0: studio, on répartit un peu en fonction.
1: On fait deux disques.
0: Ouais. On fait deux disques, on essaye d'équilibrer entre les plus anciens, les plus jeunes, un peu de génération, etc. Équilibre de générationnel. Et puis surtout que, il faut quand même avoir un peu d'élégance parce qu'ils sont tous venus quasiment au même moment dans la période de 2 ans et demi.
1: Ouais.
0: Donc en fait, l'élégance était que le volume qui sortait en octobre s'appellerait le volume 1.
1: Oui,
0: tout simplement.
1: J'aime bien. Oui, mais c'est bien comme ça, ça fait pas. Tiens, il reste un fond du tiroir, on vous le met.
0: Exactement.
1: Là, c'est le volume 1.
0: Surtout que dans le volume 1, il y a.
1: On le dit ou pas?
0: Mais à chaque fois qu'on vient.
1: Oui, c'est vrai, on balance des noms.
0: On dit. Il y a Véronique,
1: Sanson, William Scheller, ouais. Eddie Mitchell, Serge Lama. Donc voilà, vivement la rentrée.
0: Calogero, Robin Cers, il y a pas mal d'artistes.
1: Santa, Adjani.
0: Ouais.
1: Ah non, ça va être beau. Mais là,
0: je suis en train de le finir.
1: Voilà.
0: Concentrons-nous sur celui-là, mais de toute façon, oui, c'est beaucoup de travail.
1: Donc effectivement, composer pour des auteurs-compositeurs qui, en plus d'habitude, ne chantent que sur leur propre musique.
0: Ils s'en foutent complètement de vous. Voilà.
1: C'est ça. Prenons l'exemple de Cabrel. Il écrit ses paroles, il écrit ses musiques, il est tranquille, il ne demande rien à personne. Il est venu chanter. Il faudrait que pleuve l'amour.

0: Alors comment on drague un Cabrel? Si c'est de la drague, je sais pas.
1: Bah déjà, on se connaît depuis les restes du cœur, parce qu'il est, voilà, on s'est croisés beaucoup. Je l'avais invité déjà pour l'album pour le sida. Et puis là, grâce à l'application, parce que tout a été déclenché par mon application Obispo All Access, que vous pouvez avoir sur Apple Store ou sur Google Play, si c'est, voilà, avec
0: une sur laquelle
1: il y a choses, voilà, je fais une anthologie de la chanson française. Et à chaque fois que je fais une petite anthologie, c'est-à-dire je fais un album sur un artiste,
0: je lui envoie.
1: Ouais. Donc j'ai envoyé à Francis. Est-ce que ça l'a influencé? Je sais pas.
0: Bah en tout cas, ça lui a pas déplu.
1: Le truc, c'est que la qualité principale d'un compositeur, quand il décrète qu'il veut écrire pour quelqu'un, c'est qu'il faut au moins aimer d'abord l'artiste, connaître son répertoire. Donc déjà, c'est le truc, c'est la base, quoi. C'est aimer l'artiste. Donc à partir du moment où un artiste sait que vous le respectez, vous aimez son répertoire, vous le connaissez bien, vous le chantez, vous produisez pour rien. C'est-à-dire que moi, je le fais juste pour le plaisir avec mes sous. Ça, peut-être que ça fait quelque chose. Après, je pense que je suis aussi heureux que d'être reconnu par ces artistes, ces auteurs-compositeurs. C'est vrai que c'est un projet un peu ambitieux, mais finalement ils sont venus, donc je suis hyper fier et je suis hyper touché, hyper fier, et je leur en dois une.
0: Il y a Renaud aussi.
1: Ouais.
0: Bah oui, là encore. Alors pareil, Renaud qui chante pas des mots qu'il a écrits. Ça, c'est dingue.
1: Ça n'existe pas, ouais.
0: C'est que chez Obispo qu'il y a ça. Le dernier des Rugissants.

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2: Yeah. Le dernier des rugissants. Oui, oui. Oh là là, la chair de poule, Pascal.
3: Bah oui, c'est un enfant.
2: Quand il vient en studio, justement, ou quand vous allez l'enregistrer, d'ailleurs, je sais pas comment ça s'est passé pour Renaud spécifiquement, mais il y a aussi toute l'admiration. Il y a le Pascal, peut-être gamin, qui écoutait Renaud et tout. Il faut qu'il se taise à ce moment-là, parce que sinon, on est trop fan, on est trop impressionné, non?
3: Alors, au début, quand ça commence, on est comme ça.
2: Ouais.
3: Et après, je deviens un despote.
2: Vous avez engueulé Renaud?
3: Non, pas du tout. Bah, je rigole parce que c'est Pierre qui m'appelle comme ça.
2: Le despote.
3: Non, pas du tout. Mais il me dit, on aurait dit un commandant, ah oui, quoi. On aurait dit un militaire.
2: Temps.
3: Et en fait, voilà, le fan laisse place au producteur en studio. Et j'ai de la chance d'avoir un acolyte qui s'appelle Yuri Benaïs, qui fait le son, qui mixe. Et puis aussi d'avoir des super musiciens avec qui j'ai fait l'album. Fred Nardin, Romain Saron, Zizou Sadki, Seb Chouard, Michel Aimé, Christophe Deschamps. J'ai eu une équipe de musiciens de folie. Donc ils sont là, donc voilà, tout va bien. Je suis pas tout seul pour dire non.
2: Ouais.
3: Et en fait, l'idée c'est que pour Renaud, je lui ai demandé de parler. Je trouvais que c'était plutôt pas mal d'entendre sa voix parler sur cette chanson, le dernier des rugissants, qui lui va bien. Plutôt ce que ça dit, c'est vraiment lui.
2: C'est Lionel Florence et Pierre-Dominique Burgot qui ont écrit des textes.
3: Ouais.
2: Les textes sont nés avant les musiques.
3: Oui, c'est-à-dire que... En fait, au début, je voulais faire un album tout simplement dans la stylistique des années 70.
2: Un peu comme l'Archipel des séquelles qu'on avait écouté avant.
3: Album, Archipel des séquelles, c'est plus un album de femmes, où on mettait en exergue le silence, un peu de jazz.
2: C'était un peu 70s aussi, moi je trouvais, le duo avec Carla Bruni.
3: Ouais, c'est 70s, mais là on utilisait beaucoup plus de piano, alors
2: d'accord,
3: que là vraiment, c'est un 70s de 66 à 77 qui est plus basé sur les guitares, okay, sur les 12 cordes, sur l'orgue. Voilà, c'est vraiment des éléments de langage particuliers à cette période-là, avec des solos de guitare qui sont plus près de George Harrison que de Scorpion. ou de David Gilmour, par exemple. Voilà,
2: ah ouais.
3: C'est vraiment des éléments de langage de cet album. Donc, je suis parti comme ça. Et puis après, de fil en aiguille, comme je faisais en même temps les chansons pour des artistes, voilà, je faisais mon anthologie à droite à gauche. Je fais des albums comme ça, enchaînés. J'ai osé... Je me suis dit, oui, c'est ça. La vraie question, c'est si j'osais leur envoyer, et j'ai osé.
2: Et ben vous avez bien fait.
3: J'ai osé, et puis je trouve que ça fait un... Et puis c'est bien, la musique, c'est du partage. Dans un monde qui tend à se fragmenter, et se communautariser, je sais pas si ça existe ce mot.
2: Ouais, s'archipéliser, puisqu'on parlait de l'archipel.
3: Voilà.
2: Des petits
3: archipels. Et en fait, voilà, il y a un peu... Voilà, je trouve que l'artiste est là pour faire des ponts justement entre ces communautés, et l'artiste est là pour résister et proposer comme Zazie elle le dit aussi, mais il faut qu'on s'aime, quoi. Enfin,
2: ouais.
3: C'est juste ça, c'est juste le problème. Il faut qu'on s'aime tous, il faut qu'on s'entende tous. Si on s'entend pas, c'est la merde. Donc, et un artiste est là pour ça. Moi, c'est pour ça que je fais jamais je parle jamais de politique, parce que je trouve que la politique, c'est super clivant. Faut qu'on choisisse un camp. Je m'en fous de choisir un camp. Enfin, nous, on est né avec Touche pas à mon pote. On est là pour faire de la musique ensemble. Et quand tu vas travailler dans une autre communauté musicale, artistique, t'apprends des trucs, puisque c'est pas ton domaine. Donc, nous, on n'est pas contre ça. On est vraiment pour chanter ensemble, pour faire de la musique ensemble. Et c'est vrai que cet album, c'est un peu ça. C'est hérité de cette, comment dire, de cette appétence pour l'autre, tout simplement.
2: Alors, quand l'autre, c'est Julien Clerc, et que, je vous cite, Pascal Obispo, c'est l'un des plus grands mélodistes français.
3: Ah oui, sans aucun doute.
2: Sans aucun doute. Et que donc, vous proposez une chanson qui s'appelle Nénuphar. Alors, on va
3: dans la merde.
2: Vous vous rendez compte quand même qu'il n'était pas vraiment dans la merde, Pascal Obispo, parce que vous avez bien soigné votre histoire.
3: Ouais.

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1: 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Là, quand je parlais tout à l'heure de haute couture, de sur-mesure, c'est vraiment ça. C'est-à-dire que vraiment, c'est une chanson de Pascal Obispo, c'est une chanson de Julien Clerc.
0: Mais c'est le boulot d'un compositeur.
1: Ouais, mais là, c'est un exemple criant, c'est un exemple frappant. Et personne d'autre, on peut la filer à personne d'autre, celle-là.
0: Si, on peut la chanter, mais c'est une chanson qui est faite pour Julien.
1: Mais ça s'entend.
0: Enfin, moi, je l'ai fait pour Julien, donc... J'ai tellement de respect pour lui, c'est tellement un gars qui m'a inspiré quand j'ai commencé à faire de la chanson en français, ouais. Après ma période rock évidemment, quand j'ai commencé à mettre les mains dans de la chanson française, de la pop, ce que vous voulez, c'est vrai que...
1: Ouais, c'est lui.
0: T'écoutes Julien Clerc, tu dis, oh, mais c'est compliqué quoi, parce que là il va falloir travailler un peu, et j'ai mis 35 ans. Honnêtement, c'était un des premiers, s'il refusait, c'est vrai que je pense que j'aurais pas fait l'album. En fait, enfin, j'aurais pas continué, ouais, à demander des duos. Et quand Julien a accepté, je me dis, ah, c'est franchement merci, c'est une vraie reconnaissance et ben, c'est sans doute touchant pour lui parce qu'on a envie d'être reconnu par d'autres générations. Et c'est aussi touchant pour moi. Donc en fait, c'est gagnant-gagnant. Cette
1: en fait,
0: histoire.
1: Ça sent. C'est exactement ça. Ça se sent dans tout l'album, dans tout ce volume 2 Héritage que je vous recommande. Hein. C'est ça. C'est que tout le monde est heureux d'être là et tout le monde se donne des choses très positives. Vous vous tirez pas la bourre. Alors que parfois, il y a des duos que je ne citerai pas. Non, mais on sait que c'est toi qui as la plus grosse. Là, c'est pas le cas. Vois.
0: Non, mais le truc c'est que moi, je suis qu'un compositeur qui chante. Donc en fait, je vais pas me mettre au niveau de ces auteurs, compositeurs, interprètes, qui sont aussi des supers interprètes. Ouais. En fait, je me mets pas au niveau. Moi, je me mets vraiment dessous et derrière. J'ai pas de souci avec ça. Moi, je veux que la chanson soit belle. Il y a pas de compète. Il y a juste, allez, on va essayer d'harmoniser nos deux voix et essayer de faire en sorte que ce soit la plus belle chanson qu'on ait écrite. À chaque fois, je fais la même chose pour chacun. Quoi, ouais. J'essaye.
1: Alors, il y a aussi vos fantômes bienveillants, ceux que vous avez aimés, que vous aimez encore, même s'ils sont plus là sur ce disque. Il y a Philippe Pascal, le chanteur de Marquis de Sade.
0: Ah ouais.
1: Sade, c'est un de vos groupes de jeunesse, quoi.
0: C'est mon groupe
1: hyper formateur.
0: Ouais, c'est ce qui m'a construit.
1: Philippe Pascal était devenu votre ami.
0: Ouais.
1: Il n'est plus là, mais il est là sur l'album. La chanson s'appelle Les Roses.

0: première fois qu'on entend vos voix ensemble. Vous aviez chanté en vrai dans la vraie vie, mais là, de faire ce duo...
1: J'avais trois chansons. On avait fait un album avant qui refonde Marquis de Sade avec Franck. Ouais. Voilà, j'ai dû avoir une petite influence aussi parce qu'en fait, ils se sont revenus habiter dans la même ville 15 ans après à mon concert. J'avais fait chanter Philippe, on avait fait une reprise de Marquis de Sade et j'avais invité Franck. Donc, ils s'étaient revus, j'avais un peu déclenché tout ça. J'espère que ça n'a pas signé son départ parce que j'ai toujours une forme de culpabilité par rapport à ça depuis qu'il n'est plus là. Mais donc on avait fait quelques chansons et puis j'en avais gardé trois où il chantait, il en reste encore une c'est sur, qui est sur mon application, sur un poème de Charles Cros. Là c'est un texte de Lionel Bourg parce que Philippe cultivait des roses, il adorait son rosier.
0: Voilà, c'est important pour vous de le mettre sur ce disque. Oh bah,
1: s'il n'y a pas Philippe, il n'y a personne.
0: Ouais, c'est ça. En fait, c'est la source.
1: S'il n'y a pas Philippe, s'il n'y a pas Franck. Alors, le début, quand j'ai commencé la musique, mais avant, moi, j'étais Marie-Thys Hibert-Carpentier. Ouais. Et cet album, il est très comme ça. Il est très, la musique avant Rennes. Mais je ne pouvais pas faire l'album Héritage sans mettre aussi ceux qui m'ont donné envie de la faire physiquement. Donc, c'était Marquis de Sade, c'était Philippe, c'était Franck, Darcel. Et il nous manque sérieusement.
0: Ouais, mais c'est beau qu'il soit là.
1: C'est ce qui m'a construit, donc je veux pas. J'ai pas de posture. De toute façon, j'ai pas de posture, j'ai pas de carte. Donc comme j'ai pas la carte, je peux pas avoir de posture. Moi, je suis. Je suis de toutes les musiques. Philippe, il aimait pas tout ça. Il s'en foutait de tous ces trucs-là.
0: Les chapelles musicales.
1: Bah oui, il s'en foutait. C'était la plus grande icône du rock français indépendant des années 80 et 90. Et lui, il voulait que je vienne chanter, jouer du piano avec Marquis de Sade. Je lui dis mais non, je peux pas. Ce que je raconte toujours, cette anecdote, je lui dis mais non, mais je. L'ami te dit oui, mais le fan te dit non. Tu vas pas avoir Pascal Obispo avec Marquis de Sade, Philippe, c'est pas possible.
0: Les gens vont pas comprendre.
1: J'ai quand même été chanté, il a insisté pour que je vienne chanter au festival des Inrecuptibles. Ouais. C'était chaud.
0: C'était Vanda's Loving Boy.
1: Exactement. Je me souviens très bien. T'es sûr ou quoi de... Et il faut que tu viennes. Tu viens. Voilà. Donc ça c'était Philippe. Et puis voilà. Et puis Michel Delpech. Lui, il était fan de rock. Donc tout va bien.
0: Ouais.
1: Tout va bien. Ils sont tous ensemble avec la même envie de faire de la musique avec la même culture, quoi. Quelque part. Avec des nuances, évidemment. Mais bon.
0: Et vous, ça vous procure un peu de réconfort d'avoir ces bandes là, de travailler sur les bandes de Delpech, j'imagine. Oui, vous l'avez beaucoup beaucoup aimé parce que là carrément pour l'anniversaire de sa mort, il y a carrément
1: on a fait un album.
0: Voilà, un album. Voilà, il y a Daniel Lévy. Ouais. Daniel Lévy à qui vous avez fabriqué la comédie musicale de l'an 2000. Les 10 commandements et Daniel Lévy il est là sur Héritage, la chanson s'appelle L'amour qu'il faut. On

0: Daniel Lévy, il est mort hyper jeune, il avait encore plein de choses à faire. Vous aviez peut-être des trucs à faire ensemble.
1: Oui, ben, c'est sûr.
0: Est-ce que c'est réconfortant de les mettre dans un disque, dans votre disque?
1: Ce serait vraiment bizarre de ne pas considérer qu'il puisse être dedans, en fait. C'est évident que Daniel, c'était une partie de ma vie très importante.
0: Oui. Mais je ne demande pas si c'est bien, je demande si ça vous fait du bien.
1: Oui, ça me fait du bien, en même temps ça me fait du mal, mais c'est impossible qu'il ne soit pas là, quoi. Voilà, okay. J'ai des bandes, je dois le faire. C'est tout, j'ai les bandes de Philippe, j'ai les bandes de Michel Delpech, j'ai travaillé avec lui, j'ai les bandes de Daniel, c'est normal. En plus, cette chanson était sortie d'une manière différente, il y a 10-15 ans. Elle n'avait pas marché, et c'est impossible que cette chanson ne marche pas. Enfin, je veux dire, c'est une super chanson, et je l'ai refait avec justement la stylistique de cet album. Elle est un peu soul comme ça, et avec la voix de Daniel, c'est vraiment magnifique. Alors lui, pour le coup, lui c'est un chanteur, moi je suis vraiment un compositeur qui chante.
0: Il y a aussi des copains, des gens qui n'ont pas le statut de super-héros dont on parlait tout à l'heure de la chanson française, comme Jonas, comme Claire, comme Renaud, comme Cabrel, mais des gens qui sont plus contemporains, on va dire, de votre carrière à vous, Pascal Obispo.
1: C'est pas des gens des années 70, on va dire, voilà.
0: Voilà.
1: 60-70, c'est plus... On va dire, on est plus dans les 90.
0: Voilà, 90, voire 2000, comme Icare.

0: comment il débarque sur le projet?
1: En fait, je le connaissais, je l'avais vu à la télévision, je le trouvais bizarre.
0: C'est vrai qu'il était bizarre.
1: Il m'a interpellé quand il faisait ses yeux là, comme ça. Mais c'est vrai que je l'ai vu sur scène, je trouvais qu'il avait un côté Beko 2.0. J'étais subjugué, je l'avais jamais vu sur scène. Je trouve que la scène, c'est beaucoup mieux, encore mieux que les disques pour le connaître. Pour ceux qui connaissent pas Icar, il faut aller le voir sur scène et vous allez voir qui est cette personne qui, entre les chansons, vous ennuyez jamais. Et sur scène, il est fabuleux. Donc j'ai beaucoup cet homme, aussi bien lui que Benabar.
0: Oui, qu'on aussi. A entendu tout à l'heure. Il y a Chico et les Gypsies.
1: Exactement. J'ai rêvé que j'étais vivant.
0: Voilà. On tape dans les mains.

0: y a des chansons qui donnent de l'élan. Il y a aussi des chansons qu'on connaît, comme l'archipel des séquelles avec Zazie.
1: Oui, je l'ai refait parce que ouais. Je voulais lui donner une...
0: Un côté plus guitare.
1: Une style, ouais, plus 70.
0: Ouais.
1: Entre, je sais pas, Simon and Garfunkel.
2: Ouais.
1: Et
0: America.
1: Ouais. C'est là qu'il y a le solo, non? Ah ouais, faut écouter le début. Voilà, ce côté rock 70, ouais. Alors.
0: C'est rock progressif, mais avant que ça devienne chiant. Moi, je trouve que le rock progressif, ça devient chiant dans les années 80, mais dans les années 70, c'est vachement bien.
1: Ouais.
0: Et là, c'est beau.
2: Ouais.
1: Les Floyd et tout ça, ça c'est, ouais. C'est un peu ça. Enfin, on a essayé. Et le truc pour les gypsies, que ouais. Je voudrais dire un tout petit mot, parce que Zazie, elle a le package complet. D'ailleurs, j'adore son nouveau single, peu importe. Les gypsies, c'est parce que mon père a toujours rêvé que je fasse un truc de flamenco. Mon père est plus là depuis 2011. Et parce que je suis espagnol aussi, je suis franco-espagnol, j'ai deux passeports. Et c'est vrai que c'est un exercice particulier pour moi, l'enfant du rock. Mais pour moi, c'était vraiment une performance de pouvoir ouais, chanter un truc flamenco comme ça. Mais j'en rêvais depuis longtemps. Je n'allais pas faire un album en entier. Et j'adore tout ces, moi j'adorais Manitas de Platas, etc. C'était vraiment, c'est les trucs qu'aimait mon père, quoi.
0: Ouais. Et puis alors il y a le rock à guitare, ah oui. En français.
1: On va pas laisser l'intro en entier, elle fait 1 minute 30.
0: Axel Bauer.

0: Ça, vous avez lâché les chevaux. Mais lui aussi, c'est son dernier album d'ailleurs. Hein. Retour de la guitare ou pas? Qu'est-ce qu'on dit
1: Ah ben, pour cet album, c'est que guitare, moi.
0: Ouais.
1: Donc.
0: Oui, mais dans la vie, dans la musique en général, on nous promet depuis quelques années, on nous dit retour du rock, retour
1: de la
0: guitare.
1: Là, en tout cas, tout moi, j'ai fait ce que j'ai pu de mon
0: côté.
1: Oui,
0: bravo. Oui, c'est vrai. La pierre a été mise à l'édifice.
1: Et Axel Bauer, lui, c'est pas une pierre qui m'a mis à l'édifice, c'est un pont. C'est-à-dire que quand on écoutait Mark Itzad et tout, ouais. On n'avait pas envie de faire de la variette, quoi. Non. C'est en gros. Et c'est vrai que Axel, ça a été vraiment un mec qui m'a fait un pont entre le rock et la chanson en français. Son premier album, je le connaissais par cœur. Et d'ailleurs, quand je l'ai rencontré, il était très surpris que je connaisse toutes ses chansons. Donc, en fait, on a lié amitié comme ça au fur et à mesure depuis toutes ces années. C'est un super gratteux, mais au-delà de ça, c'est un mec super. C'est un mec qui aime la musique. Et ça, c'est le truc principal, quoi. Le mec, il pue la musique, quoi. C'est la folie. Et travailler avec des mecs comme ça, tu vois, bon. C'est un super musicien. Je suis très heureux qu'il ait accepté. Voilà.
0: Ce héritage volume 2 est disponible et le volume 1 paraîtra en octobre.
1: Le 23.
0: Voilà, on y attend. Véronique Sanson, William Scheller, Eddie Mitchell, Serge Lama, Santa, Calogero, David Hallyday, Gauvin Cerf, ouais. Isabelle Adjani.
1: Il y a du monde.
0: Il y a du monde. Merci.
1: C'est génial.
0: De nous voir,
1: merci,
0: hein, Pascal.
1: Merci. Et c'est vrai que ça fait toujours plaisir de. Comment dire de venir ici parce que voilà les personnes qui aiment la musique dans les radios là donc je voulais simplement te le dire parce qu'on se tutoie dans la vie.
0: Oui, c'est vrai quand le micro est éteint. Ben je te remercie.
1: Quand le micro est éteint, c'est ce que j'ai remarqué à chaque fois. Merci d'aimer la musique et merci d'écouter les chansons.
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2: Le pianiste français le plus demandé au monde, aussi à l'aise à l'opéra qu'à Bercy.

0: de l'ultime album du rocker belge Arnaud au Imagine de la cérémonie d'ouverture des Jeux Olympiques Paris 2024. Sofiane Pamart flirte avec le million de disques vendus. Il a dépassé tranquillou le milliard de streams. Il ne cesse de nous éblouir depuis 2019, début de sa carrière solo. Et il sera en avril 2027 le premier pianiste à se produire au Stade de France. Sofiane Pamart vient de sortir son 4e album, Movie. On est fan et heureux de l'accueillir dans Décibel. Bonsoir Sofiane, bienvenue.
1: Bonsoir, merci pour cette magnifique introduction, pleine d'entrain, pleine d'enthousiasme. Ça me touche beaucoup.
0: Et d'admiration, Sofiane, on s'était vu pour la première fois au moment de Noche, votre 3e album. Le nouveau Movie vient de sortir. Et alors c'est fou, hein, à chaque fois, les titres de vos albums, c'est un mot. Le premier c'était Planète, le deuxième Letter, puis Noche, la nuit. Et là c'est Movie, film. Vous êtes fan de cinéma ?
1: J'adore le cinéma et je rêvais de composer la musique de mon propre film.
0: Ouais.
1: C'est un rêve que je pouvais rendre réalité avec un album musical où il y a une histoire. J'ai d'abord écrit un scénario qui commence par un lever du soleil, qui termine par un coucher du soleil. Dans ce scénario, en fait, c'est l'histoire d'une journée qui est tellement dense émotionnellement qu'on passe par peut-être tous les sentiments qu'on peut traverser à travers une seule vie. Donc, c'est très ambitieux. Ne vous inquiétez pas, cette journée est inspirante. Elle n'est pas lourde, trop de choses.
0: Mais il y a des tempêtes émotionnelles quand même. Hein.
1: Voilà, c'est ça. Donc, c'est la promesse de cet album. Et je viens de le terminer. J'ai mis 2 ans et demi dessus et je suis trop heureux d'en parler et de le promouvoir parce que c'est un projet auquel je crois beaucoup.
0: On va se balader au cœur de ces nouvelles chansons, chère Sofiane Pamart. Mais avant, il faut qu'on se situe géographiquement. Vous, le nordiste, vous habitez à Los Angeles maintenant ? Alors ça, pour un fan de cinéma, c'est le rêve.
1: Exactement. Moi, j'ai envie de construire ma vie en fonction de mes inspirations artistiques, en fonction de mes cycles de création. Donc, quand j'ai décidé de faire un film, je me suis dit, où est-ce que je vais être le plus inspiré pour pouvoir le faire ? Et si j'allais à Hollywood ?
0: Ouais.
1: Donc c'était un rêve un peu d'enfant sur cet univers-là, glamour du cinéma, et surtout un désir de réaliser une œuvre vraiment ancrée dans un décor cinématographique.
0: Ouais.
1: Donc tous les jours, je me réveillais avec mon piano qui donnait sur cette sublime ville, sur la skyline de Los Angeles, cette énergie de cette ville qui vibre, qui est au milieu en fait de quelque chose de très urbain et quelque chose de très nature, et aussi avec toutes ces personnes qui sont acteurs ou actrices ou qui rêvent de le devenir. J'ai tout pris pour le mettre dans cet album.
0: Et il est très beau. Movie, avant de le découvrir, on va faire un petit retour. Donc, Sofiane Pamart, on peut vous entendre en solo, évidemment, je le disais tout à l'heure, hein, ça peut être dans un opéra. Vous pouvez évidemment, avec brio, jouer de la musique classique. Hein, vous êtes médaille d'or du Conservatoire National de Lille. Ça peut être donc sur vos compositions à vous. C'est vrai que tous les pianistes ne sont pas compositeurs, vous, c'est le cas. Je parlais de Noche tout à l'heure, je m'en suis toujours pas remis, moi.

puis depuis le début de votre carrière, vous avez eu cet instinct et ce coup de génie d'aller jouer avec des artistes très différents. On peut vous entendre avec Edith Depréto reprendre du William Scheller.

0: le piano classique, votre piano à vous, le piano dans la chanson française, dans la variété, mais aussi dans le rap. Tout ça, ça fait partie de vous. Vous avez réussi, en fait, ce que peu d'artistes arrivent à faire, c'est à mettre toutes vos facettes artistiques sous les yeux et les oreilles du grand public.
1: C'est vrai, et maintenant, ça s'entend. Et j'ai mis du temps à réussir à ne pas être rangé dans une seule case.
0: Oui.
1: C'était vraiment mon désir, c'est de faire en sorte que... Non, je ne suis pas juste un pianiste classique ou le pianiste des rappeurs, ou un pianiste qu'on voit dans l'univers plus de la musique électronique. Ou... En fait, je ne voulais vraiment pas être dans une case.
0: Et c'est... Vous en aviez peur.
1: J'avais peur de ça, mais surtout que c'était un désir de singularité, où j'ai l'impression que toutes ces facettes multiples créent mon identité d'artiste, et c'est très difficile au début de prouver toute sa multiplicité. Donc il faut du temps, et ce temps je l'ai pris en travaillant beaucoup. J'ai essayé de gagner du temps à essayer de produire en peu d'années un grand catalogue pour que justement je puisse m'élever en côtoyant plein de genres musicaux et plein de gens extraordinaires qui ont aussi des parcours complètement fous, mais aussi pour essayer de montrer que finalement en fait tous ces mondes qu'on a tendance à ranger dans des boîtes et à diviser et à opposer, ils sont pas si éloignés que ça. Si jamais on s'intéresse juste à l'émotion, on peut relier un peu tout le monde.
0: Et oui, et notamment avec le piano. Là, vous nous l'avez prouvé, c'est sûr. Et alors, ce qui est génial, c'est que le public a compris ça, a répondu présent. Et l'année prochaine, dans moins d'un an, hein, en avril 2027, vous allez jouer au Stade de France. Ce qui, voilà, pour un musicien, pour un pianiste, est une grande première. Samedi 17 avril 2027, ça paraît loin parce que c'est l'année prochaine. Et en même temps, c'est vite, c'est moins d'un an. Comment avez-vous eu cette idée, ce désir, comment on peut se dire je vais faire un Stade de France?
1: Waouh, j'en perds mes mots tellement.
0: Je sais que c'est vertigineux.
1: C'est vertigineux.
0: Ouais.
1: C'est vertigineux, mais j'ai décidé de jalonner mon parcours d'artiste de grands actes qui vont nous servir de point de ralliement et de manière de raconter cette aventure. Il me manquait un grand événement pour pouvoir célébrer tout ça. Et je me suis dit, et si jamais c'était le moment pour faire un Stade de France, de la même manière que j'ai vécu l'expérience d'être le premier pianiste à jouer à l'Accor Arena à Bercy.
0: Bercy, puis alors Bercy, un vrai Bercy ras la gueule, vraiment. Ouais. Pardon, il y a pas d'autre mot. C'était plein. Voilà. Quoi. Ouais, c'était fou.
1: Je me suis dit, ok, maintenant le mouvement est devenu encore plus grand. Et si on allait chercher le Stade de France comme un grand moment de rassemblement populaire, mais aussi de rassemblement où il y a plein de valeurs qui se fédèrent à travers la musique et où on se laisse aller dans nos sentiments, dans un voyage introspectif, mais en même temps spectaculaire.
0: Dans les grands rendez-vous qui rassemblent, Sofiane Pamart, vous en avez vécu un il y a 2 ans, la cérémonie d'ouverture des JO Paris 2024. Alors, le Comité international olympique laisse assez libre les villes de ce qu'ils mettent dans leur cérémonie d'ouverture. Mais il y a un truc qui n'est pas négociable, c'est qu'il faut jouer Imagine. Mmh. Et le deuxième truc pas négociable, vous vous doutez bien, c'est que Imagine, votre version doit être validée par les ayants droit de John Lennon, c'est-à-dire en l'occurrence Yoko Ono. Et donc ça vous est arrivé, Sofiane, vous avez joué Imagine, c'est Juliette Armanet qui chantait. Est-ce que vous pouvez me raconter ce que vous avez ressenti déjà quand on vous l'a proposé, et puis quand Yoko a dit « Yes !»
1: Alors déjà j'étais dans la confidence 2 ans et demi avant le projet.
0: Ah vous aussi, il fallait vous taire, rien dire à personne.
1: Personne n'a...
0: Même la famille.
1: Ouais, même la famille, ils l'ont appris une semaine avant parce que ça a fuité à un moment donné dans la presse. Et donc du coup j'ai été obligé de leur expliquer à ce moment-là, mais je respectais cette confidentialité et cette surprise que j'allais leur offrir. Et j'ai aimé prendre cette responsabilité de jouer Imagine, qui est une grande chanson de paix, avec cette flamme, le piano en feu sur la scène, comme si ça représentait cette flamme olympique, et un geste aussi que j'affectionne particulièrement, de mettre mon piano en feu.
0: Oui, c'est vrai, c'est votre truc. Jimi Hendrix mettait le feu aux guitares, Sofiane Pamart il met le feu au piano. Voilà.
1: Mais tout ça pour célébrer en fait un moment où en fait on a la chance de représenter quelque chose de profondément culturel et de profondément français aux yeux du monde. Donc avoir l'honneur d'être choisi aussi longtemps en avance pour pouvoir faire cet événement, je trouve ça complètement dingue. Et bien sûr que quand Yoko Ono a accepté la version et a beaucoup aimé la version,
0: on m'a dit qu'elle avait particulièrement apprécié.
1: Et ben j'étais très honoré aussi, et en fait ça a donné un tableau très poétique. C'est un autre événement, on parlait des événements majeurs qui jalonnent un parcours. La cérémonie d'ouverture des Jeux Olympiques de Paris, c'était vraiment fou en 2024.
0: l'album Movie qui vient de sortir. Alors, on a parlé du côté cinématographique. Sofiane Pamar vous l'a dit, comme tout bon film et toute bonne journée à Los Angeles, ça commence par un lever de soleil.

0: Sunrise in your eyes, lever de soleil dans tes yeux. Vous nous avez habitués à du piano solo. Là, on entend dès le début des chœurs, on entend là les cordes. Donc, dès les premières secondes du disque, on se dit, ah ouais, là, il a poussé un cran plus loin. Vous vouliez aller un cran plus loin et faire un pas vers les chansons, puisqu'il y a plein de chanteurs et de chanteuses qui sont invités sur votre disque.
1: Après 3 albums de piano solo, j'avais besoin de renouveler mon discours harmonique, ma manière de composer, donc j'ai voulu rajouter des ingrédients dans ma palette. Et c'est comme ça que je me suis dit, ok, la musique orchestrale, c'est une musique qu'on a beaucoup dans les films, je peux me permettre d'y aller. Donc pour la première fois, j'ai commencé à travailler, à composer pour l'orchestre, et à entendre les pupitres des violons, donc je faisais les 100 pas, et j'entendais un peu de cuivre, j'entendais les bois, j'entendais les coups de timbales.
0: Vous entendiez tout ça dans votre tête, dans, je précise. Oui, c'est ça qui est dingue. Non, mais imaginez ça déjà, composer du piano, composer une mélodie. On se dit, waouh, mais là, c'est tous les instruments de l'orchestre. Et puis, c'est pas un petit orchestre.
1: Et c'est un orchestre de 70 personnes.
0: Ouais,
1: et,
0: voilà.
1: Et en fait, il faut les laisser rentrer, ces 70 voix à l'intérieur de soi. Et donc, progressivement, je commençais à trouver des clés. Et c'est pour ça que j'ai pris beaucoup de temps pour composer cet album, parce que c'est un album vraiment qui a été très artisanal dans sa manière d'être conçu et qui m'a obligé à m'élever. Donc il fallait que la proposition soit très claire dès le premier morceau, et c'est pour ça qu'on recommence par du piano quand même, tout au début, et l'album termine par du piano, mais entre-temps, on a vite l'orchestre, le chœur et toutes ces voix qui arrivent, parce que j'avais besoin de me renouveler et parce que j'avais besoin de d'autres témoignages qu'uniquement le mien. Ma voix, c'est celle du piano, c'est le fil conducteur de cet album, mais j'avais besoin d'acteurs, j'avais besoin de d'autres personnages qui apparaissaient dans ce film.
0: C'est intéressant de dire des acteurs, parce que pour le coup, toutes les personnalités qui sont en majorité des chanteurs et des chanteuses qui sont invités dans votre disque, c'est des héros de film. Ils ont tous une personnalité, ils ont tous une aura, une dégaine. Je pense par exemple à Mélodie Gardot, c'est la première dont on va écouter la voix sur votre album. Mélodie Gardot avec ses lunettes noires, avec sa blondeur hollywoodienne, elle est incroyable, Mélodie Gardot. Et vous lui faites chanter le moment polar noir, évidemment.
1: Exactement.
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1: Vous la voyez, l'héroïne fatale, un peu vénéneuse. Moi, j'imagine avec un foulard dans les cheveux en train de fumer une cigarette.
2: C'est tout, elle. C'est vraiment ça. Elle. On ne va pas faire semblant. Il y avait qu'elle pour jouer ce rôle-là.
1: Ouais.
2: Et à ce moment-là, que ferait un réalisateur avec un acteur, avec une actrice, avec autant de personnalité? Il réinventerait complètement son film pour le faire sur mesure pour cette héroïne. C'est ce qui s'est passé pour la chanson.
1: Ouais, Mélodie Gardot. Pour elle ou pour d'autres chanteurs, chanteuses qu'on trouve sur votre album, Sofiane? Je pense à Wyclef des Fugees, à J Balvin, Laurine, Raïm de Christine and the Queens, Sia. Enfin voilà, il y a des personnalités vraiment du monde entier. Comment vous leur avez présenté le projet? Vous leur avez dit, on va faire une chanson ou on va faire un film?
2: Je leur ai dit qu'on allait faire un film et que je leur réservais une scène rien qu'à eux. Et qu'il fallait absolument qu'ils jouent le jeu d'enlever leur carapace, d'être vulnérables, parce que pour beaucoup d'entre eux, non, ils ont jamais posé sur uniquement du piano.
1: Ben non.
2: Et donc je voulais que le fil conducteur, ce soit celui-là, que la patte, l'étalonnage du film, ce soit cette approche uniquement piano-voix, pour eux, pour les invités. Et en faisant ça, je pouvais aller chercher des artistes d'univers complètement différents, et à ce moment-là, en fait, finalement, il y a quand même une direction artistique claire qui se crée au fur et à mesure de le film. Sur le papier, quand on voit tous ces artistes au même endroit, on se dit, mais comment ils se retrouvent autour du même banquet? Et en fait, finalement, quand on écoute l'album, vraiment, je peux vous le garantir, j'ai beaucoup travaillé pour arriver à cet effet-là, mais on a l'impression qu'ils viennent juste les uns après les autres, ouais, dans une pièce où il y a le piano qui les attend pour qu'ils puissent se livrer.
1: Comme dans tous les bons films, vous avez pensé à tout, Sofiane Pamart, et notamment à avoir un narrateur, une voix qui vous raconte. Et quelle voix, Jimmy Butler. C'est la première fois que dans une émission musicale, sans doute, on va parler de lui. C'est un grand basketteur.
2: Un champion de NBA que j'ai eu la chance de rencontrer à l'anniversaire d'un autre invité de l'album qui est J Balvin. Et quand il a pris la parole pour remercier J Balvin de sa générosité pour son anniversaire, dans sa manière d'accueillir ses amis proches. Et je me suis dit, mais quel narrateur extraordinaire.
1: La voix, voilà,
2: quelle voix.
1: Incroyable.
2: Et donc je cherchais une voix pour ce film. Et je lui ai dit, est-ce que tu veux être cette voix? Et est-ce que tu accepterais de raconter ton histoire? Parce que j'ai besoin d'une voix réelle. Parce que ce film est basé sur une true story. Ouais. Et c'est sur une histoire vraie. Et donc, il me fallait non seulement un narrateur charismatique, mais aussi un narrateur qui puisse être légitime dans son parcours de vie pour raconter quelque chose de fort. Et lui, il a été jusqu'à devenir grand champion de basket, mais aussi il a perdu son papa, il a été père. Et en fait, il parle de tout ça. Et finalement, il a un langage, un discours très universel. Donc, je vous invite, soit si vous connaissez l'anglais, à apprécier tout son discours, soit à regarder la traduction des paroles, parce que c'est très très très beau ce qu'il dit.
1: Et il le dit d'une telle manière.
3: I mean, I was a kid who didn't have much of anything. But there's a kind of clarity that you get when you're up alone at midnight, too. Other people may have more than me, or an easier path, or whatever. But right now, I got you beat. And I know I'm gonna give more of myself to this day than anybody else would. Because I know what it feels like to have nothing. And so that's what I did. And I still do.
1: Un pianiste classique, oui, ça c'est sur le papier et au début du CV, mais Sofiane Pamart, c'est plus de 750 000 albums vendus, 1 milliard de streams, 29 singles.

0: différente et que j'ai la chance d'avoir un public qui que j'arrive à entraîner dans cette aventure.
1: Ouais, ils vous suivent, voilà. Ils vous font confiance
0: très,
1: en fait.
0: Très très très fidèles et que je rencontre très souvent après mes concerts et grâce à ce lien, j'arrive à comprendre ce qui les fait vibrer et mon rôle dans leur vie et leur rôle dans ma vie, je leur exprime aussi. Donc oui, je suis comblé de cet amour-là.
1: Vous avez pris le risque, parce que c'est un risque quand on vient du classique et qu'on peut y rester. Vous auriez pu faire carrière simplement en tant qu'excellent concertiste. Vous avez pris ce risque de composer votre musique, d'imposer votre style, d'aller, vous l'avez dit tout à l'heure, contre cette idée qu'il faudrait rester chacun dans sa petite chapelle. Vous avez vraiment pété toutes les cages. Ce risque a été payant parce qu'aujourd'hui, j'ai l'impression que vous avez une liberté folle.
0: Ma liberté est totale grâce à ces risques-là, c'est clair. Après, j'ai une admiration folle aussi pour ceux qui suivent la spécialisation du pianiste classique, qui est un risque aussi, qui est un risque conséquent, mais en même temps qui est admirable. Je pense que le risque qui vaut le plus la peine d'être pris dans toutes les vies, c'est celui qui nous ressemble. C'est essayer de faire en sorte qu'on aille au bout de notre singularité, de notre caractère. Et pour ça, c'est jamais perdu. Tous les investissements, tous les efforts, ce n'est jamais une perte d'énergie. Et c'est ce que j'ai fait. J'ai cru très tôt en moi. Et ça m'a pris, en fait, finalement, beaucoup, beaucoup de temps parce que j'ai su vite ce que je voulais devenir.
1: Vous aviez quel âge, vous pensez, quand même?
0: J'avais l'âge du petit garçon qui est sur la pochette.
1: Ah oui.
0: De l'album.
1: Tellement mignon! Le petit Sofiane. Vous aviez quel âge, là, sur la...
0: J'avais 8 ans et je savais déjà, j'avais déjà un plan très, très, très, J'avais pas un plan, mais j'avais un désir très fort de m'exprimer au piano parce que j'avais compris que c'était mon instrument et que c'était ce que j'allais devenir. Et le reste, c'est juste de l'entraînement au conservatoire, la discipline, les efforts, mais aussi beaucoup, beaucoup de rêves.
1: Ouais.
0: Et après, du voyage encore et encore et encore et trouver une manière de faire en sorte que ce rêve prenne vie. Et là, maintenant que la machine est vraiment lancée, je peux aller toujours un peu plus loin.
1: Vous avez eu cette intuition, finalement, à 8 ans, que votre vie, ce serait le piano. Mais alors, quand votre maman vous a mis au conservatoire, c'était même avant vos 8 ans, il me semble, est-ce qu'elle aussi, elle a eu l'intuition? Elle a dit, ce petit-là, il est pianiste? Parce que vous n'êtes pas d'une famille de musiciens classiques, pas du tout.
0: Non, pas du tout, pas du tout. Et en fait, ma mère qui me voyait jouer sur un
1: petit jouet, Fisher Price.
0: Ouais, un petit mini clavier, elle s'est dit, il a l'air d'aimer ça, je suis admirative de ce monde-là, il faut absolument que je le mette au conservatoire pour lui toutes ces chances, et à 6 ans, j'intègre le conservatoire, et depuis, j'ai continué tout ce parcours. Donc oui, j'ai eu les armes pour pouvoir m'exprimer, et c'est ce que j'encourage vraiment à tous les parents d'accompagner les intuitions des enfants, parce qu'elles sont souvent très très très justes, et même si ça passe par une organisation particulière et beaucoup d'efforts, ça vaut toujours le coup d'accompagner ça. Et moi, je suis reconnaissant à vie à la fois de l'encadrement de mes parents, mais aussi des grands maîtres que j'ai eu au conservatoire et de l'institution publique dont j'ai pu bénéficier depuis que je suis tout petit.
1: Réaliser ses rêves, c'est aussi parfois inviter des artistes qu'on écoutait quand on était ado sur son album. Alors, j'ai vu le nom de Wyclef Jean dans la liste des invités de Movie et Sofiane Pamart. Wyclef, c'est les Fugees, c'est le plus grand groupe de la fin des années 90. Voilà ce que vous faites ensemble.

0: Je ne l'ai jamais entendu chanter comme ça. Qu'est-ce qui s'est passé ce soir-là? C'était la nuit, hein?
1: C'était la nuit. En fait, ce qui était beau, c'est que j'étais à New York. J'organisais des dîners dans une très belle suite où il y avait aussi un piano. Et parfois, j'improvisais au piano pendant la nuit. On me filme. Et je sais pas comment, mais cette vidéo atterrit dans le téléphone de Wyclef qui demande à me voir. Je le rencontre le lendemain dans la nuit, et d'ailleurs dans le studio d'Alicia Keys et sur le piano d'Alicia Keys.
0: Pardon, monsieur. Ah oui, non mais c'est vrai. Et c'est Hollywood, hein, les gars.
1: Et donc tout est surréaliste, mais tout est très beau. Et quand je le rencontre, vraiment, on a une des premières choses qu'il me dit. Donc d'abord, il vient avec sa guitare, on improvise au piano, et après il me regarde droit dans les yeux, et il m'a dit, tu sais ce qu'on va faire? On va faire une chanson de paix. Ah. Et There Will Be a Day est une chanson de paix. C'est une chanson où en fait on s'imagine un monde.

0: où on est tous en train de boire la même eau, de boire, d'être réunis autour du même oasis, d'avoir des protections spirituelles, des armées d'anges qui font en sorte que on est en train d'œuvrer pour la paix. Elle est très très très belle cette chanson, et c'est l'histoire d'une rencontre qui est devenue, on est devenus de grands amis à partir de cette première rencontre en studio et en créant ce morceau.
1: Ah, là, il parle un peu français en plus, il est haïtien.
0: Exactement. Donc, voilà, c'est ce qu'il me dit. Et une des choses qu'il m'a dit aussi, c'est aussi une histoire de paix et d'amour entre Haïti et la France qu'on va écrire. Il avait deux grands projets. Ouais.
1: C'est beau, elle est magnifique cette chanson, elle s'appelle There Will Be a Day. Cet album est un film, ce film est un voyage en 20 scènes avec des invités et puis aussi des moments où vous êtes tout seul, Sofiane. Qu'est-ce que je peux vous souhaiter pour la suite?
0: qu'on soit toujours plus nombreux à se fédérer autour du piano.
1: Ah, c'est un beau vœu, et en plus vous ne le faites pas pour vous-même du coup, mais pour tout le monde, pour la communauté, j'aime beaucoup. Et merci beaucoup d'être venue nous voir, Sofiane.
0: Merci Émilie, j'ai passé un excellent moment, et je te remercie personnellement merci. Pour la classe et la manière de mettre en valeur tes invités. Je suis touché par ce qui vient de se passer.
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2: Mettez vos oreilles dans le vide avec le duo Belle Dame. Bientôt trentenaires, Tommy et Nathan, son frère jumeau, au Savoyard de la Vallée de l'Arve, et surtout musiciens. Ils ont créé Belle Dame. Ils écrivent, ils composent, ils chantent et jouent. Guitare, clavier et machine. Et fin 2025, Belle Dame a sorti ce single, Dans le vide.

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2: Salut à toutes, salut à tous et merci de nous avoir choisis pour passer votre samedi soir. Décibel qui confie la programmation musicale de l'émission ce soir à Adrien Gallo. Des surprises, il va y en avoir. Et puis beaucoup de voix de filles aussi. C'est agréable et appréciable par les temps qui courent. D'ailleurs, on y court. Salut Adrien.
3: Salut.
2: Comment tu vas?
3: Super, et toi?
2: Ça va très très bien. Adrien, en remontant le fil de ta carrière et en repensant donc au début des Bébés Brunes, je me suis dit que oui, ça va faire 20 ans maintenant que je te pose des questions à la radio.
3: C'est vrai.
2: Ça va pas tarder. Et pourtant, même si ça fait 20 ans que je te connais, que je suis ton parcours, ta musique et tout, et ben il y a des choix musicaux que tu as fait pour ce soir qui m'ont étonné.
3: Ah, tant mieux.
2: Donc voilà, tu es un homme plein de mystères. On va aussi écouter ce soir alors des chansons que tu as choisies, mais aussi ta nouvelle chanson à toi, voilà, qui s'appelle Horror Show. J'ai pas dit de bêtises, hein, ça annonce ton album.
3: Mon EP, en vérité. C'est pas vraiment un album, c'est 5 titres, et en fait c'est la suite, tu sais, de Premier Souvenir du Futur, qui est sorti il y a 5 mois.
2: T'étais venu dans l'émission pour en parler.
3: 5-6 mois, ouais. et donc c'est un peu la suite, c'est la part 2, tu vois, de ça.
2: Ok, donc tu préfères 2 EP de 5 titres plutôt qu'un album.
3: Pour l'instant, j'aime bien faire ça, et ça me permet de sortir de la musique un peu plus régulièrement, et en fait, pour moi, c'est comme un album finalement. Ces deux EP, enfin, tu vois, oui. Ça se répond, quoi.
2: D'accord. Ouais. Bon, très bien. On en parlera tout à l'heure. Pour le moment, plongeons donc dans la liste de tes choix musicaux. Et la première qui arrive, c'est une chanteuse, mais qui aimait par-dessus tout jouer du piano, Nina Simone.
3: Ouais.
2: Voilà. Elle fait partie de tes fondamentaux depuis toujours ou c'est plus récent?
3: Je pense que c'est assez récent finalement, mais bon, je pense que je l'ai entendu petit sans m'en rendre compte. Mais il y a un côté, cette chanson, elle me subjugue, je l'adore et je l'ai découverte, tu sais, dans le film de P.T. Anderson, Licorice Pizza.
2: Ok.
3: C'est le plan séquence de début et il y a cette chanson qui passe et j'ai tout de suite flashé sur cette chanson que je connaissais pas et que je trouve vraiment merveilleuse, assez éblouissante, quoi.
2: La voix de Nina Simone est incroyable aussi. Ouais. Elle avait une voix comme ça très grave et puis avec beaucoup de mélancolie, parfois de la peine dans sa voix. Alors quand on s'intéresse à son histoire, on voit que oui, effectivement, parce qu'en fait, elle rêvait d'être pianiste classique.
3: Ouais, classique, c'est ça. Ouais.
2: Sauf qu'elle était noire et née à une époque aux États-Unis où les noirs ne devenaient pas concertistes simplement. Et donc finalement, elle s'est tournée vers le jazz. Et je pense qu'elle était heureuse de sa carrière, mais il y avait déjà un gros regret au départ.
3: Ouais, c'est clair, une sorte de revanche aussi. Qui est assez belle, mais ça a dû être très dur pour elle, quoi.
2: Il y a tout ça dans sa voix. July Tree, Nina Simone, premier choix, 4 étoiles de notre invité ce soir qui s'occupe de vos oreilles, Adrien Gallo, est dans Décibel.

0: Simone. Et c'est un début d'émission. Attention qu'à la classe. Merci, Adrien. Tu nous gâtes ce soir dans Décibel. Alors, au rayon chanteur mort et qui nous manque, Nina Simone, c'est fait. Christophe.
1: Ouais.
0: Qui est mort pendant le Covid, je me souviens. C'était en 2020. C'était comment pour toi cette période, Covid?
1: C'était très spécial parce que, je pense pour tout le monde, hein, mais j'avais assez peur. Et puis moi, en plus, c'est la naissance de mes fils. Donc 2019, donc ils sont
0: tout petits. Ah ouais.
1: On est confinés avec eux et voilà, et on est un peu, on est un peu livrés à nous-mêmes quoi. Donc c'était un peu spécial. C'est un mélange d'immense bonheur et d'immense peur.
0: Ouais.
1: Et de qu'est-ce qui se passe quoi. Et Christophe, pour revenir à Christophe, c'est vrai que c'est une rencontre hyper importante pour moi. On avait partagé des chansons avec lui.
0: Tu l'as rencontré quand à l'époque Bébé Brune,
1: ouais,
0: après.
1: Ouais, à l'époque Bébé Brune, on avait repris Aline ensemble.
0: Ah, trop bien.
1: Et après, il m'avait carrément invité chez lui. On avait passé toute une nuit ensemble à écouter de la musique. Il était hyper généreux. Il avait ce côté. J'ai vraiment envie de vieillir comme lui, dans le sens où il reste hyper naïf, hyper émerveillé tout le temps. Et je pense que c'est un peu le but aussi de réussir à rester un peu enfant et émerveillé et hyper curieux de ce qui se passe, des nouvelles choses. Et ça, c'était vraiment assez estomacant de voir ça, quoi.
0: Ouais.
1: Il avait quand même un certain âge et il restait. J'avais l'impression qu'il était plus jeune que moi, vraiment dans sa tête, quoi. Donc c'était une grande source d'inspiration, quoi.
0: C'est génial que tu dises ça, parce que quand je suis allée chez lui, moi, pour l'interviewer, j'ai ressenti exactement la même chose.
1: Ouais.
0: Je me suis dit, alors, il passait, c'est marrant hein, quand il parlait comme ça, du coq à l'âne, comme s'il y avait mille idées en même temps et tout, et il voulait tellement partager les nouveautés musicales qu'il trouvait. Il avait cette espèce d'ordinateur qui était collé tout le temps, un ordinateur portable, et il te faisait écouter sur iTunes telle chanson. Est-ce que tu connais cette chanteuse? Est-ce que tu connais ce titre? Oui, mais telle version et tout.
1: Exactement.
0: Un enthousiasme qui est merveilleux, parce que c'est vrai que quand tu penses aux vieilles gloires de la musique, tu te dis, ils sont un peu en haut de leur montagne.
1: C'est ça.
0: Mais lui, non, il était
1: un adolescent
0: passionné. Ben ouais.
1: Et puis généreux au point où j'aimais ses enceintes, tu vois, de studio. Il fait, mais j'ai les mêmes, je te les file et tout, repars avec et tout. Enfin, un truc assez lunaire, quoi.
0: Oh, waouh.
1: Ouais, vraiment la classe.
0: Alors, t'aurais pu choisir tout un tas de tubes chez Christophe. T'as choisi une chanson qui passe moins à la radio, qui s'appelle Daisy. Pourquoi celle-ci?
1: Je l'ai beaucoup écoutée, notamment. L'été dernier, et je sais pas, je la trouve hyper belle dans les arrangements, dans le son. Il y a un solo complètement lunaire à un moment.
0: Je sais pas, hein.
1: C'est vrai qu'effectivement, elle est peut-être un peu moins connue, donc, moi, je la trouvais hyper, hyper belle, cette chanson, j'adore.
0: C'est Christophe, c'est Daisy, c'est un très beau souvenir.

0: Mais quel solo! Oh là là, Daisy, Christophe. Alors, Adrien Gallo est avec nous et vous vous souvenez de Premier Souvenir du Futur, un EP sorti l'année dernière au mois d'octobre. La suite, très logiquement intitulée Dernier Souvenir du Futur, c'est-à-dire si les deux EP marchent en miroir, va arriver dans pas très longtemps, hein, début juillet. On entendait les guitares là chez Christophe. Les guitares, c'est toujours important pour toi ?
1: Ouais, complètement. Là, c'est vraiment sur cette EP, ça revient fort.
0: Que t'as eu ta période piano.
1: Ouais, j'ai eu une période vraiment chanson où j'avais vraiment envie de faire du piano et les influences étaient vraiment moins rock. Et là, j'ai un peu eu envie de ça, de retrouver un peu cette spontanéité, guitare, batterie, voilà. Enfin, franchement, je pense que ça c'est assez nouveau. En tout cas, ça fait longtemps que j'ai pas fait la musique comme ça et je suis content de sortir des trucs un peu comme ça, quoi.
0: T'es remonté sur scène il y a pas longtemps au Festival de Cannes.
1: Ouais.
0: Alors pour le coup, c'était en plus à la route, hein, c'est guitare voix.
1: Ouais, grave.
0: Donc tu t'es...
1: Mais les nouveaux morceaux s'y prêtaient, quoi.
0: Ouais.
1: Tu vois. Du coup, c'était parfait et de pouvoir jouer tous les nouveaux morceaux qui sont très rock. Et du coup, ça faisait quoi, 3-4 ans que j'avais pas joué, que j'étais pas monté sur scène.
0: T'as les miquettes un peu.
1: Ouais, complètement. Et ça s'est trop bien passé. C'est comme le vélo, quoi. C'est revenu.
0: Ouais.
1: Et j'ai surtout pris énormément de plaisir, quoi. J'avais oublié quel kiff c'était que de faire de la scène, quoi. Donc je pense que la scène va revenir dans ma vie à grands pas, quoi.
0: Alors ça, c'est une très bonne nouvelle. Nous noterons les rendez-vous, évidemment. Mais là, Dernier Souvenir du Futur, donc qui va sortir dans quelques semaines. T'as dévoilé un premier extrait, une chanson qui s'appelle Horror Show. Et alors moi, quand j'ai vu ce nom de chanson, je me suis dit, ça me rappelle Horror Show sur le premier album des Libertines.

0: c'est ton groupe d'adolescence, hein, ouais, les
1: clairement,
0: Libertines.
1: Clairement, clairement. Ouais, je me suis vraiment construit avec ce groupe. Même le groupe s'est construit, c'était une des influences principales.
0: Les de Libertines. Bébé Brune.
1: Ouais, ouais, Bébé ouais. Brune et tout. Donc, clairement, il y a un clin d'œil.
0: Ouais. Alors, c'est pas une reprise.
1: Non, c'est pas une reprise. C'est une autre chanson, quoi, qui a le même titre. Alors, et qui est en français.
0: Prépare-nous, voilà, psychologiquement, à découvrir ton son version 2026 et cette chanson Horror Show. Qu'est-ce que tu pourrais dire avant qu'on l'écoute?
1: Bah, c'est un peu le sentiment que j'avais de parfois regarder les infos et me sentir complètement impuissant et triste et ne pas trop savoir quoi faire et voilà, être un peu désespéré parfois et attristé quoi par ce qui se passe dans le monde et en même temps essayer de faire voilà d'écrire d'une manière assez personnelle aussi et un peu intime. Donc voilà, j'ai essayé de faire ça et dans le son c'est très rock et c'est franchement les Libertines c'est un peu influencé par il y a un côté Strokes aussi je trouve.
0: D'accord. Que du bon, Adrien Gallo est de retour. Et Horror Show est dans vos oreilles. 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

0: Vivement la suite.
1: Merci.
0: Dernier souvenir du futur qui sort début juillet. Premier extrait, Horror Show, Adrien Gallo. Aujourd'hui, quand t'écris de la musique, du coup, ton instrument instinctif que t'attrapes, c'est plus une guitare que le piano.
1: Ouais, pour ces chansons-là, complètement. Ouais. Ouais, je suis passé à la guitare et j'avais besoin de retrouver vraiment cet instrument. C'est pas mon premier instrument, mais en vrai, c'est le piano.
0: Quoi, ton premier?
1: C'est le piano. Ouais.
0: Mais quand t'étais petit.
1: Mais quand j'étais petit, c'était du classique. Mais en vrai, je considère la guitare plus comme mon vrai premier instrument. Et ouais. Et en fait, j'étais dans une urgence. J'avais envie d'aller vite, donc j'ai tout fait vraiment un peu tout seul, quoi, dans mon petit studio.
0: Tu es ton producteur aussi.
1: Ouais, voilà.
0: Bravo.
1: Et je pense que l'urgence, c'était ça m'a aidé aussi à pas trop me poser de questions et à retrouver un peu ce truc un peu brut des débuts, quoi.
0: Bon,
1: donc, j'ai pris beaucoup de plaisir à le faire.
0: On va écouter ça et puis après, évidemment, des concerts, etc., etc.
1: Ouais.
0: On vous tiendra informés, les amis. On continue ta sélection de chansons, Adrien. Et là, pour le coup, on est sur de la mélancolie pure. C'est Lana Del Rey.
1: Ah ouais.
0: Alors Lana, grande histoire Lana Del Rey, les gens adorent ou détestent parce que faut vraiment se baigner dans ce spleen et ben voilà, faut l'embrasser quoi. Si on écoute Lana Del Rey,
1: faut être un peu triste.
0: Voilà, faut pas avoir envie de lui dire mais non ma grande, reprends-toi.
1: C'est vrai qu'il y a pas trop de morceaux de dansant, ouais.
0: Ah non.
1: Il y en a pas tant.
0: C'est pas tellement
1: de Lana. La classe quoi. Moi je suis vraiment un immense fan et ça me rappelle un souvenir, je l'avais vu au Hollywood Cemetery. Genre à Los Angeles, donc c'était vraiment dans un cimetière quoi.
0: Et je l'avais vu en concert dans un cimetière.
1: Ouais, c'était fou.
0: Waouh,
1: c'était ouf, c'était très intense.
0: Oui,
1: c'était très intense.
0: Je veux bien te croire, mais l'intensité est dingue. Moi, je l'ai vu aux Vieilles Charrues, Lana.
1: Ouais.
0: Alors elle ne m'a pas vue puisque nous n'avions pas le droit de la croiser en coulisses. Il y avait
1: quand même tout un
0: parcours, etc. Tu vois, on sentait qu'elle avait besoin de se concentrer très fort avant le concert, mais ok, moi je respecte. Et en fait, les fans la regardait et elle s'approchait d'eux et parfois elle posait sa main sur leur joue ou sur leur front. Et là, les gens étaient, je peux pas te dire, transfigurés. Enfin, il y avait vraiment une expérience mystique.
1: Ouais, mystique, mais elle est un peu comme ça, je crois.
0: Bah, le cimetière, là,
1: ouais,
0: oui. C'est...
1: Elle a un côté hyper spirituel, je crois. Ouais. Donc, mais ça s'entend dans sa musique. Et c'est vrai que cet album, pour moi, c'est son meilleur. Et surtout les trois premiers titres, je les trouve vraiment splendides, quoi.
0: Donc là, t'as choisi une chanson qui s'appelle Did You Know That There's a Tunnel Under Ocean Boulevard. Ce qui est vrai, hein, il y a un tunnel sous le Ocean Boulevard à Los Angeles.
1: Ouais.
0: T'es allé là-bas, toi?
1: Ouais, j'ai vécu un an là-bas. J'ai trop kiffé. C'était trop bien. Ouais. Et ça, ce genre de chanson, ça me parle vraiment. Ça me rappelle les paysages là-bas, quoi.
0: Ouais.
1: Donc, ouais, Lana Del Rey Forever.
0: Et avec vue sur le Pacifique, s'il vous plaît.
1: Ouais.
0: Ah, mais c'est grand luxe, hein, l'émission ce soir. Adrien Gallo vous a gâté. Voici Lana Del Rey.

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1: Oui, c'est un titre de chanson à rallonge, mais c'est pas grave, elle a le droit. C'est Lana Del Rey. Elle a tous les droits. Adrien Gallo qui passe ce samedi soir avec nous. D'habitude, tu fais quoi le samedi soir?
2: Souvent, en ce moment, je suis à la maison avec mes enfants parce que je les garde, quoi. Mais sinon, je vais boire des verres avec des copains.
1: Ah, et tu leur fais écouter, eux, ils ont écouté tes petits derniers souvenirs du futur qui
2: ouais,
1: sortent début juillet.
2: Bien sûr.
1: Ça va, ils sont fans,
2: ils ont validé. Ils soutiennent, c'est cool.
1: Génial.
2: Ils sont pas trop durs.
1: C'est parfait. Restez dans le coin, les amis, ce samedi soir, on le passe ensemble jusqu'à 21h. Adrien Gallo a choisi pour vous plein de belles chansons à venir. Carole King, Nino Ferrer ou encore Vanessa Paradis.
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1: Ah, et je l'adore, mon invité de ce soir. Il est auteur, il est compositeur pour lui-même et pour les autres. Il est chanteur, il est guitariste et pianiste. Et puis, il n'arrête pas de nous enchanter depuis maintenant un certain nombre d'années. Je n'ose pas refaire les maths que j'ai fait tout à l'heure, mais je pense qu'à un moment, tu vas célébrer tes 20 ans de carrière à Gallo sans avoir aucune ride.
2: Oups.
1: C'est incroyable.
2: Oupsie.
1: Exactement. Adrien Gallo, je vous rappelle que le nouvel EP Dernier Souvenir du Futur sortira début juillet et que pour vous y préparer, en fait, pour bien faire les choses, il faudrait écouter là, rapidement, Premier Souvenir du Futur, le EP qui date de octobre 2025. Comme ça, voilà, on se fait les deux ensemble comme un album, en fait.
2: Très bonne idée.
1: Voilà, on va faire ça.
2: Ouais, c'est ça.
1: Et tu vas nous faire découvrir aussi des artistes ce soir, enfin, peut-être que certains connaissent déjà, mais Geez ou Geez, je ne sais même pas comment prononcer le nom de ce groupe. Geez,
2: moi non plus, je pense que c'est Geez, ouais.
1: Ouais, Geez.
2: Je dirais.
1: Ouais, parce que Geez, ça fait bizarre.
2: Ouais, Geez. Et Geez, c'est vraiment un groupe de la nouvelle génération, n'est-ce
1: ouais.
2: pas? Et, je les trouve vraiment trop forts. Et je sais pas, c'est des super musiciens. Lui, c'est un super parolier, Cameron Winter. Et il a fait un album solo qui est fou aussi, qui est fabuleux. Et voilà, je les ai loupés. En plus, ils jouent à Paris. Là, je suis vert, mais je les trouve. Enfin, cet album-là, Getting Killed, je le trouve incroyable, quoi. Donc.
1: À quel point la musique des autres, elle peut nourrir la tienne? Tu t'en tiens éloigné quand toi tu composes, ou alors au contraire, tu t'écoutes tout ce qui passe?
2: Non, j'écoute énormément, et même pendant que je compose et tout, ça me dérange pas du tout, quoi. J'ai pas du tout besoin de m'isoler pour, Et puis j'ai l'impression que ma musique, elle est vraiment aussi assez référencée, et j'assume ça totalement, tu vois, de dire, voilà, ça c'est très Strokes, machin, enfin, à chaque fois, j'assume mes influences, donc, j'ai pas la prétention de créer un truc si nouveau que ça, enfin, voilà, c'est ce que j'ai envie de faire sur le moment et tout, et c'est personnel, bien sûr, et honnête, mais voilà, c'est très référencé aussi. Quoi.
1: Oui, de toute façon, le rock a 70 ans, donc ouais. Là, c'est un peu tard si on veut vraiment inventer un truc, bon courage.
2: Mais Geez, je trouve qu'il y a quand même un vrai truc, quoi. Ils ont vraiment mélangé plein d'influences qu'on ne mélange pas forcément au premier abord, et ils ont vraiment créé un truc, et je trouve qu'il y a un truc très très frais, quoi, très, très intéressant.
1: À découvrir, les amis, si ce n'est pas déjà fait, la chanson s'appelle Half Real. Premier encart pour certains d'entre vous, avec Geez, ce soir, dans Décibels.

0: C'est incroyable. Alors, pour celles et ceux qui écoutent pour la première fois, vous êtes peut-être un peu fatigués après cette écoute.
1: C'est intense.
0: C'est parce que c'est intense. Parce que la voix est toujours à la limite. Tu dis, ah, c'est faux. Ah non, c'est bon, c'est pas faux. Mmh. Et pareil pour le rythme. Ouais. On dirait un concert de jazz.
1: Ouais,
0: tu
1: surtout,
0: sais
1: surtout
0: pas.
1: Celle-là, ouais.
0: T'essayes, tu dis, ah oui, attends, ça y est, je le fais. C'est ta-ta-ta. Eh ben non, c'est pas ça.
1: Elle est un peu free jazz,
0: pam,
1: celle-ci.
0: Pam. Non, c'est pas ça non plus et tout. C'est incroyable.
1: C'est ouf, hein. Ouais.
0: Comme quoi, en fait, tous les codes qu'on croit obligatoires pour faire du rock, il suffit de les casser, de décider qu'on s'en fiche, et puis on peut faire sa chanson rock comme on veut.
1: Ouais, c'est ça. Et là, il crée un truc assez neuf, quoi.
0: Mais c'est crevant.
1: Ouais. Mais celle-là, c'est pas la plus évidente. Je t'ai pas fait de cadeau.
0: Non, mais, quitte à découvrir, c'était bien de nous lancer dans le bain de Guise. Mmh. Alors là, en revanche, tiens, on parlait de cadeau. T'en as fait un sacré à Vanessa Paradis. Avec la chanson Mis à mort.
1: Ah, c'est elle qui m'a fait un cadeau de la chanter plutôt.
0: Raconte-moi l'histoire.
1: J'étais à New York et.
0: Mais il n'arrête pas de bouger. Le bilan non, carbone juste... d'Adrien Gallo, c'est dégueulasse.
1: Donc
0: t'étais à New York.
1: Ouais. Et j'écrivais le troisième album du groupe Long Courrier. Et en fait, j'ai vraiment cette chanson. Elle est arrivée hyper rapidement, quoi. Et vraiment, je pense que je l'ai écrite en, je sais pas, en une demi-heure, tu vois.
0: Et tu t'es dit, c'est pas une chanson de Bébé Brune. Je peux pas
1: non.
0: la chanter.
1: Non, et du coup je lui ai envoyé et elle a je pense qu'elle a tout de suite bien aimé quoi et on s'est écrit par mail et puis elle l'a enregistré ensuite avec Benjamin Biolay et du coup c'était incroyable pour moi, enfin c'était surréaliste, je l'ai écouté toute mon enfance et qu'elle chante une de mes chansons, ça m'a tué quoi.
0: D'ailleurs, quand t'es née, Vanessa Paradis c'était déjà une star.
1: Ouais.
0: Elle est en tournée en ce moment, évidemment. Mmh. Dans tous les zéniths, les festivals d'été et tout, c'est un peu une déesse. Elle fait peur ou pas?
1: Pas du tout. Enfin, si, on a très peur de la rencontrer. Une fois qu'on la rencontre, elle met tellement à l'aise, elle est tellement humble et, enfin, c'est vraiment la classe ultime, quoi. Ouais. Humainement, je trouve que c'est très impressionnant, parce que son niveau de notoriété est évidemment immense, ouais. Mais elle est très, très cool, quoi. Et donc, t'es plutôt à l'aise. Et ça, voilà, le courant est hyper bien passé. Et donc, c'était vraiment comme un rêve, quoi.
0: Et ta chanson lui va comme un gant. Mis à mort, Vanessa Paradis. Et dans Décibels. Là, on suit bien le rythme. C'est plus facile. Tac.
1: C'est clair.
0: Tac.

0: Mickaël Astre, Vanessa Paradis, Mi Amor, elle est en tournée et on la retrouvera au festival Sœurs Jumelles à Rochefort à la fin du mois de juin. Décibel sera sur place pendant le festival. Évidemment, Vanessa est invitée. Toi aussi t'es invitée, Adrien.
1: Merci.
0: Quand tu veux. Ça te manque ça, les étés de festival ?
1: Ouais, complètement.
0: C'est là tu disais, donc t'es remontée sur scène pour la première fois depuis 3-4 ans pour comme ça jouer quelques chansons, mais c'était un peu en mode festival de Cannes, etc., concert privé. En vrai, tu t'es déjà mis une date en tête pour une tournée ?
1: 2027, c'est sûr.
0: Ok.
1: Ouais, et j'ai effectivement les festivals, l'été, enfin, il y a un côté où tu rencontres plein d'artistes aussi, tu joues avec plein d'artistes, tu rencontres parfois des idoles et tout, donc c'est assez ouf à faire. Et j'ai hâte de m'y remettre, c'est clair.
0: Très bien. Alors, cette chanson donc, que tu as signée pour Vanessa Paradis, c'est pas la seule que tu as offert à d'autres artistes. T'as écrit pour Vendredi sur Mer, pour Olysses, Barbara Pravi, Marine aussi.
1: Ouais,
0: voilà. Est-ce que tu te mets dans la peau de la personne pour qui tu écris, pour écrire, ou bien est-ce que tu restes toi ?
1: Non, j'essaie de me mettre un peu dans la peau de la personne, effectivement, et j'aime bien être au service aussi de la personne, quoi, justement, m'oublier un peu totalement, et il y a un côté hyper inspirant de voilà d'essayer de mais c'est dur, hein, ça marche pas tout
0: c'est
1: le temps.
0: C'est de la psychologie,
1: quoi.
0: Quand même. Là,
1: ouais, il y a un peu de psychologie et aussi vachement de feeling, quoi. C'est des heures passées en studio à essayer voilà de s'effacer le plus possible aussi, quoi, pour laisser place à ce qu'a envie de dire l'artiste et tout. Donc moi j'adore faire ça, et puis parfois on envoie une chanson, on se rend compte même pas et ça marche, quoi. Donc c'est un peu magique, il y a pas vraiment de recette, quoi.
0: Alors avant d'écouter Nino Ferrer, je vais te poser la question: est-ce que toi t'as déjà été malheureux en dans ta vie de musicien? Parce que Nino, qui a mis fin à ses jours en 1998, lui ça a jamais été un mystère, il a été très malheureux à des moments de sa vie de musicien, quand par exemple il était cantonné à l'image de chanteur rigolo, quand on le comprenait pas, etc. Sentiment vraiment d'être incompris qui l'a bouffé. Est-ce que toi ça t'est arrivé à un moment de ta carrière d'être malheureux et de te dire faut que je change des trucs, quoi?
1: Non, malheureux, non, pas malheureux. Après, sentir que parfois il y a un décalage entre la perception qu'ont les gens de toi et ce que tu voudrais transmettre, dégager et tout. Ouais, ça c'est sûr. Et parfois on est un peu déçu. Enfin, même je pense au début du groupe où on était presque pris pour un boys band et il y avait genre. Ah
0: non, mais les débuts de bébés brunes, on disait les bébés rockers.
1: Ouais, voilà. Donc, mais bon, après, moi j'étais à chaque fois, je me sens hyper chanceux et heureux de pouvoir faire ce que j'aime tous les jours et de me réveiller. C'est mon activité, quoi. C'est génial, c'est ma passion et tout. Donc en fait, malheureux, j'irai pas jusque là, tu vois. Juste parfois, oui, un peu déçu, et oui, un peu frustré, mais en vérité, ça reste quand même beaucoup de kiff et de reconnaissance, quoi.
0: Et qu'est-ce qui te touche alors chez notre Nino Ferrer, qu'on va écouter chanter en anglais, car telle est ta volonté, Looking for You?
1: Déjà, je crois qu'il a un peu réalisé mon rêve il avait une maison de campagne, il est parti dans cette maison de campagne vivre il a créé un studio. Ouais. Et genre,
0: la Taillade.
1: Ciao tout le monde, et je vais juste faire de la musique à la campagne, et j'adore ce move.
0: Donc on n'est pas à l'abri que tu fasses ça. Une ferme studio,
1: bah, en vrai, c'est le rêve, quoi.
0: Bah oui.
1: C'est assez kiffant de faire ça. Et juste, c'est cette chanson que je trouve incroyable, que j'ai découvert un peu sur le tard. Bon, bien sûr, il y a Le Sud qui est une des plus belles chansons françaises, quoi. Mais cette chanson en anglais et tout cet album d'ailleurs, il est assez fascinant. Et je sais pas, cette chanson, elle est magique, quoi, non? J'adore.
0: Vrai, elle est magique. Nino Ferrer, qui était un grand du rock progressif aussi, quoi.
1: Ouais.
0: C'est vrai.
1: Oui, là on l'attend pas, justement. Ouais. Ouais.
0: Beauté. Looking for You, Nino Ferrer est dans Décibel. Et sachez qu'il est au musée aussi, Nino, au musée à Cahors, une grande expo qui s'appelle Nino Ferrer peintre, qui a ouvert au début du mois de mai et qui continue jusqu'au 31 décembre. Donc si vous passez par Cahors, n'hésitez pas à aller voir cette expo, elle est complètement...

0: sûr que si on ne connaît que Mirza et Gaston, il y a le téléphone qui sonne, on passe à côté d'une grosse partie du boulot de Lino Ferrer.
1: Ouais, qui est en plus incroyable, quoi.
0: Quelle beauté, Looking for You. Alors, ça, c'est quand même la chanson du samedi soir quand t'es plutôt en rancard et pas vraiment à la radio. Hein. Bravo. Hein. Notez-la dans vos playlists, les amis, parce que alors là, on est. Ah oui. Il fait chaud, quoi.

0: regardé de ce qu'on a fait, mais c'est pas grave. Et en fait, elle est venue chanter sur Sarah Sahara, une chanson de l'EP Premier Souvenir du Futur.
1: Le tien, ouais.
0: Et elle a vraiment sublimé la chanson et tout. Et après, elle est venue la chanter avec moi pour la release party et tout. Et on est devenus amis, quoi. Et là, elle a sorti des chansons qui sont, je trouve, hyper fortes, quoi, hyper pertinentes. Et elle apporte vraiment une sorte de vent de fraîcheur sur le rock français. Voilà, c'est, je trouve qu'elle a une vision hyper nouvelle et elle réinvente le truc. Encore une fois, je trouve, il y a vraiment un truc très intéressant dans la prod, dans les paroles, dans la manière de chanter, tout.
1: Alors, vous avez peut-être déjà entendu sa voix si vous avez écouté la chanson de M qui s'appelle Super Chérie.
0: Ouais,
1: parce que c'est la fille de Mathieu Chédid, donc ouais. C'est elle, la super chérie des chœurs dans cette chanson. Et on sentait, voilà, qu'il y avait quelque chose, en tout cas un attrait, c'est sûr, pour la musique. Mais là, ce qui est sûr, c'est que je pense pas qu'elle cherche à capitaliser tellement sur la notoriété de son père ou de son papy, Louis Chédid, parce que vraiment, elle est dans un style. Ça va si je dis niche.
0: Ouais,
1: c'est un peu niche, quand même, ce qu'elle fait.
0: C'est hyper rock indé, quoi. Ouais.
1: Moi, la première fois que je l'ai vue sur scène, Billy, c'était en première partie de Clara Luciani à l'Olympia.
0: Ah, bah voilà, ouais.
1: Voilà, au début de la tournée de Clara. Et ouais, il y avait vraiment un côté très un peu punk dans le garage, même.
0: Ouais,
1: quoi, hein.
0: Ouais, clairement. Il y a un parti pris.
1: Ouais.
0: Que j'adore, personnellement.
1: La chanson s'appelle Les Adieux et elle, c'est Billy avec deux L et IE à la fin. Jolie découverte dans Décibel grâce à Adrien Gallo.

0: Ça, c'est le genre de chanson qu'on entend très peu en français. Belle trouvaille, ouais. Adrien. Mmh. Vraiment.
1: Ça te plaît, ouais.
0: Ah ouais, Billy, la chanson Les Adieux. Et nous, c'est déjà l'heure de la fin de l'émission. Alors, avant d'écouter la dernière chanson, je vous rappelle les informations essentielles pour Monsieur Gallo. Avec moi en studio, Adrien Gallo.

0: déjà disponible. Premier souvenir du futur. Si vous voulez tout savoir sur cette EP, bah réécoutez l'émission de Décibel en octobre 2025 qu'on avait fait ensemble. Ouais. Tu nous avais voilà tout expliqué. Et puis dernier souvenir du futur, la suite qui sortira au début du mois de juillet et notez dans vos agendas 2027 que vous allez pouvoir aller l'applaudir en concert. On se réjouit, yeah. Adrien. Dernière chanson, MGMT. When you die, quand tu meurs, quand tu vas mourir, je ne sais pas. Sympa pour terminer.
1: Ça tombe bien, ouais.
0: Ça tombe
1: pour
0: très
1: la
0: bien.
1: Fin de l'émission.
0: Ils t'inspirent, tu les aimes depuis toujours.
1: Bah, je trouve que c'est un des groupes les plus talentueux de leur génération, quoi. C'est assez fou. Et nouveau, et ils ont inventé un truc, quoi, je trouve, pareil.
0: Les synthés qui sont là avec les guitares, et en fait, personne se dispute, quoi. En fait, on peut vivre ensemble.
1: On peut vivre ensemble en harmonie, dans la paix et le bonheur. Mais, et cette chanson, particulièrement, elle est complètement psychée, quoi. Complètement psychédélique, et le thème, je le trouve assez fou aussi. Bref, je suis assez transporté par cette chanson à chaque fois que je l'écoute, quoi.
0: Alors, on part en voyage avec toi, et merci d'avoir passé ton samedi soir.
1: Merci, Émilie.
0: Salut, Adrien.
1: Merci beaucoup.
0: À bientôt.
1: À bientôt.

0: MGMT, dernière chanson de la soirée, grâce à Adrien Gallo, son bon goût et ses découvertes. C'était un grand moment, surtout Guise, hein. Vous n'oublierez pas ça, Guise, ça s'écrit G-E-E-S-E. J'ai encore mal à la tête d'avoir essayé de suivre le rythme de ce groupe. Allez, merci les amis d'avoir écouté Décibel en ce samedi soir. L'équipe qui était avec nous, Iris Guitoni, Elorie Roussillon, Elodie Bianca Maria, Alexandra Sackberg et Franck Moilier. Samedi prochain, c'est Tété qui viendra partager avec vous sa playlist, ses chansons préférées. Tété qu'on avait découvert il y a plus de 20 ans avec À la faveur de l'automne. Et puis demain, bah oui, on a rendez-vous demain aussi. On a rendez-vous tout le temps, vous le savez, Décibel, c'est 7 jours sur 7 à 20h. Demain dimanche, vos chansons à vous, les chansons préférées des auditrices et des auditeurs. Il est encore temps de participer. Il suffit de nous envoyer un email avec votre chanson préférée et votre numéro de téléphone. Notre adresse, c'est Décibel, avec un S à la fin, @radiofrance.com.
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1: Robert Charlebois. Lindbergh, la chanson préférée de Jean-Pierre Madère.
3: Ah, souvenir 68. J'écoutais la radio, je marquais sur un petit cahier les chansons qui passaient, leur position hit parade. Et là, un jour, Robert Charlebois, Louise Forestier, un morceau psychédélique, une espèce de rock bizarroïde qui parle de compagnie aérienne, de voyage.

0: Charlebois qui a sûrement révolutionné avec ce titre toute la musique rock québécoise.
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3: Tout à fait. Bonjour, merci d'avoir choisi votre radio ici. C'est Willy vient déjeuner chez vous, numéro 1057.
5: Oh là là !
3: Ça
5: filoche,
3: mes amis. Bonjour la tribu.
5: Bonjour.
3: Alors, qui est là aujourd'hui ? C'est une surprise. Nicolas Malabeuf, notre fond de la télé, là. Bonjour mon bon Nicolas.
6: Bonjour Willy, bonjour tout le monde.
3: Et Fabien et mon autre geek. Bonjour mon Fabinou.
7: Bonjour Willy, bonjour à tous.
3: Et bienvenue. Je sais pas que vous avez passé une bonne semaine.
5: Ah oui,
3: c'était bien. Moi, j'ai passé...
5: frisquet.
3: Oh, un peu frais. Moi, j'ai passé
7: sorti la doudoune, moi.
3: Moi, j'ai passé ma semaine chez Picard. J'ai fait mes rendez-vous pro chez Picard, mes dates amoureux chez Picard, que ça était bien. Il y avait que là où vous avez un petit peu de frais, effectivement. En tout cas, en forme pour votre, pour proposer votre grand talk show, pas comme les autres, le seul sur les ondes de la radio française, à vous proposer de comprendre l'actu de deux manières, avec sérieux grâce à nos invités, sourire grâce à nos chroniques. Alors notez bien les dossiers du jour. D'abord, cette semaine, il a donc fait très chaud, une chaleur écrasante qui a surpris tout le monde du fait de sa précocité. Eh bien, comment se sont préparés celles et ceux qui sont là pour assurer notre sécurité, comme la sécurité civile, et bien elles seront avec nous dans une minute. Et à 12h30, tout autre chose, jeudi 4 juin, ça sera la fête des bistrots.
5: Ah.
3: Fête que fête chaque jour, Nicolas et Fabien. Tous les jours, ils fêtent la fête des bistrots. Mais sinon, c'est le 4 juin. Alors, effectivement, dans les bistrots, ben, on y boit, certes, mais pas seulement. On y discute, on s'y rencontre, on s'y engueule. Mais il y a de moins en moins de bistrots en France. Alors, pourquoi faut-il sauver nos bistrots français ? La réponse, dans 20 minutes. Et bien sûr, vous le savez, on fait cette émission ensemble. Vous êtes tous des membres de cette famille. D'abord sur le groupe Facebook, alors.
7: Youpi la vie avec Willy Rovelli, ça c'est le nom du groupe, c'est complètement gratuit. Vous demandez votre adhésion, on vous la donne, bien sûr, on accepte tout le monde.
5: On est généreux.
7: Et le sondage du samedi, avec ces fortes chaleurs, quelles sont vos astuces, justement, tiens, pour rester au frais?
3: Alors
7: 59% des votants pour je garde les volets fermés.
5: Ah oui, c'est obligatoire.
7: Quelques votes pour je mets la clim à fond, ça c'est pas mal.
3: Moi je mets la clim à fond, la
5: caisse.
3: Fenêtre ouverte. À moi, c'est un principe, c'est à fond, mais fenêtre
7: alors,
3: ouverte.
7: Alors, Sylvain, lui, j'évite la clim, car après, c'est la facture qui chauffe.
3: Ah oui, c'est vrai.
7: Et Mathias a écrit, moi, je vais au sous-sol, il fait plus frais que dans la maison.
3: C'est pas
7: donc, continuez à voter, à réagir, c'est complètement gratuit. Sur Facebook, c'est
3: voilà.
7: Youpi la vie avec Willy Rovelli.
3: Non, mais moi, c'est clim à fond la caisse, mais j'ai aussi trafiqué mon compteur EDF.
5: Ah,
3: bien
5: évidemment. Bien.
3: C'est pas drôle,
7: mais on adore vos astuces.
3: Les techniques pour payer, pour que le voisin paye à votre place.
7: Ça, c'est bien.
3: 0810 055 056, appelez-nous, je veux vous entendre, hein, mes amis, hein. C'est chez vous ici, c'est la libre antenne du week-end, vous passez à tout instant, vous nous dites un petit coucou, vous réagissez sur les thèmes du jour, 0810 055 056, et vous repartez.
5: Eh bien aujourd'hui. 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
3: Eh bien merci beaucoup. Est-ce qu'on a tout dit ?
5: On a tout dit.
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3: Ouvrons notre nouveau dossier. Bonjour Simon Abar.
8: Bonjour.
3: Bienvenue ici, mon cher Simon. Vous êtes le porte-parole de la sécurité civile. Déjà, pouvez-vous nous dire c'est quoi la sécurité civile ?
8: Donc la sécurité civile, c'est une grande famille qui regroupe donc à la fois les sapeurs-pompiers, les démineurs, les hélicoptères de la sécurité civile, les fameux avions bombardiers d'eau. Finalement, la sécurité civile, c'est tout cela.
3: C'est tout cela. Bon, je sais que j'imagine que vous avez dû avoir beaucoup de travail cette semaine du fait de cette chaleur précoce. Si justement vous avez eu beaucoup de travail, vous avez agi principalement sur quoi cette semaine?
8: Oui, en effet, oui, vous avez raison. En fait, on a fait beaucoup ce qu'on appelle chez nous du SUAP, donc du secours d'urgence aux personnes.
3: Ouais.
8: Donc, c'est-à-dire des malaises, des coups de chaleur, voire même des noyades. Donc, ça a été ça, on va dire nos principaux interventions. Même si il faut le dire que la pression opérationnelle, donc c'est-à-dire le nombre d'interventions finalement des services d'incendie et de secours, est resté somme toute normal pour un début de saison d'été.
3: Mais là, par exemple, on l'a vu là dans l'actu des victimes de coups de chaleur, de noyades. Vous en parliez. Il y en a même en faisant du sport. Voilà. Il y a des gens qui ont eu des coups de chaleur en passant des épreuves de bac, par exemple, ou d'examen. Ça veut dire quoi, tout ça? C'est qu'on n'est pas préparé, on ne connaît pas les bons gestes dès qu'il fait chaud?
8: Alors, c'est aussi tout l'objet de ma présence encore ce midi, hein, c'est d'assurer un maximum de prévention.
3: Ouais.
8: Parce que vous l'avez dit, hein, il faut rappeler les bons gestes, hein, qui sont ceux, bien entendu, de s'hydrater sans attendre encore une fois la soif. Hein.
3: Voilà.
8: D'ailleurs, la soif, c'est un signal qui est tardif, Willy.
3: Ah oui, une fois qu'on a soif, c'est trop tard. Voilà, une fois qu'on a soif, c'est
8: exactement.
3: Trop tard.
8: Mmh. Faut boire. Exactement. Et surtout chez les personnes âgées, parce que les personnes âgées ne ressentent pas correctement cette fameuse soif. Et donc, il ne faut pas inciter à être un peu embêtant vis-à-vis d'eux, à vraiment les inciter à boire. Et puis, bien entendu, ne pas hésiter à se rafraîchir la nuque, le visage, les avant-bras. Mais par contre, la bonne nouvelle quand même de ce midi, c'est que je dirais que le plus gros de la vague de chaleur maintenant est derrière nous, nous devons quand même rester vigilants, parce que l'après-midi va être encore chaude dans certains départements, notamment sur Paris et la petite couronne.
3: Et puis, dis donc, Simon, on n'est pas encore l'été, là. On n'est même pas l'été.
8: Exactement.
3: Donc là, c'était
8: Et c'est ça le problème, c'est que les corps en fait n'ont pas finalement eu le temps de s'adapter progressivement à la chaleur. Et vous faites bien de le souligner, parce que en juin, on va dire que les gens sont plutôt acclimatés.
3: Ouais.
8: Et là, non. Donc en fait, le risque est en effet un petit peu plus élevé.
3: Je vous ai entendu l'autre jour là dire, à cause de la canicule l'année dernière, il y a eu plus de 140% de noyades. Enfin, en plus, c'est terrifiant ça comme chiffre. C'est dur quoi. Est-ce qu'il serait pas grand temps de faire un plan nage, parce que j'ai l'impression qu'on sait de moins en moins nager.
7: C'est vrai.
8: C'est-à-dire qu'il y a une vraie corrélation finalement entre chaleur et finalement noyade. Donc en fait, les plages sont quand même dans la plupart des temps surveillées. Et donc les conseils, encore une fois, que l'on peut donner, c'est ne surtout pas se baigner en dehors des zones surveillées. Et d'ailleurs, les décès en cours d'eau représentent environ la moitié des noyades mortelles, tout âge confondu.
3: Ouais.
8: Et contrairement à ce qu'on pourrait penser, d'ailleurs, ce ne sont pas que les enfants qui meurent, et ce sont d'ailleurs surtout des adultes. Puisque 9 noyades mortelles sur 10 concernent des adultes.
7: Mmh.
8: Et ce sont souvent d'ailleurs des personnes du coup qui sous-estiment le danger et surestiment un petit peu leur capacité.
3: Et voilà, donc on évite de se baigner là où... Enfin, généralement, quand c'est écrit baignade interdite, c'est pas juste pour nous faire chier, en fait, Simon. Hein, c'est qu'il y a des raisons.
8: Tout à fait.
3: Voilà.
8: On ne se baigne que dans des zones surveillées et surtout, on respecte les drapeaux d'autorisation de baignade.
3: Voilà, respectons les drapeaux. Bon, vous attendez un été...
5: Calme.
3: Chaud, mon cher Simon. Comment on se prépare à la sécurité civile, justement, là?
8: La sécurité civile se prépare finalement toute l'année. Elle se prépare toute l'année donc à faire face à cette hausse finalement d'intervention due à ces vagues de chaleur. Et puis forcément il va y avoir, comme tous les étés, le feu de forêt qui va également nous occuper. Donc on se prépare toute l'année à travers les formations, l'acquisition de nouveaux matériels pour être au top pour cet été.
3: Bravo, merci d'être là pour nous, Marie. On vous applaudit. Bravo mon Simon. Voilà, t'as vu, toute la sécurité,
8: merci,
3: ils sont tous là pour nous. Merci infiniment. Donc Simon Habart, le porte-parole de la sécurité civile. Donc buvez, mes amis, de l'eau, hein, je précise pour les deux. Et Denigo qui est à mes côtés. Là. Quand Simon il a dit faut buver, c'était là.
7: Oui
3: de l'eau.
7: On a bien respecté cette semaine.
3: Allez, je vous entends. 0810 055 056. Appelez-nous, mes amis, venez réagir sur ce que vous voulez. Tiens, comment vous avez fait là toute cette semaine avec la calor? Venez nous raconter ça, 0810 055 056. On parle de quoi avec toi, mon Fabien?
7: L'actu web, présentation d'une nouvelle mode sur TikTok, les sardines ont la cote.
3: Ah oui, sardines, c'est bon ça.
7: Ah, c'est bon, ça pue, mais c'est bon.
3: Ah, ça pue.
7: Ça pue, hein.
3: Bon. Je connais d'autres gens qui puent et qui sont bons aussi, hein, mais là, les sardines, ça pue, mais c'est bon. Voilà, ça, c'est un bon slogan. La sardine, ça pue, mais c'est bon. Voici Jean-Jacques Goldman qui sont pas trop mauvais.
7: Ils sont bons.

0: fauteuil.
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0: Voilà, c'est, ça suffit. Fabien et moi, oui. À 12h16, alors mon Guy Kounet.
2: Toute l'actu web de la semaine, on démarre avec une nouvelle tendance TikTok. Oui. De plus en plus d'internautes se filment en train de manger des sardines. Et oui, ces petits poissons en conserve sont à la mode dans les assiettes des influenceurs et des influenceuses. Et voici la raison.
3: À ski, pour avoir une belle peau, il faut manger sa routine skincare. Donc, je suis allée acheter des sardines.
2: Consommer des sardines serait bon pour la peau. La sardine, donc on le sait, contient beaucoup de protéines, de la vitamine D et des oméga 3. Et en consommer régulièrement, bah, ça serait bon pour la santé.
4: Manger des sardines contribue à éviter que la peau ne s'abîme plus vite, ouais. L'aide à se renouveler et ralentit le vieillissement de l'épiderme. Pas de miracle donc, mais en consommer fréquemment ne fera pas de mal à votre routine skincare. Ah,
2: c'est pour ça que vous avez une belle peau,
0: que je suis beau, j'ai une belle peau, voilà, bien hydratée.
2: Le hashtag sardine cumule presque 100 000 vidéos sur TikTok. Résultat, au supermarché, au rayon des poissons en conserve, les sardines manquent à l'appel. Leurs ventes sont en augmentation de 7,4% depuis le début de l'année. Donc, pourvu que sardines, enfin, pourvu que ça dure.
0: Non mais rigole pas, je suis allée à mon supermarché et Carrefour et bien le rayon sardines est vide.
2: Il y a une pénurie, de sardines. Tout le monde se filme en train de manger ses sardines.
0: Exactement.
2: Allez, toujours dans l'actu web de la semaine, je vous présente Yoann Louis. C'est un coiffeur, originaire de Toulouse. Ah. Là, il buzz depuis quelques jours. On le voit partout sur les réseaux sociaux. C'est le sosie de Pierre Niney. Le gars ressemble comme deux gouttes d'eau à l'acteur et depuis quelques jours, bien, c'est le buzz.
5: Je m'appelle Yoann, je suis coiffeur depuis 13 ans et je travaille dans le centre-ville de Toulouse. Ça m'est déjà arrivé que des gens rentrent dans le salon pour me demander si j'étais en plein tournage en tant que j'étais terminé. On n'est pas en tournage, je ne suis pas terminé, mais vous pouvez prendre rendez-vous si vous voulez me faire coiffer.
0: C'est le séchoir.
2: C'est le séchoir qu'on entend.
0: C'est le cheveu qu'on entend.
2: Du coup, toute la semaine, les internautes ont tenté de trouver un nouveau nom pour son salon de coiffure. Donc, on lui a proposé Pierre Niner.
0: C'est pas mal.
2: Ou le comte de Montesiso.
0: Ça j'aime bien.
2: Bravo pour ces titres, pas du tout tiré.
0: Il y avait aussi Pierre Niner aussi, ça marche aussi. Pierre Niner.
2: Bravo, ce n'est pas du tout tiré par les cheveux. Autre sujet.
0: Oui. C'est du football.
2: On termine l'actu web avec Roland Garros, le tournoi de tennis qui se déroule à Paris en ce moment. Comme tous les ans, il y a des petits rigolos qui tentent de mettre l'ambiance.
6: Allez !
2: Donc là, ça fonctionne, tu vois, c'est pas mal quand ça fonctionne. Mais ce n'est pas le cas de tout le monde. Écoutez cet internaute. Voilà, ça ne fonctionne pas.
0: Ça fait rire, c'est déjà bien. Allez.
2: Autre info, donc si vous décidez de vous rendre en tant que spectateur donc au tournoi de Roland-Garros, prévoyez de faire un crédit à la banque, car les sandwichs et les boissons ne sont pas donnés. Ah, écoutez, cet internaute a fait péter les budgets.
7: J'ai pris un cornet de saucisson, donc il était à 5,50€. Ensuite, moi, c'était un hot dog à 10€. Et ensuite, un sandwich brioché à 15,20€. Ensuite, je suis prise deux macarons. C'était à 3€ chacun. Et pendant le match, on a pris de l'eau plus canette d'oasis pour 12€.
2: Ce qui nous fait un juste prix à 48,70€.
0: C'est pas mal. C'est pas mal.
2: Voilà. Je sais que nous sommes à Roland-Garros, mais là, à ce prix-là, c'est du racket.
8: Et encore, l'alcool est interdit dans les tribunes depuis 2 ans.
0: Ouais,
8: depuis
0: 2 ans. C'est pour ça que vous n'allez jamais. Voilà.
2: Non, ça nous intéresse pas.
8: Aucun intérêt.
2: On regarde à la maison.
0: C'est que moi, Festival de Cannes, pas invité.
2: Oh.
0: Roland-Garros, pas invité. Les gens s'en foutent de moi.
2: Mais vous aimez le tennis?
0: Absolument pas.
8: Oui, parce que
0: les Festival de Cannes, j'en ai rien à foutre.
8: Même invité, vous n'allez pas.
0: J'y vais pas.
8: Vous vous plaignez, mais vous n'allez pas.
0: C'est qu'à chaque fois qu'on m'invite, j'y vais pas.
2: C'est pour ça.
8: Même chez nous.
0: Surtout chez vous.
2: Oui, j'ai compris, moi.
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0: Nadette, tu es là, ma Nadette?
9: Oui, bonjour Willy.
0: Comment vas-tu? Ça va, ma chérie? Tu nous appelles d'où?
9: De naître dans la Vienne.
0: Dans la Vienne, Nadette, écoute-moi. Tu sais que Fabien Aymeau, là, ça fait à peu près 14 fois qu'il m'invite chez lui et je n'y vais jamais. Est-ce que tu peux me...
2: Ouais, est-ce que viens chez moi, Nadette.
0: Tu trouves ça sympa ou pas sympa? Oui, à un moment donné, il faut que j'y aille, non? Qu'est-ce que t'en penses?
9: Bah oui, bien sûr. C'est la politesse.
2: C'est la politesse. Voilà, c'est la base. Bravo, Nadette.
0: Je suis mal élevée. T'as raison. Prochaine fois, je viendrai.
9: Willy, tu viens quand tu veux.
2: Invitation.
0: Ça va, tu voulais nous faire un petit coucou, ma Nadette? Tu voulais nous parler de quoi?
9: Oui, un petit coucou qui fait très chaud. Il faut tout fermer dès le matin, il faut se lever à 6h30 pour être tranquille.
0: Moi je fais comme toi. Là, tu sais, nous, à Paris, en ce moment, il fait jour, genre à 5h du mat, il fait hyper jour. Et je me lève très tôt, j'aère, et voilà, c'est comme ça, ma Nadette. Toi, tu fais attention, hein.
9: Ah bah oui, bien sûr. J'ai hâte d'aller à ton pays, en Haute-Savoie. J'espère qu'il fait un peu moins chaud là-haut.
0: Bah écoute, je t'invite. Tu veux aller chez ma mère? Tu veux chez maman Rovelli? Tu veux y aller?
9: Bah non, écoute, je veux pas te déranger
0: si,
9: ta maman.
0: Si, t'inquiète, vas-y. Tant, tu me donneras tes dates et puis tu iras.
8: Okay. Airbnb,
0: t'iras de ma part, elle te fera à manger, tu verras. Faut aimer les pâtes. Faut juste aimer les pâtes.
9: Ah mais bon, bah sinon, c'est déjà pas mal. Hein.
0: Et bah voilà, ma Nadette. Merci d'être passé nous voir. Ça nous fait plaisir de t'avoir entendu. Vraiment, tu es chez toi. Hein. Tu rappelles quand tu as envie, tu repars avec un cadeau.
8: Avec une carte cadeau de 50 euros pour de jolies fleurs.
0: Merci, ma Nadette, on t'embrasse fort.
9: Je vous remercie beaucoup.
0: C'est nous qui te remercions. Merci de ta fidélité. Tu prends soin de toi. Et à très bientôt. Dans un instant, mes amis, on va vous présenter un invité pas banal, parce qu'on aime vous présenter des invités pas banaux. Mais d'abord, on va écouter Oria avec Soirée mondaine.
8: Vous n'êtes pas invité.
0: Non plus.
8: Nulle part.
0: C'est un vieux ringard.

0: belle soirée mondaine avec Orion.
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0: Allez, place à la personne pas banale du samedi. Bonjour Julia Thévenot.
3: Bonjour.
0: Bienvenue ici, ma chère Julia. Alors, vous êtes une ancienne Parisienne qui a pris mari et enfant dans ses bagages pour s'installer dans le Finistère. Vous êtes éditrice. Je sais toute votre vie, hein, vous inquiétez pas. Vous êtes éditrice et écrivaine. Mais à côté de ça, vous êtes devenue il y a quelques temps coach. Mais coach de quoi, ma chère Julia ?
3: Je suis devenue consultante en prénom.
0: Voilà, prénom. Voilà, donc consultante en prénom, c'est-à-dire que vous conseillez, vous aidez des futurs parents à choisir le prénom du petit, c'est ça ?
3: Oui, c'est ça, des futurs parents, ou même des gens qui sont déjà parents, qui attendent un autre enfant, voilà. Ou qui ont besoin d'accompagnement pour X raisons sur le prénom de leur enfant.
0: Ouais. Donc ça se passe comment ? Par exemple, on vient vous voir et puis on vous dit, tiens, j'aimerais appeler ma fille Nutella. Qu'est-ce que vous en pensez, Julia ? Et là, vous dites quoi, alors ?
3: Nutella, en vérité, j'ai pas eu ce cas. Bon. J'ai quand même, dans presque 100% des cas, des parents qui ont déjà beaucoup réfléchi, qui cherchent le prénom le plus beau, le plus aligné avec leur identité, avec le monde dans lequel ils vont vivre pour leur enfant. C'est quand même une démarche qui est très, très fortement intime et cristallise plein de choses, d'espoir, d'identité, etc. Ouais. Donc, j'ai toujours des parents qui veulent bien faire, mais parfois, qui ont des blocages.
0: Ah oui.
3: Et ces blocages, ils peuvent être dus à plein de trucs. Hein. Vous imaginez bien des désaccords entre couples.
0: Ah oui.
3: Un monsieur qui aime les prénoms rétro anciens,
0: oui.
3: Une maman
0: et pas elle.
3: Les prénoms hyper modernes, trendy.
0: Mais Julia, par exemple, c'est quoi les bonnes questions qu'il faut se poser quand on réfléchit au prénom de son petit, c'est quoi ?
3: Ça, c'est une bonne question. Et les bonnes questions à se poser, les meilleures questions à se poser, c'est est-ce que ce prénom nous correspond ? Est-ce que ce prénom est aligné avec qui nous sommes et qui sera probablement cet enfant, au moins dans ses premières années, en fait ? Est-ce que ça va correspondre à la façon dont on a envie de se présenter au monde, nous ? Est-ce que quand on s'imagine en train de présenter notre enfant, voilà, il s'appelle Thomas, il s'appelle Valérian, est-ce qu'on est aligné avec ça ? Est-ce que ça nous correspond ? Parce que c'est vraiment la meilleure chose à prévoir pour son enfant.
0: Ouais.
3: Alors confortable pour lui, à l'instant T.
0: Voilà. Alors, Julia, c'est une activité qui est très connue aux États-Unis. Est-ce que vous faites un petit peu moins en France? Je sais que vous croulez sous les demandes, demandes qui viennent partout en France, de Suisse, de Belgique.
3: Voilà. Mais en fait, moi, je sais pas si aux États-Unis, il y en a plein, mais vous dire, ils sont très, très nombreux aux États-Unis. Je crois que, à mon échelle, en tout cas, je suis peut-être la première en France, mais j'avais déjà vu que des stars faisaient appel à ça. Parce que, comme tout service, ça se délègue, en fait.
0: Bah oui.
3: Mais moi, je fais ça depuis une quinzaine d'années, en fait, mais gratuitement, avec d'abord des proches, puis des amis d'amis, voilà. Puis des inconnus, en fait, de bouche à oreille fonctionnant. Et moi, c'est assez récemment que j'ai transformé ça en métier,
0: voilà.
3: Pour que ce temps et cette énergie soient finis par être mis, quoi.
0: Parce que ça coûte combien de venir vous voir, là, que vous nous conseillez sur un prénom, c'est quoi ?
3: 85€ la séance.
0: 85€.
3: Mais ça, c'est une séance d'accompagnement.
0: Ouais.
3: Et il y a également d'autres offres que je suis en train de mettre en place, qui seront des offres intermédiaires, en fait.
0: Bon. Alors, je précise que vous êtes passionnée par l'onomastique.
4: C'est quoi
0: ça ? C'est un truc de bricolage, l'onomastique ?
3: L'onomastique, c'est l'étude des noms. C'est la science des noms.
0: Voilà, la science des noms. C'est pour ça que Julia, elle s'y connaît. Et Willy, vous pensez que c'est un bon prénom ou c'est un prénom à la con ? Ou est-ce que je dois faire un procès
3: Willy, c'est William, c'est le protecteur du foyer.
4: Ah !
5: Mais c'est vrai, vous êtes notre protecteur.
0: C'est vrai, je suis le protecteur du foyer. Donc, il n'y a pas besoin que je fasse un procès à mes parents. Donc, Willy, c'est pas trop mal. Merci, ma Julia, merci beaucoup. On vous entendait pas très, très bien. Donc, on vous laisse travailler tranquille ou faire vos courses. En tout cas, merci d'être passé nous voir, ma Julia. Non, vous inquiétez pas. Donc, Julien Thévenot. Alors, je précise qu'on vous retrouve sur Instagram sous le pseudo Son Prénom by Julia.
5: D'accord.
0: Son Prénom by Julia. Voilà, donc elle est conseil sur les prénoms. C'est un truc sérieux, hein. Sérieux, elle croule vraiment sous les demandes qui viennent de partout en France, Suisse et Belgique. Merci, ma Julia. Passez un bon week-end.

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2: De retour, excusez-nous. Partons gaiement vers la deuxième demi-heure. Voilà ce que je voulais dire. La deuxième demi-heure de votre talk show du samedi. Alors ici, c'est comme le talk show de Léa Salamé qu'à l'époque.
3: Mais pas du tout pareil.
2: Sinon, c'est la même chose. Dans un instant, on va parler de la fête des bistrots. Ah oui, c'est jeudi prochain. Et votre tribu est là. Notre enfant de la télé, Nicolas Malabeuf. Et notre spécialiste web, Fabien Aymon. Ça va, comment tu as fait, mon Nicolas, pour avec cette chaleur?
3: Alors moi, j'ai la technique du gant de toilette humide.
2: Oulala, me fait
3: que, voilà, je me badigeonne d'eau mouillée.
2: Oui.
3: D'eau fraîche et ça va mieux.
2: C'est d'eau mouillée, c'est vrai.
3: Oui.
2: D'eau mouillée.
4: On apprend
2: des choses car il y a de l'eau sèche, évidemment. Et toi, mon Fabien?
4: Alors bon, moi j'ai ressorti ma machine. J'ai une machine à bière qui était dans le placard. Je m'en sers jamais. Non, mais c'est vrai, ça fait 5 ans que je l'ai.
2: Je m'en sers jamais.
4: Et là, je m'en suis servi. Et c'est vrai, donc à consommer bien sûr avec modération.
2: Évidemment.
4: Mais ça rafraîchit devant Roland Garros. Une petite bière, un petit panaché, pourquoi pas.
2: Alors vous qui nous écoutez, comment vous faites alors avec cette chaleur? Venez réagir sur le groupe Facebook, oui.
4: Donc sur Youpi la vie avec Willy Rovelli, c'est sur le groupe Facebook. Si vous voulez partager vos avis, eh bien on les lit en direct. Valérie a posté bandana mouillée autour de la nuque.
2: Et voilà,
4: bravo. Comme Nicolas. Muriel a posté ici piscine sous le soleil de la Drôme provençale.
2: Ah, il y en a qui ont des piscines
4: belle
2: privées.
4: Piscine.
2: Ah, mais nous, on a les auditeurs les plus bourgeois du monde de la radio, de toute façon.
4: Et y a Aline fait un beau métier en ce moment.
2: Oui.
4: Je vous écoute en direct du labo fabrication glace menthe chocolat.
2: Ah, waouh.
4: Elle fabrique des glaces, Aline.
2: Ah, c'est bon, ça.
4: Et sinon, 59% pour le sondage, je garde les volets fermés.
2: Très bien.
4: Pour garder le frais à l'intérieur de la maison.
2: Eh ben voilà,
4: continuez à réagir, c'est complètement gratuit. Le groupe, c'est sur Facebook. Youpi la vie avec Willy Rovelli.
2: Voilà, et réagissez ici aussi. Je vous attends au standard parce qu'il paraît que ça appelle pas bien là. Bah, et que j'aime pas ça. Bon.
4: On est mou quand il fait chaud.
2: 0810 055 056. Appelez vite et vous repartez avec.
3: Eh bien, Mimosa, Coquelicot, Pivoine, on vous offre 50€ de fleurs pour la fête des mères. C'est demain.
2: Merci. Mais d'abord, c'est pas suivi là-dessus. Pas de panique, là-dessus vous suit. Il est temps pour moi de mettre
5: les points sur les i.
2: Vite, parce que
5: là. Willy Rovelli. Mets les points sur les i.
2: Et on commence avec un point, Patrick Bruel.
6: Alors, regarde
2: ma bite. Oh. Hier, le chanteur a annoncé qu'il ne participerait pas à un prochain concert des Enfoirés. À moins, bien sûr, que ce ne soit pour les Restos du cul. Et oui, Patrick Bruel l'a bien compris, il ne faut pas être un enfoiré pour être un enfoiré. Canicule, il n'a jamais fait aussi chaud en France pour un mois de mai. Rendez-vous compte, à un niveau température, c'est comme si on avait vécu toute une semaine dans le slip de Patrick Bruel. Roland Garros, le français Arthur Géa, ennuyé par des problèmes gastriques pendant son match face au russe Kachnakov. Il a été obligé d'aller aux toilettes et a finalement perdu, confirmant ainsi le dicton « Qui va la chiasse perd sa place ?» Et il aurait dû faire sa commission en jouant, c'est vrai, Depuis que 1983 et la victoire de Yannick Noah, ça aurait été le premier Français qui aurait pu laisser une trace à Roland Garros. Non mais c'est vrai, si on fait ça sur la terre battue, ça se voit moins que pendant une compétition de patinage sur glace. C'est vrai aussi, faut y penser. Un couple en Dordogne découvre qu'un renard lui vole ses boules de pétanque. Il va falloir du coup revisiter Jean de La Fontaine. Un maître corbeau, sur son arbre perché, tenait en son bec une boule. Maître renard, par le métal attiré, lui tint à peu près ce langage. Eh, maître corbeau, n'est-ce point là une boule au but? Si vous ne l'offrez point, vous êtes un sacré fils de... Il préfère les boules aux poules. C'est peut-être un renard dyslexique, on ne sait pas. Alors que masser ses boules par une poule, c'est pas un renard, mais Patrick Bruel.
3: Oh non.
2: Festival de Cannes, Palme d'Or pour un film roumain qui parle d'un couple roumano-norvégien à qui l'on leur retire la garde de leurs 5 enfants suspectés de maltraitance. Les prix d'interprétation féminine pour un film japonais qui parle d'une actrice de théâtre atteinte d'un cancer incurable et d'une directrice d'EHPAD avant-gardiste. Meilleur scénario pour la chronique d'un père de famille pétainiste qui va se transformer en collabo zélé sous le régime de Vichy. Et prix du jury pour un film allemand sur une archéologue sexagénaire qui va tenir tête à la mafia. Putain, on s'est encore bien marré à Cannes cette année. Hein, David Lisnard, le maire de Cannes qui mène une guerre contre la drogue, y compris pendant le festival. Mais il est con, lui, sans coke. Comment tu peux supporter ces films? C'est pas possible. Enfin, la question du jour. Tiens, justement, est-ce que les cocaïnomanes de droite votent Marine Le Pen? Vous avez 2 heures. Malheureusement, dans 215 jours, c'est fini 2026.
3: Bravo.
2: On s'est marré à Cannes.
4: Ouais,
2: un beau palmarès.
4: Ça donne envie.
2: Un palmarès, on s'est marre. Allez, mes amis, justement, si vous avez un petit coup de mou, pas de panique, on a la solution pour vous. On arrête tout.
4: On n'est pas bien.
2: On n'est pas bien.
4: Il fait chaud.
2: Oui, on n'est pas bien, mais dès que je vous dis à vous, où que vous soyez, vous allez me faire un palabapapala et ça ira beaucoup mieux. Tiens, regarde. Là, ça va pas bien. Là, t'es pas bien. Là, t'es pas bien. T'es écrasé. Y'a canne. À toi. Palabapapala.
4: Là, ça va.
3: Il fait froid.
2: Ça va beaucoup mieux.
4: Mais j'ai envie d'aller voir les films, moi.
2: Voilà.
4: Ça donne envie.
2: Ça donne envie d'aller voir les films de Cannes. Mes amis, voici les Bee Gees avec Night Fever. J'aurais pu faire un Bee Gees.
4: Mais oui.
2: J'aurais pu faire un. Stay alive.
4: Eh ben, on y est. The Voice.

0: La fièvre du samedi midi, évidemment, sur votre radio, ici, avec les Bee Gees.
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0: Allez, ouvrons notre nouveau dossier, un dossier très important, mes amis. Le jeudi 4 juin, c'est la fête nationale des bistrots et des cafés. Bonjour Alain Fontaine.
3: Bonjour.
0: Bienvenue ici, mon cher Alain. Alors, vous êtes l'heureux propriétaire du bistrot Le Mestruet à Paris et directeur de l'association des bistrots et cafés de France. Alors, mon cher Alain, dis donc, j'ai vu les chiffres. Il y avait 500 000 bistrots en France au début du XXe siècle. Ils ne sont plus que 40 000.
4: Oh là là.
0: Le bistrot chez nous est en danger, mon cher Alain.
3: Ah oui, il est en danger maintenant depuis pas mal d'années.
0: Ouais.
3: Ils disparaissent effectivement, surtout, alors on ne le voit pas trop dans les villes, parce qu'il y a une densification dans les villes, évidemment,
0: ouais.
3: Et pourtant ils disparaissent dans les villes, mais c'est surtout bien sûr en province,
0: ouais,
3: où vous avez 23 000 communes, en province, 23 000 communes sur 62 000, hein, je rappelle,
0: ouais.
3: 23 000 communes qui n'ont plus du tout de bistrot et de café, donc plus de commerce, hein, plus rien. C'est-à-dire on a, c'est des vrais déserts de sociabilité qui sont installés dans les villages.
0: C'est ça, parce qu'on ne se rend pas compte à quel point un bistrot, un café, partout, mais même surtout dans un village, c'est un lieu social, c'est ce que vous dites d'ailleurs, hein. Le bistrot, c'est un catalyseur de sociabilité.
3: Complètement. Si, quand vous le perdez, si vous voulez, quand vous perdez l'école et la poste, vous perdez la République. Mais quand vous perdez le bistrot et le café dans un village, vous perdez l'âme du village.
0: Ouais.
3: Parce que c'est là où on se retrouve, c'est là où on parle, c'est là où on partage, où on s'engueule, où on s'amuse, où on pleure. C'est un endroit de grande liberté. Et quand vous avez plus ça, bah vous perdez cette sociabilité et en même temps cette liberté.
0: Voilà, parce que tout le monde s'y croise, hein, celui qui a un bon boulot, celui qui a plus de boulot, celui qui a un peu plus d'argent, celui qui a pas trop d'argent. J'avais lu une enquête assez étonnante, Alain, que dans les villages où il y avait plus de bistrots, on votait plus pour l'extrême droite. C'est-à-dire effectivement, il y a plus ce lieu d'échange où on s'engueule, comme vous le dites.
3: Bah, c'est tout à fait ça. C'est effectivement une étude d'Hugo Subtil qui est sortie en début de l'année de cette année. C'est une étude très intéressante. Pourquoi ? Parce que effectivement, quand vous avez plus de lieu de sociabilité, vous vous renfermez chez vous avec vos angoisses, avec vos peurs, avec votre dépression. Vous regardez ou pas la télévision qui vous envoie qu'un seul message, et donc vous ne pouvez plus partager. La fake news reste une fake news et vous pouvez pas la partager avec d'autres. Bref, vous êtes dans un univers renfermé et votre écosystème s'est rétréci tellement qu'effectivement, des fois politiquement, vous pouvez avoir des tentations.
0: Voilà.
3: Mais je pense qu'au niveau santé publique, c'est important aussi parce que c'est de la peur et ça provoque aussi la maladie. Évidemment.
0: Voilà.
3: Donc ils sont d'une importance capitale et c'est pour ça qu'on veut les inscrire au patrimoine immatériel.
0: Voilà. J'allais y venir, mon cher Alain. C'est votre
4: combat.
0: C'est votre bataille. C'est votre combat en ce moment. Donc d'essayer d'inscrire au patrimoine de l'UNESCO les bistrots. On en est où alors avec ça?
3: On en est au plein cœur de la bataille. Notre fiche d'inventaire qui s'appelle, et vous allez voir pourquoi ça va parler par rapport à ce que vient de se dire, ce sont les pratiques sociales et culturelles dans les bistrots et les cafés en France. Et on est au cœur, là, en ce moment. Nous en discutons pleinement pour que le président de la République et la ministre de la Culture, Madame Pégard, prennent leurs décisions dans les jours qui viennent.
0: Ah, dans les jours qui viennent.
4: On va le savoir vite.
3: Ah oui, parce que nous sommes bien sûr en concurrence peut-être avec d'autres dossiers, mais nous savons que notre dossier est profondément légitime, que les Français attendent ça.
0: Alors, dommage, Alain, dommage parce qu'on est en train de vous perdre un petit peu. Mais donc, on a compris que dans quelques jours, normalement, le président de la République doit donner et le ministère de la Culture donc doivent donner leur réponse pour que les bistrots soient inscrits au patrimoine de l'UNESCO, ce qui permettrait d'avoir un autre zoom
4: et une protection, aussi.
0: Une protection, ouais, sur ces lieux, parce que ça a l'air comme ça. On se dit bon, c'est un bistrot, on va y boire un coup. Non,
4: c'est un lieu de rencontre, un lieu de vie.
0: Un lieu de vie. Et un jour, il faudra qu'on fasse une émission dans un bistrot.
1: Ah bah,
0: comme
1: plaisir.
0: ça qu'on aille à votre rencontre. Merci Alain. Il est revenu Alain ou non? Ouais, on a un petit peu des galères pour l'avoir. Merci beaucoup, c'est pas grave. Merci Alain Fontaine, donc propriétaire du bistrot Le Mestruet à Paris, directeur de l'association des bistrots et cafés de France. Et donc, je vous rappelle que la fête des bistrots et des cafés, c'est le 4 juin, donc tous au bar.
1: Ouais. On fonce avec Nicolas. Et parce que nous, on est pas mal sur les routes avec votre spectacle, cette émission. Et bien, je peux vous dire qu'on en sauve, nous, des bistrots.
0: Les deux, grâce à
4: tout notre cachet part dans les bars.
0: Je peux dire que
1: nous, on soutient le bistrot français, monsieur.
0: Largement. Trop, mais largement. Merci beaucoup. Au revoir. Tiens, un petit jingle.
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0: Est-ce que Anne-Sophie est là?
5: Oui, elle est là.
0: Ça va, Anne-Sophie? Coucou. Tu vas bien, Anne-Sophie?
5: Super. Comme je disais, là, je viens de rentrer du boulot. Là,
0: Tu bosses dans quoi?
5: Je suis infirmière à domicile.
0: Infirmière à domicile. Beau métier.
5: Et là, dernièrement, c'était dur.
0: T'as quoi comme voiture?
5: C'est rigolo, je viens juste d'en changer une là. J'ai une hybride.
0: Hybride. Donc tu mets la clim à fond dans l'hybride ou pas trop? Parce que du coup,
1: il n'y a
0: plus d'électricité.
5: non, pas trop. La clim, ça fait mal à la tête.
0: Ça se passe bien.
5: Et comme on n'a pas d'aide pour l'essence.
0: Il paraît que tu as droit à 50 balles. Tu veux pas les prendre?
5: Au niveau des revenus, il faut vraiment déclarer très peu. Nous, on bosse beaucoup parce qu'on a beaucoup de charges.
0: Donc du coup,
5: on n'est pas à côté.
0: C'est n'importe quoi, ma pauvre chérie. Hein. Les malades sont sympas ou il n'y a que des cons? Tu peux me dire la vérité. Celle que tu as vue ce matin à 8h, elle est con celle-là, non?
5: Il y a des chouchous.
0: Arrête, insupportable. Ça, c'est bien, le mec. En tout cas, c'est un beau métier. Hein. Franchement, je suis fière de toi.
5: C'est gentil.
0: Mais je t'en prie.
5: J'appelais justement pour donner un peu de bonne humeur parce qu'on n'entendait que des mauvaises nouvelles là. Il faut du bon.
0: Pas avec nous. T'as vu, quoi qu'il arrive, nous on parle de tout, mais toujours avec le sourire. Toujours.
5: Puis là, vous voyez, je viens de rentrer chez moi et là on va se faire la fête des voisins avec tous les voisins.
0: C'est pas vrai. Tu t'entends bien avec tes voisins?
5: Ouais, on a des voisins top et tous les ans on fait notre petite fête des voisins et franchement c'est super sympa et il faudrait le faire partout ça justement pour faire vivre un peu plus les gens dans les villages.
0: Donc la fête des voisins c'était hier mais vous le faites aujourd'hui. Tu vas apporter quoi? Des curlis? Tu vas apporter des curlis?
5: Comme je bossais, c'était le mari qui était corvé, c'est salade de pommes de terre avec des œufs, des petits oignons rouges.
0: C'est pas mal. Merci d'être passé voir. Merci d'être passé nous voir. Je te souhaite une belle fête des voisins et merci pour ton travail. Merci beaucoup.
4: Et Anso, pour la fête des mères, on va peut-être te couvrir de fleurs.
0: Voilà, on te rappelle demain, c'est le tirage au sort, vers 12h50. Merci, prends bien soin de toi. Dans un instant, on parle de quoi avec toi, mon bon Nicolas?
4: Eh bien, on va parler d'une des plus belles femmes du monde, Poupoupidou.
0: Je vois à peu près. Alice Sapritch. Juste après, Jérémy Frérot et...
4: Adieu.
0: Adieu.

0: frérot. Et bah adieu.
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0: Oui, ah, il est là, quand il y en a mal,
3: il y a Malabœuf.
0: Nicolas Malabœuf, notre enfant de la télé, alors mon bon Nicolas.
4: Eh bien, lundi, nous fêterons un centenaire, ouais. Les 100 ans d'une icône.
0: Incroyable.
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4: Marilyn Monroe, de son vrai nom Norma Jean Baker, elle aurait fêté son 100e anniversaire lundi. Et alors au début, sa carrière ne prend pas. Elle est mannequin pour des publicités et au Texas, elle devient même reine honoraire du festival des artichauts. Ça démarrait très doucement. Puis Marilyn accède à la gloire et au Nouvel An 56, Marilyn et son compagnon Arthur Miller participent à un bal à New York. Le journaliste français Pierre Crenès est sur place et il va à leur table les interroger.
6: Parmi les invités ce soir, monsieur et madame Miller, Arthur Miller et Marilyn Monroe.
0: Oh.
6: Well, Mrs. Miller, do you speak French? Est-ce que vous parlez français?
7: No, I'm sorry, I don't. My husband does.
6: Not a word?
7: Oui.
6: Oui, oh, that's good. Do you enjoy?
7: Enjoy.
6: The ball tonight?
7: Oh, yes. Beautiful.
6: Well, you can say oui. That's why I asked the question. Merci. Monsieur Miller, vous parlez français, je crois.
8: Non.
4: Non, bon, fallait pas l'emmerder, lui.
0: Ah oui, non.
4: Et alors, en 60, elle tourne avec Yves Montand dans Le Milliardaire. Pendant le tournage, les couples Montand-Signoret et Monroe-Miller partagent des bungalows voisins.
8: Oh là là.
4: Mais Simone part à Rome tourner un film. Miller est dans le Nevada et donc démarre une relation secrète entre Montand et Marilyn. Voilà comment Montand parlait de Marilyn.
9: Comment est-ce de travailler avec Marilyn Monroe?
10: Écoutez, c'est difficile de vous l'expliquer, Marilyn Monroe. D'abord, on n'explique pas Marilyn Monroe, on la voit, c'est beaucoup plus agréable, je crois. Je disais que c'était formidable qu'un seul prénom, Marilyn, soit connu dans le monde entier, vraiment d'une façon colossale.
4: Marilyn avait déclaré à la presse, « Après mon mari et ex-aequo avec Marlon Brando, je trouve qu'Yves Montand est l'homme le plus séduisant que j'ai jamais rencontré.
8: Oh, »
4: Un autre homme dans sa vie, et pas n'importe qui, un président, mai 62 au Madison Square Garden, une soirée est organisée pour le 45e anniversaire du président Kennedy. Marilyn arrive ivre au champagne avec une heure de retard, un peu comme nous parfois dans cette émission, et elle se met à chanter devant 15 000 personnes. On sent qu'elle était un peu Et alors ce fut sa dernière apparition publique. Marilyn portait une robe couleur chair avec 2500 cristaux créés par le couturier français Jean-Louis Berthaud. Mais la robe était tellement serrée qu'elle ne pouvait plus marcher. Marilyn avait ensuite appelé la première dame Jackie Kennedy pour lui dire qu'elle voulait épouser son mari. Jackie avait déclaré la vie est trop courte pour se soucier de Marilyn. Et alors seulement 3 mois plus tard, en août 62, après une dernière balade sur la plage de Santa Monica, Marilyn perd la vie chez elle à 36 ans avec le combiné téléphonique dans sa main. Au lendemain de sa mort, un journaliste français va à la rencontre de la secrétaire de Marilyn Monroe pour l'émission 5 colonnes à la une. Elle nous en apprend un peu plus sur l'intimité de l'actrice.
9: Mais combien de temps passait-elle à faire sa toilette?
11: Nue, elle était toujours nue dans la maison.
0: Ah oui, à poil.
11: Toujours nue, 6 heures, 7 heures, 9 heures.
0: À poil.
11: Toute la journée.
0: À poil.
11: Vraiment, je n'exagère pas, toute la journée. Manger les œufs, un verre du lait, pas du café, jamais, du café. Toute la journée, elle était devant le miroir.
4: À poil. Et le petit potin, Marilyn Monroe a fait de la chirurgie esthétique. Elle s'est faite refaire le bout du nez et

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1: De retour ici, c'est Willy vient déjeuner chez vous. On passe à table tous ensemble le samedi et le dimanche en direct entre midi et 13h. Mais vite, ce sont les 5 dernières minutes.
2: Oh, ah oui, là, en plus.
1: Alors, place à la bonne initiative du samedi. On reste d'une certaine manière dans le domaine des bistrots et des cafés. Bonjour Stéphanie Poisson.
3: Bonjour à tout le monde.
1: Bonjour toute seule. Bienvenue ici. Vous êtes responsable de la plateforme de répit ADMR dans l'Aube. C'est quoi l'ADMR ?
3: Exactement.
1: C'est quoi l'ADMR ?
3: En fait, c'est un service, une association qui propose des services pour les personnes fragiles, vulnérables, comme une aide à la toilette, aide au repas, de soins relationnels, etc.
1: Très bien. Là aussi, c'est un métier essentiel que vous faites. Et donc, pour la deuxième année, vous proposez le café des aidants. Alors, de quoi s'agit-il ?
3: Alors, j'avoue que ça fait un peu plus que deux ans, pour le coup. Oui, un peu plus que deux ans. Après, on en a monté au fur et à mesure sur différents territoires de l'Aube. Ouais. Donc, en effet, il y a 6 cafés des aidants dans l'Aube, beaucoup sur le territoire, sur les territoires ruraux, et un sur l'agglomération troyenne. Et en fait,

0: L'idée, c'est de proposer un temps mensuel pour les proches aidants. Voilà. Donc, les proches aidants, si je me permets un petit peu la précision, c'est des proches, le plus souvent un membre de la famille, mais ça peut être un voisin qui accompagne une personne fragile dans les actes essentiels de la vie quotidienne.
1: Voilà. C'est-à-dire qu'effectivement, quelqu'un, si vous êtes le fils ou d'une personne malade, bah déjà, vous êtes un aidant, quoi.
0: Exactement. Beaucoup, en effet, ne se considèrent pas comme tels. Ouais. Mais en effet, je vous remercie pour l'émission. C'est important que certaines personnes se rendent compte qu'ils sont aidants et qu'ils ont accès à des dispositifs qui peuvent les aider.
1: Voilà. Et donc, les cafés des aidants, c'est quoi ? Donc, c'est un lieu, on se rend compte et puis on parle à cœur ouvert. On dit les choses, les bonnes comme les moins bonnes, quoi.
0: Exactement. C'est un groupe de parole, pour le coup, qui regroupe, on a jusqu'au maximum 10 aidants pour qu'on puisse un petit peu échanger entre eux sur des thèmes, comme savoir qu'est-ce qu'être aidant, comment faire attention à ses besoins, quels sont les dispositifs qui existent pour les aider, notamment, par exemple, les travailleuses médico-sociales du secteur. Donc voilà, on leur propose un temps pour éviter d'être isolés et éviter d'être épuisés.
1: Voilà. Quand on est aidant, est-ce qu'on accepte facilement d'être aidé ?
0: Alors, j'avoue que non, c'est la grosse problématique. Les aidants, en général, arrivent quand ils sont déjà presque épuisés, voire épuisés complètement. Ouais. L'idée, c'est vraiment d'essayer d'être dans la prévention, mais en général, je suis l'épouse, donc en gros, c'est à la vie et à la mort.
1: C'est ça, voilà.
0: Dans la santé comme dans la maladie, comme dirait pour le coup.
1: Et donc c'est quoi alors la principale chose qu'on vous... J'allais dire la principale doléance qui revient, c'est quoi ? C'est la fatigue ? C'est se sentir parfois pas aidé, pas soutenu ?
0: C'est l'absence de répit. Ouais. Parce que quand vous avez une personne qui a une maladie d'Alzheimer, pour prendre la plus connue, qui se relève plusieurs fois par nuit, qui pose la question « qu'est-ce qu'on fait ? Qu'est-ce qu'on va manger à longueur de journée ?» Pour le coup, en effet, c'est compliqué. Donc, en effet, le répit et l'absence de soutien, parce qu'on a quand même beaucoup de personnes qui sont isolées. Et quand on a un proche atteint d'une maladie, en général, les relations sociales sont diminuées.
1: Voilà, c'est ça. Vous organisez le Café des aidants à quel rythme ? Alors, comment c'est quoi le truc ? Comment ça se passe ?
0: Une fois par mois.
1: Une fois par mois.
0: D'octobre à juin.
1: Ouais.
0: Et en fait, pour ne pas les perdre entre pendant la période estivale, en fait, on propose des sorties estivales.
1: Très bien.
0: Là, par exemple, ils vont aller à Nigloland fin juin.
1: Ouais.
0: Donc, c'est un parc d'attractions qu'il y a dans le département.
1: C'est
0: Nigloland.
1: C'est Nigloland.
0: Nigloland.
1: C'est pas Nigoland, parce que j'en ai deux de Nigo là qui m'accompagnent. C'est pas un parc sur Nicolas et Fabien. Ça n'a rien à voir.
0: Non, là, c'est plutôt des hérissons.
1: C'est pas nous. C'est vachement bien que vous fassiez ça. Vachement bien. Et je précise que le Café des aidants, voilà, c'est un concept qui est breveté et qui est national. Hein,
2: oui,
1: c'est
2: partout.
1: Ça. Hein. Ça existe
0: exactement,
1: partout en France.
0: C'est ce que j'allais dire. C'est un label national qu'on a décidé, nous, de déployer dans notre plateforme de répit.
1: C'est très, très bien. C'est une très belle idée. Voilà, bravo.
2: C'est essentiel.
1: On voulait vous faire un petit coucou parce qu'on sait à quel point tout le monde peut être aidant, effectivement, et parfois c'est compliqué.
0: Un quart des Français.
1: Merci beaucoup Stéphanie Poirson. Donc vous organisez des cafés des aidants. Merci infiniment. Voilà mes amis, j'ai fini.
2: Oh non, c'est pas possible.
3: Mais ça va vite.
2: On vient d'arriver.
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7: Gérard Manset, on le connaît peu parce que, en fait, Gérard ne fait pas de vidéos, il ne se prend pas en photo, il ne fait pas de concerts, etc. Et pourtant, il a fait, je crois, 20 albums, 25 albums.
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7: C'est un grand auteur, j'ai collaboré un peu avec lui sur quelques trucs, j'en suis très fier, je suis très content, j'ai envie de vous le faire découvrir, j'ai surtout envie que vous alliez le découvrir, parce que bon, on l'entend parfois sur les radios, mais il faut aller un peu le chercher ce bonhomme.
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8: Bonjour et bienvenue dans votre magazine Ma France, par ici les économies. Alors notre objectif, chaque semaine, c'est toujours le même, hein, vous redonner du pouvoir d'achat. Et aujourd'hui, on va déménager ensemble, mode de transport, frais cachés, assurance, carton, outils, on va tout vous dire avec notre invité. Bonjour Timour Ajuri.
9: Bonjour Valère.
8: Vous êtes journaliste pour Merci pour l'info, c'est un média en ligne hein, notamment, mercipourlinfo.fr. Et puis c'est aussi un média dans les kiosques d'ailleurs, on trouve, c'est un magazine.
9: C'est un magazine, oui.
8: Voilà, je vous propose pour commencer de répondre à cette première question de Daniel qui m'a écrit sur mon mail par ici leséconomies@radiofrance.com. Pour vous la poser à vous, Timour, cette question, quelles sont les aides pour les personnes âgées qui veulent ou doivent déménager ?
9: Alors, la bonne nouvelle, c'est qu'il y a beaucoup d'aides.
8: Ah.
9: Votre caisse de retraite, par exemple, peut vous accorder une aide. Il y a beaucoup de caisses de retraite qui peuvent verser des aides au déménagement. Il y a des aides de collectivité aussi, par exemple, votre mairie, votre conseil communal d'action sociale, par exemple, vous pouvez aller le voir. Le fonds de solidarité pour le logement de votre département aussi peut vous verser une aide au déménagement. Alors, tout ça, c'est soumis à condition, donc faut se renseigner.
8: Bien sûr.
9: Et faut chercher.
8: Oui, c'est souvent d'ailleurs le cas pour les aides, on va refaire le point tout à l'heure, il faut chercher, il faut se renseigner, mais là on a noté, il y a quand même des options pour Daniel. Alors Timour Ajuri, vous êtes journaliste pour Merci pour l'info, on va évoquer tous les sujets en utile autour du déménagement, le transport, les professionnels, les assurances, les cartons, les arnaques, les abonnements aussi, en commençant peut-être par le vrai coût d'un déménagement en 2026. Est-ce que vous pouvez nous dire si ça coûte cher, si on prend tout en compte, hein, le départ, l'arrivée, les équipements, transport, abonnement, tout ça, combien ça coûte de déménager ?
9: Alors, évidemment, tout dépend si vous faites le déménagement tout seul avec des amis, si vous louez un véhicule, si vous faites appel à une entreprise. Après, Merci pour l'info, on a essayé de faire des estimations. Par exemple, si vous déménagez donc d'un 2 pièces de 40 mètres carrés à moins de 20 km. Donc si vous déménagez avec des amis et vous louez un véhicule, ça vous coûtera juste 100 à 300 euros. Un peu plus si vous louez un camion avec un chauffeur et un manutentionnaire et faites appel à un manutentionnaire. Et là, si vous choisissez une entreprise de déménagement, là, ça pourra monter jusqu'à 1200 euros en fonction de la formule. Donc vous voyez, c'est assez large, quelques centaines, un peu plus de 1000 euros pour un 2 pièces.
8: On va commencer par le commencement. Timour, comment on transporte nos meubles justement d'un point A à un point B ? Soi-même ou avec un professionnel pour faire vraiment le moins cher possible.
9: Alors évidemment, le moins cher, c'est quand on fait tout soi-même et avec l'aide de proches. Vous pouvez louer un véhicule aussi ou faire prêter un véhicule. Si vous devez vous louer un véhicule, donc vous pouvez aller voir un loueur, vous pouvez voir une grande surface, vous pouvez utiliser certaines applis aussi de covoiturage de colis. Donc il y a plusieurs solutions. Après, faire appel à une entreprise, c'est la solution la plus chère aussi, c'est la solution qui vous, a priori, vous causera le moins de tracas.
8: C'est ça, parce que parfois on veut tout faire soi-même. Enfin, on prend aussi le risque d'abîmer, de pas faire ça dans les règles de l'art, et à la fin, ça peut coûter cher.
9: C'est ça. Donc, finalement, c'est peut-être une bonne solution de faire appel à un professionnel, à choisir évidemment avec attention. La clé dans le déménagement, c'est de s'y prendre suffisamment à l'avance, dans l'idéal évidemment, et puis d'y consacrer du temps à la préparation, Valère.
8: Ouais, bien sûr. Peut-être revenir sur les aides au déménagement. Vous en avez cité quelques-unes. J'avais découvert d'ailleurs sur votre site que la CAF aussi pouvait nous aider.
9: Oui, alors la CAF peut vous aider, votre caisse de mutualité sociale agricole aussi, si vous êtes affilié à la MSA. Après, ce sont des aides assez dont les conditions sont assez strictes.
8: Oui.
9: Par exemple, il faut percevoir l'aide personnelle personnalisée au logement. Il y a aussi une aide d'Action Logement pour les salariés. Il y a la prestation de compensation du handicap pour les personnes qui ont certains handicaps qui nécessitent des aménagements chez eux. Il y a les collectivités, il y a les caisses de retraite. Donc tout ça, c'est à regarder suffisamment à l'avance.
8: C'est là l'intérêt d'anticiper, c'est ce que vous nous disiez tout à l'heure, à la fois pour l'organisation, mais aussi pour le financement, hein, en
9: voilà.
8: Définitive. Est-ce que c'est vrai qu'on peut aussi se tourner vers... vers son entreprise pour essayer d'obtenir un soutien dans ce déménagement?
9: Oui, alors c'est possible. Donc certaines entreprises versent des aides à leurs salariés, en particulier si le déménagement a un motif professionnel, ça peut être même prévu par votre convention collective. Et puis certaines entreprises même ont des partenariats avec des déménageurs ou avec des loueurs de véhicules, donc ça peut être intéressant pour avoir un rabais sur le prix de leurs prestations. Donc tout ça, vous pouvez regarder, vous renseigner auprès de votre direction, de votre service RH. Et puis, des conventions collectives aussi imposent des jours de congé spécifiques au profit des salariés qui déménagent.
8: Okay.
9: Donc ça, c'est une bonne chose. Ça s'ajoute à vos congés payés.
8: Donc on va voir son employeur, on dit voilà, là je vais déménager à telle date. J'imagine qu'on peut fournir une preuve, ancien domicile, nouveau domicile par exemple. Et là, on peut avoir 1, 2, 3, 4 jours de congé en plus de nos congés payés.
9: Voilà, c'est super. Et si vous voulez donc vous faire une longue période pour avoir tout le temps déménagé, vous pouvez ajouter des congés payés et c'est super.
8: Alors si on décide de faire le déménagement soi-même, vous l'avez dit, il faut bien se préparer, Timon. Et puis il y a aussi la question du camion, si on veut se débrouiller. Première question, comment définir la bonne taille du camion? Parce que alors à chaque fois on entend 9 mètres cubes, 12 mètres cubes, moi j'y comprends rien. Uh-huh. Et j'ai beaucoup de mal surtout à me dire, bah là j'ai tant de mètres cubes de meubles chez moi. C'est très difficile je trouve.
9: Oui. Bah alors un véhicule en fait vous... Donc, la contenance d'un véhicule, comment ça se calcule? C'est en mètres cubes. Et il y a une méthode toute simple pour calculer le volume dont vous avez besoin. C'est de diviser par deux la surface de votre logement actuel. Donc, par exemple, si vous avez un 50 mètres carrés, vous avez besoin, a priori, d'un camion de 25 mètres cubes. Après, c'est pas une règle absolue. Si vous avez plus ou moins d'objets, vous pouvez ajuster. Mais disons que c'est un bon point de départ.
8: Et pour trouver le camion, alors, parce qu'on en a évidemment pas tous un, qu'est-ce que vous nous conseillez de faire pour avoir un camion sur un jour, deux jours, sans se ruiner?
9: Oui. Alors, vous avez évidemment donc les loueurs habituels, les grandes surfaces, et puis il y a des applications qui vous permettent de trouver donc des services de covoiturage, des covoiturages de colis. Donc par exemple cocoli.fr, bring4you.com. Donc le principe il est tout simple, vous publiez votre demande et puis il y a un particulier ou une entreprise de transport qui fait le trajet pour vous.
8: Et d'ailleurs, il faut être bien entouré, avoir de vrais amis en forme si possible. Et puis si on n'en a pas, il y a des plateformes collaboratives pour se faire aider pour pas trop cher.
9: Oui. Donc il y a des applications de mise en relation. Donc par exemple Allo Voisin, TaskRabbit.com, NeedHelp.com. Alors il peut s'agir simplement d'une aide pour porter vos meubles, vos affaires. Il peut aussi s'agir d'un chauffeur pour un camion. Donc après, donc faut bien vérifier que toutes les prestations que vous souhaitez avoir prises en charge sont prévues. Discuter avec les personnes. Après, je note que cette solution, donc c'est pas l'idéal parce que si les personnes se blessent ou créent des dégâts, vous pouvez être considéré comme responsable. Pareil, si vous trouvez des annonces en ligne avec des personnes qui proposent leurs services sur le Bon Coin, par exemple, faut faire attention et faire attention aussi aux personnes avec qui vous échangez. Donc, dans l'idéal, parler de vive voix avec elles et surtout ne verser aucune somme d'argent avant de l'avoir rencontré et si possible avant la prestation.
8: On parle déménagement aujourd'hui avec Timour Ajoury, journaliste pour le média Merci pour l'info. Timour, est-ce qu'il vaut mieux privilégier certaines périodes pour déménager si on peut choisir?
9: Oui. Alors l'idéal, c'est mieux de faire un déménagement l'automne et l'hiver. Inversement, déménager le week-end, c'est pas forcément une très bonne idée en les fins et les débuts de mois. Et puis l'été et les vacances scolaires aussi, c'est pas l'idéal. Même si dans la pratique, peut-être que vous avez besoin de déménager dans les prochaines semaines, Valère.
8: On est bien d'accord. Et puis les cartons aussi, ça peut vite faire un budget. Est-ce que vous avez des bons plans pour trouver des cartons pas chers, voire gratuitement? Qu'est-ce que vous nous conseillez?
9: Oui, vous avez une solution gratuite toute simple, c'est d'aller voir les supermarchés près de chez vous, les petits commerces, les centres commerciaux pour récupérer des camions des cartons gratuits. Et puis vous pouvez demander à des proches d'en faire de même. Vous pouvez aussi récupérer les emballages des objets justement que vous voulez déménager.
8: En tout cas, c'est important de bien emballer, de bien ranger, parce qu'encore une fois, il peut y avoir de la casse. Et là, quand on fait soi-même, c'est de l'argent jeté par les fenêtres.
9: Oui, tout à fait.
8: Comment choisir un professionnel si on décide de passer par des professionnels, notamment parce qu'on a des meubles qui ont une certaine valeur, parce que tout simplement on n'est pas entouré, qu'on n'a pas la forme, la force pour le faire soi-même. Comment est-ce qu'on choisit un bon déménageur ?
9: Alors, déjà, il faut savoir que le métier de déménageur, c'est un métier, c'est une profession réglementée.
8: D'accord.
9: Donc, vous devez vérifier que les déménageurs que vous sollicitez sont bien inscrits dans différents registres. Dans l'idéal, alors ça, ils n'ont pas l'obligation de le faire, mais vous pouvez regarder s'ils sont bien inscrits à la chambre syndicale du déménagement ou à l'organisation des transporteurs routiers européens. Mmh. Et puis, pour trouver les meilleurs prix et les services qui vous conviennent le mieux, regardez bien les devis que les déménageurs doivent vous proposer.
8: On en demande plusieurs déjà, on compare.
9: Oui, voilà, c'est bien de comparer, ils ont l'obligation de vous en proposer gratuitement. Et puis vous pouvez aussi comparer en utilisant des outils en ligne. Par exemple, à Merci pour l'info, on a vu que un courtier en déménagement, Next Tourist, propose des outils assez simples d'utilisation pour pouvoir comparer très facilement.
8: Donc, comparateur en ligne, ça c'est pas mal. On demande plusieurs devis, on les compare, éventuellement on questionne le professionnel s'il y a quelque chose qu'on comprend pas. Est-ce que l'assurance est forcément inclue dans la prestation ?
9: Alors, si c'est un professionnel, a priori il vous proposera une assurance. Après, il peut y avoir une assurance basique ou une assurance un peu plus large. C'est à vous de voir. Après, si vous faites le déménagement vous-même avec des amis, je vous conseille de bien regarder votre assurance multirisque habitation et s'il y a des exclusions, vous pouvez appeler votre assureur et puis voir si vous pouvez ajouter une extension.
8: Et puis, bien penser à faire l'état des lieux avant et puis à bien vérifier une fois que les meubles ont été déposés par le professionnel, parce que c'est là que ça joue, c'est là qu'il faut déclarer s'il y a eu un sinistre.
9: Absolument, absolument. Ouais. Donc, n'oubliez pas, une fois que les meubles sont livrés, de bien regarder si éventuellement il y a des dégâts, si des objets manquent. Vous pouvez faire des réserves tout de suite et après faire une contestation. Envoyer des recommandés éventuellement, mais avant vous pouvez contacter le service client. Oh, voilà.
8: En tout cas, le faire dans les temps. Et puis déménager, c'est parfois gagner en place, hein, changer de configuration. Alors il faut s'équiper aussi parfois, et quand on a un budget très serré, c'est pas évident. Bonjour Hakim Baka.
10: Bonjour.
8: Vous êtes cofondateur de Give, c'est give.com. Give, c'est G-E-E-V. Présentez-nous ce site internet, s'il vous plaît.
10: Give, c'est une application de don d'objets entre particuliers. Donc le principe est très simple, c'est de pouvoir donner une seconde vie localement, facilement, via le don. Donner une seconde vie à tous les objets dont on ne se sert plus, et évidemment pendant le déménagement on découvre plein d'objets dont on ne se sert pas.
8: Vous appelez donc au réflexe de donner plutôt que jeter, recevoir plutôt qu'acheter, on n'est plus trop habitué à tout ça, hein ?
10: Alors on n'y est plus trop, exactement, on n'est plus trop habitué, alors que finalement on revient à l'essentiel, on revient à des usages qui sont millénaires, on n'invente pas le don, on le digitalise à la limite. Nous en fait on vient vraiment avec le don digitalisé, du coup avec Give, dans un complément de plein d'usages qui sont maintenant très populaire, en complément de la vente, en complément du don aux assos. Voilà, tout ce qu'on veut éviter, nous, c'est que des objets qui puissent être utilisés finissent aux encombrants, dans les déchetteries ou dans nos caves et greniers.
8: On fait une spéciale déménagement aujourd'hui. Qu'est-ce qu'on peut trouver de sympa en ce moment, alors, sur l'application Give, si on a besoin on a prévu de déménager et c'est un petit peu plus grand que le point de départ?
10: Alors, en fait, ça fonctionne dans les deux sens. C'est-à-dire que c'est bien de se désencombrer au moment d'un déménagement. Mmh. En fait, ce qu'il faut éviter, c'est toujours cette petite phrase qui trente de notre tête qui est « ça peut toujours servir » ou alors « je verrai quand je verrai dans le nouvel appartement ou dans la nouvelle maison ». Donc quand on déménage, il faut faire très attention, parce que emporter des objets qu'on n'utilise plus, ça a de l'argent, c'est aussi de l'énergie. Des fois on loue une camionnette et finalement, il vaut mieux économiser un peu la force de ses bras. Et après, pour l'emménagement, y a plein d'objets sur Give. C'est-à-dire on retrouve vraiment tous les objets qu'on peut retrouver dans un habitat français typique, hein, des meubles, de l'électroménager, du petit électro, des vêtements, enfin beaucoup, des jouets, beaucoup beaucoup de choses. Vraiment beaucoup, exactement ce qu'on pourrait retrouver d'ailleurs sur un site de vente. Et ça peut être effectivement à la fois de la conso responsable. D'ailleurs, j'emménage dans un nouveau logement, je dois m'équiper d'une commode, pourquoi ne pas la récupérer en seconde vie gratuitement plutôt que de l'acheter. Et voilà, finalement on est sur une conso aussi bon plan. Parce que voilà, on est tous au courant de toutes les difficultés de pouvoir d'achat qu'on a tous. Donc voilà, donc ce petit bonus de pouvoir d'achat à l'emménagement qui coûte en général très cher, ça fait toujours du bien.
8: Give.com pour en savoir plus. Merci beaucoup Hakim Baka, vous êtes le cofondateur donc de cette application, et puis dans les solutions pour trouver du matériel, que ce soit la remise en état, les aménagements, le déménagement lui-même. Il y a les bricothèques, c'est comme une bibliothèque mais pour les outils. On va vous expliquer ça dans un instant.
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8: En version magazine, le thème aujourd'hui, on déménage ensemble, mode de transport, frais cachés, assurance, carton, outils, avec notre invité Timo Rajuri, journaliste pour le média Merci pour l'info, qu'on retrouve sur mercipourlinfo.fr. Et J'ai le vent, chargé de lien social pour la régie de quartier du 19e arrondissement de Paris, vient de nous rejoindre. Bonjour.
11: Bonjour.
8: Alors, on vous a invité parce que vous êtes, j'allais dire à la tête, en tout cas, vous êtes en responsabilité sur un projet qui est très intéressant et qui n'est pas singulier et seulement, qui n'existe pas que sur Paris. C'est une bricothèque. Mais qu'est-ce que c'est une bricothèque ?
11: Alors, la bricothèque, en fait, c'est comme une bibliothèque, sauf qu'au lieu d'emprunter des livres, on va emprunter des outils. Nous, par exemple, on va avoir une variété d'outils, des perceuses, visseuses, des décapeurs thermiques, des ponceuses, et puis aussi des petits outils comme des clés à molette, des tournevis, voilà. Ça fonctionne chez nous. C'est un emprunt qui est gratuit. En adhérant juste à la régie de quartier du 19e.
8: Pour avoir regardé les bricothèques un peu partout en France, c'est à peu près toujours le même principe. Soit c'est la gratuité, soit c'est vraiment de la location quasi à un prix symbolique. On est d'accord, J'ai le vent, c'est un bon plan pouvoir d'achat, évidemment, il n'y a pas mieux, mais c'est aussi un bon plan écologique.
11: Oui, bien sûr, parce qu'en fait, ça va permettre de limiter son impact sur l'environnement en n'achetant pas des outils qui seront a priori peu utilisés, car on sait que les travaux dont on a besoin lors d'un déménagement, on n'en aura sûrement pas besoin à d'autres moments.
8: Et est-ce que ces outils sont tous en bon état de marche ? Il y a une vérification qui est faite par l'équipe ? Parce que c'est vrai que parfois on peut se dire, oui, mais bon, si c'est pour avoir des outils de seconde zone, non, moi je veux du bon matos.
11: Oui, bien sûr. Nous, on a effectivement notre chargé d'accueil qui s'occupe de vérifier que tout marche bien. C'est d'ailleurs pour ça qu'on a un dépôt de caution lors de l'emprunt et qui va vérifier si le matériel est en bon état avant de le passer aux nouvelles personnes. Je me permets de dire aussi que chez nous, c'est réservé aux habitants du 19e arrondissement de Paris, mais que bien sûr, il y a beaucoup d'autres bricothèques, comme vous l'avez dit, qui existent en France et il y en a sûrement près d'où habitent les auditeurs.
8: Oui, il y en a un petit peu partout en France, alors pas suffisamment, mais enfin, il faut bien que ça se développe, mais ça vaut le coup d'aller faire une petite recherche sur Internet et de voir s'il y en a une autour de chez vous. Une dernière question, J'ai le vent, d'où viennent les outils ?
11: Alors, chez nous, les outils sont achetés à la bricothèque. Après, il y a des possibilités de dons, je pense à d'autres endroits. Nous, on a aussi un espace de don qui fonctionne, mais qui est plutôt séparé. Généralement, nous, c'est des achats.
8: Voilà, ça s'appelle donc une bricothèque, et vous l'avez très justement dit, c'est comme une bibliothèque, mais avec des outils. Merci beaucoup, J'ai le vent, chargé de liens sociaux pour la régie de quartier donc du 19e arrondissement de Paris. Et puis, pour vous qui nous écoutez, faites un petit tour, allez faire un petit tour sur Internet, regardez, il y en a peut-être une autour de chez vous. Juste un mot, Timour Ajuri, journaliste pour Merci pour l'info, sur ce thème du déménagement. Là, j'y repensais, on n'a pas eu le temps d'en parler. Mais très vite, la réexpédition du courrier, vous avez un bon plan pour ça ?
9: Oui, alors il y a la poste qui peut vous réexpédier le courrier.
8: Voilà, ça c'est une cinquantaine d'euros.
9: Voilà, et puis vous pouvez avoir d'autres solutions moins chères. C'est vrai que c'est important la réexpédition du courrier, Valère.
8: Voilà, et la solution la moins chère, c'est qu'il y a un service public de réexpédition du courrier. Tapez sur Internet, c'est gratuit, et vous pouvez l'envoyer comme ça. Je donne la réponse à votre place. On peut pas tout savoir, Timour, hein, ça
9: alors,
8: c'est la vie. Hein.
9: Alors oui, Valère, je me permets juste d'ajouter donc ce service. Ça permet d'indiquer à l'administration votre changement d'adresse. Par exemple, au fisc, à France Travail.
8: Exactement.
9: Après la réexpédition, vous pouvez le signaler à la poste, mais c'est indépendant, en fait. C'est deux choses indépendantes.
8: Vous avez raison, mais ça permet de contacter pas mal d'administrations. Timour Ajuri, vous êtes journaliste pour Merci pour l'info. Et avant de nous quitter, vous allez vous prêter au jeu de notre quiz, le vrai-faux, pour finir avec les idées claires sur ce thème du déménagement. Vrai ou faux, on peut bénéficier d'aide financière pour déménager, même quand on n'a pas un petit revenu.
9: Alors, vrai, vous pouvez bénéficier d'aide financière. Après, la plupart, c'est vrai, sont quand même réservés aux personnes qui ont les plus faibles revenus.
8: Et vous nous l'avez dit, il faut chercher pour trouver.
9: Oui.
8: Vrai ou faux, les déménageurs professionnels ont l'obligation de proposer une assurance de base.
9: Oui, c'est vrai. Après, il peut y avoir des services d'une couverture plus ou moins étendue.
8: Vrai ou faux, les cartons de supermarché sont toujours gratuits et autorisés à être récupérés.
9: Alors oui, en général, on va vous les proposer. Enfin, vous pourrez les récupérer gratuitement et vous aurez le droit de les prendre. Oui.
8: Vrai ou faux, on peut obtenir des jours de congé pour un déménagement?
9: Oui, oui, après tout dépend de votre secteur, de votre entreprise, et puis n'oubliez pas de préparer un justificatif pour votre employeur.
8: Et ça, est-ce que c'est vrai ou faux? Il est interdit, j'ai bien dit interdit, de déménager seul un frigo couché dans un camion?
9: Alors, je ne sais pas si la loi l'interdit expressément, je ne crois pas, mais en tout cas, c'est fort imprudent, sans vouloir jeter un froid, Valère.
8: Vrai ou faux, Timour? Les plateformes collaboratives permettent parfois de louer un camion bien moins cher, et notamment à plusieurs.
9: Vrai, oui, oui, ça peut être une bonne solution économique.
8: Un devis de déménagement peut augmenter le jour J sans explication, c'est vrai ou c'est faux?
9: Ah, ça, c'est faux. En tout cas, c'est interdit. Une fois signé par le client, le devis engage le professionnel.
8: Timour Ajoury, journaliste, pour Merci pour l'info. Merci beaucoup pour vos éclairages. Alors, je rappelle le site qui est une mine d'informations, mercipourlinfo.fr. J'espère que vous y voyez plus clair, vous qui nous avez écoutés sur votre radio locale ici. Alors, pour réécouter l'émission, mais aussi toutes les autres, et c'est vrai qu'il commence à y en avoir quelques-unes, c'est sur ici.fr. La semaine prochaine, on va voir comment bien vieillir en restant chez soi, même avec un budget serré. Pensez à nous envoyer vos questions. Mon mail, c'est par ici les économies@radiofrance.com.
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1: À l'extérieur, la température dépasse 40 degrés. N'oubliez pas de vous réhydrater régulièrement, mes frères, recommande Ziad, le chauffeur, à la cinquantaine de passagers confortablement installés dans l'autocar. Sans se faire prier, les pèlerins tirent de leur sac bouteilles d'eau et cadettes de soda. La route, longue de 460 km, qui relie Médine à la Mecque, est une morne désolation. Seuls quelques bosquets d'épineux rompent la monotonie des collines caillouteuses qui s'étendent à perte de vue. À la sortie d'un virage, l'autocar s'engage gaillardement dans une gorge étroite. Tout à coup, surgissant de nulle part, un singe bondit sur l'asphalte. Le chauffeur fait une brusque embardée pour l'éviter. Trop tard. Percuté de plein fouet, le babouin culbute sous les roues en poussant un cri qui soulève le cœur des passagers. Qu'ai-je fait? Oh, Dieu du ciel! Bredouille le chauffeur en stoppant son véhicule et en se précipitant vers la bête pantelante qui rend son dernier souffle. Quelques minutes plus tard, après avoir déposé délicatement la dépouille sur le bord de la route, Ziad se glisse à nouveau derrière le volant. « Excusez-moi, murmure-t-il, penaud, à l'adresse des pèlerins, j'espère au moins que le singe n'a pas trop souffert. » Comment le chauffeur pourrait-il se douter à cet instant que cet incident, triste mais banal, vient de mettre en péril sa vie et celle des 50 voyageurs dont il a la charge?

Après 6 jours de prières, de rites, de cérémonies, les pèlerins de la Mecque s'apprêtent à regagner Médine en empruntant le même autocar et la même route qu'à l'aller. Ziad, le chauffeur, les accueille joyeusement. « Soyez les bienvenus à bord, mes frères. Vous avez accompli le Hajj. Vous êtes désormais absous de vos péchés. Et Inch'Allah, vous allez bientôt rentrer chez vous, le cœur plus léger. » Durant les premières heures du trajet, les pèlerins échangent avec insouciance souvenirs et impressions de voyage. À mi-parcours, tandis que l'autocar s'engage dans la gorge étroite où, une semaine plus tôt, le babouin a été tué, une pierre heurte violemment la carrosserie. Une roche a dû se détacher de la falaise, suppute Ziad en poursuivant sa route sans ralentir. Une seconde plus tard, une autre pierre rebondit sur le toit, quand une troisième explose sur le bas-côté et qu'une quatrième pulvérise la vitre d'une fenêtre, blessant l'un des passagers au visage. Ziad jette un coup d'œil inquiet dans le rétroviseur. Bon sang ! La paroi est-elle en train de s'écrouler sur nous ? Effectivement, une grêle de projectiles s'abat de tous côtés. Le pare-brise se fissure en étoiles. Privé de visibilité, Ziad enfonce la pédale du frein. L'autocar zigzague au milieu de la route, heurte un rocher et s'immobilise dans un fracas de tôle froissée. Aussitôt, les jets de pierre redoublent de violence. D'autres vitres volent en éclats. Des passagers hurlent. D'autres effrayés se jettent pêle-mêle dans la travée centrale. « Mais qui peut s'en prendre à des pèlerins ?» balbutie Ziad, paniqué. « Des bandits ? Une tribu insoumise ? Des terroristes d'Al-Qaïda ? »

Une scène inconcevable lui fournit la réponse. Comme sortie d'un conte fantastique, une centaine de babouins armés de pierres dégringolent la falaise, encerclent l'autocar et le caillassent méthodiquement. Ziad bondit sur son téléphone portable et compose le numéro d'urgence. Nous sommes bloqués sur la route de Médine. Des singes fous nous attaquent. Venez vite, ils vont tous nous tuer. Même après avoir épuisé leurs munitions, les babouins n'abandonnent pas pour autant la partie, montant la garde autour du véhicule. À l'heure du déjeuner, la route est vide. Une chaleur accablante plombe l'intérieur de l'autocar. Enfin, après une demi-heure d'attente angoissée, les passagers constatent avec soulagement que les singes lèvent le camp à l'approche d'une jeep, de la police et d'une dépanneuse. Alors dès lors, de nombreuses questions se posent. Comment les babouins ont-ils conçu collectivement un plan pour venger la mort de l'un des leurs? Comment se sont-ils organisés pour stocker des pierres dans le but précis d'attaquer l'autocar? Plus étrange encore, comment sont-ils parvenus à l'identifier avec certitude, si semblable aux autres autocars qui circulent quotidiennement sur cette route? À ce jour, aucun spécialiste du comportement animal n'est parvenu à apporter des réponses satisfaisantes à ces questions. Ah, j'allais oublier. Une dernière chose. Savez-vous que le mot « animal », « animus » en latin, signifie « l'esprit vital » ? 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
1: Bienvenue dans l'accent des autres, l'actualité de la semaine vue par RFI, la radio-télévision suisse, Radio-Canada, ici en France et la RTBF. Et on va d'abord parler politique migratoire. La Suisse ne doit pas dépasser la barre des 10 millions d'habitants. C'est en tout cas l'avis du plus grand parti du pays. Son initiative est soumise au peuple le 14 juin prochain, Pierre-Anne Chauffin.
2: Et si l'UDC réunit près de la moitié des intentions de vote, c'est aussi en raison d'un ressenti, celui d'une Suisse qui grandit trop vite et peine à suivre avec ses infrastructures.
1: En Belgique, l'école francophone va devoir se serrer la ceinture. Malgré une forte mobilisation des profs et des élèves, les mesures d'économie décidées par le gouvernement de la communauté française ont été votées cette semaine, Jacques Revers.
3: Oui, des milliers de manifestants ont pourtant fait le siège jeudi devant le Parlement, ultime tentative pour faire plier la majorité. Mais le vote a bien eu lieu. Le gouvernement se retranche derrière un contexte budgétaire qui impose des économies.
1: Les villages perdent de plus en plus leur commerce, épiceries, boulangeries notamment. Une désertification commerciale qui s'accélère en France en particulier. Nous serons dans la Creuse, dans une petite municipalité qui vient de perdre ses deux seuls commerces. Le bras de fer à nouveau lancé côté américain. Les États-Unis menacent d'imposer de nouveaux tarifs douaniers à 60 pays et notamment le Canada, Nadi Mobarak.
4: Ce n'est pas une surprise, répond le Premier ministre Mark Carney.
1: Enfin, le Sénégal célèbre les 100 ans de l'ancien président Abdoulaye Wade. Un hommage national s'est tenu cette semaine à Dakar, Fanny Noir-Ocabré.
5: Cérémonie historique pour celui qui a imposé la première alternance démocratique dans l'histoire du Sénégal.
1: Le peuple suisse va donc une nouvelle fois se prononcer sur la question migratoire. Ce sera le week-end prochain, le 14 juin. À l'occasion d'une initiative populaire, pas de Suisse à 10 millions, Pierron.
2: Oui, un thème récurrent de la politique suisse, à nouveau porté par l'UDC, le grand parti conservateur. Ce texte veut plafonner la population du pays à 10 millions d'habitants. En clair, les autorités devraient prendre des mesures dès qu'elle atteindrait les 9,5 millions, soit une petite marge de 500 000 personnes supplémentaires. L'asile est dans le viseur, mais aussi les accords internationaux qui favorisent l'immigration, d'où les craintes pour la libre circulation des personnes avec l'Union européenne.
1: Et c'est là, Pierron, l'argument massu des opposants.
2: Oui, car la Suisse et son économie sont très dépendantes de la main-d'œuvre étrangère. Patronat et syndicats sont la main dans la main. Mais c'est un autre phénomène qui explique un important soutien dans les intentions de vote, un certain sentiment de densité d'une Suisse qui grandit trop vite avec des conséquences concrètes, par exemple sur la pénurie de logements. La libérale Johanna Gapani reconnaît que ce ressenti doit être mieux pris en compte.
6: Elle a permis aux gens de s'exprimer sur des thèmes qui sont légitimes. On parle de logement, on parle de saturation au niveau du trafic, on parle évidemment aussi des frontaliers et c'est tous des éléments qui ont été mis en avant par l'initiative et qu'on a la responsabilité quand on est parlementaire à Berne, mais aussi les parlementaires dans les différents cantons auxquels on a la responsabilité d'apporter des solutions.
2: Pour l'UDC et Marie-Bertrande Duet, mieux vaut tirer le frein à main que prendre des mesures pour développer les infrastructures et le parc immobilier.
7: Est-ce qu'on préfère limiter cette croissance démographique qui est issue de l'immigration ou augmenter les impôts des uns et des autres pour encore modifier nos infrastructures et permettre à tout un chacun de venir et de devoir à nouveau réagrandir nos infrastructures et limiter nos paysages et nos villes tranquilles.
2: Les deux camps sont au coude à coude, leur capacité à mobiliser l'électorat sera donc déterminante.
1: Des mesures d'économie dans le secteur de l'enseignement francophone en Belgique. Le Parlement de la Fédération Wallonie-Bruxelles de la Communauté française a voté ces mesures cette semaine. La mobilisation des profs et des élèves qui dure depuis des semaines n'aura pas fait plier la majorité, Jacques.
3: Seule une députée de la majorité s'est abstenue au moment du vote, majorité contre opposition, un vote intervenu au beau milieu de la nuit de jeudi à vendredi après 15 heures de débat. Une abstention de la députée Mathilde Van Dorp du Parti des Engagés pour dénoncer le manque de dialogue avec les enseignants.
8: Je pense qu'il est clair qu'il faut prendre nos responsabilités par rapport à une situation budgétaire compliquée, mais mon abstention c'était aussi clairement signaler que la méthode ne fonctionnait pas, qu'il y avait un manque de concertation.
3: Ce défaut de concertation l'augmentation, c'est aussi l'un des reproches formulés par les enseignants, tout comme l'agenda précipité du vote au Parlement, intervenu moins de 84 heures après la dernière commission, ce qui n'est pas la règle, de quoi ajouter de l'huile sur le feu de la contestation.
1: Oui, et ces mesures d'économie voulues par la majorité de centre-droit, elles entreront en vigueur à la prochaine rentrée scolaire.
3: Oui, et les principales mesures, c'est, rappelons-le, 2 heures de cours en plus pour les profs de l'enseignement secondaire supérieur sans compensation salariale, l'augmentation du Minerval et des moyens rabotés pour la distribution de fournitures scolaires ou de repas gratuits dans les écoles. Pour les élèves et les profs qui ont manifesté près du Parlement ou qui parfois ont assisté au vote tard dans la nuit, la déception est immense. Ils dénoncent le passage en force de la majorité.
9: Ils viennent de déclarer la guerre, en fait. Ce qu'ils ne comprennent pas, c'est qu'on est déterminé à ne pas donner cette école-là. On ne veut pas de cette école-là, en fait. On ne veut pas de ça pour nos enfants, on ne veut pas de ça pour nos gamins. Qu'est-ce que je vais dire à mes élèves, moi, demain ?
3: Demain, c'est concrètement le temps des examens et des épreuves certificatives de fin d'année. Des examens qui pourraient être perturbés car de nouvelles actions sont annoncées. On verra ce qu'il en sera dans les prochains jours et semaines, tant les derniers événements ont donné l'impression d'une fracture entre les acteurs de l'école d'une part et le gouvernement d'autre part.
1: Deux commerces vous manquent et tout est dépeuplé. Voilà le sentiment des habitants du Compex dans la Creuse en France. Cette commune de 200 habitants vient de perdre coup sur coup ses deux seuls commerces. La boulangerie, elle est fermée depuis plusieurs semaines pour du matériel qui n'est pas conforme. Alors le gérant a décidé de partir. Et puis plus récemment, c'est l'auberge qui a fermé. Le chef a décidé d'ouvrir son propre restaurant ailleurs. Cette désertification commerciale, elle s'accélère en France. Aujourd'hui, 62% des communes ne comptent plus aucun commerce alimentaire. Alors pour les habitants du Compex, ça laisse un grand vide, comme l'a constaté Nina Sobetsky.
10: Gérard habite à quelques mètres de la boulangerie, alors le pain c'était...
11: Tous les matins de bonheur.
10: Mais maintenant, pas d'autre choix que de prendre la voiture jusqu'à Bourganeuf, par exemple, à une quinzaine de kilomètres.
11: Et puis on le met au congélateur, mais c'est pas pareil, hein. C'est pas du pain frais pareil. Hein. On va pas faire 15 kilomètres tous les jours, ça les...

0: affectés, car les boulangers restent en moyenne 2 à 3 ans sur la commune, avec des charges d'électricité qui tournent autour de 1 500 € par mois.
1: Il va vraiment falloir qu'on essaye de réfléchir là-dessus, comment faire pour que cette charge soit un petit peu moins lourde. C'est pour ça que les loyers ne sont pas chers, hein. C'est pour essayer vraiment au maximum de pouvoir l'aider.
0: Les loyers de la boulangerie et du restaurant sont d'environ 300 €.
2: Un reportage de Nina Sobetsky pour Ici Creuse.
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2: Les États-Unis reviennent à la charge avec donc une nouvelle menace d'imposer d'autres tarifs douaniers à une soixantaine de pays, et Nadie, notamment le Canada.
4: Voilà, cette décision fait suite à une enquête de l'administration Trump qui estime que ses plus importants partenaires économiques n'en font pas assez pour contrer l'importation de biens issus du travail forcé. Ottawa serait touché par des droits de douane de 10% pour ses efforts jugés insuffisants. Richard Ouellette est professeur de droit à l'Université Laval.
5: Les 60 pays ne sont pas nécessairement des pays qui, d'après les États-Unis, tolèrent l'esclavage. Ce sont des pays qui ne font rien pour vérifier si les produits qui entrent chez eux ne seraient pas le fruit du travail forcé. Alors, ça vise le Canada, ça vise le Mexique, ça vise l'Union européenne, ça vise la Chine.
4: Les biens canadiens conformes à l'accord de libre-échange nord-américain seraient exemptés de ces tarifs.
2: Et le premier ministre canadien a réagi.
4: Tout à fait. Mark Carney veut se faire rassurant en déclarant que cette initiative de Washington n'est pas une surprise. Il reconnaît du même coup que le Canada peut faire mieux pour s'attaquer au fléau de l'esclavage moderne.
6: Nous partageons cet objectif, l'élimination du travail forcé, du travail des enfants, dans notre chaîne d'approvisionnement.
4: Le gouvernement Carney va déposer un projet de loi en ce sens d'ici la fin de la session parlementaire.
2: Ottawa qui fait aussi une concession dans le but d'apaiser les tensions avec Washington.
4: Oui, le gouvernement ordonne au Conseil de la radiodiffusion et des télécommunications canadiennes de revoir à la baisse les redevances des géants du web américain comme Netflix, Prime et Amazon pour la création de contenu canadien. Un recul qui suscite l'ire du chef du Bloc québécois, Yves-François Blanchet.
7: C'est catastrophique, cette décision-là, qui est carrément de déposer les armes avant même de commencer une négociation où on dit à l'interlocuteur « Je suis faible, qu'est-ce que tu veux ?»
4: La pression s'accentue donc sur Ottawa, qui n'est pas encore parvenu à faire débloquer les pourparlers en vue de la révision de l'accord Canada-États-Unis-Mexique, alors que la date butoir du 1er juillet approche.
2: On se quitte cette semaine au Sénégal pour célébrer un siècle d'existence et une vie entière dédiée à la politique. L'ancien président Abdoulaye Wade aura été au cœur d'une cérémonie historique pour célébrer son centenaire, Fanny.
8: Oui, celui que les Sénégalais surnomment Gorgui, un terme wolof pour désigner affectueusement un homme âgé, est une figure majeure de l'histoire politique sénégalaise. Fondateur du PDS, le Parti démocratique sénégalais, il a incarné l'opposition au régime de Léopold Sédar Senghor dès les années 70, puis d'Abdou Diouf dans les années 80-90, devenant le symbole de la lutte pour l'alternance démocratique. Alternance qui verra le jour en 2000, année où Abdoulaye Wade devient président. Et ce poste, il l'occupera jusqu'en 2012, où il concède sa défaite dans les urnes face à Macky Sall, après une candidature à un troisième mandat controversé.
2: Et puis les Sénégalais, Fanny, se souviennent aussi de l'héritage laissé par Abdoulaye Wade.
8: Effectivement, toutes les réalisations issues des grands chantiers de son mandat, on pense aux autoroutes à péage, à l'aéroport international ou encore des programmes d'électrification rurale. Abdoulaye Wade est un patrimoine de la nation, a déclaré le président sénégalais Bassirou Diomaye Faye au cours de cet hommage national qui s'est tenu sans le principal intéressé. Abdoulaye Wade vit en France depuis plusieurs années.
2: Fanny Noireau-Cabré et RFI pour refermer l'accent des autres cette semaine. Merci d'avoir été là comme d'habitude. Rendez-vous si vous le souhaitez dans 8 jours avec les partenaires des médias francophones publics.
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0: 1982, les prémices de la dance music. C'est ce que nous offrait le collectif britannique Yazoo. Don't go, collector toujours aussi efficace. 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
0: Déjà en connexion avec nous de très bonne heure ce matin avec sur votre radio ici l'équipe de votre samedi au taquet, je vous le dis, Fabien à la rédaction en chef, nous avons Océane à la technique, Dylan pour vous accueillir au standard et pour l'actualité, Cyril Ardo-Redon. Bonjour Cyril.
3: Bonjour François-Xavier, bonjour la France.
0: Dans l'info ce matin Cyril.
3: C'est aujourd'hui les commémorations des débarquements de Normandie et des élèves d'une école près de Caen ont reçu hier une visite très spéciale, celle de l'arrière-arrière-petit-fils de Winston Churchill.
0: Ah oui, quand même.
3: Oui, quand même.
0: On en parle dans un instant dans les infos.
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0: Samedi 6 juin, bienvenue si vous ouvrez les yeux. Ici, il est 6h, bonjour. Les infos, Cyril, à la une, la colère ce matin du ministre de la Justice.
3: Gérald Darmanin, invité hier soir du journal de TF1, est revenu sur l'affaire Liana, cette petite fille de 11 ans dont le corps a été retrouvé dans un silo à grains abandonné jeudi dans le Gers. Le garde des Sceaux se dit furieux et parle d'un immense échec.
4: L'institution judiciaire que je représente, elle a pour but de protéger au nom du peuple français, les Français et notamment les plus vulnérables. Et notamment les enfants. Et aujourd'hui, l'institution judiciaire, elle n'a pas su protéger cette petite fille. Et au nom de la justice, comme ministre, je veux présenter mes excuses à cette famille et aux Français.
3: L'enquête judiciaire sur la mort de Liana se poursuit. L'autopsie a permis de confirmer que le corps découvert était bien celui de la collégienne, mais n'a pas permis de déterminer les causes de la mort. Parallèlement, une enquête administrative se déroule pour déterminer les dysfonctionnements qui ont conduit à ce drame, car, Charlotte Piré, plusieurs signalements et plaintes, notamment pour viol sur mineur, ont été déposés à l'encontre du suspect de 41 ans.
5: Et même si le garde des Sceaux assure attendre les conclusions de cette mission d'inspection le 19 juin prochain, la chancellerie pointe d'ores et déjà les nombreux moments où cette plainte pour viol d'une enfant de 10 ans aurait dû devenir une priorité et a en réalité été traitée comme un banal cambriolage. À Toulouse, où malgré des lésions sexuelles constatées, une expertise psychologique qui conclut à la crédibilité de la fillette, le parquet estime que la victime, parce qu'elle a déménagé, est hors de danger. Pas de raison donc de tirer la sonnette d'alarme. Et c'est par la poste, sans coup de téléphone, ni mail d'alerte, que le dossier est envoyé au parquet d'Auch, géographiquement compétent. Là, guère plus d'empressement, ni vigilance particulière. Quant à la gendarmerie en charge de l'enquête, si elle a bien procédé à une nouvelle audition de la mère, rien depuis le 14 février dernier. Une contradiction avec la politique pénale fixée par le garde des Sceaux, rappelle ce dernier, mais surtout d'autant plus incompréhensible qu'une simple recherche dans les fichiers judiciaires suffisait pour constater que Jérôme Barella avait déjà été visé par plusieurs plaintes antérieures pour des faits de viol sur mineur.
3: Charlotte Piré, le temps des enquêtes, donc le temps aussi de l'émotion. Une marche blanche est prévue demain après-midi dans la commune de Liana, à Fleurance, dans le Gers. Ses parents ne souhaitent aucune présence politique à part celle des maires mobilisées depuis le début des recherches. Dossier complet sur ici.fr.
0: Des résultats en hausse, mais des salaires qui n'augmentent pas.
3: C'est en tout cas ce que dénoncent les syndicats de Décathlon. Mobilisation historique aujourd'hui au sein de l'enseigne de sport avec des appels au débrayage dans tous les magasins de France pour demander une meilleure répartition des bénéfices. Grégory Labrousse, délégué syndical central CFTC, première organisation syndicale chez Décathlon.
6: L'augmentation du SMIG, d'habitude, est répercutée sur l'ensemble de la grille des salaires afin de garantir que quelqu'un qui est dépositaire d'un savoir-faire acquis depuis 10 ans, 15 ans, 20 ans, ne se retrouve pas au même niveau de salaire que quelqu'un qui a été embauché la semaine précédente. Bien aujourd'hui, c'est fini. Donc on assiste à un vrai décrochage des salaires chez Décathlon, une vraie smicardisation des salariés. Dans un contexte de super profitabilité, les salariés aujourd'hui se sentent trahis. Ces 13 000 salariés travaillent dans des conditions de plus en plus difficiles. On a un encadrement qui est à bout de souffle, donc les situations de burn-out se multiplient. La situation n'est plus tenable. En plus d'être un cri de colère, c'est aussi une alerte qui est communiquée à nos dirigeants.
3: Et des actions sont prévues un peu partout en France, comme à Strasbourg, Nîmes, Manosque, Antibes ou encore à Montreuil, près de Paris. Une vingtaine de Français cas contact des croisiéristes contaminés à l'antivirus en avril sortent aujourd'hui de leur 3 semaines d'isolement à l'hôpital. 4 personnes qui ont voyagé sur le navire MV Ondus doivent rester en quarantaine encore 2 semaines. La seule Française contaminée est toujours en réanimation selon le ministère de la Santé.
0: Vous écoutez votre radio ici, les 6h04. Cyril, c'était il y a 82 ans, jour pour jour.
3: Le débarquement de Normandie le 6 juin 44. Les forces alliées débarquaient sur 5 plages normandes. Au total, 10 000 morts. Et pour commémorer ces héros, la cérémonie internationale a lieu aujourd'hui à Langrune-sur-Mer, pas très loin de Caen. Et dans ce cadre hier, les élèves de Creully-sur-Seule ont reçu une visite surprenante, Martin Cotta, celle de l'arrière-arrière-petit-fils de Winston Churchill, Premier ministre britannique pendant la Seconde Guerre mondiale.
7: Il n'a que 11 ans mais porte déjà un costume bleu marine, cravate rayée, tel un chef d'État. Cela détonne avec les élèves français vêtus d'un t-shirt blanc à l'effigie de leur petite école, Alexander Churchill.
8: C'est un très grand honneur d'être l'arrière-arrière-petit-fils de Winston Churchill.
7: Les enfants français entourent celui qui l'an dernier est devenu le premier ambassadeur de la jeunesse du centre Winston Churchill pour l'éducation au mémorial britannique de Normandie, Liam, 9 ans.
9: Déjà, ça me fait plaisir de le voir. Winston Churchill, c'est quelqu'un d'admirable. Donc du coup, j'ai beaucoup de respect envers Alexander Churchill.
7: Avec ses camarades, Liam rend hommage aux 50 000 soldats britanniques engagés sur les plages normandes le jour J sous les ordres de Winston Churchill.
9: Je les remercie beaucoup plus que 1000 fois parce qu'ils sont venus aider notre pays. Sinon, là, on serait peut-être allemand. J'ai du respect envers tout le monde.
7: Et dans le hall de l'école, Alexander Churchill se plaît à raconter une anecdote sur son arrière-arrière-grand-père.
8: Il voulait absolument être présent près des côtes normandes le jour J. Mais le roi George VI lui a refusé à plusieurs reprises. Sa majesté ne voulait pas qu'il soit blessé ou même tué. Du coup, Churchill a débarqué 6 jours après, je crois.
7: Alexander Churchill, accompagné de son papa, Jack, sont attendus ce samedi au mémorial britannique de Vers-sur-Mer.
3: Un reportage de Martin Cotta, ici Normandie. Puis un mot de tennis avec le tournoi de Roland-Garros. Place à la finale dames aujourd'hui à 15h. La polonaise Maja Kwalinska opposée à la russe Mira Andreeva. Avant la finale hommes, demain après-midi entre l'italien Flavio Cobolli et l'allemand Alexander Zverev, numéro 2 mondial.
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3: Et à 6h06 sur votre radio locale ici, c'est une nouvelle perturbation qui s'installe pour le début du week-end, François-Xavier.
0: Mais oui, c'est une perturbation qui s'installe effectivement peu à peu sur la façade atlantique et les côtes de la Manche. Elle nous occasionne ce matin des nuages accompagnés de pluies fines, des rafales de vent jusqu'à 70 km/h sur le littoral breton et plus généralement ces averses faibles que l'on retrouve sur l'ensemble du quart nord-ouest. Ailleurs, un temps plutôt clair pour ce samedi matin et puis en après-midi, notre perturbation devrait progresser vers l'est du pays, des Pyrénées jusqu'à la frontière belge et au sud de la Loire. Et bien c'est un ciel lumineux qui vous attend pour ce samedi. Vos températures, elles sont légèrement en baisse avec ce matin 16 degrés pour Arras, 17 à Nantes, 18 à Toulouse, Auxerre et Millau, 19 du côté de Strasbourg, 24 pour Calvi et en après-midi des valeurs comprises entre 19 et 26 degrés, la maximale pour Montpellier notamment. Nous avons le plaisir de vous accueillir sur votre radio locale ici Hérault.
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0: Vous les trouvez à Lyon, Marseille, Bordeaux, Lille ou encore Paris, des musées de l'illusion qui vous font pousser les portes d'un monde enchanté et magique le temps d'une visite. Et si néanmoins vous avez la flemme de programmer cette sortie, votre radio ici a tout ce qu'il faut. Jean-Louis Aubert avec ceci étant juste une illusion. Qu'est-ce qui...

0: une illusion. Vous écoutiez Jean-Louis Aubert ce matin sur votre radio ici pour un réveil qu'on vous souhaite excellent, bien sûr.
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0: Des abdos en acier en 3 semaines, des pectoraux ultra dessinés ou encore 5 kilos de perdu en 2 heures. Tel est le principe, Cyril, du fameux summer body, enfin dans un monde idéal, évidemment.
3: Oui, ce fameux objectif d'atteindre un corps athlétique ou du moins esthétique d'ici l'été. Mais attention, si c'est votre objectif, il va falloir vous dépêcher car nous sommes déjà le 6 juin.
0: Ah là, vous êtes rabat-joie, c'est l'art de rebond, franchement. Donc plus que jamais, les conseils de Nordine Atab à 6h15 vont nous être très précieux. Summer body garanti avec ces 2 minutes pour être en forme. Et puis, une tournée de 73 dates sur 38 villes et qui a battu son plein depuis le mois de février dernier. La Starac, après s'être invité près de chez vous, revient en live dans votre télé. Rendez-vous ce soir en prime time sur TF1. C'est pour le Star Academy Tour 2026 avec, dès ce matin, les confidences du producteur Mathieu Vergne qui vous révèle le défi que représente la diffusion d'un concert live à la télé, coulisses télé avec Patrice Gascoin. Ça se passe à 6h20. Côté musique, rendez-vous est pris ce matin avec Sergio Mendes.
3: Moi, ouais. Ça me donne envie d'aller sur la plage.
0: Ah ouais, c'est vrai, vous avez raison, Cyril. Cap sur le Brésil, en tout cas, avec Sergio Mendes pour la Playa, avec ce petit soupçon de Bossa Nova. Masquenada, c'est juste avant vos infos de 6h30. Pour l'heure, il est 6h12. Tout de suite, une actu de vos territoires apportée par nos collègues d'ici, pays de Savoie. Actu science et gourmandise, si j'ose dire, Cyril. Puisque nous apprenons que des chercheurs du musée archéologique de Bolzano, c'est en Italie, ont récemment isolé pas moins de 4 levures en effectuant un prélèvement sur la dépouille d'Ozzy. Vous savez, le fameux œuf des glaces découvert en 91 et conservé sur place.
3: Alors, pour l'info scientifique, là, c'est bon, on est OK.
0: Ouais.
3: Vous avez dit info gourmande également.
0: Oui, alors, vous allez adorer, hein. En tout cas, ça, c'est sûr. Nos 4 chercheurs ont décidé d'exploiter ces fameuses levures prélevées pour essayer de faire du pain.
3: D'accord, du Audi bien cuit, alors.
0: Voilà, c'est ça. Alors, ce qu'il faut qu'on précise, c'est que la conservation, en fait, à moins 6 degrés Celsius de la momie, ont permis, en fait, la survie de micro-organismes anciens, pouvant permettre de donner dans la boulange, donc, mais aussi, pourquoi pas, tenez-vous bien, de brasser de la bière.
3: Ouais, donc quoi qu'il arrive, on va bien pouvoir goûter l'histoire.
0: Ouais, exactement. À la mie ou à la mousse, c'est selon.
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0: J-11, le 17 juin, sort le 5e volet de Toy Story dans les salles obscures avec une surprise de taille. Attention, la participation de Taylor Swift qui interprète une chanson sur la bande originale du film d'animation signé Pixar. En attendant, retrouvez-la avec son nouveau single. Voici Up A Light sur votre radio ici à 6h14. Bonjour.

0: c'est la radio de votre week-end pour écouter notamment le tout dernier Taylor Swift. Il s'appelle Hoplite. Il est 6h18, d'une tonicité à toute épreuve dès le matin, et ce grâce à notre coach. Bonjour Nordinatab.
1: Bonjour.
0: Alors ce matin, Nordine, vous nous aidez à survivre à cette fameuse période sous pression qu'on appelle le summer body.
1: Exactement. Chaque année, dès que le soleil revient, tout le monde veut refaire du sport d'un coup. On veut des abdominaux en 3 semaines, des pectoraux, ou encore perdre 5 kilos en 2 heures. Bon, vous l'aurez compris, j'exagère un petit peu. Alors, même s'il reste un mois pour parfaire votre plastique, le plus important avant le thé, ce n'est pas de souffrir, mais de trouver les exercices adaptés qui vous permettent d'optimiser le temps restant. On débute debout, les pieds écartés, les bras le long du corps. Et à partir de là, on va effectuer un mouvement de squat, c'est-à-dire un mouvement de flexion de jambes. Allez, on inspire, on fléchit les jambes, les fesses sont passées vers l'arrière et le dos reste droit. Et à partir de cette position-là, lorsque vous êtes en position basse, vous effectuez un petit rebond, comme si vous étiez en train de sauter, tout en contractant les fessiers. Et ensuite, vous revenez en position haute. On reprend, j'inspire, je fléchis les jambes, je fais un petit rebond en position basse, et ensuite, je reviens en position haute. Et vous pouvez effectuer 4 séries de 20 répétitions. Et grâce à ça, vous allez notamment renforcer les jambes, les fessiers, et bien entendu, entretenir la mobilité articulaire.
0: Et ça, tout le monde peut le faire à la maison.
1: Et oui, pas besoin d'une salle ou d'un programme trop chargé. On passe à un deuxième exercice qui va nous permettre de solliciter la sangle abdominale et le grand fessier. Et pour ça, on va se mettre en position de gainage de face, en position de planche, en appui sur les coudes et les orteils. Ça y est, vous y êtes. Et à partir de maintenant, vous allez lever la jambe droite tout en contractant en même temps le fessier droit. On maintient une seconde, on repose le pied et vous effectuez la même chose de l'autre côté. On reprend. En position de gainage, vous levez le pied droit et en même temps, vous contractez le fessier droit. Vous reposez et même chose de l'autre côté. Et vous pouvez effectuer 4 séries de 10 répétitions. Pour terminer, un petit conseil. Évitez de trop vous mettre de pression. Profitez au contraire de cette période pour enclencher une dynamique sportive. À votre rythme, bien entendu. Allez, à vous de jouer.
0: Merci Nordinatab. Et si vous qui nous écoutez, vous souhaitez continuer à sculpter votre summer body, sachez que d'autres exercices sont dispo sur notre site ici.fr en compagnie de Nordine. Et puis plus généralement, un maximum de conseils forme et bien-être avec nos podcasts. Ça se passe du côté de l'application Radio France. 6h20 et déjà à cette heure-ci, comme tout au long de la journée, d'ailleurs votre musique préférée, elle est portée par Gold pour parcourir ensemble leur ville de lumière. Bon réveil.

0: Gold parmi nous en ce samedi matin sur votre radio. Ici, vous écoutiez Ville de Lumière. Joli réveil avec nous.
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0: Et il est 6h23 avec celui qui sait tout, absolument tout, sur ce qui se trame au sein de vos coulisses télé. Bonjour Patrice Gascoin.
2: Bonjour François-Xavier, bonjour à tous.
0: Patrice, dites-moi, qu'est-ce qui se passe là? Non, parce que ce matin, vous êtes venu juste pour dire à nos auditeurs en habit de lumière pour nous parler de la Star Academy.
2: Depuis le mois de février, vous êtes nombreux à écouter la vainqueur de la dernière Starac, Ambre.
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2: Une reprise de Je te promets par Ambre lors d'un prime sur le plateau de la Starac. Mais depuis le mois de février, vous êtes aussi nombreux à aller assister à un concert de la dernière promo de la Star Academy. Le Starac Tour 2026 comporte 73 dates. Il est passé dans 38 villes, à quasiment affiché complet à chaque fois, soit un total de 400 000 spectateurs sur l'ensemble de la tournée. Eh bien, si vous n'avez pas pu aller voir la Starac en concert, le concert s'invite ce soir chez vous, en direct de Toulon, sur TF1. J'ai demandé au producteur de la Starac, Mathieu Vergne, si c'était un vrai défi de producteur de diffuser un live à 21h sur TF1. Mathieu Vergne.
4: Oui, c'est un vrai défi de diffuser un live en prime time, parce que c'est vrai que les élèves ont l'habitude de faire ce spectacle. Mais là, d'avoir le sentiment d'être en direct devant des millions de gens, en parallèle du public dans la salle, c'est un vrai défi. Et puis il y a des changements de costumes très rapides, il y a des maquillages aussi, ils doivent se déplacer dans la salle. Enfin, il y a beaucoup de choses qui peuvent entacher la mécanique bien huilée de cette tournée. Donc voilà, c'est un vrai défi pour tout le monde, pour les équipes techniques et puis pour aussi le réalisateur, pour rendre au mieux la ferveur et l'ambiance qui vient dans cette salle.
2: Et comment Ambre, la gagnante de l'édition 2026 de la Star Academy, vit-elle son passage des studios de la banlieue parisienne aux concerts un peu partout en France, Mathieu Vergne?
4: Ambre est comme un poisson dans l'eau sur scène, puisque c'est vraiment son élément. Elle a une voix puissante, elle chante, elle danse, elle fait le show, elle parle très bien au public, donc voilà, ça se passe très bien son passage des studios du 217 à la scène, aux scènes de France. Et elle fait partie des piliers de cette tournée.
2: Mathieu Vergne, producteur de la Star Academy, qui vous en dit plus sur Ambre et sur toute la troupe de la saison 2025-2026 de la Starac. Il y aura plein de surprises ce soir pour le direct devant les caméras de TF1, notamment le passage de Marine, la précédente vainqueur de l'émission de TF1. Le Starac Tour s'arrête sur TF1 ce soir. Et moi, demain, je m'arrête ici pour de nouvelles coulisses télé.
0: À demain, Patrice Gascoin, 6h20. Il est 6h26 sur votre radio ici, dans moins de 4 minutes. C'est le retour de l'info avec vous, Cyril Ardo-Redon, l'actu française et internationale résumée en 90 secondes. Et puis à 6h32, dans l'info du jour, Cyril.
5: Le choc et l'émotion dans la commune de Fleurance, dans le Gers, c'est là où était originaire la petite Liana, dont le corps a été retrouvé avant-hier.
0: Auparavant, vous recevez la visite de Catherine Viguier pour l'horoscope du jour. Et tout de suite, c'est ambiance bossa nova. Elle est signée Sergio Mendes, inoubliable, Mas que nada sur votre radio ici.

0: Encore un titre qui traverse les époques sans aucune difficulté. Sergio Mendes qui vous rendait visite de très bon matin sur votre radio ici, Maskenada, à 6h28. Bonjour Catherine Viguier.
1: Bonjour François-Xavier.
0: Avec vous l'horoscope de notre samedi 6 juin 2026. Catherine, je crois que vous avez une nouvelle à transmettre à nos 12 signes.
1: Oui, il faut faire avec Pluton au Verseau. Bélier, vous remettez en question soit votre job, soit votre famille, et on vous écoute à ce sujet. Taureau, vous vous sentez un peu seul en famille, cherchez une autre famille à l'extérieur. Gémeaux, une belle journée avec des questions liées à un déplacement ou à un voyage. Cancer, ça se passe bien grâce à une liaison charnelle, spirituelle ou financière. Lion, vous pouvez beaucoup pour faire la paix et stopper une dispute. Vierge, un travail vous demande concentration et sérieux, et puis soignez votre santé. Balance, vous passez cette journée mieux que d'autres. On vous félicite ou on vous honore. Scorpion, journée prenante, vous allez réagir à une injustice familiale ou professionnelle. Sagittaire, alors laissez-vous le droit de partir si telle ou telle personne vous malmène. Capricorne, une union professionnelle ou personnelle vous perturbe, mais aujourd'hui, vous pensez aussi finances. Verseau, alors voilà un jour pour sentir ce qui vous est essentiel et pour éviter de vous faire trop de mal à la tête. Poisson, soyez discret sur votre vie sans quoi vous le regretteriez rapidement. Et pour nous tous, à saisir des petites embellies par-ci, par-là.
0: Allez, on les saisit avant qu'elles ne s'enfuient, les embellies. Merci beaucoup Catherine Viguier, l'horoscope de ce samedi que vous retrouvez intégralement sur l'application ICI. Excellent début de week-end avec nous. 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Place aux 90 secondes, c'est avec vous Cyril Ardo-Redon.
2: Le corps de l'enfant découvert jeudi dans un silo à grains abandonné dans le Gers, c'est bien celui de la petite Liana. Le parquet l'a confirmé hier après l'autopsie. Analyses qui n'ont pas permis en revanche de déterminer les causes de la mort. Une marche blanche est prévue demain en hommage à la collégienne de 11 ans. Y a-t-il eu dysfonctionnement dans cette affaire? Oui, selon le garde des Sceaux. Le suspect de 41 ans était visé par plusieurs plaintes, notamment pour viol sur mineur. Gérald Darmanin était sur TF1 hier soir.
3: Au nom de la justice, comme ministre, je veux présenter mes excuses à cette famille et aux Français.
2: Mobilisation historique et nationale aujourd'hui à Décathlon. Des appels au débrayage lancés dans tous les magasins. Les salaires n'augmentent pas, disent les syndicats, alors que les résultats de l'enseigne d'articles de sport sont en hausse. Les discussions entre opérateurs téléphoniques vont se poursuivre jusqu'à demain soir autour du rachat de SFR. Bouygues, Free et Orange se sont donné 48 heures pour arriver à un accord, alors que les négociations devaient prendre fin hier soir. Une transaction à plus de 20 milliards d'euros. Une frayeur hier à bord de la Station Spatiale Internationale. La Française Sophie Anneau et d'autres membres de l'équipage ont dû se préparer à évacuer à cause de fuites d'air dans la partie russe. Brèche immédiatement colmatée par des astronautes. Et puis le tennis à Roland-Garros place à la finale dames à 15h entre la Polonaise Maja Kvalinska opposée à la Russe Mira Andreeva. Avant la finale messieurs demain entre l'Italien Flavio Cobolli et l'Allemand Alexander Zverev.
0: 6h32, l'info d'ici. La commune de Florence est donc sous le choc après l'annonce de la découverte du corps de la petite Liana.
2: La collégienne de 11 ans a été portée disparue depuis une semaine et des battues avaient réuni plusieurs centaines de personnes. L'information que tout le monde craignait a donc été confirmée en fin d'après-midi par le parquet d'Agen et au collège Hubert Reeves, où Liana était scolarisée. C'est la sidération et une peine immense, Romain Biteau.
0: Alors, je crois qu'on a un petit souci de son pour l'instant, Cyril. Est-ce que vous pouvez nous apporter un complément d'information peut-être sur cette information,
2: oui.
0: Ou en tout cas effectivement ce qu'il en est à l'heure actuelle?
2: Oui, donc notre reporter Romain Biteau de ICI Occitanie s'est rendu sur place devant donc le collège Hubert Reeves où Liana a été scolarisée, à la rencontre donc de ses camarades et des parents donc des camarades de Liana.
4: Plusieurs élèves ne sont pas venus ce matin. Devant l'établissement Hubert Reeves, un bal incessant de voitures. Quelques parents confient en micro être apeurés et vouloir désormais systématiquement être présents pour déposer ou récupérer les enfants. Angélique, maman de deux collégiens, est toujours en état de choc.
5: Totalement abasourdie, parce que on s'imagine pas que ça peut arriver ici.
4: Et ça va être impossible de tourner la page, poursuit-elle.
5: C'est pas quelque chose qu'on oublie, et puis il n'y a pas qu'elle. Enfin, avant, il y avait Marion, il y a Maïlis, le petit Émile.
1: facile.
4: Alors autant en parler, dit cette maman, pour extérioriser ce que son fils de 6e a eu du mal à faire jusque-là.
6: Ben hier, on a discuté à table, avec BFM derrière, et du coup, il s'est mis à pleurer.
4: Une émotion contenue par cet enfant depuis une semaine, Nathan, 11 ans, a fini par réaliser et par parler.
7: Je me sens un petit peu mal, quoi, pour elle et pour sa famille.
4: Les cours n'étaient pas imposés ce matin, nous dit-il, alors on a beaucoup parlé entre camarades.
7: Ça m'a choqué, tout le monde en parlait, j'étais avec mes potes, on essayait d'esquiver, mais au bout d'un moment, on s'est dit, vas-y, tout le monde se sentait mal pour elle.
4: Et certains enfants se sont mis à pleurer, plusieurs ont sollicité la cellule d'écoute mise en place lundi, renforcée depuis ce matin. En tout, 40 professionnels de santé sont là pour écouter les enfants, les professeurs, mais aussi les parents, s'ils le souhaitent.
2: Et une marche blanche est prévue demain à 15h à Florence, en présence des parents. La famille ne souhaite aucune présence politique à part celle des maires mobilisés depuis le début des recherches.
0: Merci beaucoup Cyril. Retour de l'info à 7h prévue sur votre radio ici. Pour le moment, il est 6h34. On est ravis de vous accueillir en ce samedi matin. Un petit mot de votre météo de ce samedi 6 juin 2026 avec une nouvelle perturbation. Elle s'installe peu à peu sur la façade atlantique et les côtes de la Manche. Elle nous occasionne ce matin des nuages accompagnés de pluies fines, des rafales de vent jusqu'à 70 km/h sur le littoral breton et plus généralement ces averses faibles que l'on retrouve sur l'ensemble du quart nord-ouest. Ailleurs, nous avons un temps plutôt clair pour ce samedi matin et puis en après-midi, notre perturbation devrait progresser vers l'est du pays, des Pyrénées jusqu'à la frontière belge et au sud de la Loire. C'est un ciel lumineux qui vous attend pour ce samedi. Vos valeurs, elles sont légèrement en baisse avec en matinée 16 degrés pour Saint-Omer, nous avons 17 pour Trouville, 18 à Pau, Orléans et Aurillac, 19 à Metz, 24 à Bastia et en après-midi, des valeurs comprises entre 19 et 26 degrés, la maximale pour Agde notamment. Nous avons le plaisir de vous accueillir à tout moment, je dis bien à tout moment, sur votre radio locale, ici Hérault.
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0: En 2023, notre réseau routier national en France s'étendait sur pas moins d'1 109 000 km, de quoi procurer un immense plaisir à Gérald Palmas qui, comme vous le savez, aime beaucoup passer du temps, où ça, mon cher Cyril?
2: Sur la route.
0: Eh oui, c'est donc l'heure de la balade ce matin sur votre radio ici, 6h35.

0: suite avec Gérald de Palmas sur votre radio ici. Titre qui, rappelez-vous, nous a fait découvrir cet artiste de grand talent. C'était en 1994.
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0: Elle s'appelle Anna et cette jeune femme souffre d'une phobie rare, à savoir la peur des enfants. Forcément.
3: Un enfant
0: au secours. Tout bascule lorsqu'elle retombe amoureuse de son ex. Elle découvre qu'il a deux enfants par la force des choses et qu'elle devra évidemment rester seule avec eux à un moment donné. Anna, c'est Camille Chamou dans cette comédie absolument hilarante, signée Diane Clavier et dont vous allez pouvoir vous délecter grâce à votre radio ici. Et oui, 4 places pour le film Anna et les enfants en partenariat avec votre radio préférée. C'est ce que vous gagnez ce matin. 0810 055 056. Un appel auprès de Dylan tout de suite au standard. Votre message personnel à l'antenne juste avant 7h et le tour est joué. Appelez-nous tout de suite. 0810 055 056. Ça se passe également avant 7h. Un réveil doux comme du velours grâce à Stevie Wonder. Wonder Pastime Paradise pour la musique de votre week-end sur votre radio ici, 6h40.
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0: Avec vous Valentine Lethès, bonjour. Alors, vous avez vos billets pour partir en vacances cet été, mais leur prix a changé pendant votre réservation. Ce matin, Valentine, vous nous expliquez pourquoi.
4: On appelle ça la tarification dynamique, ou quand les sites internet ajustent leur prix en temps réel en fonction de plusieurs paramètres. Certains utilisent des statistiques pures, le nombre d'internautes connectés au même moment, et plus ils sont nombreux, plus le prix du billet augmente. On l'a beaucoup vu ces derniers mois à l'ouverture de billetteries de concerts. Et puis il y a ceux qui utilisent nos données personnelles. Lorsque vous acceptez les cookies au moment de votre connexion sur un site, un traceur s'installe sur votre appareil pour transmettre des informations sur votre navigation. L'entreprise saura alors si vous avez consulté le prix d'un billet d'avion à plusieurs reprises, si vous l'avez comparé avec un vol proposé par une autre compagnie. Et en fonction, il modifie ses prix pour vous inciter à acheter sur son site internet.
0: Et c'est légal ça, Valentine ?
4: Sur le principe, oui, à condition de respecter le droit à la consommation, le droit à la concurrence et le règlement européen sur le traitement des données personnelles. Pour reprendre l'exemple du billet d'avion, si le site internet ajuste son prix grâce à des cookies installés sur votre ordinateur, vous les avez acceptés. Vous avez donc donné votre consentement. L'entreprise est donc dans son droit, à condition d'avoir clairement mentionné l'utilisation de vos données pour modifier ses tarifs dans sa politique de confidentialité. Le petit lien sur lequel vous n'avez certainement pas cliqué lorsqu'une bannière pour vous demander d'accepter les cookies s'est affichée sur votre écran.
0: Et justement, les cookies, comment ça marche exactement? On vous explique tout sur
3: minuteaufour.fr.
0: Oui, mais ça, c'est les cookies qui se mangent.
3: Ah, pardon, excusez-moi, j'avais pas compris.
0: C'est pas les mêmes, oui, non, mais il n'y a pas de problème. En tout cas, on vous explique donc sur ici.fr, page vie numérique, vie privée, votre chronique de retour demain, dimanche, à 6h38, avec Valentine Lethès sur votre radio ici.
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0: 6h43, le week-end, dès votre réveil sur votre radio. Ici, retrouvez Stéphane Bern avec le meilleur de ses voyages dans le temps. Ce matin, nous sommes au cœur de l'Empire britannique. Yes.
9: Voici la guerre la plus courte de l'histoire. Attention. Top. Elle est déjà finie. Ah ben, je vous avais prévenu qu'elle était courte, hein. Le 27 mai 1896, à 9h01, Khalid bin Bargash est encore sultan de Zanzibar. 8 lettres, 2 Z, jackpot au Scrabble.
10: Ils ont oublié leur Scrabble. C'est déjà ça de gagné.
9: Après la mort de son cousin, Hamad bin Touaini, allié fidèle des Britanniques, il s'est précipité sur le trône. Sauf que Khalid a commis l'erreur de ne pas demander la permission de Londres. Malheur. Selon le traité du protectorat, le Royaume-Uni doit approuver le choix du sultan. Alors, ni une ni deux, les Britanniques lancent un ultimatum. Vous quittez le palais avant 9h ou nous tirons. La réponse de Khalid, essayez donc. Un pari risqué.
11: Tout ce que t'as à faire, c'est miser sur le vainqueur. Tu gagneras tous les coups.
9: L'Empire britannique règne sur les mers avec ses 3 navires de guerre et son millier de marins. Autant dire qu'ils ne sont pas venus pour faire du pédalo. À 9h02 pétante, la flotte britannique ouvre le feu. Le palais du sultan est pilonné. Les gardes fuient. La marine de Zanzibar, composée seulement d'un yacht royal armé de quelques canons, coule en quelques instants. Du côté de Zanzibar, le bilan est dramatique. Environ 500 morts et blessés contre un seul marin britannique légèrement égratigné. À 9h40, Khalid abandonne tout et court se réfugier au consulat allemand. Rideau. Résultat, Londres impose un nouveau sultan docile. Et l'Empire britannique ajoute à son tableau de chasse la guerre la plus courte de l'histoire, 38 minutes pile. Certains conflits durent des décennies. Celui-là aurait été plié en moins longtemps qu'un match de cricket, avec un peu plus d'action quand même.
0: Ah oui, ça fait toute la différence. Merci beaucoup, cher Stéphane Bern, le meilleur de voyage dans le temps. Demain, dimanche, de nouveau à 6h43 et vos inédits de retour dès lundi sur votre radio ici. Ce sera juste avant les infos de 8h et il est 6h46. Cyril, c'est à la une de Femme Actuelle cette semaine, ces nouveaux pros qui nous rendent belles.
3: Et qui, vous, mesdames, sont oui, là voilà. Pour sublimer votre beauté naturelle. Mais alors, qui sont précisément ces experts d'un genre nouveau?
0: Explication avec notre sublime rédactrice en chef de Femme Actuelle, Sabrina Nadjar, à nos côtés. Fallait que je la fasse celle-là quand même. Juste après, Pierre Garnier qui vous invite à fixer votre point de regard vers l'horizon sur votre radio ici. C'est magnifique.

0: Si vous arrivez tout juste, on vous fait de la place sur votre radio ici avec Pierre Garnier et l'Horizon pour débuter votre journée de samedi.
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0: Ces nouveaux pros qui nous rendent belles, qui vous rendent belles, mesdames, évidemment, c'est ce dossier à la une de Femmes Actuelles cette semaine. Nous en parlons ce matin avec une grande pro, bien sûr, Sabrina Nadjar. Bonjour Sabrina.
3: Bonjour François-Xavier.
0: Rédactrice en chef de Femmes Actuelles, bien sûr. Alors, des professions méconnues avec des spécialistes qui peuvent vous aider, mesdames, à prendre soin de vous. Parmi ces fameux spécialistes, le tricologue. Racontez-nous Sabrina, qu'est-ce que c'est un tricologue ?
3: Alors, c'est un spécialiste qui s'intéresse à votre cuir chevelu. Alors, il procède à une analyse capillaire très très précise.
0: D'accord.
3: Avec évidemment son œil d'expert, mais également des outils de pointe avec des microscopes, des caméras. Il explore le bulbe du cheveu, la peau, et identifie les déséquilibres, les problématiques de chute, de fibres abîmées, le cuir chevelu, gras, sec, etc. Et vous propose évidemment des solutions adaptées, personnalisées.
0: Bien sûr. Quand est-ce qu'il faut le consulter idéalement ?
3: Bah, écoutez, par exemple, quand vous avez vraiment un problème de cheveux gras et que vous n'arrivez pas à en sortir, pour les problèmes aussi de pousse, quand vous voulez aider à relancer la pousse, ou pour assainir le cuir chevelu en cas de pellicule ou de démangeaison et autres.
0: Le tricologue qui est donc là pour vous, mesdames. Sabrina, lorsqu'on traverse une maladie, par exemple, il arrive qu'on ait besoin de se sentir belle, en tout cas. Quel spécialiste peut nous aider dans ce type de cas de figure ?
3: Alors, dans ces cas-là, il s'agit de la socio-esthéticienne. En fait, c'est une personne qui apporte ses compétences en soins et en maquillage pour améliorer vraiment le confort de vie des personnes qui sont soit fragilisées par la maladie ou la perte de ressources, par exemple quelqu'un qui est au chômage depuis longtemps et qui a besoin finalement de renouer avec la confiance en soi et de se sentir à nouveau jolie, agréable et de se sentir bien dans sa peau. Donc en fait la conseillère va donner des rituels de soins et de maquillage pour que ces femmes peu à peu retrouvent confiance en elles et puissent de nouveau se regarder avec plaisir dans le miroir.
0: Et pour terminer, Sabrina, si on fait un petit focus sur le maquillage, un make-up, comme on l'appelle, qui dure, est-ce que c'est possible ?
3: Oui, bien sûr. Alors, vous voyez ça avec un dermographe. Alors, en fait, c'est un expert qui est spécialisé dans le maquillage semi-permanent et la dermopigmentation. En fait, avec un espèce de stylet de pigment, il redessine, par exemple, une ligne de sourcil, un contour des lèvres.
0: Ça peut
3: même vous créer un grain de beauté. Ou même repigmenter une bouche complètement, et même, et là c'est intéressant pour les messieurs, combler une chevelure clairsemée.
0: Ah, ça va intéresser.

0: Votre radio ici à vos côtés avec vos artistes chouchous. Vous venez de croiser Stevie Wonder et Pastime Paradise. Il est 6h55. Nous sommes ce matin en Gironde, du côté de Bruges, pour retrouver sur place Nelly. Bonjour Nelly.
1: Bonjour Nelly.
2: Bonjour François Xavier, bonjour Cyril.
0: On est ravis de vous accueillir, ma chère Nelly, en ce samedi matin sur l'antenne d'ici. Et vous avez, je crois, un message à nous faire passer. On vous écoute.
2: Alors, je voulais dire à mon mari, que je l'aime très fort. Ouais. J'ai 21 ans de mariage, là, ça va le fêter le 11 juin. Uh-huh. Et de cet amour, c'en est deux filles, donc Léonie et Alana, qui me comblent de bonheur chaque jour. Voilà.
0: Magnifique. Alors, oui, effectivement, juste pour vous rappeler Nelly, on dit bien mari au bout de 21 ans et pas ami. Hein.
2: Je pense que c'est entre nous. Mon mari, c'est mon meilleur ami avant tout. Donc.
0: Ah, c'est pour ça qu'il y a une petite confusion, effectivement. Voilà. 21 ans de mariage, dis donc, c'est beau.
1: Quel conseil vous donneriez pour tenir 21 ans? Notre rédacteur en chef, Fabien Fourel, par exemple, qui était étonné et très surpris de 21 ans de mariage.
0: Et qui s'est arrêté plus tôt, pour tout vous dire.
2: C'est-à-dire que, je trouve que la nouvelle génération, c'est-à-dire qu'il faut se battre pour notre amour. Il ne faut pas, à chaque complication, se dire « Oh, c'est compliqué, nana. »
0: Ouais, non, c'est un travail quotidien, en fait, c'est ça. Hein.
2: Voilà, l'amour, c'est pas gagné, même si on s'aime, tout ça. Enfin voilà, il faut y aller des fois des petites choses dans la vie qui font que c'est difficile. Et ben il faut quand même passer ce cap et continuer à croire à son amour. Et ça se nourrit tous les jours avec des petits gestes au quotidien.
0: C'est vrai.
2: Des petits mots, des...
0: Merci beaucoup.
2: Pas forcément des cadeaux, mais enfin toutes ces petites choses, quoi.
0: Vous avez raison.
1: Plein de petites attentions.
0: Ouais, pour ce message. Écoutez, 21 ans de mariage, je vous félicite. En tout cas, on vous embrasse bien fort et on a le plaisir avec Cyril de vous envoyer à la maison vos 4 places pour la comédie Anna et les enfants.
1: Ça tombe bien, ils sont 4.
0: Bien fort. En plus, ils sont 4. C'est magnifique. 6h57, il est arrivé pour sa revue de presse décalée, oui, et bien évidemment pour nous mettre les points sur les i. C'est ça, Willy Rovelli, bonjour.
3: Bonjour tout le monde. Et on commence avec un point, Patrick Bruel.
4: Alors, regarde.

0: ma bite. Oh. Face aux accusations, le chanteur a annoncé qu'il annulait sa tournée de festival prévue cet été. L'artiste est dépité dans Festival Il y a Fesse. Il faisait une telle joie. En plus, avec Bruel, c'est plus une tournante d'été. Hein. C'était plus une tournante d'été qu'une tournée d'été.
1: Oh. Non,
0: ça va être sympa le jour où il fera face à ses plaignantes au commissariat. Alors non, Bruel, prénom Patrick. Voilà, en fait, pendant des années, on avait mal interprété ce fameux Patrick. Hein. C'était pas des cris de fans, c'était des cris de victimes. Sport, le PSG est devenu champion d'Europe pour la seconde fois. Les pilleurs sur les Champs-Élysées étaient pas contents. Il n'y avait pas toutes les tailles chez Footlocker. En ce moment, Bruel, c'est l'autre PSG, hein, Patrick Sangaul. Oui, parce qu'avec toutes ces histoires, il a moins envie. Le chanteur Renaud a fêté cette semaine son deuxième anniversaire de mariage avec sa chérie Cerise, mariée pour le meilleur et pour la poire. Alors, 2 ans, c'est les noces de cuite. De cuir. Attention, rappel de produits, des paquets de crevettes vendus chez Grand Frais peuvent causer des maux de tête. Ils étaient grands pas frais, apparemment. Moi, c'est quand j'entends les 3 cafés gourmands que j'ai mal à la tête. Hein. Si ça se trouve, depuis le début, on nous ment. On croit que c'est un groupe de chanteurs, alors que c'est peut-être un cocktail de crevettes, on sait pas. Dans l'Aveyron, un pizzaïolo accusé d'avoir tué, découpé et cuit sa victime. C'était une pizza 4 phalanges. Ouais, la victime a été identifiée grâce aux dents retrouvées dans la poêle à bois. Voilà, une victime cuite à le dentier. Le mieux, ça reste tout de même de manger un diabétique. Et la cuisson, il y a comme un petit goût caramélisé, je vous le conseille. En tout cas, voilà une affaire sordide qu'on nous racontera peut-être un jour dans Faites Entrer la Cuisine. Selon un expert en dermatologie, du gravier et des excréments ont été retrouvés dans des crèmes solaires vendues sur Internet. Et oui, idéal donc pour avoir un bon bronzage de merde. Enfin, la question du jour. Après la Coupe des Champions gagnée par le PSG, est-ce que Zaz pourrait participer à la Ligue des Shampoings? Eh ben, vous avez 2 heures. Allez, passez un bon samedi et à tout à l'heure midi.
2: Pour déjeuner dans la bonne humeur, évidemment, et sans gravier, hein, s'il vous plaît, avec Willy Rovelli qui sera donc à vos côtés à l'heure du déj. Cyril, à tout à l'heure, 7h30.
3: Pour l'info, en 90 secondes.
2: Et tout de suite, l'équipe d'ici matin dans votre région, bien sûr.
4: Et nous sommes prêts, merci les amis. Bon week-end, bonjour, bienvenue, nous sommes le samedi 6 juin. Il fait déjà jour depuis quasiment une demi-heure maintenant. Soleil qui s'est levé à 6h26, qui se couchera ce soir à 21h43. On gagne encore quelques minutes, hein, c'est les derniers jours, plus une minute aujourd'hui. Et on embrasse les Norbert, si c'est votre prénom. Bonne fête Claude et Claudine.
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4: Je vous présente l'équipe qui vous réveille ce matin. Après les infos, il est 7h. Et les infos ce matin, c'est avec Céline Arnal. Bonjour Céline.
6: Bonjour Stéphane, bonjour à tous. C'est une première en France. Les salariés de Decathlon sont appelés à faire grève aujourd'hui et le mouvement s'annonce très suivi au magasin d'Anglette. L'intersyndicale demande une revalorisation des salaires alors que le groupe affiche de très bons résultats financiers. Il demande que la revalorisation qui a été accordée au SMIC à cause de l'inflation au début du mois, eh bien que cette revalorisation soit appliquée à tous. À Anglette, Decathlon emploie 70 personnes en CDI et presque tous seront en grève toute la journée. Michael Turostowski est représentant du personnel CFDT au CSE de Decathlon et donc salarié à Anglette.
7: On est à peu près une cinquantaine à suivre le mouvement, ce qui est quand même historique parce que nous sommes un magasin quand même modéré. Donc là, on ne se retrouve absolument pas dans le refus de la direction France de ne pas généraliser 2,41% de l'augmentation du SMIC. On a des salariés qui ont 20 ans, 30 ans d'ancienneté qui vont être payés 1,70€ au-dessus du taux horaire de SMIC, voire même des jeunes salariés qui sont arrivés, mais au niveau du SMIC, et ça s'arrête là. Il y a un tassement des salaires vers le bas, alors qu'il y a énormément de bénéfices. Decathlon va redistribuer entre 400 et 600 millions d'euros de dividendes. Donc l'entreprise se porte très très bien. Ça met un coup moral aux employés, parce que chaque salarié est pratiquant d'une activité sportive, montagne, sport collectif, polo de basque. Il y a toutes ces valeurs qui unifient vraiment les salariés dans un but de renseigner le client, d'être proche du client, mais en fin de compte, les valeurs que Decathlon prône actuellement, c'est la rentabilité, la productivité.
6: Voilà, 70% des salariés de Decathlon en grève aujourd'hui à Anglette. La CFDT tiendra un stand devant le magasin avec des tracts de 9h à 18h. Le magasin reste ouvert au niveau national. Les syndicats attendent de plus de 60% de grévistes. L'enseigne compte quelques 324 magasins en France. Le corps retrouvé dans le Gers est bien celui de Liana. Pour le moment, l'autopsie n'a pas permis de révéler la cause de la mort de l'adolescente. L'enquête judiciaire se poursuit. une enquête administrative est aussi en cours, car pour la chancellerie, il y a eu des défaillances. Une marche blanche est organisée demain à partir de 15h à Florence, dans le Gers. Et puis des appels à rassemblement sont annoncés également lundi soir. Cette fois, ce sera à 19h. Ce sera devant les tribunaux, un petit peu partout en France et également devant le ministère de la Justice à Paris.
4: L'enquête avance à Bayonne après le jet de cocktail Molotov sur la sous-préfecture dans la nuit de mercredi à jeudi.
6: Pas de victimes, très peu de dégâts matériels, mais il s'agit tout de même de savoir qui a fait ça. Et les vidéos de surveillance ont commencé à parler. Paul Nicolaï.
1: Les images issues des caméras installées sur les allées marines, la route qui passe devant la sous-préfecture, ont parlé. Vers 4h du matin, alors qu'il n'y a pas foule dans le quartier en bordure de l'Adour, les vidéos montrent un seul homme qui jette les cocktails Molotov par-dessus le grillage qui entoure le bâtiment, en direction du toit notamment, mais les engins explosifs n'ont pas fait de dégâts majeurs. Quelques traces subsistent sur l'herbe, sous les vitres de l'établissement et sur des dalles en béton. Le sous-préfet de Bayonne, Mathieu Duhamel, qui réside à l'autre bout du bâtiment, n'a pas été réveillé par les déflagrations. Reste donc à identifier l'individu qui apparaît sur les images et à l'interpeller. Objectif, connaître ses motivations. Aucune revendication pour l'instant. Rappelons que le préfet du département, Jean-Marie Girier, a publié un communiqué pour condamner cette attaque, de même que la députée socialiste de la 5e circonscription, Colette Capdevielle.
6: Fin de l'isolement pour les 22 Français considérés comme cas contact après l'apparition d'un foyer d'antivirus. C'était sur un navire de croisière le mois dernier. Eh bien, ils quittent ces 22 Français l'hôpital après 42 jours d'isolement. Aucun d'eux n'a développé la maladie. Aucun d'eux n'a jamais été testé positif. 5 Français restent toutefois hospitalisés, dont la patiente contaminée à l'antivirus et qui, elle, est toujours en réanimation, mais dans un état stable.
4: Une journée de sensibilisation au dépistage du cancer du col de l'utérus aujourd'hui à Anglet.
6: Ça se passe au sémaphore, place de la Bécasse, de 9h à 13h. À Bayonne, il y a un vide-grenier solidaire de 10h à 18h, organisé par l'école privée d'études supérieures Educa sur les allées marines. C'est pour soutenir les femmes touchées par le cancer. C'est en partenariat et au profit de l'association Les Battements d'Ailes, une association qui accompagne les femmes en traitement et post-traitement contre le cancer et qui œuvre également à leur bien-être et à leur reconstruction.
4: Et puis Céline, c'est aujourd'hui le jour anniversaire du débarquement allié sur les côtes normandes.
6: Exactement, 82e anniversaire du D-Day. Des cérémonies sont organisées sur l'ensemble du littoral normand pour rendre hommage aux soldats engagés lors de ce jour J. Une journée qui a quand même coûté la vie à près de 10 000 combattants. Le 366e anniversaire du mariage de Louis XIV avec Marie-Thérèse d'Autriche à Saint-Jean-de-Luz est célébré aujourd'hui sur les lieux mêmes de cet épisode qui est marquant quand même pour l'histoire de France. Les élèves du conservatoire Maurice Ravel, Pays Basque, ainsi que ceux des conservatoires de Bordeaux, Pau et Tarbes, et aussi les amateurs du chœur de l'orchestre, tout ce petit monde va investir la maison Louis XIV, la salle du conseil de la mairie de Saint-Jean et le kiosque. Il y aura en fait toute une série de concerts de plusieurs petites formations. Ça se passe toute la matinée, on va dire de 10h jusqu'à 13h.
4: Et puis en rugby, c'est soir de finale.
6: Finale de Pro D2. Qui de Vannes ou de Provence Rugby jouera la saison prochaine en top 14? Réponse ce soir à partir de 18h. Le match se joue à Toulouse. 8000 Bretons sont annoncés. Les Bretons, justement, qui sont favoris.
4: Et puis c'est un soir de dernière aussi à Jean Daugé.
6: Ouais, ultime match de la saison régulière en top 14. Bayonne accueille Perpignan à 21h. Pas d'enjeu sportif, l'Aviron terminera 12e de la saison. Pas de quoi galvauder ce match pour autant, assure l'arrière bayonnais Cheikh Tiberien.
8: Fait le mot des coachs, fait du staff, d'Arthur capitaine, honoré, tout ce qu'il y a honoré. Donc il y a le maillot, le club, les gens, ceux qui partent et nous-mêmes. On ne peut pas dire qu'on a laissé une belle image de l'aviron là, sur les derniers mois, surtout à Daugé. C'est vraiment de ça, de bien finir, rendre fier au minimum. On ne fera pas oublier, bien sûr, ce qu'il y a eu, les résultats qu'il y a eu, les derniers résultats, mais de finir sur une bonne note, et ça passera que par une victoire. Peu importe la manière, avec la manière, ça sera mieux, mais c'est tout ce qui donnera, je pense, un peu de sourire à tout le monde, ça sera une victoire, quoi.
6: Aviron Bayonnais USAP, c'est ce soir à partir de 21h et c'est évidemment à vivre en direct sur ICI Pays Basque. En attendant, vous avez toutes les déclats, les compos des équipes à retrouver sur nos différents articles sur notre site internet. Mathieu Acébès disputera une dernière saison avec le Biarritz Olympique. Pas franchement une surprise, mais une officialisation. L'ailier de 38 ans disputera l'an prochain sa 22e et dernière saison en tant que professionnel. Le cyclisme sur le Giro, la Bayonnaise Émilie Morier, toujours 20 20e avant l'étape Rennes aujourd'hui. C'est l'avant-dernière étape de ce Tour d'Italie féminin, le premier pour l'ancienne triathlète qui a terminé hier dans le peloton. Aujourd'hui, 105 km au programme entre Rivoli et la station de Sestrières à 2033 mètres d'altitude. Il y a deux très grosses ascensions, notamment dans la montée finale.
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6: Je vais la refaire parce que deux ascensions dans la montée finale, ça marche pas.
4: C'est pour insister, oui.
6: Il voilà, y a deux grosses ascensions et la dernière grosse ascension, c'est la montée finale. Ouais. Là, on est bien.
4: C'est mieux. Mais on avait compris.
6: Oui, mais quand même.
4: Du soleil.
6: Oui.
4: Du soleil, vous l'avez dans les yeux là. Ce matin, ça fait plaisir. Et du soleil qui va nous accompagner toute la matinée, ce sera un peu moins le cas quand même dans l'après-midi. C'est ce qu'annonce Météo France. Voilà, bon, il va falloir en profiter ce matin. Peut-être aller à Arnaga, d'ailleurs, nous y serons en direct parce que vous le savez, ce sont les rendez-vous.
6: Rendez-vous au jardin.
4: Exactement, Arnaga, avec Lauriane Rodriguez à vivre tout à l'heure avec Pancho aussi entre 9h et 10h. Pour les températures cet après-midi à 17h, 17 degrés à Arnégui, 18 en Aïssar et Cambeau, 19 à Saint-Jean-de-Luz et Bidart, et il fera jusqu'à 20 degrés. C'est pas très très élevé aujourd'hui. 20 degrés à Tarnos, Saint-Palais et Montlion. 7h08.
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4: Bonjour Julien.
10: Salut.
4: Le temps qui trouve le petit bouton, c'est Julien qui réalise l'émission, Julien Fernando. On a Céline Arnal évidemment à la rédaction, Valentine Lottes qui est pas très loin. Et puis ce matin, c'est Rosine aussi qui vous accompagne, qui va décrocher le téléphone. Merci d'être avec nous. Très bon réveil avec Patricia Casse.

0: Mademoiselle chante le blues de Patricia Cass. Je voudrais faire un petit clin d'œil ce matin au collectif fermier Goetsch Talia, aujourd'hui devenu Ouch Talia, qui vous invite dans ses nouveaux locaux de Tardets. Donc rien ne change, ni l'équipe, ni les produits, juste le lieu du magasin, parce qu'il s'agit bien d'un magasin de producteurs avec les valeurs paysannes qu'on connaît. C'est au 291 Trambillé à Tardets. D'ailleurs, il y a un pot d'inauguration qui est organisé aujourd'hui, toute la journée. Quand vous irez faire vos courses, on va vous offrir un petit verre sans alcool. C'est à partir de 10h ce matin. Voilà.
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0: Cadeau. On a deux places à vous offrir pour le Met Opéra, les retransmissions du Met Opéra, et pour aller voir le dernier rêve de Frida et Diego.

0: pas mal pour se réveiller le matin, un peu d'opéra comme ça, hein, Céline. Je sais pas si vous aimez l'opéra.
1: Eh bien, j'aime bien, mais j'en ai jamais vu en vrai.
0: Moi non plus. On vit à la télévision, mais c'est vrai, ouais, ouais. Ça, c'est de l'opéra de Gabriella Léna Franck. C'est à 17h la semaine prochaine, le 14 juin, dimanche prochain. Ça dure un petit peu plus de 2 heures. C'est alors en espagnol avec des sous-titres en français, quand même, voilà. Bon, je vais pas vous raconter l'histoire. Vous allez être pris, en tout cas, par le jeu, la voix, la musique. 2 places pour cet opéra si vous répondez à cette question. Puisqu'on parle d'opéra, je vais vous demander ce matin quelle est la particularité architecturale de l'opéra de Sydney. Vous le visualisez ?
1: Pas du tout.
0: Il ressemble à une montgolfière, sa toiture est en forme de voile, ou alors il est à ciel ouvert cet opéra.
1: Oui, ça y est, je l'ai.
0: Il se trouve en Australie.
1: Ouais, ce
0: bâtiment est devenu d'ailleurs un emblème de l'Australie. D'accord. Hein. 05 59 59 17 17, l'opéra de Sydney, il ressemble à une montgolfière, sa toiture est en forme de voile, ou alors il est à ciel ouvert. Vous avez la bonne réponse, on vous invite à l'opéra.
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3: Et avec les pourquoi du Pays Basque et Gorka Robles, ce matin Gorka, on zoome sur l'une des boissons emblématiques du Pays Basque. Il s'agit de l'Izara.
4: L'Izara, qui est une boisson qui est née en 1906 à Hendaye par monsieur Joseph Gratteau, qui était botaniste et pharmacien, et qui crée cette nouvelle liqueur. Alors, l'histoire raconte qu'il s'inspire d'une recette de 1835 découverte dans le grenier de ses grands-parents. Alors, à l'intérieur, on sait qu'il y a de l'Armagnac, des plantes des Pyrénées, des plantes qui viennent d'Inde aussi. Mais lui, il lance cette marque d'Izara sous la marque liqueur Izara fine d'Hendaye. Le problème, c'est qu'il existe déjà la véritable liqueur d'Hendaye qui a été fabriquée par un autre Hendaye. Et donc, tribunal, condamnation de Gratteau, mais qui lâche pas l'affaire. Et du coup, il va regagner, parce que là, le tribunal va dire, non, sur une bouteille, il y a une petite étoile rouge, on peut pas se tromper de bouteille. On est en 1908, exactement. Le 27 janvier 1908, la cour d'appel de Pau lui donne raison. Et lui, son sens de marketing éclate, il va faire connaître cette boisson dans le monde entier. Il offre la bouteille déjà au roi Édouard VII, offerte par Chiquito et Camo. Donc déjà, il commence à se faire connaître un peu partout. On voit fleurir des grandes lettres au nom d'Izara au Port-Vieux de Biarritz avec des grands ballons floqués. Pour vous dire si sa boisson va prendre un essor mondial, en 1926, Ernest Hemingway, prix Nobel de littérature, en parle dans son roman Le soleil se lève aussi, dont l'action se déroule à Pampelune pendant les fêtes de la Saint-Fermin. Il parle de l'Izara. Donc il a une autre idée de génie. Il contacte Paul Collin, qui est un créateur d'affiches. L'affiche, elle montre la bouteille avec un danseur basque lançant la jambe, un picador de corrida, bref, des objets publicitaires à foison, cendrier, pichet, carte de mouche, porte-clés. Il va faire connaître sa marque dans le monde entier. Les courses de ski des Pyrénées, les parties de pelote, tout ça, c'est toujours sponsorisé par cette boisson d'Izara. Pour vous dire, en 1960, la marque a des unités de production en Espagne, au Mexique, en Argentine, en Colombie, au Venezuela, et elle fabrique 1,2 million de bouteilles. Ça cartonne moins après, la famille Gratteau vend sa marque à la maison Cointreau. La distillerie qui existait à Bayonne sur le quai Bergeret sera fermée. Mais tout est fabriqué toujours à Angers. On s'est rapproché de la recette originale et avec le recul, on se rend compte qu'Izara, la liqueur d'Hendaye, mais il y en a un peu partout dans le monde, au moins dans tous les bars à cocktails.
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0: Salo à 7h19.
1: En profiter des rayons de soleil ce matin pour aller regarder l'océan. Bonjour Julien.
2: Et bonjour.
1: On est au sémaphore de Sokoa ce matin. C'est agréable ce que vous avez sous les yeux.
2: Bah écoutez, oui, ça fait du bien. On revoit du ciel bleu, ça y est.
1: Plaisir, un petit peu, ou en tout cas ce matin,
3: c'est,
1: hein, c'est ça.
3: Un peu quand même. Hein.
1: Ouais, ouais.
2: Oui.
1: Oui, c'est vrai qu'il fait 16 degrés. 16 degrés et demi à.
3: J'avais 13 ce matin en arrivant.
1: Ah oui, vous êtes arrivé très de bonne heure. C'est ça aussi. Vous avez la température à Sokoa ce matin là, Julien?
2: Là, actuellement, il fait 16 degrés au sémaphore.
1: 16 degrés, ouais, comme à Bayonne en ce moment. Bon, alors ça donne quoi l'océan et comment? Est-ce qu'il y a des vagues ou pas? Il y en avait ces derniers jours?
2: Alors, pour la houle, écoutez, on a une houle qui est légèrement descendue. On a 1,50 m en moyenne, 3 mètres au maximum, 10 secondes pour la période et 19 degrés pour la température.
1: Ouais, il y a du vent ce matin?
2: Non, ça va. On a une légère brise actuellement qui nous vient du sud-ouest, là, pour cette nuit avec.
1: Bon. La visibilité?
2: On a une bonne visibilité, on a entre 18 et 20 km.
1: Très bien, vous nous donnez les heures des marées, je crois qu'on aura tout dit.
2: Eh oui, donc pour les horaires des marées, donc la prochaine marée, ce sera la marée haute à 8h59, suivie de la marée basse à 15h05, avec des coefficients toujours en baisse, 54 et 52 pour aujourd'hui. Et
3: Julien, il y a une alerte rouge, risque important au courant de Baïne dans le département de la Gironde. Est-ce que ça nous concerne pour ce week-end?
2: Alors, pour nous, pas tellement, mais enfin, on n'est pas dans la zone qui est en alerte là, mais bon, après, ça reste un danger qui est constant à longueur d'année.
1: Faut avoir présent à l'esprit, ouais, bien sûr, mais oui. C'est mieux. Merci beaucoup, Julien.
2: Ben, y a pas de quoi.
1: C'était bonne journée. Ciao, merci.
2: Au revoir.
1: Merci. Le livre du week-end, c'est un auteur d'Ustaritz qui vient nous présenter son livre ce matin. Bonjour Eric Lambert.
4: Bonjour Stéphane.
1: Votre nouveau roman dont on va parler maintenant s'appelle Le complot de Belle-Île. C'est le quatrième tome d'une série.
4: Quelle série? C'est La confrérie de l'échelle. Mm-hmm. Ce sont des romans de cap et d'épée. Ça se passe au XVIIe siècle, à l'époque de Richelieu, Mazarin, Louis XIV. Enfin, toute cette période, la période des mousquetaires finalement. Le dernier roman, donc Le complot de Belle-Île. Alors Belle-Île, c'est l'île. Hein, l'île de Belle-Île-en-Mer. Pour ceux qui liront le titre, je l'écris ISLE, puisqu'à l'époque, c'est comme ça que ça s'écrivait. Dans tous mes romans, pratiquement, le cardinal Mazarin apparaît. Et là, il se trouve qu'il s'est fait dérober la correspondance qu'il entretenait avec Anne d'Autriche, qui est la mère de Louis XIV. Il faut savoir qu'à l'époque, Mazarin, c'était le parrain de Louis XIV. Il y a eu beaucoup de rumeurs sur le fait qu'il entretenait des relations un peu plus qu'amicales avec avec la mère de Louis XIV, Anne d'Autriche. Et donc, quelqu'un lui a dérobé son courrier, c'est sa correspondance. Lui considère qu'il faut surtout pas que personne ne sache ce qu'il y a dedans. Et en particulier, il faut pas que le roi lui-même voit ce qu'il a écrit, échangé avec sa mère. Et donc, il fait appel à mes héros pour essayer de retrouver cette correspondance, sauf que il dit pas tout. C'est-à-dire que même à eux, ils cachent des choses. Forcément, ça va compliquer leur mission. Je vais pas dire comment ça se finit, évidemment. En parallèle, mon Alexandre, puisque c'est mon héros, il s'appelle Alexandre, il est appelé pour une histoire d'enlèvement d'enfants. Et lui, c'est un gamin qui a 20 ans. C'est un héros là, Dumas, quoi. C'est une espèce de d'Artagnan. Donc, c'est un beau gosse. Il est vif, il est animé. Et donc, dès qu'on l'appelle pour une affaire, surtout une affaire comme ça, d'enlèvement d'enfants, on a enlevé cet enfant à une lingère qui représente rien dans ce monde-là. Tout de suite, il sent l'âme d'un justicier. Le complot de Belle-Île. Aux éditions BOD. J'aurai plaisir à vous retrouver le vendredi 26 juin à 18h30 au Bar Basque de Bayonne pour une séance de dédicace et de présentation et de discussion et de rencontre.
1: Merci beaucoup Eric. Il est disponible ce livre, Le complot de Belle-Île, à la librairie, on le rappelle, chez Simone à Bayonne, à la boucherie du Fiston aussi, Loïc Lambert, au Halles de Blampignon en Anglette, et puis sur commande dans toutes les librairies. Voilà, Le complot de Belle-Île, à lire absolument si vous aimez les romans de cap et d'épée. Ah, cette musique, tout de suite, ça nous parle.
3: Ça fait sourire.
1: Eh oui, status quo à 7h24.

0: un instant, avant le journal de 7h30, on va boire le café ou peut-être le thé avec Maïlys Abidar.
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0: On joue ensemble ce matin et c'est Maïlys qui a été rapide. Bonjour Maïlys.
4: Bonjour.
0: Quand on se dit que vous avez été rapide pour nous appeler ce matin.
4: Voilà, tout à fait.
0: Ça veut dire que...
4: La réponse, c'est la toiture qui est en forme de voile.
0: Oui, Maïlys, bravo, bonne réponse. Bravo, effectivement. Eh bien, c'est vous qui irez voir le dernier rêve de Frida et Diego, retransmis au Met Opéra. Ah, c'est super, c'est dimanche prochain à 17h, donc l'horaire c'est parfait, vous allez en profiter avec la personne de votre choix.
4: D'accord.
0: J'ai l'impression que vous êtes très énergique, vous êtes réveillée depuis très bonne heure, vous Maïlys.
4: Oui, depuis 6h.
0: Oh là là là là, c'est quoi, c'est les habitudes ?
4: C'est les habitudes, oui, on aime bien se réveiller de bonne heure.
0: Mais vous savez que c'est très bien, il paraît qu'il faudrait tous les jours se lever, Céline, à la même heure. Ouais, ça c'est très
5: bon. Dites ça à ma chef.
0: Moi aussi, tiens, on a fait un cahier de doléances là. Bon, Maïlys, pour le petit déjeuner, qu'est-ce qu'on vous sert ce matin ?
4: Un café.
0: Un café, vous mettez du sucre ou pas ?
4: Sans sucre.
0: Sans sucre. Céline va aller vous le préparer.
5: Absolument, j'y vais.
4: D'accord.
0: Bien chaud, s'il vous plaît. On vous embrasse. Maïlys, qu'est-ce que vous avez prévu aujourd'hui ? Petite sortie, petite balade ou
4: On va aller se promener au parcours à Bidar, vous savez, la voie verte.
0: Ah oui, d'accord,
5: ah
0: oui,
5: c'est
0: ok.
5: Sympa,
0: très bien.
5: Hein.
0: Ah ben, vous avez raison d'en profiter. Ce matin, il va faire beau. On aura un petit peu plus de nuages cet après-midi, mais ça devrait aller. On vous embrasse, Maïlys, et puis on vous souhaite un très bon week-end avec nous. Hein ? À bientôt.
4: Merci. Au revoir. Tous les matins.
0: Ah mais surtout, ne changez rien alors. Hein. D'accord,
4: ok. Merci beaucoup, bonne journée.
0: On vous embrasse. On aura d'autres cadeaux à vous offrir. Restez avec nous, ce sera un petit peu plus tard dans la matinée.
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0: Il est 7h30 et c'est l'heure d'information. Voici l'info en 90 secondes, présenté par Cyril Arnaud-Rodon.
6: Le garde des Sceaux Gérald Darmanin se dit furieux, parle d'un immense échec et présente ses excuses à la famille de Liana alors que plusieurs plaintes, notamment pour viol sur mineur, avaient été déposées contre le suspect de 41 ans. Dans cette affaire, justement, le parquet d'Agen confirme que le corps découvert avant-hier est bien celui de la collégienne de 11 ans. L'autopsie n'a pas permis à ce stade de déterminer les causes de la mort. Une marche blanche est prévue demain. Des bénéfices en hausse, des salaires qui n'augmentent pas et une charge de travail toujours plus importante. C'est ce que dénoncent les syndicats de Décathlon qui appellent à des débrayages aujourd'hui dans tous les magasins de l'enseigne sportive. Pouvoir connaître la rémunération des collègues qui occupent un poste similaire au vôtre, ça devrait être possible en raison d'une directive européenne. La France a jusqu'à demain, en théorie, pour s'y conformer. Rendez-vous donc manqué. La CFDT demande un projet de loi présenté en première lecture avant l'été. Le ministre du Travail parle lui plutôt de la fin de l'année. C'est le 82e anniversaire du débarquement de Normandie, cérémonie internationale cet après-midi à Langrune-sur-Mer près de Caen. 11 nations sont représentées. La venue du ministre de la guerre américain Peter Hegseth, un proche de Donald Trump, fait polémique. Et puis le tennis, place à la finale dames de Roland-Garros aujourd'hui à 15h. La polonaise Maja Kowalska est opposée à la russe Mira Andreeva. Avant la finale homme demain après-midi entre l'italien Flavio Cobolli et l'allemand Alexander Zverev, numéro 3 mondial.
0: Merci Cyril. Gros plan maintenant dans le reportage en basque sur ce lieu qui est plus qu'un café-resto et plus aussi, Céline Arnal, qu'un tiers-lieu.
5: Souriatea, c'est un bar-resto, un espace culturel, associatif, populaire, bien connu en plein bourg d'Asparin. Eh bien, une centaine d'habitants a monté une coopérative, racheté la bâtisse et présenté leur projet cette semaine. Iban Carpentier.
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5: Et pour pouvoir réaliser ce projet à 2 millions d'euros, eh bien la coopérative cherche à lever 120 000 euros. Vous avez toutes les explications et tous les détails sur notre article sur notre site internet.
0: Et au sommaire du journal de 8 heures, Céline, une première et une dernière.
5: La première, c'est la grève des salariés de Decathlon, le mouvement s'annonce très suivi chez nous au magasin d'Anglet. 50 grévistes annoncés sur les 70 salariés en contrat à durée indéterminée. Et la dernière, c'est le match de ce soir à Jean Daugé. Ultime match de la saison régulière en top 14. Bayonne accueille Perpignan à 21h. Il n'y a pas franchement d'enjeu sportif. On sait que l'Aviron terminera 12e cette saison.
0: Qu'est-ce qu'il y a ?
5: Je ne savais pas s'il fallait faire la météo ou s'il fallait faire l'inforoute.
0: Non, c'est la météo. Là.
5: C'est la météo. J'ai eu un petit coup de panique.
0: Oh, bah, c'est un petit bug
5: qu'est-ce
0: matinal.
5: Qu'est-ce que c'est comme jingle qu'il faut dans... Donc la météo,
0: oui,
5: Stéphane.
0: Du soleil ce matin, belles éclaircies. Toutefois, ciel encombré de quelques nuages qui vont se densifier cet après-midi avec des vents de secteur ouest et des températures autour de 16 degrés à peu près ce matin. D'ailleurs, on fait la météo ensemble sur Facebook, allez-y. On a Fifi qui nous dit qu'il fait 15 degrés à Metz dans les Landes, ça c'est près de Dax. Les températures maximales aujourd'hui entre 17 et 20, 17 pour Arnégui, 18 à Combeau-les-Bains et Ustaritz, 19 pour Saint-Jean-Pied-de-Port et Bayonne, 19 aussi à Anglette, 20 degrés à Tarnos, Saint-Palais et Mauléon. Et demain, ce sera bien ensoleillé. Et les températures qui vont grimper, ça n'aura rien à voir. Je vous assure, demain, on va grimper jusqu'à 28. Allez, quand même, demain.
5: C'est pas mal, ça.
0: C'est pas mal, oui.
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0: Ça roule absolument bien partout. Alors, il y a eu un petit ralentissement avenue du Maréchal Juin. J'ai vraiment hésité à vous le dire à Biarritz, mais quand on arrive au rond-point du Mousse, là, et quand on passe devant le théâtre des Chimères. Bon, je sais pas ce que c'est, mais voilà, c'est indiqué en rouge sur les indicateurs, je vous le dis quand même. Hormis ça, ben, il y a aucun problème, aucune difficulté. Si, vous rencontrez quelque chose de particulier, petit coup de fil, évidemment, on en parle à la radio 05 59 59 17 17. 7h36.
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0: Je vous souhaite un agréable petit déjeuner ce matin avec la musique que vous aimez. Vous le savez, ici, vos chansons préférées, c'est toute la journée. Voici Garou en duo avec Céline Dion. Et ça s'appelle Sous le vent.

0: Le saviez-vous, le mois de juin, c'est la meilleure période pour observer les dauphins et les cétacés au large de nos côtes basques et landaises. On va en parler d'ailleurs avec Jean-Pierre Laborde. Dans Vivre l'océan, ce sera dans quelques minutes.
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0: Mais en attendant, c'est la pelote qui rebondit avec vous, Christian Bibal, parce que l'actualité de la pelote, c'est la Manu Elite Pro avec à l'affiche demain dimanche une finale au trinquet d'Armendaritz, Christian.
3: Oui, le temps fort de ce week-end, de la finale du challenge Elina à Armendaritz avec à l'affiche deux ténors du circuit de main nue, Baptiste Ducasso associé à Bichente Lafitte et Peyu Larralde à Eliandé Oratégaray. Peyu Larralde qui a effectué son retour en demi-finale, il lui manque encore un petit peu de rythme.
4: La reprise, on va dire, comme je m'y attendais, manque de rythme. J'ai beaucoup de travail pour revenir à 100%. C'est un tournoi qui compte pour moi. Et donc, très content de jouer la finale dimanche à Armendaritz. Et on avait gagné l'année dernière avec Andiol Luro. Mais j'espère conserver le titre.
3: Peyu Larralde et Eliandé Oratégaray vont trouver en face un duo en pleine forme avec Baptiste Ducasso et un Bichente Lafitte sur une très très bonne dynamique.
5: C'est vrai qu'on peut dire ça, une bonne dynamique. C'est la troisième finale de la saison. En espérant que ce soit la deuxième victoire de suite, évidemment. Être associé avec Baptiste, c'est vrai que ça fait énormément de plaisir. Ça permet aussi d'appréhender la partie de manière plus sereine, parce qu'on sait qu'il va être, bon, quoi qu'il arrive, dans une bonne dynamique, il va être dans un bon état d'esprit et que, bon, généralement, quand même, il arrive à dominer son jeu et à permettre à son avant de bien s'exprimer.
3: Première pelote dimanche à partir de 16h30 pour cette finale d'Armendaritz.
0: Et hier soir, Christian, il y avait du défi dans l'air du côté de Pampelune au trinquet de Mandy Laurie.
3: Effectivement, deux défis en Navarre à Pampelune pour mettre à l'honneur les joueurs de Manu Navarré, France-Espagne, qui a vu d'ailleurs le succès des locaux. Espinal Sanchez, 40-22 contre Mariluz Ducasso et De La Fuente Murillo, 35-32 devant le duo Larrechea-Echeverri. Pour Julen Mariluz, l'occasion de retrouver le rythme après 6 semaines d'arrêt.
6: J'ai dû être arrêté complètement pendant une quinzaine de jours. C'est une des premières fois où ça m'arrivait, donc j'ai dû m'adapter. Puis après, reprendre les entraînement vraiment petit à petit pour pas risquer de me refaire mal. Depuis une semaine et demie, deux semaines, j'ai pu reprendre gentiment à taper voilà, d'abord à la grosse pelote, puis après quelques entraînements techniques avec Chala, et pour retrouver donc les trinquets. Ben, moi, mon objectif là, c'est d'essayer de retrouver le niveau que j'avais en fin de championnat, participer au plus de tournois possibles, essayer d'en gagner si possible, montrer de la régularité et progresser de partie en partie.
3: Et pour terminer l'actualité de la Manu, n'oublions pas le traditionnel rendez-vous de lundi à Saint-Jean-Pied-de-Port à l'affiche Hospital Ougarté face à Sierrousta Guichandu. Première pelote à 17h au trinquet Garat de Saint-Jean-Pied-de-Port.
0: Merci Christian. Pumpaka, je vous rappelle, c'est tous les vendredis 18h30 et puis le samedi matin 7h06, 7h40 pour toute l'actualité de la Manu Elite Pro.
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0: Céline Arnal, est-ce que vous avez quelque chose d'intelligent à dire en 14 secondes?
12: J'aime beaucoup ce que vous faites, Stéphane.
0: Encore
12: intelligent, ça, non?
0: Oui. C'était pas mal. Franchement, on peut mieux faire, mais c'est bien.
12: Oh, dis donc.

0: Vichy sur le site Pays Basque à 7h47. On vit l'océan avec vous, Jean-Pierre Laborde, bonjour.
1: Bonjour.
0: Et nous sommes ce matin dans la meilleure période et tout au long du mois de juin pour observer les dauphins et les cétacés. Ça se passe au large des côtes basques irlandaises. Le golfe de Gascogne, Jean-Pierre, d'ailleurs, qui est connu pour être riche en diverses espèces de cétacés et en particulier de dauphins.
1: Trois types de dauphins. Le grand dauphin tout gris qui se rapproche le plus des côtes. Le dauphin commun, plus élancé, avec une trace jaune le long des flancs. Il serait 200 000 dans le golfe de Gascogne. Et le dauphin bleu et blanc avec une ligne noire très fine le long des flancs. Et deux autres delphinidés qui ne leur ressemblent pas du tout. Le globicéphale, plus pâteau, plus lent, avec une tête ronde. Et le dauphin de Rissot, la tête arrondie aussi. Sa peau blanche marque les nombreuses blessures ou atteintes comme des tatouages maoris. Andai, explore océan sur son catamaran Atalaya, fait régulièrement des sorties d'observation pour enrichir la base de données de l'Institut Pélagis, l'observatoire scientifique basé à La Rochelle. Et l'équipe participe aussi à une campagne de recherche d'ADN environnemental, récupérer dans l'eau des traces d'ADN pour recenser l'ensemble des espèces présentes.
0: Et il peut y avoir, Jean-Pierre, je crois, des rencontres surprises.
1: Ah oui, comme cette baleine à bosse qui est passée sous le catamaran, ou des baleines à bec observées 6 fois déjà. Et en avril dernier, 2 baleines de mink ont été vues au-dessus du gouffre de Cap-Breton. La population des dauphins est globalement stable, mais les grands cétacés sont plus rares dans la zone depuis 5 ans.
0: Alors, ce sont des animaux très sociables, mais j'imagine qu'on doit garder nos distances avec eux.
1: Les observateurs de l'Atalaya passent des heures en mer avec leurs jumelles. Ils laissent venir les cétacés à eux. Le catamaran ne les poursuit pas. Les dauphins aiment jouer dans la vague d'étrave du bateau. Ils se mettent même sur le côté pour regarder. Et certains dauphins gardent même le souvenir de la trace acoustique d'une quille fendant l'eau pour revenir jouer. Mais l'homme ne peut entrer impunément dans leur univers. Cette sociabilité, les skippers de voiliers en connaissent les limites. Il y a 6 ans, dans le golfe de Gibraltar, une orque s'est approchée d'un bateau, a mordu et détruit son safran. Par jeu ou apprentissage de la chasse aux jeunes, on ne sait pas, mais les orques sont d'une grande sociabilité et cette petite manie s'est transmise. L'an dernier, ce sont plus de 120 bateaux qui ont été touchés du Portugal au golfe de Gascogne et certains victimes de voies d'eau. Alors, jouer, oui, jouer, mais c'est toujours l'orque ou le dauphin qui finit par imposer ses règles.
0: Merci beaucoup Jean-Pierre. Le saviez-vous, il existe des vinyles qu'on appelle miniatures, ce sont des tout petits vinyles. Vous n'avez pas Céline ça, je vous embauche un coin.
2: Bah oui.
0: Bon, explication avec Muriel Jordan, ce sera dans quelques minutes, juste avant le journal de 8h. Voici Earth, Wind & Fire.

0: September, Sweet and Fire. Peut-être qu'ils sont aussi en mini-vinyle. Bon, on va voir ça tout à l'heure avec Muriel Jourdan. Cambeau les Mains vous accueille aujourd'hui, on le disait avec Céline tout à l'heure. Aujourd'hui, demain, les jardins de la Villa Arnaga ouvrent leurs portes en grand avec les rendez-vous au jardin. C'est un événement national qui est porté par le ministère de la Culture. D'ailleurs, c'est la 23e édition sur le thème « Les cinq sens au jardin » et particulièrement cette année, la vue. On va y retrouver en direct Pancho et Lauriane tout à l'heure entre 9h et 10h. Vos questions, hein, l'émission ne change pas, surtout pas. Vos questions en direct au téléphone ou sur place si vous êtes à Cambeau-les-Bains ou dans les environs. Rendez-vous donc à Arnaga pour retrouver Pancho et Lauriane entre 9h et 10h. Toujours d'ailleurs dans le cadre des rendez-vous au jardin, des milliers de parcs et de jardins ouvrent leurs portes aujourd'hui. Et c'est le cas aussi au château d'Urtubie. À Urune, vous aurez l'opportunité de visiter le château, son parc ainsi que son jardin de plantes médicinales. C'est aussi une exposition qui met en avant les vertus des plantes du Pays Basque, donc à voir à Urtubie. Et puis Decathlon et leur partenaire Atlantique Pirogue vous proposent de tester aujourd'hui kayak et stand-up paddle. Les stand-up paddle, vous savez, on est debout sur la planche et puis on paillait. Voilà, on rame, c'est ça. Ce sont des sorties de 45 minutes qui sont organisées. Bon, il faut savoir nager, évidemment. Il est nécessaire d'avoir plus de 12 ans pour le stand-up paddle et 8 ans pour le kayak. C'est gratuit et c'est sans réservation. Il faut juste porter sa carte d'identité pour le prêt du matériel. Et ça se passe aujourd'hui, voilà, toute la journée, à Andaï.
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0: Et avec vous, Muriel Jourdan, à se pencher maintenant avant le journal de 8h sur un objet qui fait de plus en plus parler, je le disais, le vinyle, mais le vinyle miniature.
5: Oui, un tout petit format de vinyle, alors que nous vivons dans un monde ultra connecté, ultra numérique. Imaginez une conversation entre un lecteur MP3 et un baladeur cassette comme à l'époque. Et là, vous avez le Walkman qui déclare à l'envahisseur streaming
13: « Je suis ton père ».
5: Wow, le choc. Dans ce monde peuplé de streaming et de formats numériques, il existe le mini vinyle ou tiny vinyle pour les intimes, des disques d'une dizaine de centimètres pensés pour contenir un single. Parce que oui, hein, il s'agit là d'une réinvention pure et simple du single, avec un morceau de 4 minutes par face.

0: 4 minutes. Non mais c'est impossible avec un Pink Floyd. Et comment on fait avec les 6 minutes 30 secondes de Hotel California des Eagles? Ouais, là, il y a la place que pour une chambre de l'hôtel. Un tiny vinyle ne pèse que 15 grammes contre 100, 120, voire 140 grammes pour un grand format. Vous voyez, c'est tout léger, hein, 15 grammes. Comme la charge mentale d'un mec. Le mini vinyle, c'est du petit format, mais du gros son quand même. Hein. Il est pressé de la même manière que les formats classiques, selon les mêmes standards, malgré sa petite taille, 4 pouces, soit 10 à 10 cm et demi.
1: Alors, le tiny vinyle, Muriel, il a été lancé aux États-Unis par une start-up américaine qui porte le même nom, d'ailleurs. Alors, le format semble séduire pas mal d'artistes, dont les Rolling Stones, Bruno Mars, Rihanna. Et en plus, expliquez-nous, il est bio.
0: Oui, parce que fabriqué à partir de bioplastique. Forcément, c'est bien meilleur pour la planète. Ces petits objets n'ont franchement, disons-le, rien de révolutionnaire. Mais ils sont mignons comme tout, parfait pour les collectionneurs, déclinable en plusieurs coloris. Et ça, bah, c'est arrivé aux oreilles des maisons de disques qui forcément se sont dit qu'il y avait un business. C'est pourquoi on trouve désormais sur le marché des tiny vinyles des Rolling Stones, de Britney Spears, de Frank Sinatra, Bruno Mars, vous l'avez dit, et autres figures de la pop. Vendu 14,99 $ pièce, ça fait à peu près 12,50 €. Et évidemment, les internautes français en raffolent déjà.
2: Je vous présente ma collection de mini vinyles. Ça fait très longtemps que je voulais faire cette vidéo, mais je voulais attendre d'en avoir suffisamment.
3: Le tiny vinyl, c'est quoi? Eh bien, c'est la nouvelle taille de vinyle qui a été lancée par la marque Tiny Vinyl. Et regardez-moi juste ces petites beautés, il n'y a rien de plus mignon.
0: Mais attention, hein, ces mini-vinyles n'ont rien à voir avec un 45 tours. Ils sont compatibles avec la plupart des vinyles, oui, à condition de ne pas activer l'arrêt automatique et de permettre au bras d'accéder au centre. On doit aussi le faire tourner en mode 33 tours, hein, pas 45. Bref, le tiny vinyle, c'est tendance aux États-Unis et ça pourrait bien arriver chez nous très bientôt. Il y a pas mal de choses hein, qui nous viennent des États-Unis et qui se développent en France. Hein. Pas toujours génial, mais celle-ci, elle est plutôt chouette. Comme quoi, vous l'avez vu, bah, le marché du vinyle ne tourne pas en rond.
1: Ouais, pas mal ça. Merci Muriel.
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1: Et que vive la musique. Merci d'être avec nous pour Réveil. Il est 8h. Et à 8h, c'est pas la musique, c'est la formation avec Céline Arnal.
5: C'est l'ultime match de la saison. Ce soir à Jean Daugé, l'Aviron Bayonnais accueille Perpignan. Les Ciels et Blancs sont assurés de terminer 12e au classement, donc on peut pas franchement dire qu'il y a un grand enjeu pour le match ce soir. Les Catalans, de leur côté, sont déjà focus sur le match de barrage qu'ils vont disputer le week-end prochain pour se maintenir dans l'élite. Malgré tout, Stéphane Garcia, on serait quand même tenté de dire que pour les joueurs de l'Aviron Bayonnais, il y a quand même une nécessité impérative de conclure cette saison sur une victoire.
6: À l'image du pilier Swan Cormenier qui refuse à de galvauder ce rendez-vous pour Bayonne ce soir contre Perpignan.
7: Pour les joueurs qui partent, pour les supporters aussi, même pour nous, il faudrait finir cette saison du mieux possible. On a l'opportunité de recevoir le dernier match de la saison à Daugé, donc ce serait bien de finir sur une bonne note.
6: Finir pour le public, mais aussi pour chasser les fantômes, et car l'Aviron court après un succès à Jean Daugé depuis fin décembre 2025, comme l'avoue l'arrière cher Tibérien.
8: Quand on rentre sur le terrain, il n'y en a pas un qui dit je m'en fous, on n'a rien à jouer. Donc après, la raison de pourquoi on perd, mais c'est ça qui frustre en fait tout le monde, les supporters, mais nous les premiers. Mais c'est pas les lundis matins sont pas faciles. Quand on a perdu, tout le monde veut gagner. Que t'aies quelque chose à jouer, que t'aies une finale ou pas, c'est ça qui est hyper frustrant, mais en tout cas, tout le monde a envie de faire mieux et de gagner.
6: Un point final pour cette saison très décevante, c'est un euphémisme, mais pour le manager néo-zélandais Jed Fraser, c'est un signal.
9: C'est une alerte pour nous, pour les joueurs, pour les clubs, qu'on doit faire mieux. Comme plein des équipes, je pense que le saison suite à une saison positive, ça peut être compliqué. Je pense à Montpellier, je pense au Stade français, c'est les dernières 4 ou 5 saisons. Pour le club, pour l'avenir du club, c'est important de trouver de la régularité.
6: De la régularité dans un climat calme, apaisé, loin finalement de tout ce qu'aura été cet exercice 2025-2026 sur les bords de Nive.
5: Aviron Bayonnais USAP, c'est ce soir à 21h, un match évidemment à vivre en direct et en intégralité sur votre radio ici Pays Basque. En Pro D2, c'est la finale ce soir, cette fois c'est à 18h, Vannes Provence Rugby, voilà pour l'affiche. Une des deux équipes jouera en top 14 l'an prochain.
1: Les caméras de vidéosurveillance ont commencé à parler.
5: Dans l'enquête sur les jets de cocktails Molotov à la sous-préfecture de Bayonne dans la nuit de mercredi à jeudi, les images montrent un homme jetant des projectiles. C'était vers 4h du matin. Il les jette par-dessus le grillage. Pas de revendication pour l'instant. En tout cas, l'acte n'a fait ni victime, ni dégâts matériels conséquents. Le corps retrouvé dans le Gers, c'est bien celui de Liana. Pour le moment, l'autopsie ne permet pas de révéler la cause de la mort de la jeune fille de 11 ans. L'enquête se poursuit, une enquête administrative est aussi en cours, car pour la chancellerie, il y a eu des défaillances. Une marche blanche est organisée demain à Florence dans le Gers à partir de 15h. Et puis il y a de nombreux appels à rassemblement lundi à 19h devant le ministère de la Justice à Paris et également devant les tribunaux un petit peu partout en France. Fin de l'isolement pour 22 Français qui étaient considérés comme cas contact suite à l'apparition d'un foyer d'antivirus sur un navire de croisière le mois dernier. Ils sortent de l'hôpital aujourd'hui où ils seront restés à l'isolement pendant 42 jours. Personne n'a développé la maladie et personne n'a jamais été testé positif. Il reste quand même ce matin 5 personnes hospitalisées en France, notamment la patiente testée positive et qui est toujours en réanimation mais dans un état stable.
1: Les 324 magasins de France sont concernés par cet appel à la grève.
5: Et c'est une première. Les salariés de Decathlon sont appelés à faire grève aujourd'hui. Ils demandent une revalorisation de leur salaire et à Anglet, Armand Morera, le mouvement s'annonce très suivi.
10: C'est du jamais vu ou presque selon les représentants syndicaux du Decathlon d'Anglet. Seulement la deuxième fois, 50 des 70 salariés en CDI du magasin sont en grève toute la journée. Ils resteront devant l'établissement pour tracter et expliquer la situation aux clients. Des salariés en colère parce que la direction nationale refuse de revaloriser les salaires pour contrer l'inflation. En fait, tout est parti de la hausse de 2,4% du SMIC le 1er juin dernier. Les années précédentes, l'enseigne revoyait la rémunération de ses employés pour qu'ils conservent du pouvoir d'achat. Mais là, c'est non. Sauf que dans le même temps, l'entreprise fait des bénéfices records. 1 milliard d'euros en 2025 et une grande partie, entre 400 et 600 millions d'euros, vont être reversés aux actionnaires, selon les syndicats. Alors forcément, ça passe mal. Ce ne sont pas les valeurs que l'on prône, celles d'une entreprise familiale, peut-on ainsi entendre dans les rayons à Anglet, alors que le magasin restera ouvert toute la journée.
5: Les syndicats estiment qu'au niveau national, il y aura plus de 60% de grévistes aujourd'hui. C'est le 82e anniversaire du D-Day aujourd'hui, le jour du débarquement allié sur les côtes normandes pendant la Seconde Guerre mondiale. Des cérémonies sont organisées sur l'ensemble du littoral normand pour rendre hommage à ces soldats engagés lors du jour J, un jour J qui a coûté la vie à près de 10 000 combattants. Les 400 ans de la Marine nationale fêtés aujourd'hui à Anglet, ça se passe à l'espace océan à partir de 11h30. Il y aura une cérémonie militaire, il y aura aussi une démonstration d'élitreuillage par exemple tout à l'heure à 15h15, mais ce ne sont pas les seuls rendez-vous. C'est aussi l'occasion pour la Marine nationale d'aller à la rencontre du public. Un sacré frayeur à bord de la Station spatiale internationale hier. Les 5 astronautes, dont la Française Sophie Adnaud, ont dû se préparer à une évacuation parce qu'il y avait des fuites d'air dans le module russe. Finalement, la fuite a été colmatée, mais la fin de l'exploitation de l'ISS approche. Elle est prévue pour 2030. Tout ce week-end se déroulent les rendez-vous au Jardin, c'est une manifestation nationale. À cette occasion, le Jardin botanique littoral de Saint-Jean-de-Luz ouvre gratuitement pour des visites en autonomie. Il est aussi possible d'aller à Arnaga, à Cambo, où ici, Pays Basque installe son studio ce matin, Stéphane.
1: Premier direct tout à l'heure à 8h40, et puis l'émission. Pancho répond bien entendu à vos questions comme chaque semaine, en direct d'Arnaga ou par téléphone au 59 2 fois 17 2 fois 9h 10h tout à l'heure.
5: Saint-Jean-de-Luz qui se prépare aussi pour ses fêtes. C'est pas tout de suite, ça approche. C'est dans deux semaines, du 18 au 22 juin, avec ici comme ailleurs la question de la fréquentation. L'an passé, la ville a accueilli 50 000 festaires par jour. On le sait grâce au bornage des téléphones portables. Alors comment faire pour que l'affluence reste gérable? C'est la question qu'on a posée à Thomas Ruspil, l'adjoint aux fêtes de la ville. Voilà sa réponse.
11: Garder la main sur la programmation avec des groupes locaux, avec beaucoup de musique vivante. L'année dernière, on était à plus de 500 musiciens si on cumulait les bandas, les tamboradas, les batucadas et les groupes qui jouaient en live. Donc pour nous, c'est vraiment très important. D'ailleurs, on tombe sur les fêtes de la musique à chaque fois. Et donc, on a la musique au cœur des fêtes. Ça, c'est très, très important pour nous de proposer des animations dans tout le centre-ville autour de la musique live. Ça plaît beaucoup, mais peut-être moins que des sonos extérieurs qui feraient boîte de nuit toute la journée en plein air. Donc, à ce titre, en journée, nous tolérons une ambiance musicale avec des sonos extérieurs tant qu'il n'y a pas de musique vivante devant les établissements. Mais en revanche, nous demandons à ce qu'il n'y ait pas de DJ et de volume sonore important en journée pour garder une fête où vraiment chacun a sa place, notamment les plus jeunes, avec des volumes le plus modérés possible en journée.
5: Voilà, la fête de Saint-Jean-de-Luz, c'est dans deux semaines, cérémonie d'ouverture au balcon de la mairie le vendredi 19 juin.
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5: Alors le joli soleil qu'on avait il y a une demi-heure actuellement caché derrière les nuages, en tout cas sur Bayonne.
1: Vous le sentez à notre voix, hein, il y a une grosse déception là.
5: C'est lumineux.
1: Mais oui, c'est lumineux. Bon, alors Météo France dit que quand même quelques averses sont possibles ce matin. Alors ça sera vraiment minime parce que les éclaircies vont quand même l'emporter toute la matinée et ça va se couvrir davantage cet après-midi avec des vents de secteur ouest et puis des températures qui vont pas beaucoup grimper quand même aujourd'hui. On a 16 degrés ce matin à Bayonne, 17 attendus à 17h à Arnégui, 18 pour Sarre, 19 à Bidart et Saint-Jean-Pied-de-Port et il fera au mieux 20 degrés cet après-midi pour Saint-Palais, Mauléon et dans le Sud-Land à Tarnos, ben 20 degrés aussi. 8h08.
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1: Je plaisante, parce qu'on a le sourire, on est content de vous accompagner.
5: Évidemment.
1: Oui, avec la musique que vous aimez pour vous réveiller, ça c'est très très bien. France Gall. Si.

0: adore, on est comme ça nous, ici Pays Basque. Résiste France Gall.
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0: C'est un anniversaire important, 400 ans, les 400 ans de la Marine Nationale, célébrés tout au long de l'année à travers la France. Et aujourd'hui, c'est en Anglette que ça se passe. C'est organisé à la Chambre d'Amour, Jeunesse et Territoire au large, à l'espace de l'océan, avec un programme riche, mêlant cérémonies militaires, des démonstrations d'élitreuillage, avec un village d'animation, et puis des rencontres aussi avec des marins cet après-midi. Et ne pas manquer la projection du film Protégé.
3: Merchant vessel Grinch, this is French warship. What was your last port of call?
4: Last port of call, Murmansk, Russia.
5: Okay, French Navy.
6: Là, ici.
7: On fait face à un durcissement du monde. J'appelle ce moment l'affirmation des puissances. Certains parlent du retour des empires, du retour de l'augmentation des rapports de force. Il y a ceux qui sont capables de montrer leurs muscles, ceux qui sont capables de dire stop, ceux qui sont capables de dire non.
0: Ce film, il est à voir, Protégé. Il sera projeté en plein air à la Chambre d'Amour cet après-midi. Deux projections, 14h15 et 15h45 à l'espace océan dans la Chambre d'Amour. Et puis la cérémonie militaire, c'est ce matin à 11h30. Allez, le temps ce week-end, là, idéal aujourd'hui et demain surtout, avec une très très belle journée, pour faire une petite plancha, inviter la famille et les amis à la maison.
8: Toujours bien.
0: Oui, si je dis ça, c'est qu'on a à vous offrir la Bible de la plancha ce matin. Vous savez, c'est le gros bouquin, c'est une Bible, hein, il porte bien son nom.
8: Une Bible de 3 pages.
0: Non, mais de 300 et quelques pages. Ah, 300 oui. Et quelques pages.
8: Ça fait une Bible.
0: Oui, elle est signée Lilian Lothal et Pierre Bordet. C'est préfacé par Michel Simès. C'est aux éditions Sud-Ouest. Il y a 200 recettes pour tout cuisiner à la plancha. Dans ce bouquin, Lilian, elle répond à toutes vos questions sur l'achat, l'installation, les ustensiles, l'entretien. Et puis donc, je vous le disais, toutes les recettes de légumes, de pain, de galettes, d'œufs, de coquillages. On peut tout faire à la plancha, même les desserts.
8: Ah ouais.
0: Ouais, on peut faire beaucoup de choses. Bon, ce bouquin, il est pour vous et il y a une question. Je vous ai parlé de Michel Simès qui signe la préface. Avant de devenir une figure médicale à la télévision, quelle a été sa spécialisation à Michel Simès ? Était-il ou est-il, parce qu'il est toujours, médecin gynécologue, médecin anesthésiste ou alors chirurgien ORL ? C'est une bonne question.
8: Aucune idée.
0: Mais oui. Alors, Michel Simès, gynécologue, anesthésiste ou chirurgien ORL, 05 59 59 17 17. Vous avez la bonne réponse. On a le bouquin pour vous.
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0: Bonjour Emmanuel Lanciart.
11: Bonjour Stéphane.
0: Vous êtes le directeur de la Fibre 64. On va parler d'applications gratuites ce matin. Vous allez nous expliquer pourquoi certaines applications sont gratuites.
11: Ah, c'est une question que beaucoup se posent. Comment une application peut-elle être gratuite alors qu'elle a coûté du temps et de l'argent pour être développée ? La réponse est assez simple. Quand c'est gratuit, c'est vous le produit. Si vous ne payez pas avec de l'argent, vous allez contribuer autrement. Beaucoup d'applications gratuites affichent des publicités pour se rémunérer. D'autres gagnent de l'argent en vendant des services additionnels et complémentaires de l'application gratuite. Et toutes, ou presque, feront commerce de la collecte de données, souvent personnelles.
0: Ouais, on parle de la vente de données personnelles. Qu'est-ce que c'est ?
11: ce que l'on appelle vos données personnelles, c'est votre âge, votre localisation, vos centres d'intérêt, vos habitudes de transport, vos revenus même. Ces données servent à personnaliser les publicités que vous recevez. Par exemple, vous cherchez des chaussures ou des tables de jardin sur Internet, et la prochaine fois que vous ouvrirez une application, vous verrez apparaître, comme par enchantement, des publicités pour des chaussures ou des tables de jardin.
0: Ce qui se passe souvent, Emmanuel, c'est que les applications sont gratuites, comme des jeux par exemple. On les télécharge, et une fois téléchargées, on nous demande très rapidement de sortir la carte bancaire.
11: C'est très juste. Beaucoup d'applications sont dites gratuites, mais seulement au départ. On parle de modèle freemium, pour free, qui veut dire gratuit. L'application est gratuite, mais certaines fonctionnalités deviennent payantes. Par exemple, un jeu ou une application de musique sont téléchargeables gratuitement, mais l'application vous demande de payer pour déclencher des options, progresser dans le jeu ou pour ne pas avoir de publicité, par exemple.
0: Comment savoir si une application collecte mes données ou s'il existe un risque ?
11: C'est une bonne question. Beaucoup d'applications gratuites sont fiables, intéressantes, mais il faut rester vigilant. Certaines applications collectent trop de données. Le vrai risque, ce n'est pas la gratuité de l'application, mais de comprendre ce que l'on donne en échange de cette gratuité. Chacun d'entre nous peut adopter quelques réflexes simples. Regardez les autorisations demandées pour utiliser le micro, la caméra ou le GPS de votre smartphone, par exemple, lors de l'installation de l'application. Évitez aussi les applications inconnues ou mal notées. Un exemple très concret que chacun peut comprendre. Vous installez une appli qui fera de votre téléphone une lampe torche. Cette application va vous demander l'accès à vos contacts, votre position, votre appareil photo. Et là, on peut raisonnablement se poser la question. En quoi une lampe a-t-elle besoin de savoir où j'habite et qui sont mes habits pour m'éclairer ? Les applications gratuites ne le sont jamais vraiment. Vous les payez souvent par le temps que vous consacrez à visionner des publicités centrées sur vos intérêts personnels. Le tout est de bien comprendre l'échange et, si possible, que la contrepartie reste raisonnable. Soyez vigilants quand vous les installez.
0: Parfait. C'est noté, on va essayer d'être vigilant. Merci beaucoup. Emmanuel Larciart, voici Bruno Mars pour vous réveiller ce matin à 8h20.

0: Il y a de grosses disparités de température ce matin. On a 12 degrés à Saint-Jean-Pied-de-Port chez Nelly, il fait 19 à Tarnos. C'est Françoise qui nous fait un petit coucou sur Facebook. À Jean, Nicole qui nous écoute là-bas sur le net nous dit 13 degrés. 15 degrés ce matin à Magnon chez Ponchica. Et 21 degrés à Malte chez Angela qui nous fait toujours rêver avec ses belles photos. Photos ce matin de mer bleue, de ciel bleu avec quelques palmiers. Ah, tout va bien. Les belles rencontres de Valérie Dolos. Tous les matins, les gens d'ici à 8h20. Et aujourd'hui, Michaela.
1: Bonjour, je m'appelle Michaela et je vis à Suesquin, une formidable commune du Pays Basque intérieur en Basse-Navarre. J'ai quel âge? 62 ans. Je me sens absolument pas vieille.
2: Oui. Michaela, je viens à votre rencontre parce qu'on rentre dans le mois des fiertés. C'est un mouvement qui a énormément évolué. J'imagine qu'entre le moment où vous l'avez connu et aujourd'hui, c'est le jour et la nuit, même si le chemin à part courir reste encore immense. Quand est-ce que vous avez commencé à être sensible à ces sujets-là, vous ?
1: J'ai rejoint ce qui était les basco-baroudeurs tout à fait au début. Ce qui m'intéressait, c'était les valeurs, la solidarité dans ce groupe naissant. Et puis, il y a eu 2013, le mariage pour tous. Cette incompréhension totale d'une réaction agressive et violente contre des droits pour des personnes qui ont des identités, mais qui sont des monsieur et madame tout le monde. Et voire nier nos identités intimes, c'est ce que l'on est individuellement.
2: Votre identité intime, vous, du coup, vous êtes née dans les années 60. Mm-hmm. Vous l'avez découverte comment ?
1: Alors, il y a forcément un parcours. J'avais des copains. et on était très bien ensemble, on se posait pas de questions. Et eux m'ont dit, voilà, qu'ils étaient homo. Et c'est là que moi, ça a déclenché quelque chose, puisque ce que les autres voyaient d'étrange en moi... Mm. Eux me le révélaient, c'est-à-dire qu'on avait cette différence, voilà. Donc ça c'est le début, et puis c'est encore les années où l'homosexualité est pénalisée.
2: Ah oui.
1: Donc, j'ai été fichée au niveau des renseignements généraux,
2: comme voilà. Tous les gens à l'époque. Hein.
1: Tous les gens à l'époque.
2: Exactement.
1: Voilà.
2: Avant de parler du contexte politique de l'époque, parlons de la famille. Comment on en parle à la famille, comment on le vit et comment on le reçoivent les parents, parce que c'est pareil, on en parlait tellement. Peu. Mm-hmm.
1: Avec ma compagne de l'époque, il y a eu un choix qui a été fait, ben justement, de ne pas en parler. Jusqu'aux années 97. Ça n'a pas forcément été un moment très agréable tout de suite, mais une fois que c'est fait. Mm. Et bon, après, voilà.
2: Ouais. Hein. Revenons donc sur le contexte politique des années 70, parce que du coup, ça c'est très particulier. On est dans un moment où effectivement, il y a encore de la pénalisation, et en même temps, il y a des mœurs qui sont en train d'ouvrir énormément, essentiellement dans le milieu urbain. C'était votre milieu, vous étiez urbaine ou pas ?
1: Oui, c'était sur Bordeaux.
2: Ouais, donc c'était quand même beaucoup plus simple quand même.
1: Alors, c'était plus simple de le vivre dans le cercle amical, dans les lieux aussi, bars, les boîtes de nuit, etc. Il y avait là un puissant sentiment de liberté aussi. Voilà, les années 80, on a connu l'arrivée du sida. On a vu de nos proches en être victimes. Voilà, et après, il y a cette double, cette barrière qu'on met entre le monde familial et la vie sociale à cette période-là.
2: Ouais.
1: En tout cas, en ce qui me concerne.
2: Beaucoup sont ressortis avec de la colère de toutes ces années parce qu'on a perdu des proches, des gens qu'on aimait, qui étaient complètement seuls, hein, parce qu'il fallait surtout pas le dire, c'était la honte. Vous n'avez pas de colère en vous ?
1: Non, je pense que j'ai pas de colère. Et là, aujourd'hui encore, je cherche toujours le dialogue.
2: Mais je vous remercie beaucoup, Michaela.
1: Avec plaisir.

0: McCartney à Spirale de William Scheller, juste avant l'info de 8h30. Bonjour Daniel.
1: Bonjour.
0: Comment ça va, Daniel?
1: Eh bien, ça va pour le mieux avec ce beau soleil. Eh bien, ça sent... Nous sommes très gâtés.
0: Ouais. Ouais, mais ça s'entend dans votre voix, c'est ce que je voulais dire. On voit que vous avez le soleil dans
1: le
0: la voix.
1: Le soleil dans ma voix,
0: ouais,
1: oui.
0: C'est vrai, exactement. On va essayer de vous offrir la Bible de la plancha, signée Liliane Autan, notre chef, et Pierre Bordet, son mari qui a fait les photos. Quelle est la spécialité de Michel Simès? Il est quoi?
1: Alors, Michel Simès, si je ne me trompe, il a été chirurgien, médecin ORL.
0: Exactement, Daniel.
1: Et j'ai beaucoup apprécié les émissions qu'il faisait avec Marina Carrera-Dancos.
0: Ah oui, ça c'était le journal.
1: Dans le magazine de la santé.
0: Le magazine de la santé, tous les jours sur France 5 en début d'après-midi,
1: oui,
0: c'est vrai.
1: Il a beaucoup de cordes à son arc.
0: Et c'est Jimmy Mohamed qui a pris la suite, je ne dis pas de bêtises, c'est ça?
1: C'est
0: Jimmy Mohamed qui a pris la suite, là, chaque début d'après-midi sur France 5, ça ne change
1: pas.
0: C'est intéressant. On parle de santé, mais oui, c'est bien. Hein, on a comme ça tous les petits conseils. Voilà, et la prévention, c'est important pour être en bonne forme.
1: C'est vraiment que c'est important, la prévention.
0: Nous sommes d'accord. On vous offre la Bible de la plancha pour vous régaler. Vous allez lire donc Michel Simès, il y a notable aussi, il y a 200 recettes, c'est un régal, c'est pour vous. On vous embrasse, Daniel.
1: Merci beaucoup. Et je vous dis que vous accompagnez tout mon quotidien depuis des années.
0: Eh bien, on est très fiers. Je vous embrasse, Daniel, à très vite,
1: moi
0: à bientôt.
1: Aussi.
0: Merci.
1: Et je vous souhaite une très bonne journée à tous.
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0: Très bon, avec 8h30, voici l'info. Cyril Ardour.
3: La stupéfaction, la colère et l'émotion dans le GRC au-delà. Le parquet d'Agen a confirmé hier que le corps découvert jeudi est bien celui de la petite Liana disparue une semaine plus tôt. À ce stade, l'autopsie n'a pas permis de déterminer les causes de la mort. Une marche blanche est prévue demain en hommage à la collégienne de 11 ans. Et dans cette affaire, le principal suspect est un homme de 41 ans, visé par plusieurs plaintes, notamment pour viol sur mineur. Le garde des Sceaux, Gérald Darmanin, se dit furieux et parle d'un immense échec.
4: Au nom de la justice, comme ministre, je veux présenter mes excuses à cette famille et aux Français.
3: Les syndicats se réjouissent d'une mobilisation historique et nationale aujourd'hui à Décathlon. Des appels au débrayage lancés dans tous les magasins. Les salaires n'augmentent pas alors que les résultats de l'enseigne d'articles de sport sont en hausse. Les négociations devaient se terminer hier soir. Elles sont finalement prolongées de 48 heures autour du rachat de l'opérateur téléphonique SFR. Bouygues, Free et Orange sont en discussion. C'est une transaction à plus de 20 milliards d'euros. Les astronautes de la station spatiale international, finalement autorisé par la NASA à retourner dans le module. Ils ont dû se préparer à évacuer à cause de plusieurs fuites d'air détectées dans la partie russe. Brèche immédiatement colmatée par des astronautes. Et puis le tennis à Roland-Garros, place à la finale dames à 15h. La polonaise Maja Kvalinska est opposée à la russe Mira Andreeva. Avant la finale messieurs demain entre l'italien Flavio Corboli et l'allemand Alexander Zverev, numéro 3 mondial.
0: Merci Cyril. Une fois n'est pas coutume, l'actualité a été chargée cette semaine dans le dossier du passage des examens en langue basque, Céline Arnal.
5: Et on y revient ce matin dans le reportage en Euskara. Il y a eu l'annonce d'un baccalauréat mention bilingue. Et puis, selon CHK, la Fédération des écoles immersives en langue basque, il y a eu aussi l'assurance d'une correction de l'épreuve anticipée de maths. En tout cas, cette semaine, les premiers concernés, les élèves, ont donné leurs sentiments sur le sujet. C'est un reportage signé Iban Etxezarreta.
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5: Les épreuves du baccalauréat qui sont lancées jeudi le 11 juin, ce sera l'épreuve anticipée de français, ça c'est pour tous les élèves de première, et puis les maths, ce sera le lendemain, ce sera donc vendredi 12.
0: Au sommaire du journal de 9h, Céline Arnal.
5: Revue d'effectifs de l'aviron bayonnais, c'est le dernier match de la saison. Ce soir, stage en Dauger face à Perpignan. Et ce sera le dernier match pour 12 joueurs et membres du staff. On verra cela. Direction Décathlon aussi. Décathlon qui est en grève aujourd'hui à Anglette. 70% des salariés devraient suivre l'appel de l'intersyndicale. On fera également un point dans le prochain journal sur l'enquête suite au jet de cocktail Molotov sur la sous-préfecture de Bayonne. C'était il y a 3 jours.
0: Le dernier match de l'aviron bayonnais, on a un spécialiste, Julien Fernando, lui soutient d'habitude plutôt le Biarritz olympique, mais qu'est-ce qu'il en pense, voyons? On a les meilleurs spécialistes, alors voyons.
12: Non, c'est un match... En rugby, on dit match pâte et chichon. Ça veut dire que c'est un match... On s'en fout un peu.
5: Un match de gala, quoi.
0: Voilà. Vous avez dit qu'on avait les meilleurs analystes, oui. Merci, Julien.
12: Avec plaisir.
0: La météo, soleil ce matin, quelques nuages cet après-midi. Ouais, c'est ça, il est de retour, mais il joue à cache-cache entre les nuages. Quelques averses possibles aussi, elles restent possibles ce matin. Puis les températures, les maximales, pas très élevées, entre 17 et 20 degrés cet après-midi. Mais ça va changer demain, avec un joli soleil toute la journée. Et ça va grimper les températures jusqu'à 28 demain après-midi.
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0: Tous les indicateurs sont au vert. Aucune difficulté ce matin sur les routes de Pays Basque. C'est normal, c'est samedi matin, on prend le temps. Donc on vous souhaite une très bonne route avec nous. Néanmoins, nous sommes là, nous sommes vigilants. 05 59 59 17 17 pour toute information. 8h36,
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0: On l'a beaucoup répété ce matin, les jardins de la Villa Arnaga ouvrent grand leurs portes à l'occasion des rendez-vous au jardin. On va y retrouver Lauriane Rodriguez.
5: Une jolie plante.
0: Ah oui, c'est vrai. C'est une belle image. On va les retrouver avec beaucoup de plaisir dans quelques minutes.
5: Et Johan aussi.
0: Et Johan qui
5: a réalisé. On vous a envoyé un bouquet à Arnaga.
0: allez leur rendre visite, ils seront contents de vous accueillir. Et puis si vous avez une petite plante, je ne sais pas si on peut la porter quand même, mais peut-être une photo. C'est mieux une photo.
5: Ouais.
0: Ça évite de propager aussi des maladies.
5: À venir avec son yucca.
0: ouais, ça, je sais pas.
5: Alors, Pancho.
0: Allez, 8h37, voici Texas, que l'on a choisi pour vous ce matin.

0: Et d'Antoine Lover, c'était Texas à 8h41.
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0: On va profiter des quelques rayons de soleil de ce matin pour se rendre à Combeau-les-Bains. Les rendez-vous au jardin, c'est aujourd'hui, c'est aussi demain sur deux jours. Ça commence tout à l'heure à 9h et ça se réveille. Lauriane Rodriguez tout doucement là à 8h41.
3: Ah oui. Hein et ça, oui, ça. Déjà très très très bon parce qu'on peut aussi grignoter, il y a un service de restauration, donc là vous voyez, on est plus au sucré avec le café et puis je pense que dès que le soleil va sortir, et ben ça va sentir très bon parce qu'on est juste à côté d'un producteur de rosier, donc ça tombe très très bien. 23e édition des rendez-vous au jardin ici Pays Basque, comme chaque année, hein, sera présent toute la matinée. Sur ce domaine, hein, construit par Edmond Rostand au début du 20e siècle. Alors ben ici, on est en pleine nature. Hein. La villa, par exemple, surplombe la vallée de la Nive. On peut apercevoir la Rune, l'Oursouya, le Baïgoula. Donc ici, c'est vraiment un super coin. Et puis d'ailleurs, que l'on soit passionné ou vraiment novice, je pense que c'est un événement qui est ouvert à toutes et tous. Avec les enfants aussi, ça peut être une très bonne idée de sortie pour ce week-end. L'entrée au jardin est libre, celle de la villa est à demi-tarif pour l'occasion. Alors, vous allez pouvoir venir déambuler dans le marché aux plantes. Il y a 50 exposants, Stéphane, qui sont venus du Pays Basque, mais aussi de bien plus loin. Alors, il y a des rosiers, on vient de le voir. Il y a des agrumes aussi, des arbustes, des vivaces, des plants aussi, des arbres fruitiers, des créations aussi artisanales pour décorer votre jardin. Vous entendez peut-être derrière moi... Tapoter, parce qu'il y a des artisans qui sont juste à côté du stand d'ici Pays Basque, s'ils sont en train de planter des petites tiges dans le sol parce que elles fabriquent des mangeoires pour oiseaux ou des choses pour décorer en céramique pour vraiment joindre l'utile à l'agréable. Il y a aussi un producteur qui vend des petites niches aussi pour les hérissons faits avec du bois trouvé sur la plage. Donc ce sont des idées originales aussi pour décorer votre jardin. Deux visites guidées du parc aujourd'hui à 15h, demain aussi à 15h avec le chef jardinier ici à Arnaga, Jean-François Oxarango, qui sera avec nous aussi. J'échangerai avec lui après le journal de 11h. Et puis il y a une initiation à la calligraphie, des ateliers aussi pour les enfants autour d'un herbier à reconstituer avec les essences du parc. Stéphane, ça peut être une super idée pour repartir à la maison avec un herbier, une sensibilisation au compostage, au jardin zéro déchet aussi, un troc de plantes et de graines et puis bien sûr un service de restauration sur place. L'entrée vraiment, je le rappelle, est gratuite au jardin, donc c'est vraiment l'occasion de venir se fournir ici ou tout simplement pour le plaisir des yeux.
0: Parfait ça. Rassurez-nous, Pancho est arrivé quand même là, parce qu'on s'inquiète tous, ici on se regarde avec Céline.
3: Il prend un café, voyez, et puis il nous a gentiment, en bon gentleman qu'il est, Pancho a s'arrêté, il nous a amené café, thé et petite viennoiserie.
0: Oh ben vous avez la chance, c'est pas comme ça d'habitude.
3: On est très bien lotis. Et puis le soleil est avec nous, parce que souvenez-vous, l'année dernière, ce n'était pas le cas. On était frigorifiés. Donc là, vraiment, ça ne rajoute que du sublime au lieu et à l'événement. Donc il faut venir ici, aujourd'hui ou demain, de 9h à 18h à Combeau-les-Bains.
0: Et l'émission, c'est tout à l'heure à 9h, avec vos questions en direct, par téléphone, si vous êtes à la maison ou si vous n'avez pas la possibilité de vous déplacer. Vous allez pouvoir nous appeler au 59 2 fois 17 2 fois, ou alors sur place si vous habitez Combeau, dans les environs, hop, allez à Arnaga voir Pancho, voir Lauriane, voir Johan qui réalise l'émission aussi là-bas,
4: Christine
0: et puis voir Loan aussi
4: Luan,
0: et
4: absolument.
0: Christine aussi.
3: Toutes les équipes sont bien entourées.
0: Sacrée équipe,
3: oui.
0: Ouais. Bon, à tout à l'heure avec beaucoup de plaisir en tout cas, après le journal de 9h, d'accord,
3: partagé, à tout à l'heure.
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0: Avant de bouger avec notre coach, 1999, tu ne m'as pas laissé le temps, David Hallyday.

0: On prend le temps de découvrir, vous savez, les tables gourmandes du Pays Basque. Donc, bienvenue chez vous en cuisine. Le samedi matin, ce sera tout à l'heure entre 10h et 11h. Et on a rendez-vous ce matin à la table des frères Ibarbourg. Ouais, belle adresse. Soyez avec nous donc tout à l'heure, 10h-11h. On prend deux minutes pour être en forme. Nordinata, vous êtes notre coach sportif et vous allez nous aider aujourd'hui à survivre à cette période sous pression qu'on appelle le body summer.
1: Exactement. Chaque année, dès que le soleil revient, tout le monde veut refaire du sport d'un coup. On veut des abdominaux en trois semaines, des pectoraux ou encore perdre 5 kilos en deux heures. Bon, vous l'aurez compris, j'exagère un petit peu. Alors, même s'il reste un mois pour parfaire votre plastique, le plus important avant l'été, ce n'est pas de souffrir, mais de trouver les exercices adaptés qui vous permettent d'optimiser le temps restant. On débute debout, les pieds écartés, les bras le long du corps. Et à partir de là, on va effectuer un mouvement de squat, c'est-à-dire un mouvement de flexion de jambes. Allez, on inspire, on fléchit les jambes, les fesses sont passées vers l'arrière et le dos reste droit. Et à partir de cette position-là, lorsque vous êtes en position basse, vous effectuez un petit rebond, comme si vous étiez en train de sauter, tout en contractant les fessiers. Et ensuite, vous revenez en position haute. On reprend, j'inspire, je fléchis les jambes, je fais un petit rebond en position basse et ensuite je reviens en position haute. Et vous pouvez effectuer 4 séries de 20 répétitions. Et grâce à ça, vous allez notamment renforcer les jambes, les fessiers et bien entendu entretenir la mobilité articulaire.
0: Et ça, tout le monde peut le faire chez soi.
1: Hein. Et oui, pas besoin d'une salle ou d'un programme trop chargé. Non. On passe à un deuxième exercice qui va nous permettre de solliciter la sangle abdominale et le grand fessier. Et pour ça, on va se mettre en position de gainage de face, en position de planche, en appui sur les coudes et les orteils. Ça y est, vous y êtes. Et à partir de maintenant, vous allez lever la jambe droite tout en contractant en même temps le fessier droit. On maintient une seconde, on repose le pied et vous effectuez la même chose de l'autre côté. On reprend en position de gainage, vous levez le pied droit et en même temps, vous contractez le fessier droit. Vous reposez et même chose de l'autre côté.

0: 4 minutes avant le journal de 9h, Chibelo Tarak.
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0: C'est l'heure de la Minute Emploi avant le journal avec vous, Benjamin Labarta de l'association À Lundi, bonjour.
6: Bonjour Stéphane.
0: Et dans cette Minute Emploi, ce samedi matin, on va parler de transport et de logistique. C'est un secteur qu'on remarque surtout quand quelque chose ne va pas, hein, quand le bus est en retard, quand le colis n'arrive pas ou quand la livraison se fait attendre. Mais quand tout fonctionne bien, on oublie souvent les milliers de professionnels qui font tourner la machine au quotidien. Benjamin, justement, France Travail organise une semaine thématique autour de ces métiers.
6: Oui. Tout à fait. Du 15 au 19 juin, France Travail met à l'honneur les métiers du transport et de la logistique partout sur le territoire. Alors, on a une semaine d'avance, mais comme ça, vous pouvez monter dans le bon bus et pas rester à quai. L'objectif, c'est de faire découvrir des métiers qui recrutent fortement et qui offrent de réelles perspectives d'emploi et d'évolution. On pense souvent aux chauffeurs routiers, mais le secteur, il est beaucoup plus vaste. Des préparateurs de commandes, des caristes, des agents logistiques, des exploitants de transport ou encore des conducteurs de voyageurs.
0: Et justement, quand on parle de conducteurs de voyageurs, il existe des solutions pour se former, même quand on ne vient pas du tout de ce secteur. Hein.
6: Oui, et c'est là que le GEC Mobilité peut entrer en jeu. Il forme au métier du transport de voyageurs sur toute la Nouvelle-Aquitaine. On parle des conducteurs urbains, interurbains, scolaires ou encore des lignes régulières. Donc c'est des femmes et des hommes qui permettent chaque jour à des milliers de personnes de se déplacer. Le processus de recrutement, il démarre souvent via un sas de découverte du métier de 6 semaines, dont l'objectif est de comprendre les exigences du secteur et vérifier que le projet correspond bien aux attentes de la personne. Ensuite, les candidats intègrent un contrat d'alternance d'un an pour préparer le titre professionnel transport en commun sur route. Ils alternent entre la formation et l'entreprise pour apprendre directement sur le terrain. Quelques prérequis importants à connaître. Il faut avoir plus de 21 ans, posséder le permis B, bien sûr, et surtout aimer le contact humain.
0: Et d'ailleurs, Alondi aussi recrute dans ce domaine d'activité.
6: Tout à fait. On recrute tout au long de l'année sur plusieurs métiers, la logistique, notamment des caristes et des préparateurs de commandes. Le préparateur de commandes, c'est la personne qui va réceptionner les demandes, prélever les produits,

0: l'entrepôt, vérifier les références, préparer les palettes ou les colis et s'assurer que tout est prêt à être expédié dans les bonnes quantités, dans les bonnes conditions. C'est un métier qui demande de la rigueur, de l'organisation et une certaine réactivité. Et le carit, quant à lui, il intervient davantage sur la gestion et le déplacement des marchandises à l'aide d'un chariot élévateur. Souvent, il charge, décharge, stocke les produits et alimente les différentes zones de l'entrepôt. Donc c'est un poste clé pour assurer la fluidité des opérations logistiques au quotidien.
1: Et si vous voulez plus de détails, un peu d'explications sur les offres ou le GEC Mobilité, vous pouvez appeler à lundi au 05 59 64 43 00. On laisse ce téléphone ici disponible au standard d'ici Pays Basque. On est à Arnaga pour les rendez-vous au jardin juste après le journal de 9h. Ça y est, je crois que Lauriane, avec Pancho, vous êtes en place là. Ça y est, pour la première question.
2: Oui. Hein. Ça y est, nous avons le café sur les oreilles. On est prêt à accueillir tous les auditeurs, que ce soit par téléphone au 05 59 59 17 17, voilà, avec le soleil ou sur place, voilà, directement. S'ils ne sont pas très loin de la villa Arnaga, ils peuvent venir. Un micro est à leur disposition pour poser leurs questions en direct et peut-être être inspiré par les lieux, Pancho.
3: Aussi, oui, tout à fait.
2: Voilà,
3: on est au milieu des plantes et c'est vraiment un plaisir de faire une émission au milieu des plantes.
2: Ah, la vie avec belle. Le soleil, c'est magnifique.
1: La vie est belle. À tout à l'heure, les amis, juste après les infos.
2: À tout à l'heure, Stéphane.
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1: Très bon samedi matin, il est 9h. L'information, Céline Arnal.
5: C'est une première. Les salariés de Decathlon sont appelés à faire grève aujourd'hui partout en France. Le mouvement s'annonce particulièrement suivi au magasin d'Anglet. L'intersyndicale demande une revalorisation des salaires puisque le groupe affiche de très bons résultats financiers. En fait, les syndicats demandent que la revalorisation qui a été accordée au SMIC via l'inflation au début du mois, eh bien que cette revalorisation soit appliquée à tous les salaires. À Anglet, Decathlon emploie 70 personnes en contrat à durée indéterminée et presque tous seront en grève aujourd'hui. Michael Turostowski est représentant du personnel à la CFDT au sein du CSE de Decathlon. Il est salarié à Anglet.
6: On est à peu près une cinquantaine à suivre le mouvement, ce qui est quand même historique parce que nous sommes un magasin quand même modéré. Donc là, on ne se retrouve absolument pas dans le refus de la direction France de ne pas généraliser 2,41% de l'augmentation du SMIC. On a des salariés qui ont 20 ans, 30 ans d'ancienneté qui vont être payés 1,70€ au-dessus du taux horaire de SMIC, voire même des jeunes salariés qui sont arrivés, mais au niveau du SMIC, et ça s'arrête là. Il y a un tassement des salaires vers le bas, alors qu'il y a énormément de bénéfices. Decathlon va redistribuer entre 400 et 600 millions d'euros de dividendes. Donc l'entreprise se porte très très bien. Ça met un coup moral aux employés parce que chaque salarié est pratiquant d'une activité sportive, montagne, sport collectif, pelote basque. Il y a toutes ces valeurs qui unifient vraiment les salariés dans un but de renseigner le client, d'être proche du client. Mais en fin de compte, les valeurs que Decathlon prône actuellement, c'est la rentabilité, la productivité.
5: Au niveau national, les syndicats attendent plus de 60% de grévistes. L'enseigne compte 324 magasins en France. Dans le Gers, l'autopsie n'a pas permis de révéler la cause de la mort de l'adolescente, mais le corps retrouvé est bien celui de Liana, 11 ans. Une marche blanche est organisée demain à partir de 15h à Florence. Des appels à rassemblement sont également annoncés. Ça, c'est pour lundi, 19h, devant tous les tribunaux partout en France et également devant le ministère de la Justice à Paris.
1: L'enquête avance à Bayonne après le jet de cocktail Molotov sur la sous-préfecture dans la nuit de mercredi à jeudi.
5: Oui, alors pas de victimes, hein. Très peu de dégâts matériels aussi. Il s'agit tout de même de savoir qui a fait ça. Et les vidéos de surveillance ont commencé à parler, Paul Nicolaï.
7: Les images issues des caméras installées sur les allées marines, la route qui passe devant la sous-préfecture, ont parlé. Vers 4h du matin, alors qu'il n'y a pas foule dans le quartier en bordure de l'Adour, les vidéos montrent un seul homme qui jette les cocktails Molotov par-dessus le grillage qui entoure le bâtiment, en direction du toit notamment, mais les engins explosifs n'ont pas fait de dégâts majeurs. Quelques traces subsistent sur l'herbe, sous les vitres de l'établissement et sur des dalles en béton. Le sous-préfet de Bayonne, Mathieu Duhamel, qui réside à l'autre bout du bâtiment, n'a pas été réveillé par les déflagrations. Reste donc à identifier l'individu qui apparaît sur les images et à l'interpeller. Objectif, connaître ses motivations. Aucune revendication pour l'instant. Rappelons que le préfet du département, Jean-Marie Girier, a publié un communiqué pour condamner cette attaque, de même que la députée socialiste de la 5e circonscription, Colette Capdevielle.
5: Dans l'affaire de l'antavirus détecté il y a un mois sur un navire de croisière, eh bien 22 Français avaient été placés en isolement. Leur isolement est levé. Ils étaient considérés comme cas contact. Ils quittent l'hôpital aujourd'hui. Aucun n'a développé la maladie. Aucun n'a jamais été testé positif. 5 Français sont toutefois toujours hospitalisés, notamment la patiente qui, elle, a été testée positive à l'antavirus et qui est toujours en réanimation, mais dans un état stable.
1: Journée de sensibilisation au dépistage du cancer du col de l'utérus, c'est aujourd'hui à Anglet.
5: Et ça se passe au sémaphore, place de la Béca. Ça commence en ce moment, c'est jusqu'à 13h. Pendant ce temps-là, à Bayonne, il y a un vide dressing solidaire. C'est à partir de 10h ce matin. C'est organisé par l'école privée d'études supérieures Educa, qui se trouve sur les allées marines. C'est en partenariat et au profit de l'association Les Battements d'Ailes, qui accompagne les femmes en traitement et post-traitement contre le cancer, qui œuvre à leur bien-être et à leur reconstruction.
1: Et puis Céline, c'est aujourd'hui le jour anniversaire du débarquement allié, le 6 juin 1944.
5: 82e anniversaire donc du D-Day. Les cérémonies sont organisées sur l'ensemble du littoral normand. Il y a notamment la présence du ministre américain de la Défense ce matin. Le jour J, on le rappelle, a coûté la vie à près de 10 000 combattants. Aujourd'hui, c'est également le 366e anniversaire du mariage de Louis XIV avec Marie-Thérèse d'Autriche à Saint-Jean-de-Luz. C'est célébré aujourd'hui sur les lieux mêmes de cet épisode qui a quand même marqué l'histoire de France. Les élèves du conservatoire Maurice Ravel Pays Basque, les élèves des conservatoires de Bordeaux, de Pau et de Tarbes et les amateurs du chœur de l'orchestre, tout ça, ça va investir la maison Louis XIV, la salle du conseil de la mairie de Saint-Jean et le kiosque. Il y aura plein de séries de concerts entre 10h et 13h.
1: En rugby, c'est soir de finale.
5: Finale de Pro D2. Qui de Vannes ou Provence Rugby jouera la saison prochaine en top 14? Eh bien, réponse ce soir à partir de 18h. Le match se joue à Toulouse. Il y a 8000 Bretons qui sont annoncés. Les Bretons de Vannes qui sont annoncés comme favoris, justement.
1: The last of the year tonight.
5: Ouais. En français, avec l'accent, ça nous fait c'est le dernier jour de la saison en top 14. L'Aviron Bayonnais, vous l'avez super bien.
1: Ça nous fait n'importe quoi.
5: L'Aviron Bayonnais accueille Perpignan à 21h. Les Ciels et Blancs finiront la saison 12e du classement. L'USAP à la tête dans son match de barrage le week-end prochain. Bref, nous voilà un match sans grand enjeu sportif. Mais ce sera l'occasion, Stéphane Garcia, de saluer la douzaine de partants chez les joueurs et le staff de l'Aviron.
8: A commencer par une figure revenue il y a 2 ans à l'aviron bayonnais, Baptiste Chouzenou, le 3e ligne contraint d'arrêter sa carrière à 32 ans à cause de commotion cérébrale à répétition. Un coup de tonnerre pour le leader qui avait terminé meilleur contreur l'an dernier en top 14 et qui n'a plus joué depuis mi-avril après un énième KO. Parmi les autres joueurs partants, les demi de mêlée Maxime Macheneau et Baptiste Germain, les jeunes Victor Hanoun et Manesh Arisseta, le 2e ligne anglais Alex Moon qui part à Bordeaux, le pilier Pascal Côté ou encore le talonneur Vincent Dudicelli qui a signé à Provence Rugby. Dans le staff également, 2 figures bayonnaises quittent le club après cette saison. Joël Rey, entraîneur de la mêlée, après 9 ans passés sur les bords de Nive, il rejoint Carcassonne. Stéphane Barberena, également entraîneur de la touche et fidèle de Grégory Pata, l'ancien manager n'est pas conservé. Le technicien de 53 ans s'occupera de l'alignement de Mont-de-Marsan l'an prochain.
5: Les partants seront salués lors d'une cérémonie comme le veut la tradition, mais et ce ne sera pas sur la pelouse du stade Jean Daugé après le match, comme ça se fait d'habitude. Ce sera dans l'intimité du groupe professionnel. En tout cas, Aviron Bayonnais USAP, c'est ce soir à 21h et c'est à vivre en direct et en intégralité sur notre antenne.
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5: C'est les rendez-vous au jardin tout ce week-end un peu partout en France, notamment au jardin botanique du littoral à Saint-Jean-de-Luz et à la Villa Arnaga à Cambo où on part dans quelques instants. Que ce soit à Bayonne, à Cambo ou à Saint-Jean, il fait bien beau ce matin.
1: Oui, un temps soleillé ce matin, un petit peu plus nuageux quand même dans l'après-midi, mais quand même une impression de beau temps qui va dominer. dominer cette journée. Ça, c'est très agréable. Des vents de secteur ouest-nord-ouest. Les températures ce matin autour de 16 degrés, 16, 17 degrés. On vous lit sur Facebook, évidemment, avec Céline. Et cet après-midi, entre 17 et 20, 17 à Arnagui, 18 pour Sarre. Ustaritz s'affichera aussi 18 degrés, 19 degrés à Anglet, 19 pour Bidart et Biarritz, et 20 degrés à Saint-Palais et Mauléon. Demain, du beau temps et des températures qui grimpent jusqu'à 28 demain après-midi. Bonjour Samuel.
9: Bonjour Stéphane, bonjour à tous.
1: Au sémaphore de Sokoa, décrivez-nous le panorama là sous les yeux.
9: Écoutez, les conditions météorologiques sont moindres par rapport à hier. La houle a quand même baissé de 1 mètre. Donc là, on tape sur du 1,40 m en moyenne, 2,40 m en max, des périodes à 10 secondes et une température de l'océan ce matin à 19,5 degrés. Pour ce qui est de la visibilité, très bonne ce matin, plus de 18 km. Un ciel nuageux, comme vous l'avez dit, mais avec quelques éclaircies.
1: Ouais.
9: Et un peu de vent ce matin, 14-15 km heure, vent d'ouest, avec une température extérieure à 19,4 degrés ici à Sokoa.
1: D'accord, les jours de marée, Samuel, pour aujourd'hui samedi.
9: Oui. Donc là, nous sommes en marée descendante. La marée basse sera à 15h05, coefficient 54, et 21h24, coefficient 52.
1: Très bien, merci beaucoup Samuel.
9: Hein merci à vous.
1: Je vous laisse bonne profiter de l'océan et puis des éclaircies là. Bonne journée.
9: Oui, toujours.
1: Ciao, merci beaucoup, à bientôt. 9h09.
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1: Bienvenue chez vous au jardin, c'est à suivre dans un instant. 59 2 fois 17 2 fois pour poser votre question en direct. Prenez votre place parce que, comme tous les samedis, risque d'y avoir un petit peu la cohue tout à l'heure à 9h30. Donc en nous appelant maintenant, bah c'est plus judicieux. Vous serez très vite avec nous au téléphone, vous aurez plein de choses. Et vous aurez votre réponse.
5: Absolument, et ça c'est pas mal.
1: C'est pas mal, mais oui, je vous confirme. Allez, 05 59 59 17 17. Rosine vous reçoit au téléphone. Enfin, c'est Billy Joel.

0: My Life, c'était les Billy Joel. Direction tout de suite Combes-les-Bains. C'est bienvenue chez vous au jardin jusqu'à 10h.
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2: Et oui, et je ne suis pas seule. Il y a Pancho à s'arrêter, bien sûr, pour répondre à toutes vos questions au jardin au 05 59 59 17 17. Et puis Jean-François Oxarango aussi nous a rejoint autour de la table, autour du stand. Voilà, ici Pays Basque. Bonjour Jean-François.
3: Bonjour.
2: Alors vous êtes en charge de tous les jardins ici, des 12 hectares de jardins à entretenir. Okay. À l'occasion de cette 23e édition des Rendez-vous au Jardin, il y a un programme particulier. Est-ce que vous pouvez nous en dire deux mots ?
3: Alors, à l'occasion de ces Rendez-vous au Jardin, il y a bien sûr le marché aux plantes, un troc aux plantes. Mais chaque année, en fait, le thème change. Donc cette année, c'est le thème de la vue.
2: Oui.
3: Donc il y a des activités en lien avec ce thème. Donc notamment, je vais faire deux visites guidées, une cet après-midi et une demain après-midi sur ce thème-là.
2: À 15h.
3: Voilà. À 15h, j'ai aussi une collègue qui va proposer aux enfants de faire un herbier avec des feuilles d'arbres qu'on peut trouver sur Arnaga.
2: Mm-hmm.
3: On a aussi, pour compléter les activités, on a une artiste peintre qui va faire un dessin d'Arnaga vu de la pergola, et les enfants pourront venir le colorier.
2: Donc avec toute la perspective.
3: Exactement.
2: Sur
3: Exactement.
2: Le jardin à la française.
3: Voilà. Et demain, elle donnera un cours de dessin aux enfants. Voilà. Donc on a aussi de la calligraphie, oui, dans la zone des écuries. Voilà, les activités sont axées sur ce thème-là.
2: Oui,
3: voilà.
2: Puis aussi on parlera de biodiversité, de recyclage, de jardin aussi zéro déchet avec
3: Exactement.
2: Le syndicat Biltagarbi.
3: Voilà, on a Biltagarbi qui est là cette année, oui, pour montrer comment réduire ses déchets. Réduire ses déchets et aussi mener son jardin de manière plus vertueuse.
4: Au jardin, il n'y a pas de déchets.
2: Mais complètement.
4: Moi, je crois qu'il faut... aucun déchet ne doit sortir du jardin. Voilà. Ils doivent être tous recyclés dans le jardin même. Il n'y a que, bien sûr, quand on a des gros travaux, là, bien sûr, on peut amener certaines choses dans la déchetterie. Mais dans l'entretien d'un jardin, je crois que tout doit rester.
2: Bah, par exemple,
4: c'est une façon d'éviter de stériliser le jardin. C'est-à-dire de garder la vie dans le jardin, et je crois que nos jardins ont beaucoup souffert parce que il y a eu une période où il y a eu des décennies où on pensait qu'il fallait tout amener en déchetterie, oui, mais c'est faux. Il faut absolument recycler tout ce qu'on peut, tout ce qu'on taille, qu'on coupe,
2: mais etc. La tombe de jardin pour pailler, voilà, le potager, c'est super.
4: Voilà, pour pailler ou pour en faire du compost, etc. Mmh. Donc il faut au maximum réutiliser ce qu'on met de côté dans le jardin.
2: Bah, tout est bon dans le jardin.
4: Tout est bon. Hein, voilà.
2: C'est comme
4: Exactement.
2: Dans le cochon. On ne jette rien.
4: Exactement.
2: Bon, merci Jean-François. On se retrouvera juste après le journal de 11h,
3: hein,
2: pour une petite visite du domaine. À tout à l'heure. Allez, Pancho, on va commencer sans plus tarder avec une question de Jean-François de Biarritz. De François-Xavier, pardon.
4: François-Xavier
2: de Biarritz. Bonjour François-Xavier.
5: Oui, bonjour à vous deux, à vous trois même.
3: Bonjour.
5: J'ai deux questions. Une question très simple, c'est le gazon. Au niveau de l'arrosage, il vaut mieux faire un quart d'heure tous les jours ou carrément une heure tous les 3-4 jours ?
4: Ça dépend du type de sol que vous avez. Si vous avez un sol léger, il vaut mieux faire le petit arrosage journalier. Si vous avez un sol qui a de la matière organique et qui garde l'humidité, là, il vaut mieux espacer les arrosages. Sinon, vous allez complètement rendre votre gazon dépendant de cet arrosage. Hein, c'est pour l'endurcir. C'est pas une question d'acidité. Plein de mousse. Déjà, il faudrait essayer de rectifier parce que ça veut dire qu'il y a un déséquilibre total dans votre sol. Et déjà, il faudra peut-être l'hiver prochain et même les hivers suivants, et bien faire des apports d'amendement calcique pour justement essayer d'enlever cette acidité. Mais c'est la structure du sol qui est importante pour l'arrosage. C'est-à-dire que si vous avez un sol qui est très sablonneux, il vaut mieux le petit arrosage journalier. Par contre, si vous avez un sol qui a de la matière organique, qui est argileux, etc., là, il vaut mieux des arrosages espacés.
5: Oui. Et alors, une autre question très courte. Oui. Si j'envoie des photos sur votre site, en gros, le délai de réponse, c'est combien ?
4: Mais si vous, alors vous allez passer par le standard et on va vous donner mon adresse mail et dans à peu près une dizaine de jours là, parce que je serai absent pendant quelques jours. Ça répond à votre question?
2: Voilà, François-Xavier. On a perdu François-Xavier. Ouais, ouais. Bon, allez, on va faire une petite pause, Pancho, oui, s'arrêter, d'accord. Et puis on va se retrouver juste après, hein, pour répondre à la question d'Emilienne d'Anglette.

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0: Ici Pays Basque, en direct des jardins de la Villa Arnaga à l'occasion de la 23e édition des rendez-vous au jardin. Et Pancho, oui. On va prendre la direction d'Anglette.
2: D'Anglette pour voir avec Emilienne le petit problème qu'elle a avec des érables apparemment.
0: Allez, bonjour Emilienne.
2: Bonjour Emilienne.
3: Bonjour à tous les deux.
0: Soyez la bienvenue. Allez, on vous écoute.
3: Merci. Voilà, alors je vous expose mon problème. Il y a à peu près une dizaine d'années, on a planté deux érables du Japon, un vert et un rouge. Alors, côte à côte, hein. Un peu en décalé, mais côte à côte. Donc le vert s'est très très bien développé et maintenant il a tendance à étouffer complètement le rouge qui reste lui très chétif. Donc j'aurais voulu savoir s'il y a un moyen de les transplanter et comment.
2: Eh bien, le mieux, ce sera d'attendre l'hiver prochain pour transplanter le rouge. Vous savez, chaque type de, chaque variété de d'érable ou autre plante a sa vigueur. Et je pense que le vert est beaucoup plus vigoureux que le rouge. Et il a pris un peu l'ascendant sur le pourpre. Donc, le mieux, oui, c'est de les séparer, de les distancer. Et même s'ils ont une dizaine d'années, c'est tout à fait transplantable, mais il faut attendre l'hiver prochain. Il faut que vos érables aient perdu leurs feuilles. Hein. Dès que les érables auront perdu leurs feuilles à peu près au mois de décembre, eh bien à ce moment-là, vous pouvez arracher l'érable que vous voulez déplacer et le mettre ailleurs.
0: Est-ce qu'il a des précautions à prendre?
2: Les précautions, c'est un petit peu... Bon, c'est essayer d'arracher la plante avec le maximum de racines, mais aussi c'est de tailler un petit peu la partie aérienne, parce que vu que vous aurez coupé des racines, automatiquement au printemps suivant, la plante n'aura pas la même énergie pour alimenter l'ensemble de l'arbre. Et donc pour un petit peu réguler tout ça, eh bien il faut tailler également l'érable, le diminuer un petit peu en proportion par rapport aux racines que vous aurez arrachées.
0: Et après pour la transplantation, est-ce qu'il y a des apports à faire particuliers?
2: Alors, un apport particulier, non, parce qu'ici au Pays Basque, on a des sols qui conviennent bien aux érables du Japon. Donc, c'est vrai que dans certains guides de jardinage, on va vous dire il faut mettre de la terre de bruyère, ceci, cela. Ici, au Pays Basque, on a des terres qui sont légèrement acides déjà de nature. Donc, l'acidité qu'on a déjà leur suffit. Par contre, on met bien de matière organique dans le sol, terreau, amendement organique, etc., mélangé à la terre que l'on sort pour creuser le trou.
0: Parfait, très bien. Voilà, Emilienne.
2: Emilienne, ma réponse vous convient ?
3: Oui, tout à fait. Je vais avoir mon conseil parce que bon, je ne voudrais pas le perdre et là je suis en train de perdre parce qu'il est complètement étouffé par le vert.
2: Voilà. Il y a une concurrence au niveau des racines et donc automatiquement, vu que le vert se développe plus, il prend l'ascendant sur le pourpre qui est plus chétif.
0: Là, peut-être un apport à faire là.
2: Mais oui, toujours. On peut déjà mettre de la matière organique autour du pied à quelques. Voilà, sous la houe, loupier de votre érable. Et puis peut-être aussi ce que vous pouvez faire comme déjà pour préparer la plante au mois de septembre, c'est déjà tout autour de la plante, je sais pas, par rapport à la ramure de l'arbre, c'est déjà planter une bêche de façon à déjà couper un petit peu les racines tout autour pour que l'érable commence à émettre des nouvelles racines pour
0: favoriser
2: faire la
0: après
2: reprise.
0: La reprise. Voilà. Ouais. Merci beaucoup, Emilienne, d'avoir été avec nous.
2: Bonne journée, Emilienne.
0: Pancho, je crois que vous avez une question WhatsApp aussi qui est apparue.
2: Oui, c'est une question qui est venue sur WhatsApp hier et c'est Albert Dandaï qui demande, parce qu'il a des lourds roses de toutes les couleurs qui fleurissent très très bien, mais il a remarqué qu'il avait des feuilles qui jaunissaient avec des points noirs. Ça, c'est une maladie qui est de plus en plus fréquente dans les lourds roses ici au Pays Basque. C'est ce qu'on appelle l'ascochita. Donc c'est un champignon qui abîme petit petit à petit le feuillage des lauriers roses. Donc la première des choses à faire, c'est d'éliminer toutes les feuilles qui traînent au sol. Il faut surtout pas laisser toutes les feuilles qui tombent au sol, parce que c'est une maladie qui se transmet par éclaboussure, notamment lorsqu'il y a des fortes pluies. Donc, si vous voulez, le champignon va être projeté par les éclaboussures de pluie sur les lauriers roses. Oui. Donc, il faut ramasser au fur et à mesure toutes les feuilles. Et ensuite, on peut tout simplement passer de la bouillie bordelaise, notamment après des périodes de pluie. Qui ont été assez conséquentes ou des longues périodes, pas après une petite pluie, mais notamment en fin d'hiver, à l'automne ou même par exemple si au printemps on a eu une grosse période de pluie, eh bien il faut pas hésiter qu'Albert bien traite ses lauriers roses avec de la bouillie bordelaise, et il peut aussi passer tout simplement du purin de prêle pendant la belle saison, parce que ça, c'est également quelque chose qui va fortifier les plantes par rapport aux maladies.
0: Parfait. 05 59 59 17 17. Appelez-nous pour poser votre question à Pancho. On va s'arrêter jusqu'à 10h. Ou alors venez in situ ici, dans les jardins de la Villa Arnaga de Cambon-les-Bains.
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0: Sara, Perquetiamo, c'était Richie et Povedi sur Ici Pays Basque.
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0: À vos côtés sur la route, par exemple, si vous prévoyez de venir ici dans les jardins de la Villa Arnaga à l'occasion de la 23e édition des Rendez-vous au Jardin, sachez que quand vous arrivez de Bayonne, l'entrée par la Villa Arnaga se fait par le village et voilà, l'entrée par le bas est bouchée, donc il vous faudra remonter pour faire le tour par le village et pouvoir entrer ici à Arnaga en toute sécurité.
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0: On est au jardin, ici, entouré de belles plantes. Pense
3: oui,
0: à s'arrêter.
3: sous
0: le
3: soleil.
0: Et des bonnes
3: odeurs de gâteau basque.
0: Oui, c'est vrai qu'on est avec un producteur de châtaignes qui a plein de bons produits. Donc ici, on est un petit peu au paradis. On va du côté d'Andaï maintenant, où nous attend Albert. C'est Anne-Marie,
3: non,
0: pardon.
3: C'est Anne-Marie,
0: j'en perds mon latin. Exactement, avec une question concernant des graines de coloquinte.
3: Bonjour Anne-Marie.
4: Bonjour. Voilà, je vous appelle. J'ai récupéré des graines de coloquinte à une bourse aux plantes et je voudrais savoir si je peux les planter dans un coin de mon potager, s'ils ne risquent pas d'avoir des croisements avec les citrouilles, les butternut et le reste. Et comme je sais que le coloquinte, ça ne se mange pas.
3: Il faut éviter de, si vous avez des graines de coloquinte, il faut éviter de les cultiver à côté d'autres courges, parce que si vous voulez, bon, pour cette, ça va se croiser, et l'année prochaine, vous aurez, si vous ressemez des courges de votre potager, vous aurez des courges qui auront une amertume donnée justement par les coloquintes. Donc, les coloquintes, si on veut en cultiver, il faut les cultiver vraiment distancé des autres courges. Il ne faut pas les cultiver dans le même potager ou vous allez avoir des croisements qui vont vous modifier les courges que vous cultivez tous les ans.
0: Donc il faut avoir un immense jardin.
3: Voilà, ouais, oui. Où on ne fait que des coloquintes, où on ne fait que des courges, mais les deux ne sont pas compatibles.
4: D'accord. C'est-à-dire qu'il faut les mettre loin, si le voisin en a dans son jardin, c'est pareil, ou qu'il faut compter 50 mètres, 80, 100, je sais pas.
3: Il faut compter, oui, au moins 50 mètres, parce que c'est, si vous voulez, les pollinisateurs parcourent vite une petite distance. Donc, il vaut mieux. Moi, je crois que quand on fait d'autres courges, il vaut mieux ne pas mettre de coloquintes.
4: Ok, bon, eh bien, alors je vais garder mes plants de coloquintes.
0: Mais peut-être repartir dans une bourse aux plantes, regardez.
3: Après, voilà, il y a coloquinte, et puis il y a d'autres courges, il y a des courges comestibles qui sont très décoratives, qu'on peut cultiver dans son jardin, hein, les bonnets d'évêque, etc., qui sont très décoratives. Voilà, la coloquinte, ça reste, c'est des petites courges qui sont pas comestibles et qui vont donner de l'amertume. Donc moi, je crois qu'il vaut mieux éviter de les cultiver dans un potager où on cultive d'autres courges.
0: On vous invite à venir ici, dans les jardins de la Villa Arnaga, pour la bourse aux plantes. Pourquoi pas, Anne-Marie, pour que les graines de coloquinte trouvent un autre acquéreur.
4: C'est joli, en forme de poire.
3: Ah oui, oui.
0: Merci beaucoup, Anne-Marie. Belle journée à vous. Nous partons à Saint-Palais. Bonjour, Francis.
3: Bonjour, Francis.
5: Oui, bonjour à vous deux.
0: Alors, vous avez une perte de feuilles sur une haie, Francis.
5: Exactement. J'ai des fraseries fautinia plantées il y a à peu près une vingtaine d'années. Et là, ils perdent les feuilles. Je suis complètement démuni. J'ai entendu tout à l'heure qu'il fallait, Bancho disait qu'il fallait ramasser les feuilles. Donc, l'hiver dernier, je ne les ai pas ramassées. Et là, j'ai un peu peur du résultat de la suite.
3: Alors c'est une maladie qui est de plus en plus fréquente chez les fautiniens, qui s'appelle l'entomosporiose, et c'est une maladie, je pense que si vous regardez de près les feuilles, eh bien ça commence par des petites taches noires ou rouges foncées qui deviennent noires, et petit à petit, eh bien le feuillage tombe, la plante se défait de son feuillage, et ça c'est une maladie qui est de plus en plus présente. Alors il y a une chose, comme je l'ai dit pour pour les lochiroses, là aussi pour l'entomosporiose, il faut ramasser au maximum toutes les feuilles qui sont au sol. Il faut pas les laisser. C'est toujours un problème de voilà de transmission de maladies par éclaboussure. Ensuite, il y a une chose également qu'il faut savoir. Il faut éviter de tailler les fautinias trop tard en saison. C'est-à-dire printemps et début d'été, c'est parfait. Septembre encore, ça peut passer. Mais au-delà, il faut éviter de tailler parce qu'on va laisser des portes ouvertes à cette maladie. Et donc, il vaut mieux éviter de tailler vers une saison où l'humidité et le froid seront beaucoup plus présents. Et puis ensuite, ce que vous pouvez faire, c'est, alors déjà pour essayer de freiner ça, c'est de faire une taille un peu plus drastique que ce que vous faisiez jusqu'à présent. C'est-à-dire, c'est de les diminuer beaucoup plus de façon à essayer de les faire repartir. Une fois taillé, bien sûr, un traitement à la bouillie bordelaise. Et puis, c'est de nourrir aussi le pied des fautinias, parce que souvent, eh bien, on oublie qu'une haie, ça mange. Et donc, on nourrit pas les haies. Et d'apporter de la matière organique au pied des haies, c'est très, très important, et notamment pour ce type de haie, et pour faire face à cette maladie. Donc, voilà, c'est la taille. Deux, le traitement. Trois, c'est nourrir la plante. Et en quatrième, ne pas laisser les résidus au sol. Et surtout, désinfecter vos outils avec de l'alcool à brûler.
5: Ouais, ok. Et nourrir les pieds, c'est avec quoi? Qu'est-ce que vous proposez avec
3: ça? Ça peut être une bonne couche de broyat de bois, si vous avez possibilité d'en avoir. Ça peut être tout ce qui est compost, décomposition de plantes, etc. Ou également de l'amendement que vous allez acheter en jardinerie.
0: Voilà, merci beaucoup Francis avoir appelé 05 59 59 17 17 pour venir poser votre question à Pancho à s'arrêter. Dans quelques instants, Véronique Sanson arrive.
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0: grand classique Besoin de personne et Véronique Sanson sur votre radio ici Pays Basque.
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0: Bienvenue ici dans les jardins de la Villa Arnaga de Cambo-les-Bains à l'occasion de la 23e édition des rendez-vous au jardin, cet événement national qui est organisé par le ministère de la Culture. Et on va tout de suite accueillir Maryse d'Anglet. Prochaine question. Bonjour, avec la paire de citrons de son citronnier. Bonjour Maryse, bienvenue.
2: Oui, bonjour, bonjour à vous deux.
3: Bonjour Maryse.
2: Voilà mon problème, j'ai un beau citronnier et quand il a commencé à donner des citrons, des petits citrons, et puis tout d'un coup, eh ben, ils sont venus noirs et du coup ils sont tombés. Voilà, ils font à peu près, j'ai mesuré un centimètre, pas plus.
3: Ça date de quand cette perte ?
2: Ces jours-ci, enfin peut-être voilà, 15 jours, je sais pas.
3: Oui. Alors ça. Oui, voilà. Alors ça, c'est probablement un problème. Alors, il est en pleine terre ou en bac ?
2: Ah oui, il est en pleine terre parce qu'il est grand, hein, il fait au moins 3 mètres de haut.
3: Oui, mais ça c'est un problème de pollinisation. Si le citron est petit et qu'il a noirci, ça peut être qu'un problème de pollinisation de votre citronnier, c'est-à-dire que la pollinisation s'est mal faite. Et si vous voulez, il y a eu l'amorce du fruit, mais comme le...
0: Ça a avorté.
3: Voilà, ça a avorté. Ça peut être... Alors, le problème de pollinisation, ça peut être l'arbre... pour X raisons qui sent qu'il ne va pas pouvoir porter ses fruits, qui s'en délestent, hein, donc ça c'est fréquent dans les arbres fruitiers, et puis ça peut correspondre aussi à un coup de chaud, un manque d'eau, ça peut correspondre à des choses très très différentes, mais est-ce qu'il reste des citrons sur l'arbre lui-même?
2: Non, enfin j'en ai pas vu, mais ils étaient tellement petits, mais peut-être en haut ou au milieu, vraiment je suis pas allée voir jusque là, mais oui parce que David, enfin les autres années, il a donné beaucoup. Bon, oui, l'année dernière il a pas donné, mais ça je l'avais vu parce que au moment des fleurs, il a beaucoup plu. Donc les fleurs ont fondu.
3: Explication. Voilà.
2: Voilà. Mais les autres, les années précédentes, il a toujours beaucoup donné.
3: Oui, mais voilà, là il y a quelque chose qui est venu perturber l'arbre et voilà, ça peut être plusieurs raisons, mais c'est, si vous voulez, ce citronnier sent qu'il ne pourra pas porter ses fruits et donc il s'en sépare et ça peut provenir de différentes choses. Mauvaise saison peut-être c'est peut-être aussi que le sol commence à s'appauvrir, peut-être qu'il faut penser à bien le nourrir aussi. Okay. Je sais pas si vous le faites régulièrement, si vous rajoutez un peu d'amendement organique au sol, etc. Ça, c'est important aussi.
2: Mais ça, je le fais. Il a peut-être eu un coup de chaud, là, quand on a eu la
3: merde. C'est ce que je vous ai dit, ça peut être le coup de chaud, un coup de soif, ça peut être beaucoup de choses.
0: Voilà, Maryse. Voilà. Bon.
2: Bon, je vous remercie beaucoup.
0: Merci beaucoup.
3: Voilà.
0: Merci de nous avoir appelé.
3: Bonne journée, Maryse.
0: À bientôt.
3: Au revoir.
0: Nous sommes entourés d'hortensias. Comment ne pas parler de la Villa Arnaga sans parler de ces magnifiques hortensias en fil à Arbonne. Bonjour Jean-Luc.
3: Bonjour Jean-Luc.
4: Bonjour à vous deux. Merci de m'avoir reçu.
0: C'est avec plaisir. Alors, soyez le bienvenu. Alors, vous avez un souci de maladie sur vos hortensias.
4: Oui, j'ai remarqué que mes feuilles d'hortensias avaient couleur prune ou couleur bordeaux. Et je ne pense pas que ce soit très normal.
3: Alors, si la feuille devient violacée, ça c'est une carence. Il y a des taches ou pas ?
4: Je ne pense pas, non.
3: Des taches noires ? Non, pas de taches noires ?
4: Oui, peut-être à certains endroits, parce que c'est plusieurs couleurs qui se dégradent.
3: Ouais. Ça peut être une carence au niveau de l'hortensia, au niveau du sol, ou ça peut être une maladie aussi qu'on peut avoir. C'est un botrytis qui peut engendrer des pourritures de feuilles, c'est-à-dire la feuille elle change de couleur, elle devient noir jaune. Ça c'est un botrytis que vous allez traiter soit avec une bouillie bordelaise ou aussi avec du purin de prêle. Mais par contre, ce que vous pouvez faire, c'est peut-être porter au pied en même temps un engrais pour hortensia, par exemple, qui va peut-être faire un apport au niveau des racines
0: déjà,
3: pour éviter la carence.
0: On éliminera une cause.
3: Voilà,
0: déjà.
3: Voilà, tout à fait. Voilà. Faites les deux, faites un apport de nourriture au pied de vos hortensias, et puis en même temps, faites un traitement ou deux, soit de purin de prêle ou de bouillie bordelaise. Les deux sont possibles.
4: Bon, hein? Ben je vous remercie. Alors,
3: voilà, je vous en prie, voilà. Jean-Luc.
4: Bonne fin de semaine, au revoir.
0: Merci beaucoup, Jean-Luc.
3: Au revoir.
0: Pourquoi, Panchaud, y a-t-il aussi autant d'hortensias ici dans les villas, dans le domaine Arnaga?
3: Mais c'était une plante qui a toujours été très présente. Oui. Rosemonde Gérard aimait beaucoup les hortensias bleues. Oui. D'ailleurs, il y a au salon, je sais pas si le tableau est toujours au salon, mais elle aimait beaucoup poser devant des massifs d'hortensias bleues. Voilà. Oui. Et donc c'est resté. Voilà, on a toujours gardé la présence d'hortensias en masse. Et puis parce qu'on a aussi un sol qui est acide, qui est riche en aluminium de fer et qui fait que l'hortensia devient bleu ici. On a beau essayer d'avoir des roses, mais les roses deviennent bleues.
0: Voilà. On ne peut pas forcer la nature.
3: Voilà, il ne faut pas forcer. Dans ce sens-là, on ne peut pas. Voilà. Dans l'autre sens, on peut, mais dans ce sens-là, on ne peut pas.
0: De magnifiques magnolias aussi qui embaument.
3: Oui, il y a de tout. Là, on est sous des beaux chênes.
0: On en parlera tout à l'heure avec Jean-François.
3: C'est un beau parc. Oui, c'est un beau parc.
0: Entre 11h et midi, 05 59 59 17 17. Venez poser votre question par téléphone ou bien si vous êtes bien sûr ici. Pancho est encore là pour quelques minutes encore. Dépêchez-vous. Bienvenue chez moi et Florent Pagny arrive très très vite.
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0: Eh bien, oui, ici Pays Basque est en direct jusqu'à 10h. Tous vos appels au 05 59 59 17 17. On continue avec Monique qui nous appelle du Staritz. Bonjour Monique.
1: Bonjour Monique.
2: Oui, bonjour à vous deux. Bonjour à tout le monde. Je voulais poser une question à Pancho. Pour les fleurs, enfin les fleurs surtout qu'on met dans les cimetières parce qu'ils sont très exposés au soleil et tout ça, est-ce que c'est mieux de les mettre dans des pots en terre ou des pots en plastique?
1: Mais tout dépend pratiquement du type de plante. Il faut savoir que bon, avant on cultivait qu'en pot en terre, donc le pot en terre ça a l'avantage de laisser respirer les racines, mais c'est très drainant, donc automatiquement un pot en terre va sécher plus vite qu'un pot plastique. Hein. Après il faut voir aussi la situation. Si vous mettez un simple pot plastique, si c'est un petit pot plastique de culture,
0: oui.
1: Ça c'est aussi
0: les racines c'est grillent pas bon, à l'intérieur.
1: Voilà, c'est-à-dire que sur un marbre, etc., automatiquement les racines vont souffrir beaucoup plus vite que dans un pot en terre. Donc ça dépend un peu du type de plante et ça dépend de l'exposition et de la situation. Hein. Mais les deux sont possibles, les deux peuvent avoir des effets positifs comme négatifs.
0: Disons que si le cimetière, voilà, malheureusement n'est pas à côté de notre domicile, il vaut mieux peut-être privilégier le plastique et entourer par...
1: Le mieux dans ces cas-là, c'est d'avoir des pots plastiques qui ont une certaine épaisseur,
0: oui,
1: pour éviter justement que les racines soient brûlées par l'intensité du soleil sur le...
0: Est-ce qu'on peut pailler aussi?
1: On peut pailler, bien sûr, mais aussi ce qui est bien, c'est peut-être le pot en terre avec la soucoupe qui va faire que par capillarité, l'humidité va remonter au niveau des racines.
0: Voilà. Qu'est-ce que vous voulez y mettre exactement, Monique ?
2: Le dipladénia.
1: Le dipladénia, il est mieux dans le pot en terre.
0: Ben voilà,
2: oui,
0: vous avez la réponse.
2: Il a arrosé, enfin, il a de l'eau par lui-même.
1: Oui, voilà, parce qu'il a des racines qui stockent de l'eau, donc on peut le mettre en pot en terre et il est même mieux en pot de terre qu'en pot plastique.
2: Oui, voilà, c'était pour ça. C'était surtout pour
1: le dipladénia. Voilà,
0: votre dipladénia sera chouchouté et fleurira comme il se doit.
2: Je les mettais dans les pots en terre, mais il fallait que je les arrose quelquefois souvent parce que quand il fait très chaud et comme il est exposé quand même au soleil, c'était pour ça.
1: Pour le dipladénia, c'est mieux le pot en terre. Hein, c'est même si, alors, il faut pas un dipladénia, vous savez, même dans un cimetière très exposé, avec deux arrosages dans la semaine, il va tenir le coup. Hein, c'est pas le cas de toutes les plantes.
2: Non,
0: donc c'est quelque chose qui est adapté.
2: Déjà, ils sont humides par eux-mêmes. D'accord.
1: Oui, oui.
0: Voilà. Merci beaucoup,
1: Monique. Bonne journée.
0: Et merci de nous avoir appelé. Pancho, une minute pour se quitter.
1: Oui, peut-être donner quelques rendez-vous,
0: oui,
1: parce que bon, on parle de la bourse aux plantes aujourd'hui à Arnaga, mais demain il y a également une bourse aux plantes à Andaï. Ce sont les jardins familiaux qui organisent. D'ailleurs, il y a tout un rendez-vous au jardin
0: autour
1: également.
0: Jardin,
1: voilà. Hein. Et puis le 13 juin, il y a deux échanges de graines et de plantes aussi qui sont aux médiathèques d'Asquin et d'Arbonne. Voilà. Donc si vous avez encore envie de faire des échanges, n'oubliez pas le 13 juin de bourse aux plantes et aux graines qui vous attendent.
0: Allez, merci beaucoup, Pancho.
1: Bonne déambulation dans les jardins d'Arnaga pour
0: faites
1: tous ceux
0: confiance
1: qui vont y venir. Bon week-end et à très bientôt.
0: Merci beaucoup.
3: Déjà parti en vacances, là, ça y est. Là.
1: Non, je suis encore là.
3: Bon, ben, c'est parfait, on attend beaucoup de monde, hein, on le rappelle. Et
1: il y a déjà beaucoup de monde depuis...
0: Très
1: tôt ce matin, il y a beaucoup, beaucoup de monde. C'est peut-être ce qui explique les petits problèmes de circulation.
0: Oui. On le rappelle, circulation bloquée par le bas de Cambo. Il faut faire tout le tour par le village, par le haut. Voilà, Stéphane.
3: C'est noté. Merci beaucoup, les amis. Je vous souhaite un très bon week-end et profitez justement de ces jardins à Arnaga. Merci beaucoup. Bonne
1: journée.
3: À bientôt.
1: Au revoir.
0: Allez, à tout à l'heure.
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3: Et on retrouvera avec beaucoup de plaisir Lauriane dans les jardins d'Arnaga. Ce sera tout à l'heure après 11h.
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3: Merci de nous avoir choisis. Très bon week-end, 10h. Et l'information de ce samedi matin, c'est avec vous Céline Arnal.
4: Les 324 magasins de France sont concernés et c'est une première. Les salariés de Decathlon sont appelés à faire grève aujourd'hui. Ils demandent une revalorisation des salaires et à Anglet, Armand Morera, le mouvement s'annonce plutôt suivi.
5: C'est du jamais vu ou presque selon les représentants syndicaux du Decathlon d'Anglet. Seulement la deuxième fois, 50 des 70 salariés en CDI du magasin sont en grève toute la journée. Ils resteront devant l'établissement pour tracter et expliquer la situation aux clients. Des salariés en colère parce que la direction nationale refuse de revaloriser les salaires pour contrer l'inflation. En fait, tout est parti de la hausse de 2,4% du SMIC le 1er juin dernier. Les années précédentes, l'enseigne revoyait la rémunération de ses employés pour qu'ils conservent du pouvoir d'achat. Mais là, c'est non, sauf que dans le même temps, l'entreprise fait des bénéfices records, 1 milliard d'euros en 2025, et une grande partie, entre 400 et 600 millions d'euros, vont être reversés aux actionnaires, selon les syndicats. Alors forcément, ça passe mal. Ce ne sont pas les valeurs que l'on prône, celles d'une entreprise familiale, peut-on ainsi entendre dans les rayons à Anglet, alors que le magasin restera ouvert toute la journée.
4: Au niveau national, il y aura 60% de grévistes, selon les syndicats.
3: Le corps retrouvé dans le Gers, c'est bien celui de l'IA.
4: Ouais, mais pour le moment, l'autopsie n'a pas permis, en revanche, de révéler la cause de la mort de l'adolescente. Une marche blanche est organisée demain à 15h à Fleurance dans le Gers. Et puis, il y a des appels à rassemblement également. Cette fois, c'est pour lundi 19h. Rendez-vous devant les tribunaux partout en France et devant le ministère de la Justice à Paris. Fin de l'isolement pour 22 Français considérés comme cas contact suite à l'apparition d'un foyer d'antivirus. C'était le mois dernier sur un bateau de croisière. Ils seront tous restés à l'hôpital pendant 42 jours. Personne n'a jamais été testé positif. Personne n'a développé la maladie. Il reste ce matin 5 Français hospitalisés, notamment la patiente qui avait été, elle, testée positive à l'antivirus, qui est toujours en réanimation ce matin, mais dans un état stable. Le sport et le rugby, c'est l'ultime match de la saison. Ce soir, à Jean Daugé, l'Aviron Bayonnais accueille Perpignan. Les Ciels et Blancs sont assurés de terminer 12e du classement. Il n'y a pas franchement d'enjeu sportif sur ce match. Aviron Bayonnais, USAP, c'est à 21h, match à vivre sur ici Pays Basque, bien entendu.
3: Et en Pro D2, c'est la finale ce soir.
4: Juste avant, à 18h, Vannes Provence Rugby, c'est l'affiche de ce soir, un des deux jouera en top 14 l'an prochain. Mathieu Acébès lui disputera une dernière saison avec le Biarritz Olympique, pas franchement une surprise mais plutôt une officialisation. L'ailier de 38 ans disputera l'an prochain sa 22e et dernière saison en tant que professionnel. Et puis en basket, la finale de la NBA aux États-Unis, les Spurs de Victor Wembanyama ont encore été défaits par les Knicks cette nuit, 105 à 104. Les Spurs désormais menaient 2-0 avant de disputer les deux prochaines rencontres. Ce sera à New York.
3: Du soleil ce matin, quelques nuages cet après-midi. C'est le résumé de la journée, c'est pas mal ça.
4: Une journée printanière.
3: Mais oui, exactement, avec des vents de secteur ouest. Alors des températures pas très très élevées, nous sommes d'accord. 16 degrés ce matin à Bayonne, il fera entre 17 et 20 cet après-midi. 20 degrés pour Mauléon au maximum. 19 à Saint-Jean-de-Luz et Bidart, 18 en Daille, 17 degrés à Arnégui. Il est 10h03.
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3: À suivre, bienvenue chez vous, en cuisine, direction la table des frères Ibarbourg, s'il vous plaît. Nous serons à Bidart dans 3 minutes.

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2: Bonjour, bienvenue en cuisine. Ce matin, nous sommes à Bidart, à la table des frères Ibarbourg, s'il vous plaît. Bonjour Liliane Autal.
3: Bonjour.
2: Quel plaisir de vous voir là. Je suis très content de passer ce samedi matin avec vous.
3: Quel plaisir, oui.
2: On va raconter l'histoire de la table des frères Ibarbourg. C'est en 1988 que tout a commencé, grâce à Philippe et Martin, les deux frères. C'est en 2008 que l'un des frères Martin va prendre la direction de Briquetania. Et 2008, ce sera aussi à la table l'arrivée de la nouvelle génération, Chabi en cuisine, qui va nous rejoindre dans quelques minutes. Et en 2013, c'est Patrice qui va rejoindre l'équipe pour faire de la pâtisserie. Bonjour Patrice.
4: Tout à fait, bonjour. Bonjour Liliane, Stéphane.
2: Le cadre est merveilleux ici. On est sur une terrasse un peu en contrebas, c'est ça?
4: Ah oui, là, écoutez, on est sur la terrasse. On a un magnifique soleil ce samedi. Regardez les arbres qui nous servent de parasol naturel.
2: Alors d'habitude, l'accueil, c'est l'affaire de Soline qui va nous rejoindre tout à l'heure, c'est
4: tout
2: ça?
4: Tout à fait. C'est ma belle-sœur.
2: C'est
4: voilà.
2: Votre belle-sœur. C'est l'épouse de Chabi.
4: C'est l'épouse de Chabi, voilà.
2: Faut pas se tromper dans la famille.
4: Ah oui, on travaille tous avec en famille, voilà, avec nos épouses.
2: Liliane sautait là parce que je vais pas me tromper moi.
3: Non, c'est vrai. Non, mais la table Ibarbourg, de toute façon, c'est une histoire familiale, oui, depuis toujours, hein, depuis l'existence, la création de ce restaurant, c'est déjà une histoire familiale et elle se poursuit maintenant donc avec.
4: Tout à fait.
3: Les deux fils et donc les deux frères donc, qui sont maintenant à la tête de cette table.
4: Oui.
2: Une étoile au Michelin, Patrice, depuis quelle année?
4: Depuis 1983, voilà, qui avait commencé à Briquetania et qui a suivi ensuite ici à la table en 88 et ensuite qui ne nous a jamais quittés.
2: C'est une lourde responsabilité que de poursuivre l'histoire de la famille, l'histoire de l'établissement aujourd'hui. Et là, vous êtes là, dans quelques années, d'autres viendront prendre la suite. C'est quand même quelque chose d'important. C'est une responsabilité importante?
4: Oui, tout à fait. C'est vrai que les parents avaient à cœur de nous transmettre l'entreprise. Mon frère ayant un parcours de cuisinier et puis moi un parcours de pâtissier, naturellement, on a trouvé la complémentarité entre les deux. Voilà, pour reprendre l'affaire.
3: C'est bien aussi parce que vous avez su partir, vous, hein, les deux frères, là, vous avez su partir chercher dans d'autres horizons, d'autres influences, d'autres expériences pour après revenir finalement, donc quand même, à Bidart et nous reproposer des choses peut-être un peu plus différentes.
4: Oui, tout à fait. Après un cursus scolaire, que ce soit mon frère Chabi comme moi-même, voilà, on est parti 6 à 7 ans chacun travailler, comme on pourrait dire, faire ses armes un peu ailleurs.
2: À l'extérieur, ouais.
4: À l'extérieur, ouais. Voilà, c'est quand même très important de voir d'autres choses, de voir d'autres façons de travailler, d'autres façons de manager, pour revenir plus solide et puis pour pouvoir reprendre l'affaire familiale. Ouais.
2: Bah, il vient nous rejoindre. Bonjour Chabi.
5: Bonjour.
2: Tu es très occupé parce que tout le monde est très affairé ce matin là.
5: Tout le monde redémarre chapeau de roue, que ce soit les équipes de salle, les équipes de sommellerie, de l'hôtel, de la cuisine, pâtisserie, tout le monde redémarre à bloc pour ce week-end. Donc,
2: Je voudrais qu'on dise un petit mot du travail en famille, parce qu'on dit bah, c'est génial, c'est ce que vient de dire Liliane, c'est merveilleux le travail en famille, tout ça. C'est parfois un peu compliqué.
5: Franchement, je pense qu'on a eu un bel exemple tout au long de notre jeunesse, en voyant déjà les grands-parents, en voyant le papa, l'oncle, la tante, la maman. Ils ont toujours eu beaucoup de bienveillance entre eux et je pense que c'est ce qu'on fait aussi entre nous aujourd'hui. Les jours où on a besoin de se dire des choses, mais on le fait pas devant les équipes parce que ça c'est très très important de, si un jour on a quelque chose, un sujet un peu délicat, faut que ça soit, que ça reste en vase clos, on va dire, comme pour les sportifs dans les vestiaires. Je pense pas que j'aurais fait différemment si on m'avait laissé le choix de faire ça différemment dans ma vie.
2: Chabi, vous allez nous présenter votre papa qui vient de nous rejoindre.
5: Bah, Aïta, donc Philippe Ibarbourg, quel fondateur ici de la maison avec son frère Martin à l'époque. Aujourd'hui, il nous accompagne toujours d'une manière un peu différente parce qu'il a quitté les cuisines depuis plus de 10 ans. Il entretient les espaces verts de cette maison, les taillages, il coupe, il souffle, il débarrasse, mais c'est vrai qu'il nous fait un grand travail et c'est comme ça qu'on a des jardins qui sont aussi beaux. Et comme il nous dit de temps en temps, c'est que travailler auprès des jeunes, ça le fait rester jeune un peu plus longtemps.
2: On est ravis que vous soyez avec nous ce matin et vous êtes à l'œuvre depuis de bonne heure, là, c'est ça, dans les jardins là. On vous a vu avec Liliane arroser ici en bas. Enfin,
6: hein, écoutez, avec ces températures, il est nécessaire de commencer le matin de bonne heure, surtout quand il s'agit de travailler dans le jardin. Et c'est beaucoup plus pratique, c'est moins invasif pour moi, ça me permet de me fatiguer moins aussi. Donc voilà la seule raison, la principale raison pour laquelle je commence le matin de bonne heure. Au début, quand j'ai eu cette opportunité de venir ici, c'était d'abord, bien entendu, de donner toute une ampleur et toute une vie à bien cette sûr. Maison
2: au lieu,
6: acheter, ouais. avec mon frère Martin, bien sûr, accompagné de d'Anne-Marie et de Marie-Claude, ma belle-sœur. Ça nous a pris beaucoup de temps, bien sûr, mais on était des passionnés, comme eux aujourd'hui, Patrice et Xavier, ce sont aussi des passionnés, donc nous aussi, on a été des passionnés, donc on a fait une vie professionnelle sans trop se poser de questions. On a eu d'autres opportunités à Paris quand on était jeunes, et puis on les a appartenus. On les a appartenus parce qu'on s'est dit, bon, oui, Paris, c'est toujours une promotion, mais est-ce qu'en restant dans la région, on ne pourrait pas trouver une opportunité de s'émanciper aussi dans notre région? Et c'est ça ce qu'on a fait, donc voilà.
2: Quand vous voyez le résultat aujourd'hui, Philippe, le chemin parcouru, la maison telle qu'elle est, là ce matin, qu'est-ce que vous dites ?
6: Je suis très satisfait, hein. Je suis épanoui même, parce que bon, premièrement, je n'ai plus de contraintes, comme vient de le dire Xavier, je n'ai plus de contraintes donc auprès de la direction même et du feu de l'action. Comme je dis toujours, c'est le feu de l'enclume, là, le matin. Donc, c'est très, très difficile de gérer ça. Et aujourd'hui, non, en étant à l'extérieur et en regardant, bon, ce que je dois faire et ce qu'il est bon pour la société d'être fait, ben, je peux être que réjoui. C'est pour ça que j'ai pas besoin d'avoir trop d'aide du corps médical ou comme ça. Je pense que la principale raison aujourd'hui, c'est effectivement de trouver mon bonheur et puis mon équilibre aussi un peu dans cet environnement de verdure que je trouve extraordinaire et que je trouve au quotidien de plus en plus beau. Bon, voilà, je peux rien vous dire d'autre, je crois.
3: Quel plaisir, en fait, hein, de voir votre présence ici, parce que c'est vrai, quand on parle de maison familiale historique, ben, vous en êtes la marque quand même, hein, parce que le fait de vous voir là, donc en famille, et donc deux générations réunies, ben, ça fait vraiment plaisir.
6: Aujourd'hui, bien l'entente est parfaite, et les codes que je leur ai demandé, parce qu'il y a quelques codes quand même à appliquer, hein, quand on travaille en famille, hein, ils les appliquent fortement bien, très bien, donc je les félicite.
2: Bravo. Merci Philippe Ibarbeau, merci pour être passé ici dans Bienvenue chez vous en cuisine ce matin. Merci.
6: C'est très gentil à vous, merci.
2: On va rentrer dans l'établissement, on va remonter quelques marches, c'est ça?
4: Oui, et puis, tout à fait.
2: Très bien, allez, on vous suit.
4: Tout à fait.
2: Et c'est à suivre dans quelques minutes, restez avec nous. Bienvenue chez vous en cuisine à la table des frères Ibarbour ce matin jusqu'à 11h.

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1: Bienvenue chez vous en cuisine, samedi matin avec Liliane Autal à la table des frères Ribarbourg à Bidart ce matin. On est d'ailleurs ici, Patrice, c'est limite, hein, Bidart, Guétarine,
2: oui,
1: c'est Bidart.
2: Tout on à est fait, bien Bidart. On est sur Bidart, on est dans un coin de Bidart, mais on est sur Bidart, voilà.
1: Alors je me suis amusé à regarder les avis Google, vous savez, je ne sais pas si vous faites attention aux avis Google, si vous prêtez attention à ça, si c'est important pour vous.
2: Oui, tout à fait.
1: Alors j'ai vu que c'était élogieux, j'ai vu très belle expérience, accueil chaleureux, équipe très professionnelle, service irréprochable, lieu reposant, magique. Expérience unique. Et en lisant ces avis, avec Liliane, on a eu la même réflexion. On s'est dit, mais à quand la deuxième étoile? Et pourquoi vous n'avez pas déjà la deuxième étoile?
3: C'est très compliqué de répondre à cette question-là. On est une maison historique de la région. On met beaucoup de choses en place pour faire du travail de grande qualité et avec un service également de grande qualité. Maintenant, on continue notre travail et on continue toujours dans ce sens, Patrice.
2: Tout à fait, c'est subjectif.
1: Parce que la porte était ouverte, maintenant, avec Ekaïssa. Maintenant, il faudra un deuxième restaurant.
2: On est déjà très heureux que le Pays Basque ait été récompensé d'un restaurant avec une deuxième étoile. Voilà, déjà, ça fait un petit moment qu'on réattendait ça.
1: Langue de bois, sincèrement, vous visez, vous la voulez.
2: Alors, tout à fait. C'est quelque chose, on travaille dans ce sens-là, voilà, de vouloir faire toujours mieux. Demain qu'aujourd'hui. Évidemment, après, c'est les guides, les inspecteurs qui ont leur coup de cœur et qui décident.
4: Mais c'est vrai que vous êtes, comme vous disiez, une maison historique pour le Pays Basque par rapport donc au restaurant gastronomique réputé. Bon, vous êtes peut-être un des premiers qui a été connu vraiment nationalement et même au-delà. Donc, c'est vrai que je comprends très bien que vous souhaitiez l'avoir. En plus, vous, Patrice, vous êtes MOF, donc vous étiez déjà en recherche quand même d'une excellence et d'une reconnaissance. Donc là, ça serait aussi la deuxième étoile, ça viendrait un peu quand même honorer votre parcours.
2: Oui, c'est sûr, ça serait la récompense d'une équipe entière, voilà.
1: Chabi, tiens, c'est Alice qui vient de nous rejoindre, c'est ça, la sommelière, c'est ça?
5: Oui, enchantée.
1: Bonjour Alice, vous étiez au frais là, c'est ça?
5: C'est ça, je me cache un peu de temps en temps avec ces fortes chaleurs, on sait où me trouver facilement quand même.
3: Alice, notre chef sommelière, qui est là depuis un peu plus d'un an maintenant, elle va attaquer la deuxième saison avec nous. Bel enjeu pour elle, c'est que on a toute une cave qui est une des très très belles caves de la région déjà à gérer. Et également tout ce qui est le travail des accords mets et vins, mais également aussi les accords sans alcool que l'on a développé depuis octobre dernier et qui avait été d'ailleurs un des sujets numéro un le jour où on avait passé les entretiens à l'époque. Donc voilà, donc Alice, elle a quand même pas mal de choses à gérer et aujourd'hui ils sont une équipe de trois en sommellerie là pour la saison.
4: Alors moi je relève aussi que c'est une femme donc qui s'occupe donc de la partie vin,
5: c'est gentil d'avoir remarqué.
4: Non, parce que ça, c'est assez important, parce que, bon, maintenant, effectivement, il y a de plus en plus de femmes dans ce métier, mais c'est quand même des métiers qui ont été longtemps dominés, en fait, par les hommes. Et donc, moi, je suis ravie, en fait, que ce soit une femme, donc, qui soit à la tête de cette cave prestigieuse, donc, à la table du Frère Ribarbourg.
5: C'est vrai que le métier s'est énormément féminisé. Ça se voit dès le moment de l'école, je crois. On a tous un peu eu l'expérience. Moi aussi, je fais partie d'une génération où, effectivement, il y avait encore beaucoup, beaucoup de garçons. Mais les filles apparaissent, les filles tiennent, les filles continuent. Et les filles, aujourd'hui, apparaissent dans pas mal de maisons. Et c'est effectivement très, très agréable.
1: Ce que je vois là, Alice, c'est votre univers, votre cave, là ?
5: Alors, c'est la cave de jour. Donc, voilà, déjà, effectivement, le chef...
1: Vous nous montrez comment on peut les voir ? On peut nous montrer comment ça ?
5: Oui.
1: Ça, c'est la cave de jour, parce que c'est-à-dire qu'il y a plusieurs caves, c'est ça?
5: Alors, il y a la cave principale.
3: Non.
5: Effectivement, vous voyez, c'est ce que je vous disais, on est plutôt bien ici.
1: Alors là, on rentre dans un univers, on est entouré de bouteilles, c'est ça, pour décrire un petit peu ce qu'on a. On a des casiers, j'imagine que tout est absolument bien rangé.
5: Ici, c'est une superbe pièce qui a été du coup créée il y a quelques années. En fait, sous nos pieds, la cave principale, où reposent effectivement les 1300 références de vin. Et ici, c'est un petit peu une pièce magique, c'est un peu comme si 10 euros cave se soutenaient mutuellement pendant les services. C'est notre cave de jour. Donc j'ai ici à température, prête pour le service, à peu près peut-être entre 70 et 80 références de notre cave principale. Donc l'idée, c'est qu'ici, on est vraiment pour le service, tout à bonne température. Et puis le lendemain matin, ce qui a été vendu la veille revient se reposer à la bonne température ici. Ici, il y a un travail d'hydrométrie, il y a un travail effectivement anti-vibration, il y a un rapport à la lumière, un rapport à la température, où on va généralement avoisiner peut-être les 13-14 degrés pour les vins blancs et puis un peu plus de 15-16 degrés pour les vins rouges. Et garder selon par région vraiment la bonne température. On a ici les vins blancs, les champagnes et nous sommes dans la partie des vins rouges actuellement.
4: c'est quasiment un élément décoratif aussi, puisque de la salle de restaurant, exactement, on peut voir donc c'est cette cave qui est magnifique. C'est vrai qu'elle est très très belle. Il y a les bouteilles, mais aussi la présentation. Et c'est vraiment un objet important pour le pour la restauration aussi.
3: Ça représente aussi l'image de la maison. Moi, je suis quand même fan de vin. J'adore ça, d'avoir une belle cave avec des belles références présentées à toute notre clientèle. C'est pour moi, c'est quelque chose de très très important.
1: Comment c'est rangé ça, Alice, là? Parce que je me dis, mais comment vous y retrouvez? Je vois pas d'étiquette en plus, ou alors des petits numéros.
5: C'est un métier, ça, monsieur. Non, effectivement, c'est rangé par région, par ordre géographique. En fait, on a nous-mêmes un peu dans nos métiers des façons de penser des rangements, que ce soit effectivement la partie cuisine, la partie sommellerie. On apprend à s'organiser, et c'est vrai que le rangement de cave étant même parfois une épreuve des meilleurs sommeliers de France, des meilleurs ouvriers de France, le rangement, l'organisation, ça fait partie de notre travail, et c'est toujours pensé effectivement dans une certaine logique.
3: Même oui. Nous, hein, on connaît pas super bien ce rangement de cave, hein, Patrice. Hein.
1: Bougez pas, qu'est-ce que vous avez juste derrière votre tête là? Quelle est la référence?
5: On sera sur la partie nord de la Bourgogne, sur le nord de Côte de Nuit, tout en haut, nous avons Fissin, et au niveau de ma tête, effectivement, ça devrait être Gevrey-Chambertin.
1: Bravo, félicitations. Merci Alice.
5: Merci beaucoup.
1: Bravo, merci, bonne journée, à bientôt. Allez, on continue dans un instant. On va faire la connaissance de Soline, c'est votre épouse?
3: C'est ça, mon épouse, Chabine, tout à fait, oui.
1: Je crois qu'elle a promis de nous faire visiter un petit peu les lieux, donc on va continuer notre visite dans les prochaines minutes. Restez avec nous. On est à la table des frères Ribarbourg jusqu'à 11h.
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1: Bienvenue chez vous en cuisine à la table des frères Ribarbourg. Nous sommes à Bidart ce matin avec Liliane Autal, notre chef, et Soline Ribarbourg. Bonjour Soline.
11: Bonjour, bienvenue dans la maison.
1: Je disais que c'était à vous qu'incombait la tâche de l'accueil ici, une tâche importante.
11: Et oui.
1: Oh, combien importante, c'est ça?
11: Et oui, oui, on est une maison de famille, donc on accueille les gens comme dans une maison. Donc, comme dans toute maison, il faut une maîtresse de maison.
1: Et vous êtes l'épouse de Chabi, qui était avec nous il y a quelques minutes.
11: C'est mon rôle annexe.
1: Alors ce matin, quand on est arrivé, vous avez dit, mais je vais vous faire visiter moi la maison. Alors, on va visiter. Il y a plein d'espaces. De petites pièces, de pièces plus grandes, de terrasses, de niveaux terrasses. C'est compliqué quand même les lieux là.
11: Alors c'est compliqué ou c'est charmant?
1: C'est charmant. Ouais.
11: Alors c'est pas ça nous fait. Je dis toujours aux employés qu'ils n'ont pas besoin de s'inscrire à la salle de sport. Ils auront tous les pas et les marches qu'il faut dans la journée sans aucun souci. Alors dans les espaces intérieurs et extérieurs, il y en a pour tous les goûts, toutes les ambiances, toute l'année, on va dire.
1: On est au niveau de l'accueil ici, là.
11: Oui, on est au niveau de l'accueil. Donc, avec un accueil assez grand qui nous permet d'avoir une vue sur le jardin dès qu'on rentre. C'est quand même la pièce maîtresse.
1: C'est verdoyant.
11: De notre établissement. J'aime à dire qu'on est un restaurant et un hôtel au milieu d'un jardin, mais qu'on est avant tout un jardin. Surtout depuis qu'on y a rajouté la serre, c'est vrai qu'il a pris encore plus d'importance. C'est la première vue que les gens ont en arrivant chez nous, c'est important.
4: Quand vous dites une maison, c'est vraiment ça. Quand on arrive ici, on ne rentre pas dans un restaurant, on rentre dans une belle maison basque.
11: C'est l'idée des petites salles à manger qui ont chacune leur ambiance et leur identité. On a la salle véranda là qui est juste à gauche quand vous rentrez, qui est une petite salle un peu en longueur.
1: C'est là où on peut rentrer ?
11: Oui, ouais, tout à fait.
1: Mais vous les utilisez de quelle façon en fait ? C'est le client qui vous dit tiens, j'aimerais bien manger ici parce que...
11: Non, souvent non, c'est... Alors la météo détermine beaucoup comment on va pouvoir faire ouvrir les salles ou pas. Ouais. Par exemple, la salle véranda et la petite salle à côté qu'on qu'on appelle la salle chapelle. C'est deux petites salles qu'on ouvre seulement quand la terrasse est fermée. Ce sont nos petites salles de repli, on va dire. Donc l'hiver, ça permet d'avoir, surtout dans cette salle véranda qui est complètement tournée vers le jardin au sud, un petit jardin d'hiver, on va dire. On l'appelle la véranda, hein, mais un petit peu au chaud quand la météo nous permet.
4: Oui, mais c'est vrai que cet esprit véranda est quand même très sympa.
11: On y fait des repas d'anniversaire, de petits mariages, de célébrations, d'entreprises, parce qu'on a aussi quelques séminaires. Donc ça permet d'avoir une petite salle. Celle-ci, on peut tenir jusqu'à 18 personnes en privatif.
1: En tout cas, c'est très joli. Il y a une porte aussi avec.
11: Alors cette porte-là, avec le linteau au-dessus. 1765. Ouais. C'est la porte d'entrée d'origine de la maison, en fait.
1: Ah oui.
11: Et qu'on a conservé. Cette véranda, c'était un auvent à l'origine. Il y a eu des études sur le patrimoine qui ont été menées par la ville de Bidart il y a 2-3 ans en arrière. Et ils ont retrouvé un écrit. Alors je crois que c'est quelque chose qui recensait tous les mariages, les naissances et tout au niveau de la mairie. Et ils ont retrouvé un écrit comme quoi, à l'occasion d'un mariage en 1765, cette maison a été rénovée. Donc en fait, c'est une pierre de rénovation. La maison est encore plus vieille qu'on ne le pensait. J'étais pas née, je pourrais pas dire. On trouve à gauche
1: une salle, là, ici.
11: Le cœur de la maison. Donc ça, c'est l'autre côté de la porte de 1765.
1: Ouais. Ah oui, effectivement, on est de l'autre côté. Là,
11: on est juste de l'autre côté. C'est ce qu'on appelle la salle chapelle, parce que comme une chapelle, elle a un plafond un peu en forme de voûte, de bateau inversé, hein, à l'envers, ouais, comme vous savez faire les charpentiers à l'époque. Cette salle, elle est très chère à notre cœur, parce qu'elle est d'origine. Quand on a eu l'incendie en 2014, on a eu un gros incendie qui a touché le restaurant en 2014. La porte du haut, la salle qui est en haut de l'escalier, a vraiment fait coupe-feu. On voit l'intérêt des gros murs de l'époque d'origine. Les flammes se sont arrêtées de l'autre côté de la porte, mais ici on a eu toutes les suies et donc la salle était entièrement noire quand on est arrivé. Les pompiers ont fait un travail incroyable parce qu'ils ont tout fait pour sauver cette partie un peu historique. Et quand on l'a rénovée, on a découvert derrière la suie et derrière les poutres marron historiques de la maison basque, ces poutres en chêne magnifiques et qu'on a gardé du coup en clair.
1: En clair, ouais. Ça apporte de la lumière et c'est vrai que l'ambiance est particulière. On a envie de parler doucement, c'est vrai, c'est comme dans une chapelle en fait.
11: Exactement.
1: Avec plein de suspens aussi. La déco, c'est vous, Soline?
11: Alors dans la chapelle spécialement, on a fait ça l'année dernière. On a voulu y faire une petite touche avec les artisans de la région. Donc ces suspens que vous voyez, c'est des gros cocons. C'est du feutre exactement, c'est de la laine de brebis. Et ça a été fait par une artisane qui se retrouve dans les Charentes et qui fait. Donc c'est comme des grosses boules là, on dirait des cocons. Et donc on en a mis 13, je crois.
1: C'est très joli. C'est
11: pour
1: très
11: amener
1: beau.
11: Un côté
1: très,
11: un peu très chaleureux, étouffer un peu le bruit dans la salle. Ouais. Et ça nous permet de varier les lumières.
1: On poursuit les visites.
11: Oui.
1: Et on arrive à la rotonde, en fait. C'est la salle de restauration, la salle principale.
11: Oui, c'est la salle principale. C'est la salle la plus classique, on va dire, parce que j'aime à dire qu'il n'y a pas de salle principale parce qu'elles ont chacune leur charme.
1: Bah oui, bien sûr.
11: Qui est tournée entièrement aussi vers le jardin avec un petit octogone qui nous permet de voir sur tous les côtés. On y retrouve des tables rondes, des tables en triangle. Ça, c'est une des spécificités de chez nous. On a ces tables qui sont en les triangles de Rollo, exactement. C'est un triangle arrondi.
2: Pour la petite anecdote, quand après le confinement, que les restaurants ont eu le droit de réouvrir, on devait appliquer. 1,50 m entre chaque table. Nous, on n'a pas été beaucoup gênés parce que ça y était déjà avant.
11: On n'a pas eu besoin de baisser le nombre de couverts.
1: Merci beaucoup, Soline. Merci pour cet accueil, cette visite. On a pris beaucoup de plaisir à découvrir les lieux avec vous. Merci beaucoup.
11: Avec plaisir.
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12: Demain, c'est le retour d'un grand rendez-vous, la traditionnelle fête de la cerise. Depuis 74 ans, le village d'Itsassou célèbre sa cerise noire, emblème gourmand du territoire, dans une ambiance festive et conviviale. Toute la journée, le centre du village vivra au rythme des traditions basques, marché de producteurs, stands de spécialités locales, confitures artisanales, gâteaux basques et vente directe de cerises dès demain matin. Côté animation, une messe bilingue ouvrira la journée à 9h, suivie de danse basque et démonstration de maquillari à 11h. À 13h, place au grand repas animé par le chœur Alayak, menu basque complet à 28€, réservation en ligne. L'après-midi, démonstration de force basque dès 15h30, puis apéritif festif dès 18h, des jeux gonflables et des animations pour les enfants. Et notez qu'un concert de Oreka, Teisha et Thierry Biscari vous est proposé ce soir à 20h à l'église du village. Info pratique, accès gratuit, parking temporaire et navette gratuite sur place.
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2: En fait, on est sur une allée de gravier, là, dans Bienvenue chez vous en cuisine. On est à la teinte des frères Ribarbourg. Mais ça fait rire, les Yannotas, mais c'est vrai,
3: c'est ça, mais on est dans un vrai jardin, ici.
2: Exactement.
3: Ce n'est pas qu'un restaurant,
2: et on se dit qu'on pourrait marcher ici de longues minutes. Regardez, Liliane.
3: Il y a une vraie balade, en fait. Si on descend, on peut... Regardez, on peut carrément arriver dans un champ.
2: Ah, oui. Il y a quelqu'un qui est en train
3: d'arroser. Parce qu'il y a en plus, donc c'est un... Je pense que c'est un petit potager ou alors des herbes aromatiques.
2: On va poser la question.
3: On va demander à Chabi.
2: On va poser la question à Chabi.
4: En bas, on a pas mal de choses. Bon, là-bas, il y a Aïta, ouais. Donc qui est en train d'arroser. Donc surtout là-bas, c'est des fleurs qu'il a mis en place pour pouvoir faire les grands bouquets pour la salle, pour Amathieu, pour maman. Là-bas à droite, on a la partie compost. Donc tout ce qu'on récupère, tous les déchets organiques sont mis là-bas. Et donc on voit qu'il y a de la terre bien bien noire à droite. Donc ça, c'est de la terre qui a déjà maturé au moins depuis deux ans, qu'on utilise pour nos parterres. Et là-bas, après, on a les bananiers, une zone qui est très humide, où j'ai de la mélisse qui pousse là-bas. J'ai surtout l'ail des ours qui pousse, qui a quasiment plus rien. Partout dans cette maison, il y a des choses qui poussent un peu partout.
2: Ouais, et là, il y a une serre, en fait, d'agrumes. Oui. On est juste à l'entrée.
4: Cette magnifique serre...
2: Elle est récente, en fait.
4: Bah, ça fait quatrième année maintenant. Ouais. 3 ans et demi qu'elle est en route, 3 ans. Et donc voilà, donc dedans on va retrouver donc des agrumes en grande partie, mais quelques herbes aromatiques aussi. Donc tout ce qui est dans la serre que je mets surtout l'hiver dedans sont toutes les variétés qui sont un petit peu plus fragiles, comme les mains de Bouddha, les citrons cédra, les kumbava, les citrons caviar. Par contre, autour de la serre plantée en pleine terre, donc là je suis en train de développer tous ces agrumes qui sont en train de pousser. Donc là on va retrouver de l'ana yuzu, ishanglemon, érème orange, ça c'est quelque chose qui pousse surtout dans les déserts et qui donne des petits citrons magnifiques et qui sont un petit peu granuleux dedans, comme petit goût d'orange magnifique. Des citrons yuzu, on va retrouver un pamplemousse japonais, Hirado Buntan, du marronero, ah oui, taïwanika, là j'ai eu quelques citrons, là ils sont magnifiques aussi, c'est des citrons plus acides que les citrons verts qui sont très très bons pour travailler tout ce qui est ceviche, notamment poisson que l'on veut assaisonner minutes. Bon voilà, je me régale, je m'occupe de l'entretien de
2: ce jardin. Ah, c'est vous qui faites aussi l'entretien? Ah oui,
4: ah, oui, oui, les agrumes, c'est moi qui m'en occupe. Alors, c'était un débat familial parce que au début, c'était le souhait d'Aïta de faire cette magnifique serre. Mais une fois que le bâti était fait, on s'est rendu compte que, il fallait que quelqu'un s'occupe de ce qu'il y avait à l'intérieur. Donc moi, j'aime pas faire non plus les choses qu'à moitié. Je me suis entouré un peu de personnes qui connaissent bien le sujet, dont Philippe Sebi à Bailly-sous-Biran, qui nous fait les framboises, qui est très très fort là-dessus, qui m'a très très bien conseillé. J'ai eu également un pépiniériste dans l'Hérault, et également Michel Dufault à Genis-les-Bains.
2: Comment vous travaillez en fait? Vous travaillez avec des menus? Vous travaillez...
5: On travaille avec des menus, mais aussi la carte.
4: C'est vrai que nous, on est une maison où maintenant, il y a beaucoup d'établissements qui vous proposent un seul menu, que l'on peut prendre en version plus courte. Nous, c'est pas le cas. On aime bien avoir une jolie partie carte à côté. Pourquoi? Parce que déjà, on a des beaux produits dans la région. On a une cuisine où on arrive à décliner certains plats également à la carte. Mais également, on a une clientèle, nous, à l'hôtel, qui va venir peut-être manger 2 fois, 3 fois chez nous pendant le séjour. Ça nous permet d'avoir une offre différente et également, ça nous permet de pouvoir proposer des choses un peu différentes à nos clients s'ils reviennent plusieurs fois pendant le séjour. Et également, on a une offre pour le déjeuner, qui est une offre d'appel, une offre d'appel que l'on sert le midi en semaine.
3: C'est bien quand même d'avoir plusieurs propositions, avoir du choix aussi, parce que c'est vrai que bon, c'est fini maintenant, les longues cartes avec énormément de produits, ça c'est vrai que ça s'est un peu laissé de côté. Maintenant aussi, restreindre trop et n'avoir qu'une seule proposition, un seul menu dégustation, effectivement, qu'on peut prendre ou en partie, c'est peut-être un peu juste aussi, effectivement. J'aime bien quand je lis une carte, même si je ne vais pas tout prendre, mais avoir quand même plusieurs versions et plusieurs propositions.
4: Tout à fait. Et on va juste revenir avec une petite chose là-dessus. Aujourd'hui, Michelin, c'est ce qu'ils aiment bien. Ils aiment bien mettre en avant les maisons qui ont vraiment un seul menu, qui est vraiment ciselé du début jusqu'à la fin. Et bon, voilà, donc c'est Voilà.
2: Ceci peut peut-être expliquer cela.
4: Non, j'en sais rien, mais voilà, nous on aime bien aussi avoir une jolie partie carte, ça fait partie de la maison. On est une famille du Pays Basque, on fait les choses simplement avec les valeurs du coin et tout ça, on essaie de le mettre très très vite sur la table de nos clients et pour qu'ils se sentent le plus à l'aise.
2: Vous avez travaillé sur la simplicité, c'est important ça. Aujourd'hui, on n'aime plus ces ambiances très très guindées, un peu trop empoulées.
4: Je pense qu'aujourd'hui, l'ambiance qu'il y a dans la maison et l'ambiance que met nos équipes de salle au service, c'est une ambiance un peu familiale, bienveillante, mais professionnelle aussi. Tout ça, ça s'inscrit dans une certaine simplicité.
2: Il y a une particularité aussi, Liliane, ici à la table des frères Ribarbeau, il faut qu'on en dise un petit mot, c'est la cuisine à emporter. Alors ça, c'est presque unique dans la restauration gastronomique, parce que je ne sais pas si d'autres restaurants étoilés proposent ce type de service.
4: C'est quelque chose déjà qu'on a mis en place un peu comme beaucoup de restaurateurs pendant le confinement. On continue à proposer avec un menu vente à emporter toute l'année sur notre site internet, mais également pas que ça, on a également de la pâtisserie.
5: Quelques gâteaux aussi à emporter, comme le roulé à la noisette, le gâteau basque, voilà, des choses, des pots de confiture aussi à emporter. Voilà, les clients sont souvent très ravis. Vous savez, on a pas mal de bons cadeaux ici, donc on parlait tout à l'heure aussi de personnes des fois qui peuvent se sentir un petit peu mal à l'aise. Voilà, souvent ils ont eu un bon cadeau, ils n'ont pas l'habitude de rentrer, de pousser une porte comme chez nous. Donc c'est vrai que la vente à emporter, c'est quelque chose aussi qu'on a mis en place, qui marche très bien aussi au mois de décembre, pendant les fêtes de Noël. Donc on a gardé, voilà.
2: Mais tiens, puisqu'on parle de pâtisserie, dans les prochaines minutes, on va faire un chaud-froid de chocolat. Ça, c'est votre spécialité, Patrice, c'est ça?
5: C'est un dessert qui est né d'une envie de travailler du chocolat, mais du chocolat en légèreté, en fin de repas.
2: Ça se passe où? Ça se passe en cuisine, en pâtisserie? C'est par où? C'est par là?
5: C'est par là, c'est en pâtisserie, voilà.
2: Ouais, très bien. On vous suit alors, c'est ça? Allez, ça suivra. Dans les prochaines minutes, vous l'avez compris, on va se régaler encore ce matin. Restez avec nous, c'est Bienvenue chez vous en cuisine jusqu'à 11h.
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9: Bienvenue chez vous en cuisine à la table des frères Ribarbourg à Bidart avec Liliane Autal. Et ça y est, nous sommes là dans le labo pâtisserie, c'est ça Patrice, c'est votre domaine ici.
10: Ah, tout à fait.
9: Votre frère est juste en face, là, et la cuisine, c'est ça. Et vous
10: tout
9: êtes
10: à
9: ici.
10: Fait. Voilà, là ici, on est au cœur. Donc, toute la partie cuisine en face de nous avec le poste du froid, du garde-manger, les entrées, la zone poisson, la zone viande, voilà.
9: Combien de personnes travaillent ici? Parce qu'il y a beaucoup de monde en fait.
10: En ce moment, on est un petit peu plus d'une vingtaine, voilà. On est 23.
11: Ah oui, voilà. Il y a vraiment beaucoup de monde. D'ailleurs, on voit, ça s'agite.
9: Dans tous les sens, là.
10: C'est ça, voilà. Et vous voyez les serveurs aussi qui sont en train de finir de préparer pour le service de ce midi. Voilà, certains qui arrivent, certains qui finissent de préparer. Et nous, en pâtisserie aussi, voilà, on termine les préparations un peu avant de passer à table. Voilà.
9: Très bien. On va réaliser un chaud froid de chocolat. Ça, vous m'avez dit un peu en préparant l'émission, ça, c'est un peu notre dessert signature, finalement.
10: Tout à fait, voilà. C'est un peu un dessert signature de la maison. Voilà, ouais. Comme je disais, il a été réfléchi en légèreté, parce que quand on passe, comme nous pâtissiers, en fin de tout un repas, voilà, les clients, quand même... ont besoin de fraîcheur, de légèreté, donc travailler du chocolat, oui, mais de façon différente,
9: plus légère,
10: voilà,
9: ouais.
10: Plus moderne,
11: mais
10: plus légère.
11: C'est bien, parce que la fraîcheur, en général, on parle souvent de fruits.
9: De fruits, de glaces, voilà. De choses
11: donc,
9: comme ça.
11: Donc là, on est quand même dans la gourmandise. La fraîcheur, mais la vraie gourmandise.
10: Tout à fait, parce que ce que j'aime beaucoup dans ce dessert, c'est qu'il n'est pas forcément dans la démonstration visuelle, avec des décors, avec quelque chose qui épate l'œil. Par contre, il est vraiment dans la démonstration d'architecture du goût, avec des goûts et des températures qui sont précises et qui permettent un mariage en bouche pour une belle magie.
9: Ça va ressembler à quoi, pour juste avoir une petite visualisation du résultat qu'on va obtenir en faisant ce dessert?
10: Eh bien, écoutez, on va le servir dans une verrine, parce qu'il a des textures tellement fragiles, en fait, qu'on ne pourrait pas le faire dans une assiette, non. Donc, on va retrouver au fond une glace vanille, voilà, une glace à la vanille. Ensuite, un praliné à la noisette du Piémont qu'on fait nous-mêmes, hein, voilà, un praliné où je suis assez attentif au grain, hein, donc la granulométrie, hein, un grain craquant sous la dent. Ensuite, on va y mettre un siphon de chocolat, donc c'est un chocolat de République Dominicaine, dessus un petit peu de gruet de cacao, et puis pour finir, une écume de cacao qu'on va venir déposer dessus, donc avec un petit appareil qui est assez rigolo, un bulleur à poisson.
9: On peut le reproduire à la maison, Patrice, ce dessert, ou pas?
11: Déjà, il faut avoir quand même ce matériel, faire les bulles.
10: Alors,
11: dans
10: ce dessert, il peut être, on peut le refaire à la maison, bon, une glace vanille, on peut en acheter une faite, un praliné aussi, on peut soit le faire, soit le trouver. Voilà. Un siphon, ça se trouve aussi maintenant dans le commerce. Je recommande quand même un siphon de qualité, hein, parce qu'il y a un peu tout qui se fait, donc un siphon de qualité, voilà, en inox. Voilà, un siphon. Et puis ensuite, un petit bouilleur à poisson, les petites buses, je les trouve à Jardiland, mais bon, vous m'en laissez parce que c'est moi qui en ai besoin. Hein, voilà. où est-ce qu'il est passé le... Il est là. Hop, là, je vais venir mettre, déposer. Voilà.
9: On commence avec la glace.
10: La glace vanille, au fond, vous voyez la texture, elle est souple, elle est soyeuse.
9: Elle est à température parfaite.
10: Ah, elle est à température idéale.
9: Regardez à quelle température. Là,
10: on est à moins 14 degrés ici. Là, je vais venir y mettre un petit peu de praliné, noisette. Voilà, dessus.
9: Par-dessus la glace.
10: Voilà, un peu de praliné noisette. Sur le dessus. Maintenant, on va y mettre un siphon chocolat, qui est en environ une cinquantaine de degrés.
9: Comment on fait le chocolat au siphon?
10: Alors là, écoutez, il y a trois ingrédients: de la crème, du chocolat et des blancs d'œufs. C'est tout. Faut que le chocolat il est fondu, qu'il n'y ait plus de morceaux de chocolat. Donc on est à environ une quarantaine de degrés.
9: Voilà,
10: 40 degrés, chocolat entièrement fondu. Et ensuite, on vient ajouter les blancs d'œufs. Et ça, on vient verser dans notre siphon. Voilà, vous voyez. Là, ici. on va venir mettre un petit peu de gruyère de cacao sur le dessus. Voilà, ça va amener un peu de croquant. Ici, on va pouvoir allumer le petit bulleur. Vous allez voir, c'est rigolo. Vous allez voir les bulles qui commencent à monter.
11: Ah oui, en effet. Ouais. C'est assez curieux.
10: Voilà.
11: Ah oui, donc vous allez récupérer
10: Écume comme ça de cacao que je vais venir mettre sur le dessus.
11: Et donc vous me dites que ce dessert va être léger.
10: Je vous l'assure. Regardez.
11: Il va être gourmand.
9: En tout cas, et visuellement, vous dites Patrice, mais franchement, visuellement, il est beau quand même, hein, même s'il n'est pas
10: waouh, ouais,
9: c'est
10: sûr, un truc, bien sûr.
9: Ah, quelque chose quand même de sympa. Il faut le servir rapidement une fois qu'il a été fait, parce que j'imagine que les petites mousses vont retomber. Donc,
10: tout à fait, il faut le servir rapidement une fois qu'il a été fait, parce qu'évidemment, on vient de mettre le chocolat à 50 degrés, la glace qui est évidemment de la glace, donc les deux en opposition, on a le feu et la glace. Donc, on a envie que ce mélange, il se fasse en bouche et pas dans le verre.
11: Donc, ce dessert, c'est beaucoup de préparation en amont. Et donc, après, vous le dressez, mais vraiment à la minute.
10: C'est éphémère, voilà. C'est un dessert qui se dresse et qui se déguste dans les deux minutes. C'est quelque chose d'éphémère.
9: Allez, on va goûter.
10: Allez, je vous invite à plonger, au fond du verre avec la cuillère et de récupérer les différentes textures. Allez-y, regardez. C'est de la gourmandise, c'est du pur bonheur.
11: Alors, effectivement, c'est léger. C'est léger. C'est égal. Alors, il y a plein de saveurs quand même différentes.
9: C'est vrai que c'est très, très léger.
11: Et c'est très léger.
10: Ouais, tout à fait. C'est ce qui était recherché pour la fin de repas. Quelque chose de léger.
11: Il y a un vrai goût de chocolat mais tout en douceur. Et la texture, en fait, on n'est pas dans une mousse, on n'est pas vraiment dans la crème.
10: Non.
11: C'est autre chose encore.
10: Voilà, c'est ça. C'est des textures très fragiles, très souples. En restauration, on peut s'amuser à faire des desserts ultra sensibles comme ça. En boutique, ça serait beaucoup plus délicat.
9: Alors, ça, on ne l'a pas développé.

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1: Merci beaucoup Patrice et Chabi. On a passé un très bon samedi matin ici chez vous à la table des frères Ibarbourg. On a découvert ce lieu avec beaucoup de plaisir, Liliane. Il y a longtemps qu'on n'y était pas venu.
2: C'est vrai.
1: Et c'est magnifique.
2: C'est vraiment magnifique. C'était un plaisir.
3: On est ravis de vous accueillir également. Avant de vous quitter, on va vous présenter ce livre là qu'on a sorti l'année dernière en 2025. Un magnifique travail que l'on a fait sur l'histoire de la maison, les plats de cuisine, la pâtisserie. Voilà, qu'on a fait avec les éditions Sud-Ouest. Deux ans de travail qui a vu le camp. Le jour l'année dernière et en octobre dernier.
1: Il est tout récent et il y a de très très belles photos dans ce bouquin, Patrice.
4: Tout à fait, de magnifiques photos du Pays Basque. Regardez même la couverture. La couverture, c'est pas un plat ni un dessert, c'est nous deux, au Pays Basque, en haut de la Rune.
3: En montagne.
4: On aime beaucoup la nature, donc évidemment, la montagne, se promener, faire des marches, ça nous plaît énormément. Ouais.
1: Si on a envie de venir découvrir la cuisine de la table des frères Ibarbourg, vous êtes ouvert de quelle façon et est-ce qu'il faut réserver, Patrice?
4: Alors écoutez, actuellement on est ouvert du jeudi au lundi, donc on a fermeture le mardi, mercredi, voilà. Ça va changer à partir du 14 juillet où on sera ouvert 6 jours sur 7, on sera fermé uniquement le mercredi, voilà, au restaurant. Évidemment, vaut mieux réserver pour venir chez nous.
1: Ça se fait au téléphone, ça se fait en ligne?
4: Ça se fait au téléphone, ça se fait en ligne, très bien, voilà. Évidemment, on prend aussi les clients de passage si on a la disponibilité au restaurant.
1: Bien sûr. Et vous allez découvrir un vrai petit coin de paradis, nous sommes d'accord, Liliane?
2: C'est vrai, un petit coin de paradis. Alors, effectivement, maintenant, il va commencer à faire très chaud, donc désertez un peu la côte, venez un petit peu donc, au milieu de la verdure, comme ça, dans ce coin de campagne.
1: Merci beaucoup à tous les deux, merci, bon samedi, bon week-end.
4: Merci à vous, au revoir.
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1: Dans la prochaine demi-heure, il sera question de théâtre avec le David Talek Show, le tête-à-tête. Il reçoit ce matin Nicolas Marsan.
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1: Très bon week-end avec nous, il est 11h. Et c'est l'heure de l'info présentée par Cyril Ardoff.
2: On l'a appris il y a quelques minutes, Bernadette Chirac est morte à l'âge de 93 ans. Elle était affaiblie depuis quelques années et n'avait plus fait d'apparition publique depuis longtemps. Ancienne première dame, elle est restée mariée 63 ans avec Jacques Chirac et avait évoqué son union avec lui.
3: Pas uniquement un mariage d'amour, c'était un mariage d'ambition. Je voulais, avec ce garçon, construire quelque chose d'exceptionnel. Je ne voulais pas rester mademoiselle tout le monde.
2: Bernadette Chirac, figure appréciée des Français. Elle fut la présidente de la Fondation des hôpitaux entre 94 et 2019. Elle était devenue le visage de l'opération Pièce jaune. Bernadette Chirac, qui fut l'une des rares premières dames à avoir été elle-même élue, puisqu'elle a siégé au Conseil général de la Corrèze en 79 et a également été adjointe à la mairie de Sarran en Corrèze. Toutes les infos sur sa disparition et sa vie sont à retrouver sur ici.fr. L'actualité à la mi-journée, c'est également le principal suspect dans l'affaire Liana, qui était visé par au moins 7 plaintes ou signalements transmis à la justice depuis 2017. C'est ce qu'a indiqué le ministère de l'Intérieur, notamment pour viol sur mineur. Hier soir, le garde des Sceaux, Gérald Darmanin, a fait part de sa colère et parle d'un immense échec. La collégienne de 11 ans a été retrouvée morte jeudi. Une marche blanche sera organisée demain dans sa commune de Florence, dans le Gers. Dossier complet à retrouver sur ici.fr. Des résultats en hausse, mais des salaires qui n'augmentent pas. C'est en tout cas ce que dénoncent les syndicats de Décathlon. Mobilisation historique aujourd'hui au sein de l'entreprise avec des appels au débrayage dans tous les magasins de France. Et puis le tennis à suivre aujourd'hui avec les finales à Roland-Garros. En tennis fauteuil, pour la première fois depuis 16 ans, une Française s'est hissée au plus haut niveau du tournoi, la Marseillaise Xenia Chasto qui affrontera dès midi la Néerlandaise Diede de Groot. Et puis chez les dames, la Polonaise Maya Kvalinska est opposée à la Russe Mira Andreeva dès 15 heures avant la finale homme demain entre l'Allemand Alexander Zverev et l'Italien Flavio Cobolli.
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1: On est très belles éclaircies ce matin en début de journée, et puis ça se couvre progressivement, un peu plus rapidement que prévu, en tout cas ce qu'avait annoncé Météo France, avec des averses possibles encore ce matin. Elles devraient nous épargner quand même dans le courant de l'après-midi. Les températures maximales ne sont pas très élevées aujourd'hui, entre 17 et 20 degrés. Puis j'ai quand même une bonne nouvelle, c'est le soleil qui va faire son retour complètement. Et franchement, demain, dimanche, avec des températures qui vont grimper, avec des maximales annoncées demain entre 27 et 28 degrés. 11h03.
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1: Direction Asparin dans cette demi-heure jusqu'à 11h30 avec le tête-à-tête de David Talek qui reçoit ce matin Nicolas Marsan. Il est question de théâtre.

0: Just Around the Corner, c'est les Cock Robin.
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0: Aujourd'hui, samedi et demain dimanche, les jardins de la Villa Arnaga ouvrent grand leurs portes à l'occasion des rendez-vous au jardin. Sur place, on a Lauriane Rodriguez en bonne compagnie ce matin. Ça s'est couvert ici à Bayonne. Lauriane, est-ce que vous avez des nuages aussi à Arnaga? C'est la même chose?
2: Ouais. Oui, on a remis la petite laine de ce matin, Stéphane. Ouais.
0: Vous comprends.
2: Pour tout vous dire, oui. Complètement. Je suis avec Jean-François Oxarango, qui est chef jardinier ici à la Villa Arnaga à Cambo. Rebonjour.
0: Rebonjour.
2: Jean-François. Ce domaine s'étend sur 12 hectares, hein, c'est ça. Il est divisé en trois secteurs, on peut dire.
3: On peut dire qu'il est divisé en trois secteurs.
2: Oui, lesquels?
3: Mais il y a un entretien, ils sont différenciés par leur entretien.
2: Oui.
3: Alors, à la limite, on peut parler pour la première zone, d'une zone un petit peu de prestige, qui est le jardin La Française,
2: oui.
3: Avec ses massifs de fleurs, ses gazons tondus une fois par semaine.
2: Oui.
3: Et ensuite, on a une zone qui est toute proche, comptant une fois par mois. Là, c'est une zone sans fleurs, mais il y a des massifs d'hortensias. Et ensuite, on a une autre zone, la troisième zone, qui là, elle est gérée de manière beaucoup plus naturelle. L'entretien consiste en fait à une fauche tardive. On fait ça en fin septembre.
2: Voilà. C'est derrière la maison, c'est un petit peu le coin sauvage.
3: Voilà, c'est tout le pourtour du jardin, en fait.
2: Oui.
3: Voilà.
2: Pourquoi cette fauche tardive pour préserver la biodiversité?
3: Exactement. C'est pour préserver la biodiversité. Il faut savoir que maintenant, on est quand même avec le zéro phyto beaucoup plus limité en produits. Ben c'est très bien, hein. Mais il a fallu trouver d'autres solutions. Donc en fait, ces zones gérées de manière plus naturelle sont des réserves de biodiversité, des réserves d'auxiliaires en fait. Et il y a toute une vie qui s'installe et qui permet en fait de créer un équilibre avec le jardin à la française, où bien sûr il est plus artificiel, il y a moins de biodiversité en fait.
2: Est-ce que vous voyez une évolution d'année en année?
3: Alors, d'année en année, on voit quand même des signes.
2: D'accord.
3: C'est-à-dire que on laisse souvent les troncs morts sur pied. Hein, on en laisse à peu près pour 50 arbres, on laisse un tronc sur pied, mort. Et il y a toutes des insectes xylophages qui s'installent, des oiseaux qui viennent. Donc en fait, on se rend compte que ces oiseaux, ces insectes viennent au jardin à la française, viennent nous manger par exemple les chenilles de pyrale. Voilà. Mmh. Donc la pyrale qui est quand même
2: un ravageur du buis,
3: voilà exactement. Voilà.
2: Les espèces présentes ici, on a parlé tout à l'heure avec Pancho des hortensias. On a parlé du sol qui était particulier ici. Est-ce que vous avez une taille particulière pour les auditeurs qui en auraient chez eux et qui voudraient
3: Exactement. Alors on fait on taille en baguette. C'est-à-dire qu'on fait un renouvellement du bois. C'est-à-dire que la branche, il faut savoir que l'hortensia fleurit sur une branche d'un an. C'est-à-dire que sur la branche de l'année précédente.
2: Okay.
3: Voilà. Et sur l'hortensia, vous avez deux types de bois. Vous avez un bois blanc qui est le bois vieux, et vous avez un bois plus vert qui est le bois de juste d'un an. Il faut privilégier ce bois vert. Voilà. C'est-à-dire que tout le reste, vous, au maximum, il faut essayer de l'éliminer.
2: Ça ne sert à rien.
3: Voilà.
2: Ok, très bien. C'est le petit secret.
3: Voilà. Et si on fait ça chaque année, on a une taille beaucoup plus simplifiée et des fleurs beaucoup plus grosses.
2: Oui, oui. Voilà. Donc, on le rappelle, cet après-midi et puis demain à 15h, vous organisez, Jean-François, une visite gratuite. Oui. Tous les sens seront en éveil, la vue en particulier avec une visite des jardins.
3: C'est ça.
2: Exactement. Très bien. Tout est gratuit. Il faut venir vraiment, Stéphane, entre 9h et 18h, aujourd'hui et demain, parce que c'est un endroit qui est extraordinaire et avec une ambiance très zen. Et voilà, tout le monde a le sourire. Ça sent bon et c'est super.
0: C'est sympa.
2: Voilà, faut venir.
0: Ce que je vous propose,
2: vraiment.
0: Lauriane, c'est de continuer à en profiter avec vous tout à l'heure sur les coups de midi moins le quart. Ça vous va?
2: Parfait, on se donne rendez-vous.
0: À tout à l'heure, merci.
2: Merci Jean-François, merci Stéphane.
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5: Bienvenue dans un nouveau tête-à-tête sur votre radio ici Pays Basque, où l'on va parler de théâtre aujourd'hui avec un festival, la 7e édition d'un festival qui se déroule à Asparin à partir d'aujourd'hui et jusqu'au 13 juin prochain. Un festival organisé par la compagnie La Fabrique Affamée, dont le représentant ce matin n'est autre que Nicolas Marsan. Bonjour Nicolas.
6: Bonjour David, bonjour à toutes et à tous.
5: Merci d'avoir accepté notre invitation aujourd'hui. Évidemment, on va parler de théâtre, bien sûr, on va se plonger dans le programme de ce festival. Mais avant, c'est un peu l'exercice de cette émission, on est en tête à tête, et donc on va parler de toi. Je vais commencer par le commencement, par le lien le plus simple que je peux trouver, c'est ton rapport au théâtre. D'où est-ce qu'il te vient cet amour de la scène ?
6: De la scène, justement, avec une première expérience en quatrième, donc je suis jeune, ouais, avec une prof de français qui me fait monter, enfin qui nous fait monter sur des tréteaux, quoi. Voilà.
5: C'est souvent comme ça que ça commence.
6: C'est souvent, hein, ouais, on rencontre des profs comme ça et qui nous marquent et qui restent. Et voilà, on travaille quelques semaines une farce médiévale. Je m'en souviens très bien, qui s'appelle la farce du Cuvier.
5: Ok, donc pas du Molière ou du Hamlet,
6: ah ouais,
5: ou des grands textes comme ça.
6: Pas du
5: tout. On va fouiner ailleurs.
6: On est très très loin. Oui, on est très très loin. Et en fait, c'est une farce avec de l'eau qui sort d'un puits, ça éclabousse les comédiens, ça éclabousse le public. On joue ça dans le réfectoire. J'ai un souvenir très précis. Et tout le monde se marre. Et moi, je me rends compte de la puissance du truc. Je le formule pas, mais je me rends compte du rapport qu'on a avec un public. Alors, il y a un truc très égo là-dedans, hein, certainement.
5: C'est vrai.
6: Surtout à 14 ans, quoi. Mais je me dis, il se passe quelque chose. Et surtout, moi, je me sens hyper bien. Voilà.
5: C'est quoi, c'est une vocation qui naît à ce moment-là ou c'est juste que tu prends un tel pied, on va dire, en quelque sorte, que c'est ça qui te marque ?
6: Je pense que c'est tout, en fait. C'est-à-dire que vraiment, je m'éclate comme jamais je me suis éclaté en vrai. Et je sais pas trop ce qu'on met dans vocation, à part le fait peut-être de savoir que c'est ça. Voilà, ouais. C'est-à-dire que je sors de là et je sais que c'est ça. Sûrement pour le pied que je prends, sur le fait d'être regardé, parce qu'il y a forcément ça au début, en tous les cas, bien sûr, d'être un peu au milieu. Et puis je me dis, on peut raconter des choses et ça fait réagir. Je crois que c'est vraiment ça. Je l'ai pas formulé sur le coup, mais c'est ça.
5: C'est le fait de raconter des histoires.
6: Alors voilà, c'est la première phrase de la charte de la Fabrique Affamée. La Fabrique Affamée raconte des histoires. Et c'est ça qu'on veut faire. Et je crois qu'à ce moment-là, je m'en rends pas compte, mais au fond, c'est ça. Et en sortant de ça, je dis à la prof, on remet ça l'année prochaine. Elle dit non, pour une raison qui m'échappe. Donc je vais voir l'atelier théâtre du lycée qui jouxte le collège dans lequel je suis, en Loire-Atlantique. Et les profs de français me disent, ben non, parce que t'es au collège encore, tu vas être en troisième. Et moi je leur dis, je ne sortirai pas de ce bureau. Donc je crois qu'il y a une vocation quand même. Et je dis, je ne bougerai pas de là. Et
5: en fait, t'es-tu
6: ouais, un peu, oui, oui. Bah quand il veut, il est doux et gentil, mais quand il veut quelque chose, il y va. Et voilà, ouais. Et du coup, ils me disent, bon, bah, tu bougeras pas. Non, je bougerai pas. Et donc, j'ai eu la chance de commencer avec une pièce de Nicolas Gogol qui s'appelle Le Révisor. Voilà. Et c'est parti. Et après les années lycée, je fais du théâtre tous les ans et je sais que c'est ça que je veux faire. Donc ensuite, c'est conservatoire de Rennes. Ensuite, je vais au conservatoire à Créteil. Et ensuite, c'est parti, quoi. Voilà.
5: Encore que tu me dis c'est parti, mais entre ce moment où tu fais le conservatoire et la création de la compagnie La Fabrique Affamée, il y a plusieurs vies qui se déroulent, si on peut dire.
6: Oui, tout le monde a plusieurs vies, nous sommes tous complexes, toutes et tous. Oui, en fait, je suis un diesel, donc je crois qu'il y a un moment où j'ai un peu peur de me lancer. Et il y a ce truc que je commence à identifier assez vite, de vouloir raconter des histoires.
5: Ouais.
6: Et d'ailleurs, La Fabrique Affamée est vraiment fondée là-dessus, c'est-à-dire regarder le monde qui nous entoure et en raconter ce qui nous a touché. C'est vraiment D'accord. Le fil rouge de La Fabrique Affamée avec notre sensibilité. Et au milieu de ça, il y a eu le journalisme qui est passé.
5: Parce que là aussi, l'idée, c'est de raconter des histoires, mais ancrées dans le réel, pour
6: exactement.
5: Le coup.
6: C'est exactement ça. Et je me suis dit, je crois que j'ai aussi envie de raconter les histoires de ce point de vue-là, en y allant et en ramenant les histoires. Donc j'ai eu la chance d'être d'abord présentateur, et puis ça m'a... Au bout d'un moment, je me suis dit, mais j'ai plus envie de raconter des choses que je n'ai jamais vues. Et donc là, j'ai demandé à partir sur le terrain, et j'ai eu la chance de faire beaucoup de terrain. Au même moment, donc là, c'est dans les années début 2000, et au même moment, j'ai jamais lâché le théâtre. Petit à petit, je fonde la compagnie avec mon frère, Arnaud, qui est toujours...
5: Qu'est-ce qui te fait passer ce cap, justement, de me dire « je vais fonder une compagnie de théâtre »
6: Parce que je me suis jamais vu, pour plein de raisons, peut-être même par lâcheté, je me suis jamais vu être un comédien seul à courir les castings. C'est-à-dire que pour moi, cette histoire de théâtre et de raconter des histoires, elle a toujours été collective. Toujours.
5: Ouais.
6: J'ai toujours, mais même, il y a peut-être la peur de partir tout seul, mais quand même en conservatoire, je savais que c'était des équipes que je voulais. Avoir une équipe avec vraiment un savoir-faire global. C'est-à-dire que pour moi, raconter des histoires, c'est par exemple le journalisme, mais en essayant de s'ancrer dans la réalité. Radio. Moi, c'était radio, obligatoirement, parce que c'est la voix qui me fait frissonner.
5: Ça s'entend à peine.
6: Bon, peut-être. Et après, le théâtre, c'est bien sûr, d'accord, le texte, mais c'est le corps qui joue, le corps qui vit, le corps qui danse, mais c'est aussi la lumière, c'est aussi la scéno, c'est aussi la musique, c'est aussi tous les gestes artistiques, mais aussi techniques qu'on peut trouver. Et ça, il y a qu'une compagnie ou une équipe qui fait ça, ou un collectif. Et donc, nous avons réussi à nous trouver avec certains, à avoir les mêmes liens, les mêmes choses qui nous traversent. Et donc, on a fondé cette compagnie. Et à chaque fois que moi, puisque les deux carrières les deux vies se sont suivies en parallèle. Et quand je partais sur le terrain et j'ai eu la chance d'aller dans des endroits que je voulais absolument voir, à chaque fois que j'allais quelque part et que je ramenais pour ma rédaction des reportages, même parfois un peu durs, parce que je voulais faire ça, aller loin et voir des choses un peu dures, j'en faisais un spectacle. On en faisait un spectacle. Et ce qui m'intéressait, c'était d'avoir plusieurs regards. Un regard ancré sur la réalité avec non pas l'objectivité ou en tout cas tendre vers l'objectivité journalistique, en tout cas s'ancrer vers une réalité du terrain, et en même temps ensuite avoir un regard plutôt décalé, artistique, grâce au théâtre et à l'art.
5: Et qu'est-ce qui te fait le plus vibrer aujourd'hui du coup ? Est-ce que c'est justement ce côté ancré dans le réel ? Ou au contraire, c'est l'aspect un peu plus romanesque, on va dire.
6: Non, maintenant c'est le théâtre, c'est-à-dire que la vie journalistique s'est arrêtée brutalement parce qu'il y a eu des choses un peu compliquées. En gros, les révolutions arabes en 2011.
5: Ouais.
6: Voilà. Là, je rentre et je me dis, je vais être papa, on va arrêter. Donc, ouais. Parce que c'était difficile, c'était des terrains très difficiles. Et après,
5: on a risqué, forcément.
6: Et hyper risqué. Ouais. Voilà. Oui. Et hyper risqué. Oui, l'Égypte était a eu un moment très compliqué. Et voilà. Et on en a fait un très beau spectacle, en revanche. Mais là, je suis rentré, j'ai dit, bon, on va arrêter le terrain. Donc, j'ai continué le journalisme, mais en rédac, plus conventionnel, je dirais. Et là, la compagnie a pris plus d'ampleur. On était en région parisienne à ce moment-là. La vie a fait que mon frère a déménagé dans le sud-ouest. Nous, on est de Bordeaux. On voulait toujours rien dans le sud-ouest.
5: À la maison,
6: un grand-père basque, on revient à la maison, on savait que c'était ancré, quoi. Et voilà, et donc les choses se sont enchaînées. Mon frère, qui était toujours dans la compagnie, il est à l'administration, lui, et à la création des spectacles avec moi, il est descendu, du coup je suis descendu avec la famille, et on a ancré la compagnie ici. Et le journalisme, maintenant, on est plus sur quelque chose d'un peu plus en recul. Mais maintenant, c'est totalement le théâtre.
5: Mais tu gardes encore un peu de journaliste en toi, justement, quand tu écris, quand tu joues, quand tu interprètes, quand tu mets en scène?
6: Oui, parce qu'en fait, tous les spectacles, on est sur un début de travail documentaire. Et ça, je crois qu'on se refait pas. C'est-à-dire que, je sais pas si on va aller là-dessus, mais là, tout le travail de fond, quand on démarre une création avec la Fabrique Affamée, on a un énorme travail documentaire avec mon frère, on part tous les deux. On se documente beaucoup, on lit, on regarde beaucoup de documentaires. Lui, il est beaucoup sur la musique, donc on a une grosse oreille là-dessus. Et puis une fois qu'on a vraiment fouillé, ramassé, rempli tout ça, on se dit qu'est-ce qu'on en fait, parce que c'est vertigineux. Et en plus, on s'attaque à des sujets. Pourquoi ? À chaque fois, on se demande. Là, il y a le troisième larron qui rentre. C'est Arnaud Sauvage, dit Nox, qui est lui le directeur technique de la compagnie. Donc, il recherche avec nous. On lui met tout ça sur la table, on lui dit techniquement on aimerait ça, et puis ensuite les équipes se forment, et dans tous les gestes théâtraux dont j'ai parlé, et on va là-dessus. Et en fait, très souvent, il y a des interviews de gens, on va trouver les bonnes personnes ressources, les interviews pour nous expliquer le sujet en fond.
5: D'accord.
6: Parfois même on les entend. Moi, dans toutes les médiations culturelles que j'ai avec les enfants, j'ai forcément des moments enregistrés, du montage, enfin il y a quand même un rapport, et puis le rapport à la réalité pour aller chercher les informations qu'on va ensuite décaler artistiquement.
5: Comme quoi, journaliste un jour, j'en lis toujours, quoi. Si
6: je crois qu'il y a un peu de ça,
5: ouais. Il y a un peu de ça, sûrement. Et puis, ça nourrit aussi ce festival, donc, dont la 7e édition a lieu à partir d'aujourd'hui, à Asparin, jusqu'au 13 juin. On va y venir dans la prochaine partie de cette interview, Nicolas, si tu le veux bien. Mais avant cela, c'est l'heure de la séquence « Dis-moi ce que tu écoutes et je saurai qui tu es ». Puisqu'à chacun de nos invités, on propose de choisir le disque qu'on va écouter là. Et j'avoue que quand tu m'as dit le nom, je me suis dit, mais qui c'est ça ? Est-ce que tu peux nous présenter le disque qu'on va écouter ?
6: Oui, alors c'est un trio de frères. Alors là, c'est pareil, on se refait pas. Ça fait 20 ans que je travaille avec mon frère et Nox, le troisième. Ça fait aussi presque 20 ans maintenant qu'on travaille ensemble.
5: C'est presque donc, un frangin, quoi.
6: Oui, je pense qu'on est là. Il est dans la famille. Il est vraiment dans la famille. Donc c'est oui, bien sûr que c'est le troisième, sans aucun doute. Donc on se refait pas. Le trio. Trio Joubran, ce sont des Palestiniens, qui viennent de 4 générations de joueurs de oud. Et moi, je les ai rencontrés, musicalement, il y a quelques années maintenant, quand ils ont fait un album qui n'est pas celui-ci, mais quand ils ont fait un album avec les poèmes de Mahmoud Darwish, qui est le grand poète palestinien. Et la Palestine, depuis presque 20 ans, nous accompagne, m'accompagne. On a fait de nombreux spectacles autour de la poésie palestinienne. Le sujet est touchy, je vais pas rentrer dans le détail, mais en tout cas, la poésie palestinienne nous accompagne beaucoup, Mahmoud Darwish notamment, et plus récemment, toutes les poétesses de Gaza qui ont beaucoup écrit depuis ces quelques dernières années. Et le trio Joubran, il y a quelque chose de profond et de frissonnant et de l'ordre de la résonance intérieure quand ça joue.
5: Et ben on va pouvoir frissonner ensemble avec le titre que tu as choisi pour nous, Majaz,
6: oui,
5: du trio Joubran sur votre radio ici Pays Basque. On l'écoute, puis on en reparlera peut-être juste après.

0: venez d'entendre le trio Joubran avec le titre Majaz, le choix de notre invité aujourd'hui, le cofondateur de la compagnie de théâtre La Fabrique Affamée, du festival de théâtre qui a lieu en ce moment du côté d'Asparin. Nicolas Marsan est l'invité d'Ici Pays Basque.
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0: Nicolas, on va dire traversé ta vie. Très succinctement, évidemment, mais on va s'arrêter maintenant sur les planches. Aujourd'hui, débute à Asparin la 7e édition de ton festival de théâtre. C'est ton bébé, celui-là, enfin j'ai envie de dire c'est votre bébé,
3: oui,
0: à vous et aux trois frères.
3: Oui, exactement, c'est ça, notre bébé aux trois frangins, ouais.
0: Trois hommes et un couffin.
3: Trois hommes et un chapiteau, on va faire ça. Oui, c'est-à-dire que fonder un festival autofinancé dans l'économie du spectacle actuel, je pense que c'est la meilleure idée qu'on ait eue.
0: Sans ironie aucune. Oui,
3: non, bien sûr, sans aucune ironie. Non, mais c'est toujours pareil, c'est-à-dire que quand on aime, on ne compte pas, il paraît. En fait, c'est ça. En fait, l'idée, elle est née il y a 9 ans maintenant. C'est la 7e édition, mais il y a eu 2 années d'arrêt Covid, ouais. 2020-2021. Nous avons depuis que nous sommes arrivés au Pays Basque, nous avons des ateliers théâtre amateurs, ados et adultes, et donc comme dans tous les ateliers, il y a des, pour nous la transmission est essentielle, et il y a des restitutions en fin d'année de spectacles. Et la vie a fait qu'à un moment donné, nous avons pu acquérir un chapiteau. Et on s'est dit, nos restitutions, pourquoi ne pas les faire sous un chapiteau? C'est super. Donc, on plante le chapiteau dans le parc Artea à Asparin et on fait nos restits. Donc, la première année, c'était que les restitutions. Et puis, on s'est dit, comme il y avait à ce moment-là, en plus aussi des ateliers musique, il y avait beaucoup de gens, ça s'est passé sur 2 week-ends. Et on s'est dit, on va pas démonter le chapiteau entre les 2 week-ends et on va pas non plus laisser un chapiteau vide toute la semaine. Qu'est-ce qu'on pourrait bien faire? Et donc on s'est dit, on va faire un festival, on va inviter la première année tous les copains, les compagnies copines et les artistes autour de nous qui veulent bien participer à ça. Et on s'est dit, quel va être le fil rouge de cette histoire? On s'est dit, il y a déjà beaucoup de choses qui existent, qui sont formidables sur ce territoire. Et donc on va créer on va faire quelque chose autour de la création, puisqu'on aime la cuisine. On aime partager ce truc-là, la fabrique affamée. Elle fabrique. On est un côté artisanal qu'on aime. Et donc, on invite des compagnies qui sont entre le premier et l'avant-dernier jour de leur création.
0: D'accord.
3: Voilà. C'est vraiment le pari. Donc, du 6 au 13, tous les jours, il y a des compagnies. Il y en a certaines, on les a appelées parce qu'on avait envie de travailler avec elles. Et on leur a demandé s'ils ont quelque chose dans leur tiroir. Et on nous a dit, justement, on a une idée. Et c'est parti. Donc là, en ce moment, ils sont en train de bûcher. Et il y aura une première sortie de 30 minutes dans la semaine. Et puis, il y en a qui sont vraiment sur l'aboutissement de leur spectacle. Et comme ça, on peut aussi offrir un spectacle un peu plus charnu, un peu plus épais et intense. Et
0: ça veut dire que vous leur offrez un espace d'expression, on va dire, mais est-ce qu'il y a plus derrière? Je veux dire, est-ce que vous leur offrez, on va dire, une expertise en quelque sorte? Est-ce qu'il y a un regard sur les spectacles qu'ils sont en train de travailler, ces compagnies-là, justement?
3: Je sais pas si on se place sur ce truc de dire on leur offre un spectacle, un endroit de visibilité, parce que ça me mettrait dans un endroit... je sais pas. En tous les cas, on leur permet... On aime accueillir des gens qui sont en travail.
0: Ouais.
3: On aime accueillir des gens qui sont en travail et
0: comme tu disais tout à l'heure, t'aimes la cuisine, c'est-à-dire que t'aimes aussi regarder ceux qui cuisinent.
3: C'est ça, exactement. Ouais. Et savoir ce qu'il y a dedans. Mais surtout, on aime l'endroit de rencontre. Et le chapiteau, c'est vraiment ça. Le chapiteau, on l'a posé dans des endroits. Il y a eu des marchés, il y a eu un conseil municipal dans ce chapiteau. Et on aime qu'il soit un carrefour. En fait, voilà. Mais c'est ça là aussi la fabrique affamée et c'est ça raconter les histoires du monde qui nous entoure, je crois. C'est qu'on aime l'endroit du carrefour. Voilà, c'est ça. Ou du rond-point, quoi. Où il y a eu cette époque où tout le monde se mettait sur les ronds-points. Et du coup, pour répondre à ta question, il y a le moment où, oui, les artistes viennent montrer le spectacle, mais toutes les répétitions sont ouvertes. Ça, c'est le deal passé avec les artistes. Okay. Et ensuite, il y a rencontre avec les spectateurs. Oui, il y a, comme souvent, des bords plateaux avec échange, mais l'échange, il continue. Il continue, s'il doit continuer 3 heures, il continue 3 heures, il continue dans le parc, au bar.
0: Que les spectateurs ont aussi accès à l'arrière-cuisine.
3: Complètement. Et parce que, parce que, et en plus certaines compagnies, je sais qu'Echo & Casa, la compagnie d'Anglette par exemple, sont venues 3 ans d'affilée. On a eu cette chance-là avant leur dernière créa à Marichewu, mais aussi le Lexique des petites résistances puisqu'ils fondaient ils créaient en même temps. Et les spectateurs d'Asparin ont pu les voir. Et d'ailleurs, ont pu les voir pendant 3 ans sur les étapes de travail. C'est ça qui nous intéresse. Et quand ils sont allés les voir sur la première, peut-être que certains se sont dit, je les ai vus il y a 3 ans, et ça n'était rien à voir. Et, le spectateur peut commencer à imaginer à comment on crée un spectacle. Ils ont fait ça il y a 3 ans. Ah, ils ont gardé juste 10 secondes alors que c'était de 30 minutes. Et comme ça, ils voient un petit peu comment on peut faire ce spectacle. Et à l'inverse, les compagnies, quand ils sont sur leur première semaine de travail et qu'ils montrent 20 minutes, eh bien, l'échange avec le spectateur, moi, je sais que quand je crée un spectacle, ça peut m'aider. Un spectateur va me dire, là, je comprends pas. Pourquoi est-ce que vous avez fait ça? Et moi, ça va résonner. Je vais pas forcément tout changer quand un spectateur me dit quelque chose ou une spectatrice. Mais quand même, je veux dire, ils sont 5-6 à me l'avoir dit. Il y a peut-être quelque chose qui fonctionne pas. Et on va se remettre sur l'établi. Voilà. Et c'est cet échange-là qui fait que je crois qu'un spectacle se nourrit et devient plus épais.
0: On en revient à ce que tu disais tout à l'heure, tout cet aspect de transmission qui est hyper important dans la démarche de la compagnie La Fabrique Affamée. On n'est pas que dans la transmission d'une compagnie à une autre, c'est la transmission carrément de la recette de cuisine au spectateur.
3: Oui, je crois qu'il n'y a rien à cacher en fait. Après, il faut garder une part de mystère.
0: Oui, c'est ce que j'allais te demander justement. Oui. Comment on fait pour la garder cette part-là? Parce que c'est ça aussi la magie du théâtre.
3: Ben, je crois qu'en fait, à partir du moment où nous, déjà, on se dit qu'on veut pas être dans un rapport de consommation à l'art et au spectacle, parce que ce n'est pas possible, ça fonctionne pas comme ça pour nous. Bon, donc on ouvre les cuisines et les arrière-cuisines, mais ça veut pas dire qu'on ouvre tous nos bocaux non plus. C'est-à-dire qu'il y a quelques épices qui sont un petit peu la recette secrète du chef, quoi.
0: J'adore que tu files la métaphore.
3: Je suis très mauvais cuisinier en plus. Mon frère est bon cuisinier, mais moi non. Mais je crois qu'il y a de ça, c'est-à-dire que je sais pas, tel effet de lumière, telle écriture de texte, on va peut-être pas non plus tout dire. Et puis après, de toute façon, il y a quand même aussi une technique de chant où les gens vont être sur leurs fesses en disant waouh, le chant, on va pas non plus rentrer dans la technique, c'est que c'est du travail quoi, ouais. À un moment donné, voilà.
0: Et puis comme tu disais tout à l'heure, le résultat final est pas celui auquel on aurait pensé au début.
3: Exactement.
0: Peut-être ou ce genre de choses,
3: mais ouais. C'est le chemin qui nous intéresse, c'est le chemin pour y parvenir,
0: c'est une tarte tatin quoi, pour filer la métaphore jusqu'au bout.
3: Super, c'est voilà. Exactement ça.
0: Avant de passer à la suite, j'avais quand même une question, parce que la compagnie La Fabrique Affamée, tu me disais, la compagnie La Fabrique, elle fabrique, elle montre la fabrication, mais à la fin de quoi?
3: Du monde et des gens. C'est ça en fait qui nous a, quand on a créé ce nom, on s'est dit fabrique parce qu'on travaillait avec tous les gestes, donc on va mettre les mains dans le cambouis, il y a vraiment ce truc, et affamé parce qu'on est affamé du monde qui nous entoure, je me répète beaucoup, mais le fil rouge de la compagnie, c'est travailler autour de la frontière. Qu'est-ce que l'idée d'une frontière, et surtout qui trace la frontière? On part du principe, je fais très schématique, on part du principe que ce sont souvent les dominants qui tracent les frontières, les dominants
0: c'est les vainqueurs qui écrivent l'histoire.
3: Voilà, en gros c'est ça. Et comme dit Darwish, pour le coup, nous ce qui nous intéresse, ce sont les plus fragiles, les plus faibles. Et donc on va s'intéresser aux personnes dont nous on pense qu'elles sont à la marge. Donc les invisibles, les oubliés, les personnes invisibilisées. On se pose la question du pourquoi. Et c'est ces histoires-là, dont on pense qu'elles ne sont pas assez mises en avant, ce sont ces histoires-là que nous allons rencontrer sur le terrain et ensuite mettre sur un plateau de théâtre ou dans la rue ou dans les EHPAD ou partout où on peut aller jouer, quoi.
0: C'est le fil rouge de cette 7e édition là, qui, on le rappelle, débute aujourd'hui à Asparin.
3: Pas trop, parce que on laisse totalement la liberté aux compagnies. D'accord. C'est-à-dire qu'il y a pas de thématique. La thématique, c'est la création, être en création. Et donc ensuite, après, c'est totalement transdisciplinaire ou pluridisciplinaire. On a du cirque, on a de la danse, il y a eu des époques où on a eu de la magie, il y a de la musique, il y a plein de choses. Mais après, nous, on veut pas mettre une thématique en particulier parce que on pense que ça restreint trop. Il y a des gens qui nous appellent. On leur dit, bah super, vous êtes les premiers à nous appeler, vous jouez. Il y a des gens qu'on a envie de revoir parce que ça fait longtemps, on les appelle, on n'a rien. Bah si, allez pour nous, tu vas voir quelque chose. Et en fait, le festival, la prog, elle se fait comme ça.
0: D'accord.
3: C'est-à-dire que jusqu'au bout...
0: Ça a l'air tellement simple.
3: Mais oui, mais bah ça l'est, mais jusqu'au bout. C'est-à-dire qu'on fait pas les choses sûrement comme il faut. C'est-à-dire que ce qu'on programme, on le voit pas. C'est ça qui est fou. Non, mais c'est vrai, puisque les gens sont en création. Donc en fait, il y a vraiment un truc de confiance, quoi. On connaît le travail, on connaît les gens. Il y a des fois, on connaît pas le travail, mais on connaît les gens. Et c'est un rapport de confiance. On se tape dans la main. Et après, eux, ils connaissent notre travail. Ils connaissent l'exigence aussi du festival, l'exigence de la fabrique, l'exigence de nous en tant qu'artistes. Et puis on y va. Et franchement, on n'a jamais été déçus.
0: Est-ce qu'il y a un endroit où on peut retrouver le programme complet, justement?
3: Mais nous sommes une compagnie V2.
0: Moderne.
3: Ouais, c'est 2.0. Ça, quand on dit 2.0. Ouais, V2, ouais, non. En fait, j'ai raté l'effet. N'importe quoi. 2.0, on va dire, c'est ça. Oui, sur Facebook, La Fabrique Affamée, Facebook, Insta. Et puis sur le site, lafabriqueaffamée.org, il y a tout, il y a toute la programmation du festival.
0: qui débute aujourd'hui et jusqu'au 13 juin du côté d'Asparin. N'hésitez pas, amoureux du théâtre, amoureux des arrières-cuisines du théâtre aussi, vous pouvez y filer. C'est le petit conseil du jour. Nicolas Marsan, oui. Je te garde encore quelques petites minutes. Il y a une dernière partie à ce tête-à-tête, mais c'est la partie un peu plus légère. Ce sera le moment des questions rafales. C'est dans quelques secondes sur votre radio, ici Pays Basque.
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0: Nicolas Marsan, le cofondateur de la compagnie de théâtre La Fabrique Affamée, co-créateur de ce festival de théâtre qui a lieu en ce moment du côté d'Asparin du 6 au 13 juin, 7e édition, et notre invité ce matin. Nicolas, dans cette dernière partie, je vais te dire, bon, tu peux poser le cerveau sur le bord de la table du studio, t'en auras pas besoin.
3: Il n'était pas vraiment là non plus, je crois.
0: Oh, quand même.
3: C'est vrai.
0: C'est le moment des questions rafales.
3: Oui.
0: Le principe est très simple, je te laisse le choix entre deux entités, tu me réponds du tac au tac, mais évidemment s'il y a une réponse qui m'intéresse, on s'y arrêtera quelques instants.
3: Ok.
0: T'es prêt?
3: Oui.
0: T'es plutôt Ego Alde ou Ipar Alde?
3: Et Ushkaleria.
0: Mais c'est la première fois qu'on me répond ça, tu sais.
3: Ah ben...
0: Bravo. T'es plutôt côte ou intérieur? On va dire Mauléon ou Saint-Jean-de-Luz?
3: Intérieur.
0: Tu peux me dire Asparin, c'est là où...
3: Oui, c'est ce que j'allais dire, mais voilà. C'était pas dans la question, je suis bien élevé.
0: T'es plutôt... Jambon ou chocolat?
3: Jambon.
0: T'as pas eu d'hésitation là quand même. Pour accompagner ça, plutôt Tchakoli ou Chagarneau?
3: Chagarneau.
0: T'es plutôt pelote ou rugby?
3: Rugby.
0: Là non plus, t'as pas hésité.
3: Bah j'ai joué.
0: Ah t'as joué?
3: Oui.
0: Quel poste?
3: Arrière et ailier, 14.
0: Ok.
3: Une fois au centre, mais j'étais nul, je plaquais pas assez bien.
0: C'était dans quel club? Qu'on fasse la pub?
3: À Saint-Nazaire, dans les Pays de la Loire.
0: C'est pas vrai?
3: Oui, j'ai grandi là-bas. Enfin, ma famille est bordelaise et quand j'étais tout petit, mon papa mes parents pour le boulot sont montés en Loire-Atlantique et donc on a grandi au bord de l'océan là-bas.
0: Bon, bah, je te pose la question piège directement alors après. T'es plutôt Aviron Bayonnais ou Biarritz Olympique?
3: Aviron Bayonnais. Bah oui.
0: Ah non plus, pas d'hésitation.
3: Je suis tellement déçu cette année. Mais bon, ça reviendra.
0: Ouais, on verra. Rendez-vous l'année prochaine. T'es plutôt surf ou escalade?
3: Surf, alors que j'ai peur des requins.
0: Il n'y a pas de requins sur la côte atlantique?
3: Dans l'eau, il peut y avoir des requins, je suis sûr, moi. Ça, c'est quelque chose qui m'obsède.
0: Ah ouais, c'est phobique.
3: Oui, complètement, oui. Okay. Bah, j'ai vu un film trop tôt dans ma vie, je pense.
0: Et dans la mer?
3: Beaucoup, exactement.
0: Ouais, ouais, ça a traumatisé des générations.
3: Mais tellement.
0: Même moi, hein, je suis pas de cette époque et pourtant, ouais, ça fait flipper.
3: Mais oui.
0: Bon, retour sur le plancher des vaches, du coup. Alors, t'es plutôt fandango ou hip-hop?
3: Hip-hop.
0: Ok, t'as une référence comme ça là qui te vient ou...
3: J'aime bien
0: fouiner dans la discographie.
3: Oui,
0: des gens.
3: Bien sûr. En ce moment, Kenny Arcana, beaucoup.
0: Oh, oui.
3: Oui, je l'aime beaucoup. Ouais. Là,
0: on en revient à ce côté très politique justement dont on parlait tout à l'heure.
3: Oui,
0: très
3: engagé, et Théodora me fascine.
0: Oh, d'accord.
3: Ouais, mais vraiment, le personnage est incroyable. La musique aussi, mais le personnage est fou.
0: T'es plutôt radio ou télé?
3: Radio.
0: Ah, merci.
3: Bah oui, mais c'est partie de ma vie quand même.
0: T'es un homme de radio. T'es plutôt cerise d'Itsassou ou fraise de Plougastel?
3: Cerise d'Itsassou.
0: J'ai essayé de te ramener vers le nord-ouest.
3: Oui.
0: Pour les dernières questions, Nicolas, là, je te préviens tout de suite, on rentre dans le domaine de l'intime. Mais ça reste tranquille, hein, t'inquiète pas. T'es plutôt bain du matin ou bain de minuit?
3: Bain de minuit.
0: Et la dernière question, t'es plutôt chambre d'amour ou chambre à coucher?
3: Chambre d'amour.
0: Oui. Là, il n'y a pas eu une seule hésitation.
3: Mais non, mais parce qu'on peut y mettre une chambre à coucher aussi.
0: Et oui. J'attends de voir ça. Du coup.
3: Peut-être
0: pour la 8e édition du festival.
3: Oh ouf, un plaid, un petit verre et puis on est bien quoi.
0: Voilà. Une petite barquette de fraises, un peu
3: une
0: de chantilly.
3: Une barquette de cerises et c'est
0: de cerises.
3: Bon.
0: Ouais. Pardon. Nicolas Marsan, merci beaucoup.
3: Merci vraiment beaucoup pour l'invitation.
0: 7e édition du festival, c'est en ce moment, c'est à Asparin,
3: oui,
0: c'est du 6 au 13 juin.
3: Nombreux.
0: Et puis on peut suivre évidemment le travail de la compagnie La Fabrique Affamée tout au long de l'année. Merci beaucoup.
3: Merci, c'était un plaisir.
6: Merci messieurs, bon week-end. Sia, et dans un instant, les affaires classées de Thierry Sagardoito.
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0: Merci à suivre l'affaire du jour qui va nous conduire ce matin à Barcus.
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0: Raconté par Thierry Sagardoito. Aujourd'hui, nous sommes en avril 2006. Deux agriculteurs installés sur la commune de Barcus sont la cible de plusieurs coups de carabine tirés par un inconnu. Qui en veut donc à ses deux frères, estimés tous? Il ne faudra pourtant pas chercher bien loin. L'enquête va rapidement mettre un nom sur le tireur fou.
4: L'endroit est montagneux et verdoyant, à l'écart du village. Pourtant, le calme qui enveloppe le quartier de Laraja, à Barcus, n'est peut-être qu'apparent. Ici vivent deux familles qui se regardent en chien de faïence depuis bien longtemps. D'un côté, il y a la maison qu'occupe Jean-Paul Arispe, un célibataire endurci qui veille seul sur sa mère grabataire âgée de 83 ans. De l'autre, il y a la maison Mercapidia qu'habitent les frères Pierre et Pierre-Paul Mugulard, deux vaillants agriculteurs qui se démènent sans compter pour perpétuer l'exploitation héritée de leurs aïeux. Petit détail géographique, pour se rendre à la bergerie familiale, Pierre, l'aîné des frères Mugulard, doit emprunter tôt chaque matin et tard chaque soir l'étroit chemin goudronné qui dessert le modeste portail donnant accès à la maison des Arispe. Un passage quotidien qui a l'air de déplaire au plus haut point au maître des lieux, Jean-Paul, sans qu'on ne sache d'ailleurs trop pourquoi, puisqu'il s'agit d'un chemin communal ouvert à tous. Il faut dire que le quinquagénaire a largement le temps de scruter le temps qui passe, niché derrière la fenêtre de sa salle à manger. Victime d'un grave accident du travail, il y a 3 décennies, lorsqu'il n'avait que 22 ans, cet agriculteur de métier est réduit à l'invalidité. Sa mobilité est laborieuse car il ne peut plus se déplacer sans ses béquilles. Jean-Paul occupe donc ses journées comme il le peut, à la lecture de son journal, la préparation du repas et aux soins dont sa vieille maman a besoin. Chez les Arispe, hormis le facteur, le boulanger et parfois le médecin de famille, on ne voit jamais personne. Le temps est long, très long. Samedi 22 avril 2006, il est à peine 7h du matin lorsque Pierre Mugulard s'engage au volant de son véhicule utilitaire sur le chemin menant à la bergerie où le cheptel l'attend. L'agriculteur freine sèchement à la vue d'un pneumatique gisant au beau milieu de la chaussée. Qui a donc bien pu poser ça là? Pierre n'a même pas le temps de descendre du véhicule qu'un premier coup de feu explose le pare-brise. Le projectile le blesse au niveau du cou. Serait-ce un chasseur maladroit qui aurait tiré malencontreusement dans sa direction? Malgré la plaie sanglante, l'agriculteur aux 53 printemps parvient tout de même à s'extraire de l'habitacle afin de vite regagner à pied la ferme familiale. Il ignore à cet instant que le coup de feu n'a rien d'accidentel et qu'un homme armé d'un fusil le pourchasse. À peine Pierre parvient-il à la bergerie que d'autres détonations retentissent. Cette fois, c'est Pierre-Paul, son frère cadet âgé de 46 ans, qui est blessé au cou. Les événements se sont déroulés si rapidement que les deux frères n'ont rien pu faire pour esquiver les tirs. Une chose est sûre, cette succession de tirs par arme à feu sur 2 cibles distinctes n'est pas un accident. Quelqu'un en veut aux frères Mugulard qui sont tellement choqués sur l'instant qu'ils peinent à décrocher le téléphone pour alerter la gendarmerie de Mauléon-Lichard. Au centre opérationnel de Pau, le militaire qui réceptionne l'appel devine que l'affaire est grave. deux blessés par arme à feu, de bon matin, sur la paisible commune Soultine, voilà qui a tout l'air d'un geste d'intimidation, voire pire, d'une tentative de meurtre. Tandis que deux patrouilles de gendarmerie sont déjà parties en direction de Barcus, un homme sonne avec insistance à l'interphone de la brigade de Mauléon. « Je viens de faire une bêtise, ouvrez-moi, vite !» Contre toute attente, le tireur fou vient se rendre aux autorités qui n'auront donc pas à le chercher. La garde à vue criminelle débute par l'interrogatoire sur son identité. Nom, Arispe. Prénom, Jean-Paul, né le 19 mai 1953 à Barcus, en invalidité professionnelle depuis longtemps. Dès sa première audition, le suspect numéro 1 explique qu'il nourrissait une vieille et profonde rancœur à l'encontre de son voisin Pierre Mugulard. « Il ne cessait de m'humilier à cause de mon handicap », clame-t-il. De raillerie en remarques vexatoires, l'éleveur de Barcus aurait cristallisé toutes ses rancunes et ses frustrations. Au fil des auditions, les gendarmes découvrent que les deux hommes se vouaient une haine farouche. Une voisine rapporte qu'ils se disputaient fréquemment pour des balivernes. Tout était prétexte à se chercher querelle. Au village de Barcus, beaucoup savaient que ces deux-là ne se tenaient pas en grande estime. Mais tout de même, deux décennies plus tôt, Jean-Paul Arispe avait acquis une machine à ramasser le maïs. Il proposait ses services aux agriculteurs du village, mais les frères Mugulard faisaient tout, jurent-ils, pour lui glisser des bâtons dans les roues en le dénigrant. Vieille rancune encore lorsque Jean-Paul, voulant louer ses terres en fermage, les offrait à d'autres villageois que ses premiers voisins qui se seraient bien plu à les exploiter pour les besoins de leur production.
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4: Au fil des années, la rancune entre les deux hommes s'est aiguisée à cause d'incivilités et de basses mesquineries. Tantôt, c'est la boîte aux lettres que Jean-Paul Arispe découvre renversée. Tantôt, c'est la caisse à pain qu'il trouve déglinguée. Des gestes anonymes, certes, mais sur l'origine desquels le quinquagénaire ne nourrit aucun doute. Il y a aussi les railleries quasi quotidiennes qu'Arispe affirme avoir essuyées sur son handicap. En 1975, alors qu'il était encore un jeune exploitant agricole, Jean-Paul était tombé d'une échelle. Grièvement blessé, il avait conservé pour séquelles une boiterie invalidante à cause de laquelle il ne pouvait se séparer de ses béquilles pour se déplacer. À l'écouter, la coupe était pleine. Une semaine durant, Jean-Paul Arispe a ruminé sa vengeance jusqu'au jour J. Un enquêteur moléonnais confie à Evelyne Lahana du quotidien La République des Pyrénées que c'est une accumulation de rancunes conjuguée à un grand sentiment d'échec personnel qui finiront par rendre ce voisinage insupportable. Certains témoins décrivent le tireur comme un homme un peu particulier, sauvage, voire agressif dans les mots. La faute sans doute à l'isolement social qu'il subissait depuis bien trop longtemps. Victime de son handicap, Jean-Paul dédiait malgré tout son quotidien à soigner sa mère, prénommée Françoise. Une femme octogénaire qui se retrouve bien seule dans la ferme familiale qu'il a vue naître. Le tireur fou avait tout prévu, même sa valise. Pour la première fois, il quitte la promiscuité de sa ferme de Barcus pour une autre, celle de la maison d'arrêt paloise. En examen pour tentative d'assassinat, Jean-Paul Arispe sera libéré 15 mois plus tard dans l'attente de son procès. Selon l'expert psychiatre Thierry Della, il faut rechercher les racines de ce drame dans la pauvreté affective, relationnelle et sociale du sujet, ajoutée à un sentiment ancien d'infériorité face à ce vieil ennemi de toujours. Comprenez, Pierre Mugulard possédait tout ce dont Jean-Paul Arispe rêvait au fond de lui. Une santé de fer, une ferme prospère, des amis et une vie de couple épanouie. Au au fil des jours. Le moindre incident de voisinage nourrissait ses griefs. Jean-Paul n'avait rien d'autre à faire que de ressasser et ressasser encore toutes ces vieilles haines recuites, vivotant depuis la mort de son père en 1995, partageant son existence avec sa maman devenue sourde. Son procès s'ouvre en juin 2009 au palais de justice de Pau. Dans une salle quasi déserte, la cour et les jurés plongent dans le quotidien taiseux de la maison à Rispe. Un infernal huis clos du silence où l'accusé et sa mère vivaient en autarcie. Le président de la cour, Jean-Louis Le Saint, tente bien de lui arracher quelques regrets. En vain. Jean-Paul clame qu'il a explosé de colère, qu'il avait nettoyé les deux fusils, qu'il voulait tuer Pierre, mais pas son frère. Bref, la victime ne cherchait, jure-t-il, qu'à dominer les autres. Pour les remords, vous l'avez compris, on repassera. Le profil figé et archaïque de l'accusé amène la cour à lui infliger une peine de 8 années d'emprisonnement, soit 2 années de plus que la peine requise. Seule

0: Stéphane. Et je suis sur la piste des canards. J'ai trouvé des canards. On cherchait des canards depuis ce matin. C'est évidemment là. Ben oui, c'est la Duck Race. On va parler de cet événement familial, ludique et aussi caritatif. Il aura lieu le dimanche 5 juillet, ici bien sûr à Cambo-les-Bains. 7e édition déjà de cette idée qui est née au Canada, évidemment. Et pour en parler de cette Duck Race, je suis avec Laurence Jangard. Bonjour Laurence.
1: Bonjour Lauriane.
0: Alors, vous êtes la nouvelle présidente de l'association Gadelor.
1: Oui, depuis 2024.
0: Voilà, récemment élue. Est-ce que vous pouvez nous présenter ce qu'est la Duck Race?
1: Alors, la Duck Race, c'est une course de canards, de petits canards en caoutchouté. On en a 19 000 et que nous lançons sur la Nive le 5 juillet, le premier dimanche, en fait, de chaque année, depuis quelques années. Voilà.
0: Pourquoi? Quel est le principe?
1: Alors, le principe, c'est de lâcher ces petits canards qui sont numérotés. Et à chaque canard correspond un ticket d'une valeur de 4 euros. Et c'est donc une action caritative, voilà, au profit des enfants du territoire.
0: C'est-à-dire, quelles sont les associations qui se sont jointes à vous?
1: Alors, les associations qui se sont jointes
0: parce
1: à nous...
0: Parce que tout est en local, hein, c'est
1: oui,
0: ça?
1: Oui, voilà, tout est local, absolument.
0: Un billet à 4 euros,
1: oui.
0: Pour tenter, ensuite on verra, de tenter le gros lot, hein,
1: oui.
0: Bien sûr.
1: Mmh.
0: Mais les sous que l'on va donner vont rester pour des associations d'ici.
1: Tout à fait, tout à fait. Donc, nous finançons l'association de Dimitri Yachvili, Justine Elou. Nous avons également le Petit Prince d'Anguelou. Mm-hmm. Nous avons France Essénia, qui est une association de Cambo.
0: Oui.
1: Nous avons Ologaria, qui est un nouveau bénéficiaire. Vacances plein air, voilà.
0: Oui.
1: Donc, c'est l'essentiel de nos... Nous avons six associations,
0: alors,
1: six bénéficiaires.
0: Comment fait-on pour acheter ces tickets, Laurence?
1: Alors, pour acheter ces tickets, soit nous sommes sur des stands où nous vendons, voilà, nous sommes des bénévoles de trois clubs, et soit nous vendons sur stand ou bien sur internet. Et pour acheter sur internet, faut aller sur le site duckracecambo64.fr.
0: Ok, donc pour les points de vente?
1: Alors les points de vente, nous avons des dépôts ventes sur Cambo, dont l'office du tourisme, Naya Boutique, le camping Ureguia, et sinon nous vendons, donc là comme aujourd'hui,
0: au jardin Arnaga, de la villa Arnaga.
1: Au jardin. Et puis nous sommes sur les marchés. Nous sommes au Carrefour BAB, nous sommes au marché de Saint-Martin, Saint-Charles et au Val de Biarritz.
0: Parfait.
1: À l'intermarché de Bidart, la patinoire, à Metz-Sorbeau.
0: Très bien, vous trouve un petit peu partout.
1: On nous trouve un petit peu partout.
0: Oui, oui. Voilà. Donc rendez-vous le 5 juillet prochain avec possibilité de manger sur place à midi. Mmh. Le départ de la course à 14h30 et puis un concert avec Julia D'Amestoy à 17h30.
1: Absolument.
0: Voilà, c'est une bonne action, il faut participer.
1: Exactement.
0: Merci beaucoup Laurence.
1: Je vous en prie, merci Lauriane.
0: Voilà Stéphane, donc si vous voulez acheter des tickets, c'est ici, dans les jardins de la Villa Arnaga, aujourd'hui et demain. Et puis par la même occasion, venir faire un tour, acheter pourquoi pas une vivace, par exemple, je ne sais pas, une plante aromatique ou un rosier qui sont magnifiques. Oui. Il y a pléthore ici, alors il y a des plantes qui sont tout à fait, banales, hein. Et puis il y a aussi des producteurs, des horticulteurs, qui sont dans l'originalité. Vous allez découvrir des espèces totalement méconnues et adaptées aussi au territoire et au climat du Pays Basque.
2: Mais
0: voilà, des plantes parfois qui viennent de très très loin, même des poires du Pérou, vous voyez.
2: On va développer nos sens en se rendant à Arnaga. C'est aujourd'hui, on le rappelle, et c'est aussi demain dimanche, il fera très très beau. Allez-y pour en profiter. Merci à toute l'équipe sur place. Il y avait avec vous Christine, Louane, Johan et puis vous, Lauriane. Merci beaucoup.
0: Merci. Bon Merci week-end. À vous, Stéphane. Ce fut un plaisir. À vous.
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2: Il est l'heure de passer à table avec tout ça. Il est midi. C'est dans l'info. Bonjour Céline Arnal.
4: Bonjour Stéphane, bonjour à tous. C'est l'information de la matinée. On a appris il y a un petit peu plus d'une heure maintenant le décès de Bernadette Chirac. Elle avait 93 ans. Elle fut première dame de France pendant près de 12 ans avec son mari Jacques. Elle a été d'ailleurs la seule première dame à avoir elle-même exercé un mandat politique sur son nom propre. En l'occurrence, elle a été conseillère générale de la Corrèze sans arrêt entre 1900

0: 1979 et 2015. Elle a aussi été la présidente de la fondation Hôpitaux de Paris, Hôpitaux de France entre 1994 et 2019. Et elle a longtemps été à la tête de l'opération Pièce Jaune. C'est une première. Les salariés de Décathlon sont en grève aujourd'hui partout en France. L'intersyndicale demande une revalorisation des salaires. En fait, les syndicats demandent que la revalorisation qui a été accordée au SMIC avec l'inflation au début du mois, eh bien que cette revalorisation soit appliquée à tous les salaires, d'autant que le groupe affiche de très bons résultats financiers. À Anglette, le magasin Décathlon emploie 70 personnes en CDI. Les trois quarts sont en grève aujourd'hui.
1: Ultime match de la saison ce soir à Jean Daugé.
0: Oui, l'aviron bayonnais accueille Perpignan. Les ciels et blancs sont assurés de terminer 12e du classement de top 14. Pas franchement d'enjeu dans cette rencontre. Mais malgré tout, Stéphane Garcia, on serait tenté de dire qu'il y a quand même une sacrée nécessité de conclure la saison sur une victoire.
2: À l'image du pilier Swan Cormenier qui refuse de galvauder ce rendez-vous pour Bayonne ce soir contre Perpignan.
3: Pour les joueurs qui partent, pour les supporters aussi, même pour nous, il faudrait finir cette saison du mieux possible. On a l'opportunité de recevoir le dernier match de la saison à Daugé, donc ce serait bien de finir sur une bonne note.
2: Finir pour le public, mais aussi pour chasser les fantômes, car l'aviron court après un succès à Jean Daugé depuis fin décembre 2025, comme l'avoue l'arrière cher Tibérien.
4: Quand on rentre sur le terrain, il n'y en a pas un qui dit « je m'en fous, on n'a rien à jouer ». Donc après, la raison de pourquoi on perd, mais c'est ça qui frustre en fait tout le monde, les supporters, mais nous les premiers. Mais c'est pas les lundis matins sont pas faciles. Quand on a perdu, tout le monde veut gagner. Que t'aies quelque chose à jouer, que t'aies une finale ou pas, c'est ça qui est hyper frustrant. Mais en tout cas, tout le monde a envie de faire mieux et de gagner.
2: Un point final pour cette saison très décevante, c'est un euphémisme. Et pour le manager néo-zélandais Jed Fraser, c'est un signal.
5: C'est une alerte pour nous, pour les joueurs, pour les clubs, qu'on doit faire mieux. Comme plein des équipes, je pense que la saison de suite, une saison positive, ça peut être compliqué. Je pense à Montpellier, je pense au staff français, c'est les derniers 4 ou 5 saisons. Pour le club, pour l'avenir du club, c'est important de trouver de la régularité.
2: De la régularité dans un climat calme, apaisé, loin finalement de tout ce qu'aura été cet exercice 2025-2026 sur les bords de Nive.
0: Bayonne-Perpignan, c'est ce soir 21h, un match bien évidemment à vivre en direct et en intégralité sur ICI Pays Basque. En Pro D2, c'est la finale ce soir, c'est à 18h. L'affiche, c'est Vannes-Provence Rugby. Un des deux évoluera en top 14 la saison prochaine. À Roland-Garros, à 15h, la Polonaise Maja Jwalińska est en finale face à la Russe Mira Andreeva. Une victoire aujourd'hui lui permettra d'entrer dans l'histoire en rejoignant le cercle très fermé des championnes de Grand Chelem qui sont passées par les qualifications.
1: Et puis pendant ce temps, à Saint-Jean-de-Luz, on prépare les fêtes.
0: Ouais, 200 000 personnes attendues sur les 4 jours. Alors c'est pas tout de suite, hein, c'est dans 2 semaines. Mais l'affiche, on la connaît, une affiche 100% fait main, pas d'intelligence artificielle, on y voit toujours le petit Peyot. Cette fois, il est dans un bateau de pêche et autour de lui, il y a plusieurs animaux. C'est Panchika Maya qui signe l'affiche cette année encore.
6: On peut apercevoir quelques animaux marins, de phoques qui font référence à deux petits phoques qui étaient venus récupérer pendant les tempêtes d'hiver. On y aperçoit aussi un macaremoine, donc malheureusement d'un animal également qui a beaucoup souffert des tempêtes. J'ai souhaité qu'il figure sur l'affiche parce que ça a amené beaucoup de personnes à se mobiliser pour essayer de sauver, d'aider ces animaux. Et ça nous relie toujours à la nature, comme le thème de l'affiche, donc les pêcheurs sur ce bateau. Vous allez regarder l'océan en vous disant, tiens, peut-être je pourrais apercevoir un dauphin ou pas. Je vais peut-être voir un soleil se coucher, peut-être voir un bateau rentrer au port. Cette affiche, il faut la regarder comme ça. Et peut-être vous aurez, en observant tranquillement ce décor fantastique, la chance de pouvoir apercevoir ce dauphin.
0: Le décor, il y est tous les jours. L'ouverture des fêtes, ce sera depuis le balcon de la mairie à Saint-Jean-de-Luz, vendredi, dans 2 semaines, le 19 juin.
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0: Ça s'est couvert comme annoncé. Alors, sur Bayonne.
1: Oui, bah oui, ça s'est couvert plus vite que prévu. Moi, parce que un petit peu, ouais. On annonçait les nuages cet après-midi et ils sont arrivés dans le courant de la matinée, comme quoi des fois, s'il y a un petit peu plus de vent, ça va un petit peu plus vite. Hey, la météo, c'est quelque chose de compliqué. Bon, ceci dit, les températures aujourd'hui entre 17 et 20 pour les maximales, 17 degrés dans l'intérieur du côté d'Arnégui, 18 sur le littoral à Andaille, à Combeau-les-Bains 18 degrés, il fera 19 à Saint-Jean-de-Luz, Bidart, Guétary, Biarritz, Anglette, là, sur toute la bande, 19 degrés, 20 degrés à Tarnos, et pour Saint-Palais et Mauléon, ce sera 20 degrés cet après-midi. Le soleil, c'est demain, avec des températures qui vont avoisiner les 28 degrés. Je vous souhaite une très belle après-midi avec nous. À partir de maintenant, programmation en langue basque. musicale, s'il vous plaît, jusqu'à 13h.
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1: Nouvelle journée de chaleur sur le Pays Basque. 35 degrés relevés à Bidage tout à l'heure sur le thermomètre de la voiture d'un de nos reporters. Et selon Météo France, Biarritz ce soir pourrait atteindre 38 voire 39 degrés.
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2: Bonjour à toutes et tous et bienvenue dans Ma France Weekend. Le samedi, l'équipe de Paris et des économies est sur le pont pour votre pouvoir d'achat. Alors dans 5 minutes, on va répondre à cette question. Comment rester chez soi le plus longtemps possible, même avec un petit budget? Mais d'abord, l'actu de ce samedi. Bonjour Morgane Guillaumard.
3: Bonjour Valère Coréard, bonjour à tous. Elle était une femme politique bien connue des Français. Bernadette Chirac est morte hier soir à l'âge de 93 ans. La veuve de l'ancien président de la République, Jacques Chirac, s'est éteinte paisiblement, entourée des siens. C'est sa fille Claude Chirac qui l'annonce aujourd'hui. Bernadette Chirac, militante, qui a présidé la fondation des hôpitaux pendant 25 ans. Elle était la figure emblématique des pièces jaunes, opération qu'elle a longtemps portée, bien avant l'élection de son mari Jacques Chirac d'ailleurs, comme elle le disait en 2001 à nos confrères de France 3.
4: Je n'ai pas attendu que mon mari soit élu pour m'investir dans une cause humanitaire. Je m'intéressais déjà depuis longtemps, de toute façon, aux activités de cette fondation.

0: Passionnante au profit notamment et au départ seulement des enfants malades hospitalisés. Et puis un jour, on est venu me demander si je voulais bien éventuellement m'y associer de plus près et en prendre la présidence. Mais je me suis toujours intéressée aux causes humanitaires et au sort des plus démunis, des plus défavorisés.
1: L'opération des pièces jaunes qui a depuis été reprise en 2019 par l'actuelle première dame Brigitte Macron. La mort de Bernadette Chirac qui fait réagir toute la classe politique. Emmanuel Macron salue une grande dame de cœur qui a marqué notre histoire. François Hollande l'a décrit comme obstinée et indépendante. Nicolas Sarkozy lui rend aussi hommage. L'ancien président soutenu pendant sa campagne par Bernadette Chirac parle d'une femme fidèle, courageuse, drôle, intransigeante et affectueuse. L'émotion aussi en Corrèze où Bernadette Chirac a mené sa carrière politique. C'est d'ailleurs la seule première dame à avoir exercé un mandat en son nom propre. Elle a été conseillère générale de la Corrèze pendant 36 ans, de 1979 à 2015. Philippe Graziani, vous êtes sur place à Tulle, où Bernadette Chirac était perçue comme une femme au fort caractère, un personnage marquant de ce département.
2: Oui, en Corrèze, elle avait d'ailleurs tout autant ses fans que ses détracteurs, vous savez, et même au sein de son propre camp, mais elle n'a jamais pour autant fait le moindre compromis. Elle a par exemple choisi de soutenir Nicolas Sarkozy pour la dernière primaire des Républicains, alors qu'en majorité, la droite corrézienne soutenait Alain Juppé. On se souviendra aussi en Corrèze de ses coups de gueule. Ainsi, lorsque François Hollande, dans la réforme cantonale de 2015, laisse disparaître son canton de Corrèze, et de ses coups médiatiques aussi, comme le plus retentissant, lorsqu'en 1998, alors première dame de France, elle fait venir à Tulle et à Corrèze Hillary Clinton, alors first lady des États-Unis. Sa singularité, enfin, s'est exprimée au travers de ses amitiés. La plus symbolique peut-être fut celle qu'elle entretint avec Sophie Dessus, l'ancienne députée socialiste de la Corrèze. À la mort de celle-ci en 2015, Bernadette Chirac avait dit être très bouleversée. Et elle était venue à son enterrement à Userche. Elle avait même fait le déplacement dans l'avion présidentiel, se réconciliant pour l'occasion avec François Hollande.
1: Merci.
2: Un dernier mot pour vous dire que les réactions ici en Corrèze sont assez nombreuses. Les maires de la Corrèze qui étaient, c'est un hasard du calendrier, en congrès, donc ici à Tulle, ont observé une minute de silence avant d'entamer leur réunion. Et puis le maire de Malemort, Laurent Dartout, qui a travaillé avec Bernadette Chirac, a annoncé lui un hommage qui sera rendu lors de l'étape du Tour de France le 12 juillet prochain, étape qui sera en Corrèze.
1: Merci Philippe Graziani. Depuis la Corrèze, après la mort de Bernadette Chirac, le président du département, Pascal Coste, lui, rend d'ailleurs aussi hommage. Il écrit sur sa page Facebook qu'elle a été une femme de conviction et de cœur qui aura œuvré sans relâche pour les plus fragiles. Ici, comme ailleurs, on revient bien sûr sur la mort de Bernadette Chirac dans notre édition à 14h. Tout est à retrouver déjà sur notre site internet ici.fr. Entre deuil et colère contre les dysfonctionnements de la chaîne judiciaire dans l'affaire Liana, Gérald Darmanin a présenté ses excuses hier soir. Au nom de la justice, le garde des Sceaux parle d'un immense échec. Le corps de la jeune fille de 11 ans disparue depuis une semaine dans le Gers a été retrouvé avant-hier dans un silo agricole. Une marche blanche sera organisée demain dans sa commune de Fleurance. Les magasins Décathlon vont tourner au ralenti aujourd'hui. Les salariés de la célèbre enseigne de matériel de sport sont appelés à la grève. Les syndicats de Décathlon réclament une augmentation des salaires alors que l'entreprise a enregistré un bénéfice en nette hausse l'an dernier, plus 16% pour l'année 2025. Et puis, à Roland-Garros, la finale dame est à suivre aujourd'hui. La Polonaise Maya Jwalinska est opposée à la Russe Mira Andreeva. Le match, c'est dès 15h. Une première finale pour les deux joueuses de tennis qui s'affrontent avec une finale homme demain.
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5: Bonjour et bienvenue dans votre magazine Ma France, par ici les économies. Vous connaissez notre objectif. Chaque semaine, vous redonnez du pouvoir d'achat. Alors aujourd'hui, on va tenter de répondre à cette question. Comment rester chez soi le plus longtemps possible, dans les meilleures conditions et même avec un budget serré? Les aides, les astuces, les services à domicile. On va tout vous dire avec notre invité. Bonjour Laurence Le Drenne.
6: Bonjour Valère, bonjour à tous.
5: Vous êtes chef de service droit et argent pour le magazine Notre Temps, qui est en kiosque en ce moment d'ailleurs avec un dossier sur ce thème justement. C'est le numéro de juin qui est en kiosque actuellement. Je vous propose pour commencer, Laurence, de répondre à cette première question de Paul. Il m'a écrit sur mon mail paricilleseconomies@radiofrance.com. J'ai 85 ans et mon secret, c'est de voir du monde tous les jours. Et ça, c'est gratuit, n'est-ce pas la clé ? Qu'est-ce que vous lui répondez ?
6: Je lui réponds, vous avez raison. Paul, vous avez vraiment raison. Rencontrer des personnes tous les jours, se promener, discuter avec ses voisins, échanger, bref, tisser autour de soi un réseau de relations amicales ou simplement de connaissances, c'est la clé pour se sentir en forme, se sentir bien et donc bien chez soi.
5: Parce qu'on parle beaucoup d'autonomie en fait, mais enfin, l'autonomie seule, c'est quand même très compliqué. C'est vrai que les relations sociales, c'est fondamental, y compris pour se sentir bien, être en bonne santé, en fait.
6: Voilà, et c'est la parade contre la solitude. La solitude qui est vraiment quelque chose qui peut vous surprendre et petit à petit vous enfermer. Donc, un réseau de petites relations quotidiennes, ça n'a l'air de rien, mais c'est extrêmement important.
5: L'objectif aujourd'hui, c'est donc d'aider celles et ceux qui nous écoutent et qui, bien sûr, ont ce souhait ou connaissent quelqu'un qui a ce souhait de rester à la maison, parce que c'est vrai qu'on est mieux, c'est notre lieu de vie, mais le mieux possible, dans les meilleures conditions possibles. Alors parfois, ça s'anticipe aussi. Et je vous propose de commencer par le logement, justement. Comment le sécuriser, l'adapter pour y vivre plus sereinement, éviter les accidents domestiques ou les chutes, mais sans trop dépenser.
6: Il y a plein de choses à faire. Par exemple, vous pouvez agir sur la lumière. Ça, c'est une chose à laquelle on pense pas souvent.
5: La lumière. Ouais.
6: Avoir des lumières qui s'allument automatiquement, des lumières douces quand vous levez la nuit.
5: Détecteur de mouvement, tout simplement.
6: Dans le couloir, au pied de votre lit, ça va vous éviter de tâtonner, ça va vous éviter de déraper. Ça coûte quelques dizaines d'euros. Et vraiment, ça change la vie parce que voir où on met les pieds, ça évite de chuter. Et c'est quelque chose de tout simple. Vous verrez aussi que vos petits-enfants seront ravis d'avoir ce petit système et tous les gens qui sont autour de vous.
5: Donc la lumière, c'est vrai que c'est tout bête, quelque part. Ça coûte pas très cher et ça permet d'éviter... la chute, l'accident domestique évidemment, parce que on va se lever la nuit, on voit pas bien, ou on croit qu'on connaît l'appart, la maison, et en fait, c'est là que patatras.
6: Exactement. Quoi, hein. Et on n'y pense pas assez.
5: Une rampe dans un escalier aussi, ça coûte pas très cher, ça peut être très utile. Il faut savoir aussi détecter le moment où c'est le moment.
6: Mais c'est toujours le moment. N'attendez pas d'avoir 80 ans, c'est toujours le moment d'avoir une rampe dans son escalier. N'oubliez pas l'escalier de la cave. Les marches sont souvent étroites. Si vous vivez dans un immeuble, n'hésitez pas à en parler dans une réunion de copropriété et vous allez voir, là aussi, hein, que tous vos voisins, même s'ils ont 30 ans, 50 ans, ils vont dire « mais quelle bonne idée !» Et là aussi, c'est un outil très sécurisant pour éviter les chutes, pour s'appuyer. Vraiment, c'est une solution toute simple. Il faut y penser.
5: Et pour le coup, les petits-enfants, ils sont ravis d'avoir une petite rampe pour se tenir. Ça les sécurise également.
6: Mais bien sûr.
5: Et quand on pense à rampe, je pense tout de suite salle de bain. C'est pareil, il faut savoir et s'équiper un petit peu, s'entourer. Toilettes, salle de bain, des petites rampes à droite, à gauche. Ça facilite aussi certains mouvements.
6: Exactement. Alors là, c'est plutôt quand vous faites des travaux chez vous.
5: Oui.
6: Pensez à tout ça. Renseignez-vous sur tous ces petits dispositifs qui vont permettre un point d'appui. Ça peut être un petit banc, un petit recoin dans la douche où on peut s'asseoir. On peut aussi poser ses produits, mais on peut s'asseoir. Quand vous faites des travaux, que vous ayez 40, 50 ans, 60 ans, pensez à tout ça. Et du coup, plus vous y pensez tôt, plus ça va être bien conçu, plus ça va être joli et plus ça va être efficace.
5: Laurence Le Drenne, le dernier dossier là du magazine Notre Temps, donc qui est en kiosque, est justement sur ce sujet, hein, bien vieillir chez soi. Vous évoquez dans ce dossier des nez de marche antidérapants. Je me suis demandé ce que c'était.
6: Oui, c'est vrai qu'un nez de marche, ça peut surprendre, mais vous en voyez partout. Vous savez, ce sont les bandes rugueuses ou les barres qui sont au bord des marches d'escalier. Alors, il y en a partout. Hein. Il y en a dans les lieux publics, il y en a dans les bureaux. Ça permet deux choses. On voit le bord de la marche, on voit où on pose les pieds, et puis on glisse moins. Alors, puisqu'il y en a partout dans les lieux publics, pourquoi on n'en aurait pas chez soi? Là aussi, c'est un petit équipement peu coûteux et efficace.
5: Il y a des sites qui peuvent nous donner des idées de trucs et astuces, d'ailleurs, pour s'équiper pas cher. Bien chez soi, de l'assurance retraite, par exemple. Donc, c'est sur bien-chez-soi.l'assurance-retraite.fr. Vous le recommandez? Qu'est-ce qu'on trouve, par exemple, sur ce site?
6: Oui, je le recommande parce qu'il y a vraiment des dizaines, que dis-je, des centaines de petits appareils auxquels on pense pas forcément. Par exemple, vous allez trouver toutes les sortes de barres d'appui. Vous allez trouver un siège pivotant qu'on peut poser sur une baignoire. Si jamais, même temporairement, hein, même quand on s'est cassé le pied, on n'arrive plus à prendre sa douche dans sa baignoire, ça va vous aider. Vous allez trouver aussi des trains qu'on peut faire pivoter pour récupérer ses vêtements, vous savez, qui sont en haut des penderies, des petits marchepieds antidérapants. Bref, tout ça, ce sont des objets qui vont vous éviter la tentation de monter sur un tabouret. pour récupérer quelque chose qui est en haut. Et c'est vraiment astucieux, c'est simple, c'est pas cher, ça peut se poser facilement, il y a plein d'idées.
5: Aujourd'hui, le thème de l'émission, c'est bien vieillir à la maison, rester chez soi. On va parler aussi des aides dans un instant, mais avant, un autre site qui est intéressant, pour bienvieillir.fr. Ça aussi, c'est un bon plan, Laurence.
6: Oui, là aussi, ce sont des caisses de retraite qui se sont regroupées parce que dans leur mission, il n'y a pas seulement vous versez votre retraite, il y a aussi la prévention. Prévention pour la santé, justement pour garder cette précieuse autonomie. Vous allez y trouver des articles et puis des vidéos aussi. J'ai vu il n'y a pas longtemps une vidéo où une kiné vous apprend, elle vous apprend à tomber, comment vous baisser, surtout comment vous relever. Il y a des gestes à faire dans un certain ordre pour se relever facilement. Et ça, c'est comme un entraînement. Il faut les apprendre, il faut les faire de temps en temps. Ça maintient la souplesse. Prenez-le comme un petit exercice de yoga. Et vraiment, c'est utile si un jour on se retrouve par terre.
5: Bien vieillir chez soi, ça commence pas à 80 ans. Ça peut commencer avant. C'est ce que vous disiez tout à l'heure. Oui. Quand on fait des travaux à 40, 50, 60 ans, on peut commencer à penser. Finalement, c'est un peu une logique du quotidien. Aménager son logement pour mieux y vivre, prévenir, mais aussi que tout soit plus facile.
6: C'est une logique du confort, du bien-être. Plus vous y pensez tôt, plus ça va être vraiment pensé pour être dans votre cuisine, dans votre salle de bain, plus ça va être agréable. Et vous allez vous dire, j'ai eu raison de faire ça et vraiment je me sens bien chez moi. Voilà, il y a d'autres personnes qui vont vous copier, vous allez voir.
5: J'ai découvert qu'on peut faire appel aussi à un ergothérapeute pour se faire aider, guider vers les aménagements qui nous correspondent le mieux.
6: Oui, alors là, une petite astuce, si vous avez été salarié pendant votre carrière, vous êtes sûrement relié à la caisse de retraite qui s'appelle l'Agir Carco, c'est la caisse complémentaire. Et elle a vraiment une mission d'aider les personnes à aménager leur logement. Vous pouvez avoir des aides et selon votre situation, un ergothérapeute peut vous venir chez vous. Et donc, il va regarder votre cuisine, il va vous dire, là, ce serait quand même mieux plutôt que d'avoir des placards, d'avoir des tiroirs, vous pourriez abaisser telle chose. Vous pourriez vous équiper de petits appareils qui sont pas forcément chers non plus. Et vraiment, vous pouvez aussi voir un appartement qui est entièrement conçu pour être plus facile à vivre, toujours présenté par l'Agir Carco. Il y en a à Paris, mais ils ont aussi des centres partout en France.
5: Ah, c'est super. Et d'ailleurs, il y a d'autres aménagements un peu plus lourds, disons, à réaliser, mais utiles. Vous en citiez baisser le four, élargir une porte, installer une salle de bain et une chambre de plein pied quand c'est possible. Oui. Là aussi, on peut se faire conseiller, accompagner.
6: Exactement. Mmh. Moi, j'ai envie d'insister sur deux choses. La chambre de plein pied, si vous êtes à l'étage, vraiment réfléchissez à ce que vous pouvez faire. Salle de bain, chambre de plein pied. Et puis, la salle de bain, la douche, sans bac ou avec un bac très plat et bien large, c'est du confort, c'est du bien-être. Tout le monde dans la maison va vouloir se doucher là et on se sent
5: c'est
6: en sécurité. C'est la douche à l'italienne. Bon, parfois, c'est pas possible de faire la douche à l'italienne, mais il y a des bacs très plats antidérapants qui sont très jolis et très efficaces aussi.
5: On peut se faire aider. Quelles sont les aides, Laurence Vedrenne, et les conditions pour faire adapter son logement, faire ces aménagements-là, ces travaux?
6: Alors, une aide qui est assez méconnue, ça s'appelle MaPrimeAdapt. C'est vraiment pensé pour les personnes qui souhaitent aménager leur logement, qui ont des ressources modestes, mais le plafond est assez élevé, et ça permet de financer vos travaux. 50%, 70% des travaux, et pour une enveloppe assez importante, jusqu'à 22 000 euros. Vous y accédez si vous avez 70 ans, même si vous êtes en pleine forme, et dès 60 ans, si ça commence à être un petit peu difficile.
5: Bon, là, on a appris quelque chose d'important. Donc, ça s'appelle MaPrimeAdapt. Oui. Si ça vous intéresse, vous qui nous écoutez, n'hésitez pas à aller vous renseigner. Puis, il y a aussi le sujet de l'aide à domicile. Faire des courses, conduire, faire le ménage. Là, il y a des incitations fiscales, notamment, sur ce sujet.
6: Oui, il y a un crédit d'impôt qui est important. Crédit d'impôt de 50%. Vous pouvez financer les salaires, les charges d'une personne que vous employez. Si vous passez par une société de service, ça marche aussi. Ça peut financer 50% jusqu'à 12 000 euros, même plus si vous avez plus de 65 ans. Donc, il ne faut pas hésiter et ça fonctionne même si vous n'êtes pas imposable. C'est-à-dire que vraiment, ça divise le prix par deux.
5: Donc, ça vaut le coup de chercher les aides qu'il y a autour de soi parce qu'on peut se faire accompagner, même quand on a, et peut-être surtout quand on a un budget serré.
6: Exactement. Et ne pas attendre d'en avoir vraiment besoin.
5: Il y a les aides, mais il peut y avoir aussi des compléments de revenus. Hein. Parfois, on se retrouve avec de la place libre à la maison. Alors, pourquoi ne pas se mettre en colocation ? Bonjour Bérangère Pénaud.
4: Bonjour, bonjour Valère.
5: Vous êtes directrice des Yvelines pour l'association Ensemble Deux Générations. Votre site, c'est ensemble2générations.fr. Vous accompagnez des seniors, des jeunes, pour se mettre en coloc, c'est ça ?
4: C'est ça, exactement. L'idée, en fait, c'est de pouvoir répondre à la fois aux défis démographiques, hein, avec une population senior qui va en augmentant, puisqu'aujourd'hui, on a 15 millions de personnes seniors et on en aura 24 millions en 2060. Et puis, ben, la difficulté pour les jeunes à trouver un logement, hein, la crise du logement étudiant, on la connaît bien. On sait que le budget logement pour un jeune, ça représente 61% de son budget. Mmh. Donc, il y a vraiment une difficulté pour trouver un logement. Donc, l'idée, c'est de pouvoir mettre un étudiant chez un senior qui a de la place, qui a une chambre de libre et qui peut et qui a envie d'accueillir un jeune. Et ça peut être en échange de petits services ou d'une contrepartie financière modeste.
5: Oui, c'est ça qui est intéressant, c'est que vous proposez une rencontre, un peu un cadre de vivre ensemble, mais avec des règles du jeu qui s'adaptent en fonction des besoins, des envies. C'est-à-dire, c'est un contrat entre les deux personnes. Et ça peut prendre quelle forme, alors ?
4: C'est tout à fait ça. C'est vraiment l'idée de pouvoir réunir, en fait, deux personnes, donc jeunes et seniors, qui ont des besoins différents, mais qui ont aussi envie de partager quelque chose. Et pour ça, on peut proposer deux solutions qui sont encadrées juridiquement par la loi Elan. Mais donc, on a une possibilité de logement, donc avec des petits services ou de la présence. Donc là, le jeune peut être logé entre 10 euros jusqu'à 150 euros en fonction du volume de petite aide qu'il va pouvoir apporter. Ou une solution qu'on appelle convivialité, où là, le jeune n'y a pas d'obligation de service ou de présence, mais il apporte une convivialité, un moment de partage, et ça permet à un senior d'avoir un complément de revenu. Donc généralement, les loyers vont se situer en région parisienne entre 300 et 450 euros par mois. Ils peuvent également déduire les APL de ces loyers. Donc c'est finalement des loyers très économiques pour les jeunes.
5: Alors c'est intéressant, et évidemment ce sont des loyers moyens en région parisienne, mais votre association fonctionne dans toute la France. Laurence Ledraine, vous parliez lien social tout à l'heure, de l'importance de la colocation intergénérationnelle qui est encadrée par la loi, avec des associations comme ça qui viennent encadrer, sécuriser, c'est une solution.
6: Oui, bah oui, c'est une solution. C'est une solution qui fait deux heureux. Donc, c'est vraiment intéressant. Il faut bien sûr que les personnes s'entendent bien. Comme dans toute situation où on est deux sur à toi, mais c'est ce que nous conseillait Paul tout à l'heure, voir quelqu'un tous les jours, et ben là vous allez avoir quelqu'un chez vous qui va vous parler de tas de choses nouvelles, et ça fait partie de l'entretien d'autonomie.
5: Et Bérangère, je précise, quand vous parlez de menu service, c'est pas de l'aide à domicile, c'est des petites courses, un petit truc de bricolage, c'est vraiment des petits agréments du quotidien.
4: Tout à fait, le jeune ne se substitue pas à une aide à domicile ou une infirmière. Ça va être aider à prendre un billet de train sur Internet, faire quelques courses, sortir un animal de compagnie si besoin. Enfin, voilà, des petites tâches qu'on peut rendre spontanément. Mais tout ça est quand même bien défini dans le contrat. Comme ça, chacun sait à quoi il s'engage. Et ça simplifie aussi la relation. Mais au-delà de ces tâches, c'est ce que vous disiez précédemment. C'est vraiment favoriser le lien social et puis avoir ce sentiment d'utilité, aussi bien côté senior que côté jeune. Et ça, c'est vraiment un très bon vecteur dans la société pour aussi aider à rompre la solitude et l'isolement.
5: Voilà, et bien sûr, personne n'est imposé à personne. Ce sont des choix de chaque côté. Et c'est le rôle, justement, de votre association ensemble2générations.fr. Merci beaucoup pour votre participation, Bérangère Pénaud. Vous êtes directrice des Yvelines, donc pour Ensemble 2 Générations. Et puis, dans un instant, on va recevoir Stéphane Maroc. Il est fondateur de Gabi. C'est une application qui a un sacré objectif, rassembler générations et professionnels autour des aînés.

0: Jean-Jacques Goldman tourne les violons sur votre radio locale ici.
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0: En version magazine chaque semaine, le thème aujourd'hui, comment bien vieillir tout en restant chez soi. Je suis avec Laurence Ledraine, vous êtes chef de service droit et argent pour Notre Temps. Notre Temps qui est en kiosque en ce moment avec un dossier sur ce thème précisément dans votre numéro de juin. Et Stéphane Maroc, fondateur de Gabi, vient nous rejoindre. Bonjour Stéphane.
3: Bonjour.
0: On retrouve des informations sur gabi-appli.com. Qu'est-ce que c'est Gabi, G-A-2-B-Y?
3: Alors Gabi, c'est une application sur mobile ou tablette pour les plus de 65 ans et les familles qui souhaitent accompagner leurs proches âgés pour prolonger sa bonne santé physique et mentale.
0: Bon, ça c'est ce que vous proposez. Dans les faits, quels sont les services qu'on retrouve si on s'abonne à cette application, donc qu'on a plus de 65 ans et que notre famille est partante?
3: Alors, pour les aînés, eux, ils peuvent jouer seuls ou en famille, sans publicité. Ils peuvent partager aussi leurs bons souvenirs dans une logique d'album sécurisé et plutôt confidentiel. Ensuite, ils peuvent bénéficier aussi d'un programme ludique de suivi de leur autonomie avec des activités vraiment personnalisées, toujours dans l'esprit de rester en bonne santé le plus longtemps possible. Voilà. Et côté famille, eux, ils peuvent solliciter et échanger des professionnels locaux qui interviennent au domicile de leurs proches, en fait. Ça va du dépanneur à l'infirmière. Voilà. Et ensuite, les familles peuvent aussi suivre un petit baromètre de leurs proches pour permettre de prévenir des risques de dépendance et savoir comment les accompagner au mieux et agir au plus tôt, en fait.
0: C'est donc une application qui permet à la fois de suivre en même temps de jouer de l'utiliser, on va dire, un peu à temps perdu pour le senior, mais aussi d'échanger avec les professionnels autour et puis avec la famille. Il y a quand même beaucoup de fonctions. Combien ça coûte chaque mois?
3: Alors aujourd'hui, Gabi coûte 4,25 € TTC par mois pour toute la famille, hein, donc ça en fait la solution la moins chère et la plus complète sur le marché. Et propose énormément de services vraiment tournés vers la prévention et le suivi de la santé physique et mentale.
0: On est aussi à l'heure de la fracture numérique. On le sait, les seniors n'ont pas sont pas toujours très à l'aise avec le digital. Comment repousser cet enjeu puisque vous proposez précisément une solution digitale pour les seniors?
3: Alors c'est une solution qui est très mature, donc aujourd'hui on a beaucoup travaillé sur l'usabilité de l'application. Aujourd'hui elle est tout à fait adaptée à ce genre de public là. Et puis le fait d'engager la famille aussi, on a un vrai accompagnement et un vrai entourage qui vient accompagner et favoriser l'inclusion numérique des aînés. Ça va des enfants aux petits-enfants.
0: Donc on retrouve toutes les infos sur gabi-appli.com et puis sinon dans les stores, j'imagine, qu'on soit sur Android ou sur iOS. Quel que soit le smartphone qu'on a. Merci beaucoup en tout cas Stéphane Maroc, fondateur de Gabi, cette application dont on voulait vous parler cette semaine parce que c'est aussi une solution pour bien vieillir, en tout cas bien avancer dans l'âge à la maison. Laurence Ledraine, vous êtes chef de service droit et argent pour Notre Temps et je vous propose avant de nous quitter de vous prêter au jeu de notre quiz Le Vrai Faux pour finir avec les idées claires sur ce thème du bien vieillir chez soi. Alors vrai ou faux, installer une barre d'appui dans sa salle de bain peut être financé en partie par des aides.
4: Vrai. N'hésitez pas à poser la question à vos caisses de retraite ou à vous renseigner dans votre mairie, par exemple.
0: Vrai ou faux, la majorité des chutes des seniors se produisent à l'extérieur du domicile.
4: Faux, archi faux, la majorité se produit à l'intérieur.
0: Vrai ou faux, un détecteur de mouvement pour allumer automatiquement une lampe peut aider à prévenir justement certains accidents domestiques.
4: Mais bien sûr, c'est de la sécurité, du confort, c'est facile à installer et on voit où on marche, donc on tombe moins.
0: Voilà, ça c'est dit. Vrai ou faux, Laurence, il faut obligatoirement avoir plus de 80 ans pour bénéficier de ma prime Adapt.
4: Pas du tout, c'est possible dès 70 ans, même quand on est en pleine forme, et dès 60 ans, quand on commence à avoir certaines difficultés pour aménager sa maison, c'est vraiment une aide financière utile.
0: Oui, vous l'avez dit tout à l'heure, jusqu'à, je crois, 70%.
4: Oui, de 50 à 70% de vos travaux.
0: 22 000 euros,
4: oui, enfin, donc ça peut
0: vraiment être intéressant
4: énorme.
0: Et méconnu.
4: Oui, tout à fait, c'est moins connu que ma prime Rénov, par exemple.
0: Ouais, on a réparé ce sujet aujourd'hui, ma prime Adapt, désormais c'est beaucoup plus connu. Faire appel à une aide à domicile ouvre parfois droit à un avantage fiscal, vrai ou faux?
4: Vrai, un crédit d'impôt de 50%.
0: Vrai ou faux d'ailleurs, certaines caisses de retraite proposent des aides pour adapter son logement.
4: Vrai, Et là aussi, c'est méconnu. Donc, renseignez-vous. De nombreuses caisses de retraite consacrent du budget pour ce sujet et ont beaucoup d'actions.
0: Et dernière question, vrai ou faux, les tapis mal fixés sont l'une des principales causes de chutes à domicile.
4: Oh là là, c'est vrai. Attention aux tapis dans la cuisine, devant l'évier ou dans la salle de bain.
0: C'est noté. Laurence Ledrenne, vous êtes chef de service droit et argent pour notre temps. Merci beaucoup pour vos
4: Merci.
0: Éclairages précieux. J'espère en tout cas que vous y voyez plus clair, vous qui nous avez écoutés sur votre radio locale ici. Alors deux choses. D'abord, il y a le magazine Notre Temps qui est en kiosque en ce moment et il y a justement un dossier pour bien vieillir à la maison. Donc ça, c'est une première chose. Et puis deuxième chose, sur ici.fr, il y a toutes les émissions de Ma France Par Ici les économies avec maintenant une belle bibliothèque. 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La semaine prochaine, on va voir comment se remettre au vélo. À suivre, des infos près de chez vous et votre après-midi en musique sur votre radio locale ici.
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6: À Biarritz, rendez-vous demain à 19h à la Gare du Midi pour le spectacle L'expérience de la vie d'Anne Roumanoff. Sur scène, l'humoriste Anne Roumanoff propose une lecture à la fois drôle et lucide du monde contemporain. Elle y raconte l'expérience de la vie à travers le regard d'une femme expérimentée mais toujours surprise par les mutations de la société. Au fil du spectacle, elle aborde avec légèreté les caisses automatiques dans les supermarchés, les ouvrages de développement personnel, les relations amoureuses parfois instables ou encore les évolutions du langage au quotidien. Des thèmes très actuels observé avec un sens de l'absurde et une ironie bienveillante. Sans jugement, Anne Roumanoff s'attache surtout à comprendre ses contemporains, multipliant les situations du quotidien transformées en sketch. Un humour accessible qui rassemble plutôt qu'il ne divise. Vous êtes invité à partager une soirée où le rire se mêle à la réflexion dans une ambiance assez chaleureuse. Un spectacle qui promet de ressortir avec le sourire et un regard décalé sur la vie de tous les jours.
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sur votre radio ici. Quel plaisir de vous retrouver ce samedi. C'est Sophie Nolvaux avec vous pour partager vos chansons préférées tout au long de l'après-midi. Dans un instant, Phil Collins, juste après cette nouveauté signée Marine. La gagnante de la 12e saison de la Star Academy était au musée du Louvre-Lens dans le Pas-de-Calais cette semaine pour son Ici part en live, un concert privé face à une cinquantaine d'auditeurs de votre radio ici. Retrouvez ce showcase et ses coulisses en vidéo sur ici.fr et nos réseaux sociaux. Voici Escroc. Thank you.

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1: Le livre du week-end, c'est un auteur d'Ustaritz qui vient nous présenter son livre ce matin. Bonjour Eric Lambert.
2: Bonjour Stéphane.
1: Votre nouveau roman dont on va parler maintenant s'appelle Le complot de Belle-Île. C'est le quatrième tome d'une série.
2: Quelle série ? C'est La confrérie de l'échelle. Mm-hmm. Ce sont des romans de cap et d'épée. Ça se passe au XVIIe siècle, à l'époque de Richelieu, Mazarin, Louis XIV. Enfin, toute cette période, la période des mousquetaires finalement. Le dernier roman, donc Le complot de Belle-Île. Alors Belle-Île, c'est l'île. L'île de Belle-Île en mer. Pour ceux qui liront le titre, je l'écris I-S-L-E, puisqu'à l'époque, c'est comme ça que ça s'écrivait. Dans tous mes romans, pratiquement, le cardinal Mazarin apparaît. Et là, il se trouve qu'il s'est fait dérober la correspondance qu'il entretenait avec Anne d'Autriche, qui est la mère de Louis XIV. Il faut savoir qu'à l'époque, Mazarin, c'était le parrain de Louis XIV. Il y a eu beaucoup de rumeurs sur le fait qu'il entretenait des relations un peu plus qu'amicales avec la mère de Louis XIV, Anne d'Autriche. Et donc, quelqu'un lui a dérobé son courrier, c'est sa correspondance. Lui considère qu'il ne faut surtout pas que personne ne sache ce qu'il y a dedans. Et en particulier, il ne faut pas que le roi lui-même voit ce qu'il a écrit, échangé avec sa mère. Et donc, il fait appel à mes héros pour essayer de retrouver cette correspondance, sauf qu'il ne dit pas tout. C'est-à-dire que même à eux, ils cachent des choses. Forcément, ça va compliquer leur mission. Je ne vais pas dire comment ça se finit, évidemment. En parallèle, mon Alexandre, puisque c'est mon héros, il s'appelle Alexandre, il est appelé pour une histoire d'enlèvement d'enfants. Et lui, c'est un gamin qui a 20 ans. C'est un héros là du mât, quoi. C'est une espèce de d'Artagnan. C'est un beau gosse. Il est vif, il est animé. Et donc, dès qu'on l'appelle pour une affaire, surtout une affaire comme ça, d'enlèvement d'enfants, on a enlevé cet enfant à une lingère qui représente rien dans ce monde-là. Tout de suite, il sent l'âme d'un justicier. Le complot de Belle-Île. Aux éditions BOD. J'aurai plaisir à vous retrouver le vendredi 26 juin à 18h30 au Bar Basque de Bayonne pour une séance de dédicace et de présentation et de discussion et de rencontre.
1: Merci beaucoup Eric. Il est disponible ce livre, Le complot de Belle-Île, à la librairie, on le rappelle, chez Simone à Bayonne, à la boucherie du Fiston aussi, Loïc Lambert, au Halle de Blampignon en Anglette, et puis sur commande dans toutes les librairies. Voilà, Le complot de Belle-Île.
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1: Patrick Fiori avec Le Chant est libre sur votre radio ici. Préparez-vous à pousser le volume et la voix, parce que dans un instant, on va chanter avec Camaro et Femme Like You. Oui, oui, je sais que ça vous fait plaisir. Mais avant, il y aura de la douceur avec John Lennon et le mythique Imagine. Excellent samedi.
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2: Une pluie d'hommages après la disparition de Bernadette Chirac. Elle est morte hier soir à l'âge de 93 ans, paisiblement et entourée des siens, selon sa fille Claude Chirac, figure emblématique des pieds jaunes, veuve de l'ancien président Jacques Chirac et élue pendant 36 ans au conseil départemental de la Corrèze. La mort de Bernadette Chirac fait réagir toute la classe politique, notamment Nicolas Sarkozy, qu'elle a longtemps soutenu. L'ex-président estime qu'elle l'a fait honneur à notre pays et qu'une époque se termine avec son départ. Un drame qui émeut tout le pays, une marche blanche est organisée demain à Florence dans le Gers. Après la mort de la petite Liana, le corps de la collégienne de 11 ans a été retrouvé avant-hier sur une zone agricole désaffectée. Le principal suspect, Jérôme B, visé par au moins 3 plaintes pour viol sur mineur, a été mis en examen et incarcéré. Des bénéfices qui s'accumulent, le pouvoir des salariés qui recule. Voilà le slogan des syndicats de Décathlon qui appellent à la grève aujourd'hui dans tous les magasins de l'enseigne de matériel de sport. Ils demandent un meilleur salaire au vu de l'augmentation des bénéfices de l'entreprise, plus 16% en un an. Et puis en tennis, c'est une première pour les deux joueuses qui s'affrontent en finale dames à Roland-Garros aujourd'hui. La polonaise Maja Jawalińska, 114e mondiale, affronte la russe Mira Andreeva, 8e mondiale, et favorite pour cette rencontre qui débute dans une heure. Demain, la finale homme verra s'affronter le numéro 3 mondial Alexander Zverev face à l'italien Flavio Cobolli.
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4: Après les belles éclaircies de ce matin, ce sont les nuages qui sont en train de l'emporter.

0: Après-midi, au fil des heures, sans toutefois gâcher l'impression de beau temps, la nuit s'annonce claire. Et pour la journée de demain dimanche, ça c'est plutôt la très bonne nouvelle du week-end. Une journée largement ensoleillée, avec des vents orientés est-sud-est et surtout des températures en hausse. On attend demain au Pays Basque entre 27 et 28 degrés. Je vous souhaite une très belle après-midi avec Ici Pays Basque.
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0: Heidelberg. Bonjour à vous qui venez nous rejoindre sur votre radio locale ici. C'est Sophie Nolvaux au micro et c'est le moment idéal pour relancer cette belle journée. Je vous embarque avec moi pour un après-midi tout en douceur, en conseils utiles près de chez vous et en musique avec vos trois chansons françaises à la suite.
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0: On retrouvera Alain Souchon, Les Enfoirés 2026, sans oublier Michel Polnareff. On aime rêver.
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0: Vous écoutez ici et ce petit cri du cœur signé Alain Souchon. Dans une poignée de minutes, place à l'artiste britannique Paul Young. Mais tout de suite, je vous propose quelques infos d'ici.
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2: Demain, c'est le retour d'un grand rendez-vous, la traditionnelle fête de la cerise. Depuis 74 ans, le village d'Itsassou célèbre sa cerise noire, emblème gourmand du territoire, dans une ambiance festive et conviviale. Toute la journée, le centre du village vivra au rythme des traditions basques, marché de producteurs, stands de spécialités locales, confitures artisanales, gâteaux basques et vente directe de cerises dès demain matin. Côté animation, une messe bilingue ouvrira la journée à 9h, suivie de danse basque et démonstration de maquillerie à 11h. À 13h, place au grand repas animé par le chœur Alayak, menu basque complet à 28€, réservation en ligne. L'après-midi, démonstration de force basque dès 15h30, puis apéritif festif dès 18h, des jeux gonflables et des animations pour les enfants. Et notez qu'un concert de Horeca, Teisha et Thierry Biscari vous est proposé ce soir à 20h à l'église du village. Info pratique, accès gratuit, parking temporaire et navette gratuite sur place.
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0: écoutez ici est Walk of Life, l'un des plus grands tubes du groupe de rock britannique Dire Straits. Une chanson pleine de références musicales, des paroles signées Mark Knopfler, qui évoque un jeune homme, un musicien de rue nommé Johnny, qui tente de gagner sa vie avec sa guitare, en chantant dans le métro pour les gens tristes, et qui nous invite à prendre avec joie le chemin de la vie. Il sera bientôt 15h avec toute l'info en français dans le monde en 90 secondes. D'ici là, on retrouve la musique avec Thelma Houston. Il y aura aussi le nouveau single de M. Pokora et le groupe Bandolero.
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1: 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Toute l'info en français dans le monde en 90 secondes avec Morgane Guillaumard.
2: Une grande dame de cœur s'en va. Les mots d'Emmanuel Macron après la mort de Bernadette Chirac, l'ancienne première dame, femme de l'ex-président de la République, Jacques Chirac. Elle est même élue pendant près de 40 ans en Corrèze et visage emblématique des pièces jaunes. Elle s'est éteinte paisiblement hier soir à 93 ans, entourée de ses proches, dont sa fille, Claude Chirac. Une nouvelle qui ne manque pas de faire réagir toute la classe politique, le président Emmanuel Macron donc, mais aussi son prédécesseur, François Hollande, qui a toujours connu Bernadette Chirac sur ses terres corréziennes. Il l'a décrit comme une femme entière, engagée, parfois rugueuse, mais qui s'intéressait aux questions de société. Bernadette Chirac est grand soutien de Nicolas Sarkozy, qui, pendant sa campagne présidentielle, il écrit sur son compte Instagram, je cite, « La France perd une femme qui l'a toujours servie avec passion et dignité ». Après la mort de la petite Liana dans le Gers, le temps du recueillement, une marche blanche est organisée demain dans sa commune à Fleurance. Le corps de la jeune fille de 11 ans a été retrouvé avant-hier dans un silo agricole. On est le moteur, mais aussi la dernière roue du carrosse. La colère des salariés de Decathlon appelés à se mobiliser aujourd'hui partout en France. Une journée nationale de grève à l'appel de plusieurs syndicats pour réclamer des meilleurs salaires. L'enseigne d'articles de sport a vu son bénéfice net augmenter de 16% l'an dernier. Un duel épique débute en ce moment même sur les courts de tennis de Roland-Garros. La finale dames. La favorite 8e mondiale, Mira Andreeva, affronte la polonaise Maja Szwalińska, 114e mondiale. Demain se tiendra la finale hommes avec le 3e mondial Alexander Zverev.
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3: Après les belles éclaircies de ce matin, ce sont les nuages qui sont en train de l'emporter cet après-midi. Au fil des heures, sans toutefois gâcher l'impression de beau temps, la nuit s'annonce claire. Et pour la journée de demain dimanche, ça c'est plutôt la très bonne nouvelle du week-end. Une journée largement ensoleillée, avec des vents orientés est-sud-est et surtout des températures en hausse. On attend demain au Pays Basque entre 27 et 28 degrés. Je vous souhaite une très belle après-midi avec ICI Pays Basque.

0: l'univers se rencontrent, ça donne ce magnifique Seven Seconds en 1994. Youssou N'Dour et Néné Chéri sur votre radio locale ici. Repos, nettoyage, boulot, balade, peu importe l'activité du jour, je suis là avec vous, Sophie Nolvaux, pour vous accompagner avec, dans le prochain quart d'heure, quelques infos utiles près de chez vous. Ce sera juste après vos trois chansons françaises à la suite. Avec Marc Lavoine, Gaëtan Roussel et Julien Clerc.
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0: Maroon Begin avec toi, c'était Marc Lavoine sur votre radio locale ici. À suivre, Billy Paul avec Your Song, juste après quelques petites infos d'ici.
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3: 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Il reste encore quelques emplacements disponibles pour les exposants. Alors n'attendez plus pour vous inscrire. 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
4: 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L'événement s'adresse autant aux amateurs de chant choral qu'aux curieux souhaitant passer un bon moment musical. Le concert aura lieu le dimanche 7 juin 2026 à 20h dans l'église Saint-Léon d'Anglet.
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0: excellent samedi. Vous écoutez ici, c'était Calogero avec un jour au mauvais endroit. Nous sommes le 6 juin aujourd'hui et forcément vous avez déjà un peu la tête en vacances. 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Dans quelques minutes à 16h, vous avez rendez-vous avec l'info en français dans le monde en 90 secondes. Mais avant ça, Daniel Balavoine, Bruno Mars et France Gall.
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1: 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Toute l'info en français dans le monde en 90 secondes avec Morgane Guillaumard.
2: Les hommages se multiplient dans toute la classe politique après la disparition de Bernadette Chirac. Elle est morte hier soir à l'âge de 93 ans, paisiblement et entourée des siens, selon sa fille Claude Chirac, veuve de l'ancien président Jacques Chirac, figure emblématique des pièces jaunes, élue une grosse partie de sa vie au conseil départemental de la Corrèze. Emmanuel Macron salue une grande dame de cœur qui a marqué notre histoire. Nicolas Sarkozy, longtemps soutenu par Bernadette Chirac, estime qu'elle a fait honneur à notre pays. Après la mort de la petite Liana, une marche blanche est organisée demain dans sa commune à Fleurance dans le Gers. Le corps de la jeune fille de 11 ans a été retrouvé avant-hier dans un silo agricole. Une rave party est en cours dans l'Hérault. Environ 2000 personnes sont réunies dans un champ au nord du pic Saint-Loup. Ils sont arrivés dans la nuit. Une fête illégale qui intervient dans un contexte tendu, une dizaine de jours après l'adoption au Sénat de mesures pour sanctionner plus durement ceux qui organisent et participent au free party, le projet de loi riposte qui doit revenir à l'Assemblée nationale dans les semaines qui viennent. Sa venue faisait polémique. Le secrétaire américain à la défense Pete Hegseth a renoncé à participer à la cérémonie internationale commémorant le débarquement en Normandie. C'était il y a 82 ans, le 6 juin 44, tournant décisif lors de la Seconde Guerre mondiale. Une cérémonie se tient cet après-midi à Langrune-sur-Mer, près de Caen, en présence du Premier ministre Sébastien Lecornu. En tennis, la finale se joue en ce moment à Roland-Garros. La polonaise 114e mondiale Maja Szwalińska affronte la favorite 8e mondiale Mira Andreeva. Premier set en cours, 3 jeux partout pour l'instant.
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4: Après les belles éclaircies de ce matin, ce sont les nuages qui sont en train de l'emporter cet après-midi. Au fil des heures, sans toutefois gâcher l'impression de beau temps, la nuit s'annonce claire. Et pour la journée de demain dimanche, ça c'est plutôt la très bonne nouvelle du week-end. Une journée largement ensoleillée, avec des vents orientés est-sud-est et surtout des températures en hausse. On attend demain au Pays Basque entre 27 et 28 degrés. Je vous souhaite une très belle après-midi avec ici Pays Basque.
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1: Nouvelle journée de chaleur sur le Pays Basque. 35 degrés relevés à Bidage tout à l'heure sur le thermomètre de la voiture d'un de nos reporters. Et selon Météo France, Biarritz ce soir pourrait atteindre 38 voire 39 degrés.
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1: Vous écoutez ici, très belle fin d'après-midi, il est 17h. Les infos sont présentées par Morgane Guillaumard.
2: Un registre de condoléances est mis à disposition à la maison de l'Élysée pour rendre hommage à Bernadette Chirac. Sa disparition suscite de nombreuses réactions chez les politiques. Emmanuel Macron salue une grande dame de cœur, une femme entière et engagée, dit de son côté François Hollande. Bernadette Chirac, femme de l'ancien président Jacques Chirac, élue pendant près de 40 ans au département de la Corrèze, engagée aussi auprès de la Fondation des Hôpitaux où elle a porté de nombreuses années l'opération des pièces jaunes. Bernadette Chirac est morte hier soir à l'âge de 93 ans. Le secteur de la protection de l'enfance ne décolère pas après le meurtre de la petite Liana, 11 ans. Son corps a été retrouvé dans un silo agricole avant-hier, une semaine après sa disparition dans le Gers. Cette affaire symbolise l'indifférence de notre pays aux dysfonctionnements judiciaires qui sont fréquents, selon l'avocat de l'association Innocence en danger. Une marche blanche pour rendre hommage à la collégienne se tient demain après-midi dans sa commune à Fleurance. Le maire d'une petite commune de l'Hérault désemparé face aux organisateurs d'une rave party. Elle réunit environ 2000 personnes arrivées dans la nuit à Claret, près de 1800 habitants au nord du Pic Saint-Loup. Il y a une dizaine de jours, le Sénat a adopté un durcissement des règles concernant ce type de fête illégale. Le projet de loi Riposte doit revenir à l'Assemblée nationale dans les semaines qui viennent. Des bénéfices qui s'accumulent et le pouvoir des salariés qui recule. Voilà le slogan des syndicats de Décathlon qui appellent à la grève aujourd'hui dans tous les magasins de l'enseigne de matériel de sport. Ils demandent un meilleur salaire au vu de l'augmentation des bénéfices de l'entreprise. Un petit tour à Roland-Garros où vient de se terminer la finale dames de tennis avec une victoire logique de la jeune favorite Mira Andreeva. C'est la première fois que la Russe de 19 ans, 8e mondiale, remporte le tournoi. Elle a battu en 2-7, 6-3, 6-2 la Polonaise 114e mondiale Maja Jwalinska. La finale homme se joue demain. Le numéro 3 mondial Alexander Zverev face à l'Italien Flavio Cobolli. Et puis une cérémonie symbolique et importante pour l'histoire, le 82e anniversaire du débarquement en Normandie, le 6 juin 1944, une cérémonie qui se tient à Langrune-sur-Mer près de Caen, présidée par le Premier ministre Sébastien Lecornu.
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4: Après les nuages cet après-midi, c'est plutôt au ciel clair qui s'annonce pour la nuit prochaine, avec même une formation de brouillard demain matin. Les températures demain qui avoisineront les 15 à 16 degrés au réveil, il fera chaud dans l'après-midi jusqu'à 27-28 degrés sous le soleil, car Météo France nous annonce une très belle journée largement ensoleillée. Vous allez pouvoir en profiter. Et d'ailleurs, le beau temps qui devrait se poursuivre en début de semaine. Je vous souhaite une très belle soirée avec ici Pays Basque.
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Vous écoutez toujours ici avec Jeanne Mas, c'est toute première fois. On a passé le cap des 17h déjà. C'est Sophie Nolvaux avec vous et c'est un bonheur de partager cette fin d'après-midi tous ensemble. J'espère que votre samedi se passe comme vous l'aviez imaginé. À suivre dans la playlist George Harrison, juste après Florent Pagny, avec la dernière chanson du monde que voici.

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1: Et avec les pourquoi du Pays Basque et Gorka Robles, ce matin, Gorka, on zoome sur l'une des boissons emblématiques du Pays Basque. Il s'agit de l'Izara.
2: L'Izara, qui est une boisson qui est née en 1906 à Hendaye par monsieur Joseph Gratteau, qui était botaniste et pharmacien, et qui crée cette nouvelle liqueur. Alors, l'histoire raconte qu'il s'inspire d'une recette de 1835 découverte dans le grenier de ses grands-parents. Alors, à l'intérieur, on sait qu'il y a de l'Armagnac, des plantes des Pyrénées, des plantes qui viennent d'Inde aussi. Mais lui, il lance cette marque d'Izara sous la marque liqueur Izara fine d'Hendaye. Le problème, c'est qu'il existe déjà la véritable liqueur d'Hendaye qui a été fabriquée par un autre Hendaye. Et donc, tribunal, condamnation de Gratteau, mais qui lâche pas l'affaire. Et du coup, il va regagner, parce que là, le tribunal va dire, non, sur une bouteille, il y a une petite étoile rouge, on peut pas se tromper de bouteille. On est en 1908, exactement, le 27 janvier 1908, la cour d'appel de Pau lui donne raison. Et lui, son sens de marketing éclate, il va faire connaître cette boisson dans le monde entier. Il offre la bouteille déjà au roi Édouard VII, offerte par Chiquito de Cambo. Donc déjà, il commence à se faire connaître un peu partout. On voit fleurir des grandes lettres au nom d'Izara au Port-Vieux de Biarritz avec des grands ballons floqués. Pour vous dire si sa boisson va prendre un essor mondial, en 1926, Ernest Hemingway, prix Nobel de littérature, en parle dans son roman Le soleil se lève aussi, dont l'action se déroule à Pampelune pendant les fêtes de la Saint-Fermin. Il parle de l'Izara. Donc il a une autre idée de génie. Il contacte Paul Collin, qui est un créateur d'affiches. L'affiche, elle montre la bouteille avec un danseur basque lançant la jambe, un picador de corrida, bref, des objets publicitaires à foison, cendrier, pichet, carte de mouche, porte-clés. Il va faire connaître sa marque dans le monde entier. Les courses de ski des Pyrénées, les parties de pelote, tout ça, c'est toujours sponsorisé par cette boisson d'Izara. Pour vous dire, en 1960, la marque a des unités de production en Espagne, au Mexique, en Argentine, en Colombie, au Venezuela, et elle fabrique 1,2 million de bouteilles. Ça cartonne moins après, la famille Gratteau vend sa marque à la maison Cointreau. La distillerie qui existait à Bayonne, sur le quai Bergeret, sera fermée. Mais tout est fabriqué toujours à Angers. On s'est rapproché de la recette originale. Et avec le recul, on se rend compte qu'Izara, la liqueur d'Hendaye, ben, il y en a un peu partout dans le monde, au moins dans tous les bars à cocktails.
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0: La chanteuse Pink avec All Out of Fight sur votre radio locale ici. Ce sont des infos utiles près de chez vous qui arrivent très bientôt. Juste le temps pour nous de profiter du tout nouveau single de Zazie. Elle nous l'a dévoilé il y a 2 semaines. Il s'intitule Peu importe et on l'écoutera juste après Indochine. À tout de suite.
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1: Zazie signe son retour sur votre radio ici, 3 ans après la sortie de R, son dernier album. On écoutait un tout nouveau titre entraînant aux accents électro, intitulé Peu importe. Dans un instant, le groupe de police, juste après quelques petites infos d'ici.
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3: À Biarritz, rendez-vous demain à 19h à la gare du Midi pour le spectacle L'expérience de la vie d'Anne Roumanoff. Sur scène, l'humoriste Anne Roumanoff propose une lecture à la fois drôle et lucide du monde contemporain. Elle y raconte l'expérience de la vie à travers le regard d'une femme expérimentée mais toujours surprise par les mutations de la société. Au fil du spectacle, elle aborde avec légèreté les caisses automatiques dans les supermarchés, les ouvrages de développement personnel, les relations amoureuses parfois instables ou encore les évolutions du langage au quotidien. Des thèmes très actuels, observés avec un sens de l'absurde et une ironie bienveillante. Sans jugement, Anne Roumanoff s'attache surtout à comprendre ses contemporains, multipliant les situations du quotidien transformées en sketch, un humour accessible qui rassemble plutôt qu'il ne divise. Vous êtes invité à partager une soirée où le rire se mêle à la réflexion dans une ambiance assez chaleureuse. Un spectacle qui promet de ressortir avec le sourire et un regard décalé sur la vie de tous les jours.
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0: belle fin d'après-midi à l'écoute de votre radio locale. Ici, c'était Jake et Carla avec La Recette. Il est l'heure de parcourir l'histoire avec Stéphane Bern et son humour légendaire. Accrochez-vous bien, son voyage dans le temps nous ramène au cœur de l'Empire britannique.
1: Voici la guerre la plus courte de l'histoire. Attention, top, elle est déjà finie. Ah ben, je vous avais prévenu qu'elle était courte, hein. Le 27 mai 1896, à 9h01, Khalid bin Bargash est encore sultan de Zanzibar. 8 lettres, 2 Z, jackpot au Scrabble.
2: Ils ont oublié leur Scrabble. C'est déjà ça de gagné.
1: Après la mort de son cousin, Hamad bin Touwaini, allié fidèle des Britanniques, il s'est précipité sur le trône. Sauf que Khalid a commis l'erreur de ne pas demander la permission de Londres. Malheur. Selon le traité du protectorat, le Royaume-Uni doit approuver le choix du sultan. Alors, ni une ni deux, les Britanniques lancent un ultimatum. Vous quittez le palais avant 9h ou nous tirons. La réponse de Khalid, essayez donc. Un pari risqué.
3: Tout ce que t'as à faire, c'est miser sur le vainqueur. Tu gagneras tous les coups.
1: L'Empire britannique règne sur les mers avec ses 3 navires de guerre et son millier de marins. Autant dire qu'ils ne sont pas venus pour faire du pédalo. À 9h02 pétante, la flotte britannique ouvre le feu. Le palais du sultan est pilonné, les gardes fuient, la marine de Zanzibar, composée seulement d'un yacht royal armé de quelques canons, coule en quelques instants. Du côté de Zanzibar, le bilan est dramatique, environ 500 morts et blessés contre un seul marin britannique légèrement égratigné. À 9h40, Khalid abandonne tout et court se réfugier au consulat allemand, rideau. Résultat, Londres impose un nouveau sultan docile. Et l'Empire britannique ajoute à son tableau de chasse la guerre la plus courte de l'histoire, 38 minutes pile. Certains conflits durent des décennies. Celui-là aurait été plié en moins longtemps qu'un match de cricket, avec un peu plus d'action quand même.
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1: Bon week-end, c'était Ed Sheeran avec Shape of You sur votre radio ici. Dans quelques minutes, il sera l'heure de s'informer et pour nous emmener jusqu'à 18h, Ben Habar et Johnny Hallyday.
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1: Merci d'avoir choisi ici, il est 18h, bon début de soirée. Les infos avec Morgane Guillaumard.
2: Les hommages politiques se succèdent après la mort de Bernadette Chirac hier soir à l'âge de 93 ans. Elle était le visage de l'opération des pièces jaunes, la femme aussi de l'ancien président de la République Jacques Chirac, et une personnalité familière pour toute la Corrèze où elle a été élue au conseil départemental pendant près de 40 ans, de 79 à 2015. Elle a œuvré notamment aux côtés du Corrézien François Hollande. L'ancien chef de l'État salue l'engagement politique de Bernadette Chirac.
3: C'était une femme qui avait conçu son rôle de première dame de manière nouvelle, originale, à la fois par la liberté qu'elle avait prise quelquefois pour s'exprimer en tant que telle, et aussi pour les causes qu'elle avait embrassées, notamment l'initiative des pièces jaunes. Donc je retiens de Bernadette Chirac cette dame obstinée, volontaire, dévouée sans doute, mais surtout indépendante.
2: Les mots de François Hollande après la mort de Bernadette Chirac. Il était au micro ici Périgord d'Emmanuel Clavry en Dordogne où l'ancien président est en déplacement. Toute la classe politique d'ailleurs s'émeut de la mort de Bernadette Chirac. Un registre de condoléances a été mis en place à la maison de l'Élysée. Emmanuel Macron salue une grande dame de cœur qui a marqué notre histoire. Nicolas Sarkozy parle d'une famille fidèle et courageuse. Réaction aussi de la chanteuse et comédienne de 97 ans Lynn Renaud. Elle écrit sur le réseau social X, Bernadette et Jacques ont toujours été ma famille de cœur, des liens de 50 ans nous unissent. L'émotion sera palpable demain à Fleurance, cette commune du Gers où la petite Liana a disparu. Son corps de cette collégienne de 11 ans a été retrouvé avant-hier dans un silo agricole. Une marche blanche est organisée demain après-midi à 15h en présence des parents de la jeune fille. Le principal suspect, Jérôme Barrella, 41 ans, a été mis en examen et incarcéré. Elle remporte son tout premier titre en Grand Chelem. La jeune joueuse de tennis de 19 ans, Mira Andreeva, est la grande gagnante de la finale dames de Roland-Garros. Victoire en 1h22 pour la 8e mondiale. Elle a battu en 2-7, 6-3, 6-2 la polonaise 114e mondiale Maja Jwalinska. Pour les hommes, la finale c'est demain. Le numéro 3 mondial Alexander Zverev va jouer contre l'italien Flavio Cobolli.
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5: Après les nuages cet après-midi, c'est plutôt au ciel clair qui s'annonce pour la nuit prochaine, avec même une formation de brouillard demain matin. Les températures demain qui avoisineront les 15 à 16 degrés au réveil. Il fera chaud dans l'après-midi jusqu'à 27-28 degrés sous le soleil, car Météo France nous annonce une très belle journée largement ensoleillée. Vous allez pouvoir en profiter. Et d'ailleurs, le beau temps qui devrait se poursuivre en début de semaine. Je vous souhaite une très belle soirée avec Ici Pays Basque.
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En bas là-bas, c'est une reprise de Maxime Le Forestier qui est devenu un véritable écho de la musique mauricienne en Europe. Il est 18h, passé de quelques minutes ici sur votre radio. C'est Sophie Nolvaux avec vous, en mode copilote si vous êtes dans la voiture. On est ensemble encore pendant une heure. Et dans la suite du programme, on accueillera Gérard Blanc avec Du Soleil dans la Nuit, juste après Taylor Swift avec Opelite.

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1: À partir de la semaine prochaine, les élèves de première vont se présenter aux épreuves du bac de français. Et vendredi matin, c'était l'occasion pour nous de nous remémorer nos souvenirs d'examen. Et il a été forcément question de stress dans vos témoignages.
2: Ce qui m'a fait stresser, c'est que je manquais de mémoire. Ah. J'étais obligée de travailler plusieurs jours avant, pendant jusqu'à la dernière minute, parce que je stressais, parce que j'avais pas de mémoire. Bon, ceci dit, j'ai eu mon certificat d'études, et des années après, parce que je vais pas vous avouer mon âge, des années après, enfin, on va dire une trentaine d'années, j'ai passé un concours pour être secrétaire médicale, et là, c'est vrai que j'avais le stress. Là, vraiment, c'était, j'étais adulte, j'avais le stress. J'ai passé ce concours, mais avec un point d'interrogation, il fallait que j'aie un entretien avec la directrice de l'établissement. Donc j'ai eu cet entretien. À la fin de l'entretien, je lui dis, je crois qu'il faut que vous notiez quelque chose. Eh bien, avis très favorable. Sur 2000 candidats quand même, j'étais à 500 ou 600. J'ai réussi et le stress est
1: bravo. Autre examen, le permis de conduire et le code de la route.
3: J'ai failli louper mon code. À l'époque, on cochait les cases. C'était donc en 1972. Et donc, j'étais le seul sur 40 élèves à ne pas avoir compris le système pour cocher les cases. J'étais dans une panique totale. Donc, juste avant de commencer l'examen, j'ai redemandé qu'on m'explique parce que je n'avais pas compris. Et en fait, au final, nous étions que 5 à avoir eu le code ce jour-là. J'ai eu du premier coup.
1: Ah, bravo. Le respect et la compréhension des consignes.
4: Exactement.
1: Et ça, quand on est stressé, on comprend tout de travers.
4: Exactement. Et je pense qu'on ne l'apprend pas assez aux jeunes. En fait, toute réussite est dans le respect des consignes.
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0: Après 16 premières dates complètes, Céline Dion annonce 10 concerts supplémentaires à Paris, la Défense Arena, et on croise évidemment les doigts pour les nouveaux tirages au sort. On écoutait Dansons sur votre radio ici. Dans le prochain quart d'heure, des conseils utiles autour de vous, et Patrice Gascoigne pour les coulisses télé, et un rendez-vous ce soir sur TF1. On en parle juste après Pascal Obispo et Francis Cabrel, mais aussi le groupe U2.
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0: Pascal Obispo et Francis Cabrel avec Il faudrait que pleuve l'amour sur votre radio ici. Et c'est Véronique Sanson qui nous rejoint juste après quelques infos d'ici.
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2: Demain, c'est le retour d'un grand rendez-vous, la traditionnelle fête de la cerise. Depuis 74 ans, le village d'Itsassou célèbre sa cerise noire, emblème gourmand du territoire, dans une ambiance festive et conviviale. Toute la journée, le centre du village vivra au rythme des traditions basques, marché de producteurs, stands de spécialités locales, confitures artisanales, gâteaux basques et vente directe de cerises dès demain matin. Côté animation, une messe bilingue ouvrira la journée à 9h, suivie de danse basque et démonstration de maquillari à 11h. À 13h, place au grand repas animé par le chœur Alayak, menu basque complet à 28€, réservation en ligne. L'après-midi, démonstration de force basque dès 15h30, puis apéritif festif dès 18h, des jeux gonflables et des animations pour les enfants. Et notez qu'un concert de Oreka, Teisha et Thierry Biscari vous est proposé ce soir à 20h à l'église du village. Info pratique, accès gratuit, parking temporaire et navette gratuite sur place.
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0: Ici sur votre radio, OMD avec Souvenir. Place à Patrice Gascoin avec ses coulisses télé. Salut Patrice.
1: Salut Sophie.
0: Mais que se passe-t-il aujourd'hui Patrice? Vous êtes venu en habit de lumière pour nous parler de la Star Academy.
1: Depuis le mois de février, vous êtes nombreux à écouter la vainqueur de la dernière Starac, Ambre.
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1: Une reprise de Je te promets par Ambre lors d'un prime sur le plateau de la Starac. Mais depuis le mois de février, vous êtes aussi nombreux à aller assister à un concert de la dernière promo de la Star Academy. Le Starac Tour 2026 comporte 73 dates. Il est passé dans 38 villes, à quasiment affiché complet à chaque fois, soit un total de 400 000 spectateurs sur l'ensemble de la tournée. Eh bien, si vous n'avez pas pu aller voir la Starac en concert, le concert s'invite ce soir chez vous, en direct de Toulon, sur TF1. J'ai demandé au producteur de la Starac, Mathieu Vergne, si c'était un vrai défi de producteur de diffuser un live à 21h sur TF1. Mathieu Vergne.
3: Oui, c'est un vrai défi de diffuser un live en prime time, parce que c'est vrai que les élèves ont l'habitude de faire ce spectacle. Mais là, d'avoir le sentiment d'être en direct devant des millions de gens en parallèle du public dans la salle, c'est un vrai défi. Et puis il y a des changements de costumes très rapides. Il y a des maquillages aussi. Ils doivent se déplacer dans la salle. Enfin, il y a beaucoup de choses qui peuvent entacher la mécanique bien huilée de cette tournée. Donc voilà, c'est un vrai défi pour tout le monde, pour les équipes techniques et puis pour aussi le réalisateur, pour rendre au mieux la ferveur et l'ambiance qu'il y a dans cette salle.
1: Et comment Ambre, la gagnante de l'édition 2026 de la Star Academy, vit-elle son passage des studios de la banlieue parisienne aux concerts un peu partout en France, Mathieu Vergne?
3: Bah, Ambre est comme un poisson dans l'eau sur scène, puisque c'est vraiment son élément. Elle a une voix puissante, elle chante, elle danse, elle fait le show, elle parle très bien au public, donc voilà, ça se passe très bien son passage des studios du 217 à la scène, aux scènes de France. Et elle fait partie des piliers de cette tournée.
1: Mathieu Vergne, producteur de la Star Academy, qui vous en dit plus sur Ambre et sur toute la troupe de la saison 2025-2026 de la Starac. Il y aura plein de surprises ce soir pour le direct devant les caméras de TF1, notamment le passage de Marine, la précédente vainqueur de l'émission de TF1. Le Starac Tour s'arrête sur TF1 ce soir. Et moi, demain, je m'arrête ici pour de nouvelles coulisses télé.
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0: Les Enfoirés avec l'île au trésor sur votre radio locale ici. Bientôt 19h et toute l'actu qui arrive, suivi de Laurent Petit-Guillaume et la musique des années 80. Mais avant, on met à l'honneur un bien joli prénom qui en a inspiré plus d'un. On écoutera Julien Clerc avec Hélène. Excellent week-end.
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1: Très belle soirée, vous écoutez ici, il est 19h. L'heure de s'informer avec Morgane Guillaumard. Morgane Guillaumard.
2: Elle restera à tout jamais le visage des pièces jaunes. Bernadette Chirac est morte hier à l'âge de 93 ans. La femme de l'ancien président Jacques Chirac est la seule première dame à avoir mené une carrière politique en son nom propre. Elle a été élue pendant près de 40 ans au conseil départemental de la Corrèze. Son fief, c'était à Saran, un village de 300 habitants près de Tulle, où Zachary Gabory s'est rendu au musée du président Jacques Chirac.
3: Dès l'annonce ce matin, le musée a installé à l'entrée un registre de condoléances avec un portrait de Bernadette Chirac. Carole, venue avec son mari de Lorient, garde en mémoire ce couple emblématique.
4: Mémoire du couple, la mémoire du président. Là où nous, on vient visiter ce qu'il a vu, ce qu'il a fait. Et puis, madame, c'était madame Chirac, c'était une grande dame pour le pays. Malheureusement, il y a un moment, il faut partir.
3: En plus d'un demi-siècle de vie publique, dont le rythme a ralenti avec l'âge, certaines générations l'ont moins connu. C'est le cas de Nadine, de Cournon d'Auvergne.
4: L'usage que j'en ai, surtout, c'est surtout à travers du film Bernadette, que j'ai vu deux fois et que j'ai beaucoup aimé. Et donc, du coup, j'ai découvert beaucoup de choses, même si c'était un peu romancé, mais je pense qu'il y a des choses qui étaient vraies.
3: Parmi les choses vraies, Christian, venu de la région lyonnaise, retient notamment cet attachement connu de Bernadette Chirac pour la Corrèze, sa terre d'adoption.
5: Très impliquée dans sa région, elle était plutôt vénérée. Oui, après, c'est une personnalité qui a marqué son temps, qui a marqué son époque, et dont on retiendra en particulier les pièces jaunes qu'elle a lancées il y a quelques décennies. Donc, respect.
3: L'ancienne conseillère départementale venait encore il y a 2 ans à Saran. Avec son décès, la commune tourne une page de son histoire, mais garde en mémoire dans son musée la vie présidentielle des Chirac.
2: Zachary Gabory d'ici Limousin, une grande figure corrézienne donc, Bernadette Chirac, tout comme François Hollande qui salue sa mémoire, lui qui l'a bien connu quand il était à la tête du conseil départemental de la Corrèze. Il l'a décrit comme une femme entière et engagée. Toute la classe politique lui rend d'ailleurs hommage. Emmanuel Macron parle d'une grande dame de cœur qui a marqué notre histoire. Et Nicolas Sarkozy d'une femme fidèle et courageuse qui l'a toujours soutenue lors de sa campagne politique. Après le choc à l'émotion et au recueillement pour la petite Liana. Une marche blanche est organisée demain après-midi à Fleurance, en présence des parents de la collégienne de 11 ans dont le corps a été retrouvé dans un silo agricole avant-hier dans le Gers. Des parents meurtris qui refusent la présence d'élus pour cet hommage, hormis les maires qui les ont soutenus depuis la disparition de Liana il y a une semaine. Plus d'un millier d'employés de Décathlon en grève aujourd'hui dans toute la France. Les syndicats réclament une augmentation de salaire, alors que l'entreprise spécialisée dans la vente d'articles de sport a enregistré un bénéfice en nette hausse, plus 16% l'an dernier. Le maire d'une petite commune de l'Hérault qui est désemparé face aux organisateurs d'une rave party sur sa commune. Elle réunit environ 2000 personnes qui sont arrivées la nuit dernière à Claret, près de 1800 habitants au nord du Pic Saint-Loup. Il y a une dizaine de jours, le Sénat adoptait justement un durcissement des règles concernant ce type de fête illégale. Le projet de loi Riposte doit d'ailleurs revenir à l'Assemblée nationale dans les semaines qui viennent. Elle n'a que 19 ans et elle vient de remporter le tournoi de tennis de Roland-Garros. La jeune Mira Andreeva, 8e mondiale, s'est imposée facilement en 2-7 en moins d'une heure et demie face à la polonaise 114e mondiale Maya Rwalinska. Un premier titre en grand chelem pour la russe Mira Andreeva, Guillaume Batin.
6: Depuis toute petite à Krasnoïarsk en Sibérie, elle rêve de remporter un jour un tournoi du Grand Chelem. À 17 ans, elle s'en approche en remportant les Masters 1000 de Dubaï et Indian Wells. Et aujourd'hui, à 19 ans, elle réalise déjà son rêve. Fébrile au moment de conclure, elle s'impose facilement 6-3-6-2 face à la révélation du tournoi, la polonaise Maya Rwalinska. Mira Andreeva est tombée en pleurs dans les bras de sa maman, Raisa, qui l'a programmée pour gagner, et de son entraîneur, l'espagnol Conchita Martinez. Elle est la première joueuse russe à remporter le tournoi de Roland-Garros depuis Maria Sharapova en 2014 et la plus jeune vainqueur depuis Monica Seles en 1992. Mira Andreeva empoche un chèque de 2 800 000 euros et se présentera en favori à la fin du mois à Londres pour le tournoi de Wimbledon.
2: Le sourire et le soulagement de Mira Andreeva s'est à retrouver sur notre site ici.fr. Et la finale homme, c'est demain à 15h à Roland-Garros. Le numéro 3 mondial, Alexander Zverev, affronte l'Italien 14e mondial, Flavio Cobolli. Et puis,

0: cérémonie symbolique et importante pour l'histoire, le 82e anniversaire du débarquement en Normandie, le 6 juin 1944, lors de la Seconde Guerre mondiale. La cérémonie se tient cet après-midi à Langrune-sur-Mer, c'est près de Caen, en présence du Premier ministre Sébastien Lecornu. Le secrétaire américain à la Défense, Pete Hegseth, a lui renoncé à y participer.
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2: Après les nuages cet après-midi, c'est plutôt un ciel clair qui s'annonce pour la nuit prochaine, avec même une formation de brouillard demain matin. Les températures demain qui avoisineront les 15 à 16 degrés au réveil. Il fera chaud dans l'après-midi jusqu'à 27-28 degrés sous le soleil, car Météo France nous annonce une très belle journée largement ensoleillée. Vous allez pouvoir en profiter. Et d'ailleurs, le beau temps qui devrait se poursuivre en début de semaine. Je vous souhaite une très belle soirée avec Ici Pays Basque.
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4: Bonsoir à tous, j'espère que vous avez passé une belle journée. Pour démarrer la soirée, moi je m'occupe de l'ambiance et comme d'habitude, ce sera années 80 à tous les étages, pour toutes les générations. N'hésitez pas à danser, chanter ou pas, ça commence comme ça.

0: Part-Time Lover, c'était Stevie Wonder.
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0: Succès de l'année 85. Stevie Wonder, c'est l'un des plus grands de la musique américaine. Il a débuté sa carrière à 11 ans. Il s'appelait à l'époque Little Stevie Wonder. Son premier album sort en 1962. Depuis, il en a enregistré 22 en plus et en a vendu plus de 100 millions à travers le monde. Il a reçu 25 Grammy Awards, un Oscar, bref, une légende. Attention, dans 100% années 80, une légende peut en cacher une autre. C'est Madonna qui arrive avec un titre un peu gospel, Like a Prayer.
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0: Gérard Blanchard, Rock Amadour.
1: Janvier 1982, avec ce titre qui offre à l'accordéon un côté rock, Gérard Blanchard est numéro 1. On est en janvier 82, Michel Drucker présente son premier Champs-Élysées sur Antenne 2. La Guerre du Feu reçoit le César du meilleur film et la France instaure la semaine dès 39h. Allez, la suite de 100% années 80 dans un instant. Phil Collins, In the Air Tonight.
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0: ici Pays Basque, c'est 100% années 80 jusqu'à 20h et tout de suite, quelques infos près de chez vous.
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3: 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L'APE de l'école Aristide Briand de Bayonne organise un vide-grenier le dimanche 7 juin. Il reste encore quelques emplacements disponibles pour les exposants. Alors n'attendez plus pour vous inscrire. Les inscriptions se font sur Eloasso, amicale, laïque, stéphanoise. Venez chiner, faire de bonnes affaires et profiter d'un moment convivial. Rendez-vous le 7 juin à l'école Aristide Briand de Bayonne.
4: La chorale d'Hommageurs et le chœur Vocanti ont le plaisir d'accueillir pour un concert partagé la chorale Corabella de Nice. L'événement s'adresse autant aux amateurs de chant choral qu'aux curieux souhaitant passer un bon moment musical. Le concert aura lieu le dimanche 7 juin 2026 à 20h dans l'église Saint-Léon d'Anglette.
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0: Le groupe Queen avec I Want to Break Free.
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0: Pour la suite, j'ai choisi un groupe de rock né en Angleterre au milieu des années 70 et au parcours assez original, Katrina and the Waves. Les débuts sont laborieux, mais lorsqu'une maison de disques qui croit en eux leur demande de réenregistrer leur premier album sur lequel se trouve Walking on Sunshine, le succès est enfin au rendez-vous. On est en 85. Pour l'anecdote, quelques années plus tard, en 97, ils remporteront le concours Eurovision avec Love Shine a Light. Mais ici, on préfère le tube de 1985.
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0: Michael Jackson, c'était Thriller. Le roi de la pop qui, depuis le succès du film Michael, devient l'artiste le plus écouté au monde sur les fameuses plateformes. L'aventure continue. Nous aussi d'ailleurs, hein, continue. Dès 20h, vous retrouvez Émilie Mazoyer et Tété son invité. C'est sa playlist, ses choix musicaux qu'on va retrouver. Mais en attendant, restons dans les années 80 avec Bernard Lavillier et Nicoletta. Idée noire, c'est dans un instant.
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0: Rien de méchant, pas de pluie annoncée pour terminer ce premier jour de week-end et ce n'est que le début puisque demain ce sera soleil du matin au soir et partout, de la côte jusque dans les terres. Dans la matinée pour les températures on aura entre 19 et 20 degrés et dans l'après-midi on attend jusqu'à 27 degrés à Saint-Palais, 25 à Andaille, 26 à Bardos, Baïgorry et Mauléon. C'est une belle fin de week-end qui vous attend à partir de demain. Bonjour à toutes, bonjour à tous, ravi de vous retrouver pour cette 26e et dernière journée de Top 14. Pour clôturer cette saison, l'Aviron Bayonnais reçoit Agen d'Auger, Lussa, Perpignan. Pour vous faire vivre ce dernier match, je serai en compagnie de Stéphane Garcia et Grégory Arganez aux commentaires. Ils sont en train de s'installer dans le stade, on les retrouvera à 20h45 pour l'avant-match. Dernier match pour l'Aviron Bayonnais, sans enjeu, enfin presque. Les Bayonnais ont une ambition ce soir, validée, une première victoire à Agen d'Auger en 2026 et une victoire qui permettrait de terminer correctement une saison décevante avec cette 12e place. Et pour certains joueurs de l'Aviron, c'est aussi leur dernier match avec le club. Il faut donc prendre du plaisir à domicile pour la DER des DER. Du côté des visiteurs, Perpignan 13e, eux, ils ont déjà la tête au barrage. On l'a appris à l'instant, ils vont affronter Provence puisque Vannes s'est imposé à Ernest Vallon contre Provence 18 à 14. Les Catalans ont la tête ailleurs, tous les feux sont au vert pour une victoire pour Bayonne et passer une belle soirée sur ici Pays Basque. Mais on va pas se mentir, les véritables enjeux ce soir pour cette dernière journée sont du côté du top 6. Toulouse, Montpellier, le Stade Français et Pau sont déjà qualifiés pour les phases finales. Il reste deux places à prendre. Quatre équipes sont encore en course. Le Racing, l'UBB, le Stade Rochelet et Clermont. Je vous donne le programme de ce multiplex. On aura Castres contre Toulon. On aura Lyon qui va recevoir le deuxième, Montpellier. On va aussi avoir Racing contre le Stade Toulousain. Pau contre Montauban. La Rochelle contre le Stade Français. Un match capital. Bordeaux contre Clermont. Le match de l'Aviron Bayonnais et le multiplex de cette 26e et dernière journée de Top 14, c'est à vivre à partir de 20h45 avec Stéphane Garcia et Grégory Arganez. Le match à suivre à la radio ou sur l'appli ici.
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0: This Swims Lost Control. Dans quelques minutes, direction Jean Dauger pour rejoindre Stéphane Garcia et Grégory Arganes pour vous faire vivre le dernier match de la saison de Top 14 pour l'Aviron Bayonnais qui reçoit Perpignan. On vous fera vivre aussi en direct et en intégralité le multiplex de cette 26e et dernière journée. L'avant-match est dans un instant sur ICI Pays Basque.
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0: Bienvenue sur ICI Pays Basque, vous êtes au bon endroit pour vivre la 26e et dernière journée de Top 14 à suivre à la radio, sur le site ou sur l'appli ICI. La belle soirée rugby, on va la vivre ensemble et en intégralité. Dans cette belle soirée qui s'annonce, et il y a le match à domicile de l'Aviron Bayonnais face à l'USAP avec au commentaire de cette rencontre Stéphane Garcia et Grégory Arganes. Messieurs, bonsoir.
4: C'est ça aussi.
0: Messieurs, ouais, bonsoir.
4: Bonsoir.
0: Oh là là. Stéphane.
4: On est en direct là ou quoi?
0: Mais oui, on est en direct, Stéphane.
4: Oh, mais c'est génial. Mais non, mais c'est la dernière de la saison. Alors bah on oui, est là en train de parler, on fait le point, on est focus sur ce match quand même qui est plein d'enjeux.
0: Ah, ça, on va revenir sur les jeux, on va revenir ensemble, Stéphane. D'abord, comment est l'ambiance à Jean Dauger pour ce dernier match de la saison?
4: Belle ambiance, voilà, match de fin de saison comme partout. Après, on va pas se mentir, c'est pas une ambiance de phase finale non plus qu'on a ici à Dauger, mais au moins ça a le mérite d'être une belle fête populaire, on va dire ça, entre des Basques bayonnais qui ont la tête déjà en vacances et les Perpignanais qui eux ont la tête à la semaine prochaine et à ce match de barrage contre Provence, alors qu'il y a quand même beaucoup de Catalans qui ont fait les déplacements. Ils sont 700-800 à avoir fait le déplacement, parce qu'évidemment à cette période de l'année c'est quand même plus agréable aussi le Pays Basque, et on les a vus cet après-midi sur les bords de Nive.
0: Et les conditions météo pour le match aujourd'hui? Plus de pluie normalement?
4: Non, plus de pluie, au moins c'est déjà ça, parce que c'est vrai qu'en milieu de journée on avait un peu peur, et température autour de 17 degrés, donc voilà, le ciel est un peu nuageux, un peu gris, mais bon, ça reste des conditions quand même assez agréables pour une fin de saison, tout simplement.
0: Alors tu l'as dit tout à l'heure, il n'y a plus trop d'enjeux en revanche pour d'autres clubs. Il y a des enjeux ce soir, je vous fais un point sur le multiplex. Il y a Castres-Toulon, bon celui-ci il n'y a pas d'enjeu, le 11e contre le 9e, on a Lyon-Montpellier qui doit absolument gagner à Gerland, on a le Racing qui reçoit le Stade Toulousain, le Racing qui doit absolument confirmer et gagner contre le Stade Toulousain pour s'assurer une place dans le top 6. On a Pau 4e qui reçoit Montauban 14e, là aussi victoire obligatoire pour Pau. On a La Rochelle Stade Français, La Rochelle qui doit gagner face au Stade Français ce soir, mais aussi faire mieux que Bordeaux ou espérer une défaite du Racing pour entrer dans le top 6. Et puis un match capital cette fois-ci, Bordeaux Clermont, l'UBB doit gagner avec le bonus offensif, et en cas de défaite Bordeaux devrait espérer que le Racing 92 perdent ou que le Stade Rochelet ne prête pas 5 points, et Clermont doit gagner à Bordeaux mais aussi espérer une défaite du Racing ou encore de La Rochelle. Bon, on va pas se mentir, Stéphane, tu l'as dit tout à l'heure, on va plus s'intéresser à d'autres matchs ce soir, mais si on veut faire vivre cette rencontre sur ICI Pays Basque, pour toi c'est quoi la surprise qu'on peut avoir dans le top 6 ce soir?
4: Moi, ce qui est sûr déjà pour commencer, c'est qu'il faut commencer à préparer le petit tapis sonore avec le petit tapis des chiffres et des lettres.
0: Tu commences pas comme ça.
4: Ah non, parce que bien vu ce que tu viens de nous faire là, Pierre-Sylvain, et c'est vrai que toute la soirée ça va être ça, parce qu'évidemment avec des chocs celui du Racing contre le Stade Toulousain, le Stade Rochelet, Stade Français, l'UBB Clermont, ça peut bouger de partout, et c'est vrai, Greg, que ce soir, à toutes les minutes ou presque, on va avoir des phases finales qui vont être inversées au niveau des affiches entre barragistes.
5: Et oui, clairement, ouais, c'est ça qui c'est la magie du championnat, c'est que.
4: Hop, attends, j'ai le micro qui apparemment n'est pas connecté, si je peux me permettre, donc je vais te arranger ça de suite. Avant de me faire gronder, attends. Voilà. Non, je t'entends toujours pas. Eh bien écoute, attends, je te donne le lien, on se prête le micro là. Ouais, je te donne le lien en attendant.
0: Et alors on échange les micros depuis le stade, c'est aussi
5: ouais,
0: ça.
5: C'est les aléas du direct.
0: Mais oui, c'est ça qu'on aime, ouais. C'est ça qu'on aime.
5: Non, ouais, clairement, comme je disais, c'est la beauté du championnat aussi. Là, bon, on sait qui est au fond, mais par contre, pour les places d'en haut et pour les futurs barrages, tout peut changer à chaque minute et les cartes sont redistribuées mais au fil des minutes, et c'est ça qui fait que ce championnat est vraiment passionnant.
4: Là, on le rappelle, le micro, c'est bon, nickel, ça marche. On le rappelle, mais si ça venait à rester comme tel, le Stade français recevrait l'Union Bordeaux-Bègles en barrage à Jambouin. Et la section paloise au Hameau recevrait le Racing, et donc les deux équipes qui seraient demi-finalistes, ce serait au moment où on se parle le Stade Toulousain et Montpellier. Voilà, au moment où va démarrer dans un peu moins de 20 minutes désormais, le coup d'envoi de cette dernière journée de championnat de top 14 de la saison régulière.
0: Allez, maintenant on va s'intéresser à notre rencontre, l'Aviron Bayonnais contre Perpignan. Alors, cette ultime match de l'Aviron Bayonnais face à l'USAP n'a presque aucun enjeu. Bayonne est assuré de terminer 12e au classement, alors que les Catalans, eux, sont déjà focus sur le match de barrage contre Provence, qu'ils disputeront évidemment le week-end prochain pour se maintenir dans l'élite. Mais il faut terminer sur une bonne note devant le public de Jean Daugé. Donc, aucune raison de galvauder ce dernier match, comme l'a dit l'arrière bayonnais, Cheikh Tiberien.
3: C'est le mot des coachs, du staff, d'Arthur capitaine, honoré, tout ce qu'il y a honoré. Donc il y a le maillot, le club, les gens, ceux qui partent et nous-mêmes. On ne peut pas dire qu'on a laissé une belle image de l'Aviron là, sur les derniers mois, surtout à Daugé. C'est vraiment de ça, de bien finir, rendre fier au minimum. On ne fera pas oublier, bien sûr, ce qu'il y a eu, les résultats qu'il y a eu, les derniers résultats, mais de finir sur une bonne note, et ça passera que par une victoire. Peu importe la manière, avec la manière, ça sera mieux, mais c'est tout ce qui donnera, je pense, un peu de sourire à tout le monde, ça sera une victoire, quoi.
0: L'arrière bayonnais Cheikh Tiberien en conférence de presse, terminé correctement sur une belle note, faire oublier la mauvaise saison. La défaite est interdite ce soir, Stéphane?
4: Non, mais alors la défaite est interdite, je sais pas si on peut dire ça, mais en tout cas ce qui est sûr, c'est que pour ce qu'a été cette saison, pour le fait qu'on ait plus gagné à Jean Daugé depuis le 27 décembre 2025 contre le Stade français, ça fait quand même beaucoup de matchs depuis. Alors oui, il y a eu la victoire contre La Rochelle à Anoeta, mais c'est vrai que depuis c'est vache maigre pour les supporters de l'Aviron ici à Daugé.
5: Ouais, clairement, hein, c'est pour ça que le mot qui est passé par les coachs et entre les joueurs aussi, c'est de retrouver de la fierté et surtout bien finir pour ceux qui partent, pour les supporters, et comme tu l'as dit, ça fait trop longtemps qu'on a perdu, qu'on perd ces matchs à domicile, alors qu'on était habitué justement à avoir une période d'invincibilité de quelques années presque. Je ne sais pas si c'est 2 ans même qu'on avait, et là on a enchaîné malheureusement que des défaites.
4: Ouais, ça a été 2 ans quasiment de victoires consécutives à Daugé, avec des scénarios qui ont été différents, avec des matchs très aboutis, avec des matchs ric-rac qui se sont disputés, on va dire, à la pièce, à la dernière action. Mais c'est vrai que ça tombait toujours de notre côté, et c'est vrai que cette saison ça a été l'opposé, l'exact opposé, et passé ce mois de décembre, où d'ailleurs déjà à ce moment-là c'était des victoires ric-rac, mais passé cette année, l'année 2026 a été très difficile, avec, on se rappelle, ce qui a lancé cette année 2026 difficile, ça a été la double réception Castres-Racing, qui a été deux défaites.
5: Ouais, et derrière on n'a pas su relever la tête, et ça a été compliqué pour nous jusqu'à aujourd'hui, et c'est pour ça que c'est important de bien finir, et aussi bien finir pour préparer aussi au mieux la future saison, hein. C'est toujours plus facile de finir sur une bonne note et
4: c'est vrai qu'on parle de depuis plusieurs semaines, mais à quel point toi, Greg, qui a été joueur, à quel point finir bien ou non la saison, ça a une incidence sur ce qui sera fait dans 2-3 mois?
5: Mais ça a une incidence pour la multitude de choses qu'ont expliqué les joueurs, à savoir honorer ses coéquipiers, parce que il y a une partie des joueurs qui partiront, et c'est ce côté affect qui est important. C'est essayer de se donner, se transcender pour l'autre qui s'en va, qui sera plus là. On sait que c'est difficile, hein. Certains départs sont plus difficiles que d'autres, et dans un groupe c'est important justement de pouvoir faire les choses bien, et c'est pour ça que c'est important de gagner ces matchs là c'est-à-dire se séparer bien. C'est comme dans un couple, c'est toujours mieux de se séparer
4: des larmes
5: à bon entente que après, sinon et là c'est vrai que c'est compliqué, sinon si vous partez en reperdant, et en plus si vous prenez une route à la maison, c'est très compliqué. Et même les au revoir derrière, après, quand
4: en plus il y a des gosses au milieu.
5: C'est vrai, les familles,
0: il y a la maison, il y a plein de trucs, il y a le chien,
4: c'est ça. On pense à tous les couples qui sont en instance de séparation. On vous embrasse,
5: bon courage,
4: vous n'êtes pas seul. Non, d'ailleurs, j'en profite, puisqu'on est avant le match, là, quel, quoi, on a 13 minutes avant le coup d'envoi, puisqu'il y aura la peña dans quelques minutes. Mais on a vécu cette saison ensemble, les hauts, les bas. À chaque fois, on s'envoie des messages les uns les autres. N'hésitez pas, où vous soyez dans le monde, sur la planète Terre, hein, j'allais dire au Pays Basque ou ailleurs. Il y a un numéro 05 59 59 17 17. 05 59 59 17 17. Vous nous écrivez sur WhatsApp un petit message pour nous dire ce que vous avez pensé de cette saison, comment vous l'avez vécu, d'où vous nous écoutez, tout simplement, hein, parce qu'on sait que vous êtes nombreux et du monde entier à nous écouter. Et puis comme ça, on vivra un petit peu la soirée différemment ce soir. Et puis ça permettra de vivre ce dernier match tous ensemble.
0: Surtout si vous êtes célibataire, n'hésitez pas à nous écrire. Je vous donne le numéro 05 59 59 17 17.
4: Radio de rencontre.
0: Exactement. On va faire des rencontres ce soir, absolument. On passerait pas au compo, les gars.
4: Bon, c'est vraiment toi le chef d'orchestre.
0: Allez, donc, moi je vais qu'on passe au compo. Je vais qu'on passe au compo.
4: Avec en première ligne côté Perpignanais beaucoup de jeunes joueurs d'espoir qui ont fait le déplacement jusqu'au Pays Basque. Lorenzo Boye-Gallardo et Akato Fakatika pour les deux piliers. Ils viennent entourer Sama Malolo au poste de talon. En deuxième ligne, Adrien Varion et Possolo Tuilagi. Oui, enfin Possolo Tuilagi contre Tonton Manu Tuilagi, parce qu'en deux ans les deux joueurs ne se sont jamais affrontés. Troisième ligne avec Simon Tati en numéro 6, Matteo Golcorvec en 7 et Lucas Vellart, le talon formé donc au poste de talon, qui sera là en poste de 3ème ligne. Et la charnière avec un ancien Bayonnais, Gellar Prasidze, le Géorgien, parti il y a 2 ans à Perpignan, associé à un revenant puisqu'il a été blessé longuement cette saison avec les ligaments croisés. Jack McIntyre, blessé lors du premier match de la saison, c'était à Aimé Giral contre l'aviron Bayonnais justement. La paire de centre avec du jeune Diego Mascarenc, 19 ans à peine, associé à un autre de l'aviron Bayonnais, Nérico Bouliroy-Roy, le Fidji. Aux ailes du très jeune avec Simon Sol, 17 ans à peine, un petit tout. À côté de ça, Lucas Dumois de l'autre côté. Puis à l'arrière, un ancien joueur de l'aviron, Tristan Teder, lui qui avait porté le maillot bleu et blanc entre 2018 et 2019. Sur le banc des remplaçants de l'USAP, de cette équipe, de Laurent Labitte, Mathis Le Trian, Nemo Rolofsé, Thomas Cereza, Patrick Sauvella, Méron Failly, jeune aussi arrière de 18 ans, Gabin Kreschmann, et c'est pas le fils de Jean-Luc. Donc attention à la marche.
6: Oh, elle était facile ça. Alors là, celle-là, pour finir la saison, il faut la garder, dans la boîte.
4: Job Poulet avec le 22 et Pietro Ciccarelli, le pilier droit international italien. Voilà pour les 23 joueurs de Perpignan.
0: Et à présent, on s'intéresse à la compo de l'aviron bayonnais, Stéphane.
4: Avec en première ligne Swan Cormenier, Lucas Martin et Luque Sagui. L'attelage en deuxième ligne du lourd avec Johan Johnson et Alex Moon. Alex Moon qui fait partie des 12 partants. Alexander Moon qui rejoindra Bordeaux-Bègles la saison prochaine. Alexandre Fischer numéro 6, Arthur Ituria numéro 7, avec Esteban Capilla qui évoluera pour la cinquième fois de la saison avec le 8 dans le dos. La charnière avec l'un des partants également, Maxime Machenot, associé à Joris Segond. Aux ailes, cher Tibérien qu'on a de plus en plus vu au poste d'ailier cette saison, avec Tom Spring de l'autre côté. La paire de centre, Manu Fulagi, Arnaud Hervin Artegare, ça bouge pas par rapport à la semaine dernière sur la pelouse de Jean Bouin, et Johan Orabé à l'arrière. Sur le banc des remplaçants de l'aviron bayonnais, Vincent Luigi Djudic qui s'en va du côté de Provence Rugby la saison prochaine après 3 ans de bons et loyaux services à l'aviron bayonnais. Poste le pilier gauche numéro 17, Emeric Setiano, qui sera là pour pilier effectivement gauche droite, puisque Andy Bordelais est suspendu, notamment, et que Nacho Caillès s'est blessé cette semaine. Lucas Paolos, Noah Traversier, Baptiste Germain, lui aussi fait partie des partants, il rejoindra Clermont la saison prochaine. Federico Mori, 21 dans le dos. Victor Hanoun, lui aussi l'Angloy, passé par l'aviron bayonnais, qui a marqué la semaine dernière, qui ira à Narbonne. Et puis numéro 23, l'un des 12 partants, Pascal Côté, donc qui sera sur le banc des remplaçants de l'aviron bayonnais.
0: Et voici pour les deux formations de ce soir.
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0: Un mot peut-être les gars sur la formation de Bayonne ce soir. Beaucoup de qui sont sur le départ aussi, qui vont vivre leur dernier match à Jean Daugé.
4: Ouais, ben pour tous ces départs de l'aviron bayonnais, ben c'est vrai que ça fait 12 12 joueurs et membres du staff. Joël Rey et Stéphane Barberena dans le staff. Côté joueurs, on le disait, il y en a qui pourront pas dire au revoir non plus, comme Baptiste Chouzonou, le chou qui contraint d'arrêter sa carrière parce qu'effectivement touché avec des commotions à répétition. Donc c'est terrible, mais on choisit pas vraiment dans ces cas-là.
5: Ouais, là c'est compliqué, surtout de partir déjà, d'être contraint d'arrêter sa carrière parce qu'il reste encore une année. Et voilà, c'est un joueur qui a énormément apporté au club, et c'est vrai que c'est hyper difficile de d'arrêter sa carrière et de pas choisir, on va dire, sa sortie sur le terrain avec ses coéquipiers. Et ça, c'est quelque chose qui reste de peser.
0: Et du côté de Perpignan, pas mal de changements. On sent qu'on prépare déjà le barrage de la semaine prochaine.
4: Oui, Perpignan, c'est logique. Il y a une vingtaine de joueurs qui sont mis au repos. Il y a des espoirs. Bon, c'est compréhensible au regard quand même. Le plus important, c'est de rester en top 14.
5: Ouais, clairement, c'est sûr. Ils ont gardé 20 joueurs du côté de Perpignan pour préparer l'access match. Mais c'est évidemment une priorité parce qu'aujourd'hui, c'est l'utilité, elle est zéro pour eux de résultats. Et la pire des choses, ça serait de blesser des joueurs.
4: Imagine, un joueur qui est leader là.
5: C'est pour ça. Donc, c'est clairement ce qu'on disait avant le match, c'est qu'il y a quelques joueurs qui seront potentiellement aussi sur la feuille de match pour l'access match, mais il n'y en aura pas énormément, je pense.
0: On n'a pas donné l'arbitre central, c'est Pierre Brouet, l'arbitre vidéo Philippe Bonnour. Je vous fais un point sur le multiplex. On a Castres, Toulon, Lyon, Montpellier, Racing, Stade Toulousain, Pau, Montauban, La Rochelle, Stade Français et Bordeaux, Clermont. Des matchs à suivre évidemment sur votre radio ici Pays Basque en intégralité et en direct, en plus de la rencontre de l'Aviron Bayonnais contre Perpignan.
4: Eh bien,
5: on est à guichet fermé.
4: Vous nous entendez ou pas?
0: Mais ouais.
4: Ben, il y aura une petite musique ou.
0: Ah, tu veux une petite musique? Mais je te mets une petite musique,
4: Stéphane. J'attendais que vous nous lanciez sur un petit truc.
0: Non. Mais en fait, moi, j'attends la peña, en fait, c'est pour ça. Je t'avais pas dit, mais j'attends que ça, moi, en fait. C'est pour ça, tu vois, il est 21h, on approche. Bon, ça, tu vois, toi, c'est ton dernier, moi, c'est mon premier, tu vois, c'est pour ça.
4: Il n'y a pas de mal. La peña qui va arriver d'ici, on va dire,
5: deux minutes.
4: Il y a encore, mais on va.
5: À 9h05, on démarre.
4: Parce que le coup d'envoi, c'est évidemment 21h05, on le rappelle, peut-être parce que bon, c'est du folklore ce soir pour l'Aviron Bayonnais, mais le reste des affiches, section paloise, Montauban, Racing, Stade Toulousain, Stade Rochelet, Stade Français, Lyon contre Montpellier, UBB, Clermont et Castres, Toulon.
5: Ouais, qui
4: est pour rien celui-là, mais pour le coup, que d'enjeux ce soir. Ouais. Évidemment, on va vous faire vivre ça tout au long de la soirée sur votre radio ici Pays Basque. On fera régulièrement un point autour des stades pour faire le point, savoir qui est troisième, qui est quatrième, qui est cinquième, qui est sixième, qui est deuxième. Mais c'est vrai que pour l'Aviron Bayonnais, ce sera essentiellement une soirée pleine d'émotions pour dire merci et au revoir à des joueurs qui auront marqué ce club ces dernières.

0: Les deux équipes sont rentrées sur cette pelouse de Jean Daugé. C'est l'aviron bayonnais qui va taper le coup d'envoi et qui jouera en direction de la tribune nord. Et qu'est-ce qu'il y a, Greg?
1: Ça me fait rire, je vois la taille de
0: Pozzolo, tu l'as dit.
1: Ouais, Pozzolo. Ouais, bah derrière Tristan Tedder.
0: Il se cache. Si tant est qu'on puisse se cacher quand on est Pozzolo, tu l'as dit. Avec le gabarit du garçon, quand tu fais 1m93 et 150 bombes.
1: Ah, c'est ça, et Tristan Tedder, il n'est pas
0: pas le plus grand, 1m82, on va dire taille normale, poids normal, 1m82 et 84 kilos. Pierre Bru qui donne le signal, et c'est parti, le coup d'envoi de cette dernière rencontre ici à Jean Daugé cette saison. Et c'est récupéré par l'aviron bayonnais dans les 40 mètres de Perpignan. Oh, la charge de son corps, non, finalement sans pivot. Allez, on va jouer, allez, on aura B. Allez, Manu Tulagi, vous, la charge de l'épaule de la première de Manu Tulagi qui tombe au sol, plaqué par Matteo Le Corvec. On joue dans les 30 mètres avec la passe pivot de Alex Moon pour Luquet Tagui. On joue avec Maxime Achetot qui sert Lucas Martin. Vas-y Lucas Martin avec le soutien d'Este Capilla pour venir chasser les Catalans. On a l'entraînement de Joris Segond sur l'extérieur. Yohann Orabé qui se ravise, qui va attaquer la ligne. Attention, le centre du terrain. On est à 25 mètres face au poteau des joueurs perpignanais. 30 secondes de jeu avec Lucas Martin en pivot. Joris Segond pour venir transmettre à Johan Johnson. À 25 mètres de l'embute, on continue le même sens. Dans le couloir des 13. Attention avec le plaquage sur Erwin Artega qui est à l'entrée des 22. Luquet Tagui qui est sollicité. Allez, les Bayonnais qui font une bonne prévalence. Attention, la diagonale peut-être avec un bout de ligne, peut-être Homspring qui récupère ce ballon. Oh là là!

0: tribune nord, quel entame idéal de l'Aviron Bayonnais après une minute de jeu à peine ici à Jean Degé face à l'USAP.
1: Ouais, voilà, ça a été répété dès le coup d'envoi. On a fait un petit coup d'envoi court en envoyant justement Esteban Capila, qui est une grosse détente et qui est habitué à ces ballons hauts parce qu'il a énormément été au 7 et du coup il a récupéré ce ballon d'entrée et là belle séquence des Bayonnais et ce transversal magnifique qui libère l'ailier Bayonnais pour aller tranquillement aplatir.
0: Ouais, c'est parfait, là c'est hyper maîtrisé de la part des Bayonnais. Après on va s'enflammer parce qu'on a le mérite, on le rappelle, Perpignan il a fait 20 changements, ouais, avec les espoirs aussi. Évidemment que c'est difficile, on va pas non plus partir en faisant la fête dans les rues du centre-ville derrière, avec la transformation de Joris Segond qui va passer entre les poteaux, 2 points supplémentaires après 2 minutes, ça fait 7-0. Oui, je dis ça parce qu'évidemment on se rappelle que l'année dernière on accueillait Toulon et la semaine d'après on accueillait Clermont en barrage.
1: Ouais,
0: c'est pas la même ambiance, c'est pas la même joie non plus. Mais bon, il n'y a pas de raison de s'enflammer lorsque les occasions se présentent.
1: Il faut bien se satisfaire aussi de belles actions quand même.
0: Le renvoi.
2: Autre point merci, sur les scores. Merci, je t'en remercie Stéphane. Du côté de Pau aussi, il y a eu un essai, ça fait 5-0 du côté de Pau qui est contre Montauban. Il y a aussi Castres, Toulon qu'on va suivre en direct, toujours pas de points. Lyon, Montpellier, toujours pas. Racing, Stade Toulousain. On a aussi La Rochelle, Stade France à vous faire vivre ce soir. Et Bordeaux, Clermont, pour l'instant, seul Pau et Bayonne ont ouvert le score.
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2: Et on rejoint Stéphane Garcia et Grégory Arganez en direct de Jean Degé.
0: Et sur leur envoi, effectivement, les Catalans nous ont mis sous pression. Attention, touche lancée, la combinaison pour récupérer sur Esteban Capila, fond d'alignement. On est à 5 mètres de l'embut côté tribune Europe Car pour les ciel et blancs. Va falloir se dégager. Maxime Macheton, le petit train, pour prendre ses responsabilités sur la ligne d'embut. Le dégagement pied droit de Maxime Macheton, angle pas fermé, pas évident. Et il va trouver. Il va gagner 20 mètres. Ouais, 20 mètres pour Maxime Macheton, la sortie de camp, au moins réussie après cet essai inscrit donc par Tom Spring, transformé par Joris Segond. 7-0 pour les Bayonnais face aux Catalans.
1: Ouais, et auparavant juste
0: pour
1: Tulagi qui est un jeu de qui hein, il est arrivé, il a renversé trois Bayonnais hein, dont Maxime Macheton. Compliqué à arrêter le garçon quand il est lancé. Ouais.
0: Avec le lancer, premier bloc de saut pour les Perpignanais, ouais. On va dévier avec la charge de Lucas Vellart, pris par Alex Fischer. Attention, on continue au même sens, Gela Pracidze, on va venir transmettre à le Corvec qui est pris par Manu Tulagi, l'épaule la première, avec Gela Pracidze, Jack McIntyre avec Bourili Rouarroua face à son ancien équipier Hervé Artegaray, avec le retour intérieur peut-être dans Lucas Vellart qui est repris, plaqué au sol avec Johan Johnson et avec Lucas Martin. On continue au même sens, grand côté pour les Catalans, Jack McIntyre pris au sol 25 mètres, Gela Pracidze qui va renverser grand côté avec le ballon pour Malolo, le talonneur qui est soulevé là avec Alex Fischer, avec Esteban Capila, avec Swan Cormenier.
1: Il arrive à sortir le ballon quand même.
0: Jack McIntyre pour Simon Tati, un des jeunes de cette formation de Perpignan ce soir. Jack McIntyre avec Fakatika, le pilier droit qui est repris, qui a reculé. Ils ont reculé de 10 mètres là sur cette séquence. Attention sur l'extérieur, il y a peut-être un surnombre là pour les Catalans avec redoublé Tristan Taylor. Non, finalement repris 30 mètres. On part petit côté avec l'inspiration peut-être de Lucas Dubois qui fait son retour. Le ballon perdu avec l'Aviron Bayonnais.
1: Allez, contre-attaque.
0: Tom Spring avec Cher Thibarien
1: depuis les 22. Il peut être pas mal.
0: Allez, Cher, boum. Ah, il a mystifié. Avec le ballon repris pour Esteban Capila qui était là au soutien. Esté, long de ligne, côté tribune honneur pour l'Aviron Bayonnais à 35 mètres de l'embut. Le ballon relevé pour Luke Tagui. Point de fixation, boum. Oh. Ça déménage.
1: Oui, c'est impressionnant. Hein. Lucas Tagui aussi qui fait 150 kilos. Il fait fête de faire la passe et il vient percuter.
0: J'ai envie de voir Lucas Tagui rentrer sur Pozzolo Tulagi. C'est mon objectif ce soir. Allez, coup de pied de pression, la retombée. Hein, avec Simon Sol, le petit tout de 17 ans, qui a pris ce ballon aérien dans les 40 Perpignanais.
1: Et qui s'est pas sorti, hein, il a ballon difficile.
0: Oh, justement, j'en parlais.
1: Voilà, Tagui,
0: Pozzolo Tulagi. La terre a tremblé, ou presque.
1: Allez, il y a 300 kilos par terre. Hein.
0: Hors taxe, parce que la saison a été longue et qu'il a fallu se nourrir. Et on mange au Pays Basque. Allez, le renvoi, c'est capté dans les airs, tapé et pris par Joris Segond. Attention, sous pression dans les 40. Bayonnais, côté tribune honneur. Maxime Macheton, on est à quelques centimètres de la ligne de touche là. Luke Tagui sollicité en point de fixation. Et coup de pied haut à venir de pression. Hop, pied droit, très haut à la retombée. venir mettre la pression peut-être. Non, il n'y avait personne et c'est Jake McIntyre qui se saisit du ballon, mais derrière il prend l'épaule du Fish, Alex Fischer. Allez, le ballon sorti par les Catalans. Oh, ça se fait la guerre là. Avec Simon Tati.
5: Les Catalans qui préparent le jeu au pied
0: ouais,
5: aussi.
0: Non pas. Parce que pour certains, il y a peut-être des places à gagner là pour la semaine prochaine et le barrage contre Provence. Et coup de pied direct de Gela Prasidze. Gela Prasidze qui effectivement aura dévissé complet et là va permettre. On remercie Gela, ancien joueur de Montbéliard.
5: Ouais, le pauvre il a dévissé. Ouais, ouais,
0: le pauvre là, mais du coup ça fait ballon rendu à l'aviron sur les 40 Catalans. 7ème minute de jeu, 7-0 pour l'aviron Bayonnais face à Perpignan après l'essai de Tom Spring transformé par Joris Segond.
2: Et puis Bordeaux qui ouvre le score contre Clermont, ça fait 3-0, 1 point sur le classement. On a toujours Toulouse premier évidemment, Montpellier 0-0 toujours, à Gerland contre Lyon, Racing Stade Toulousain toujours 0-0, Pau qui a fait un essai tout à l'heure contre Montauban, Pau qui est 4ème, Bordeaux 6ème avec son 3-0 contre Clermont. Et puis on a aussi La Rochelle Stade Français toujours 0-0, voici pour le multiplex en direct sur ici Pays Basque.
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2: Et toujours en direct depuis Jean Doger avec Stéphane Garcia et Grégory Arganet, 7-0, Bayonne-Perpignan.
0: Allez, le ballon pour Maxime Machenot, pour attention Joris Segond qui va se réviser au milieu du tas avec Arthur Ituria, Manu Tulagi en point de fixation, 20 mètres face au poteau, face à la tribune nord, allez fixé, ballon servi pour Herbie Artegaray qui transmet à Yon Orabé dans le couloir, Yon Orabé la croisée avec Alex Fischer qui commande en avant et malheureusement ça va être récupéré par les Catalans avec Tristan Tedder qui va transmettre à Jake McIntyre sur les côtés avec Enrico Bouliroua. Enrico, attention, il a vu le trou, il mystifie un petit peu Manu Tulagi. On est toujours dans les 22, il y a de la casse là.
5: Fischer qui s'est fait mal.
0: Ouais, sur le placage, attention Alex. Ouais, Fischer.
5: Il a du mal à respirer.
0: Parce que les côtes, ouais. Je pense presque à la tournée pour l'équipe de France. Hein, parce que le Fisch, il fait peut-être partie des joueurs. Alors que les Catalans se dégagent depuis leur 22, ils vont trouver une touche dans les 45 mètres bayonnais. Mais c'est vrai qu'Alex Fischer, à la fin du mois, il y a l'équipe de France.
5: Ouais, clairement, objectif.
0: Le Championship, la nouvelle compétition qui verra affronter la Nouvelle-Zélande, l'Australie et le Japon. Et c'est vrai que je pense que le Fisch, comme Herbie Artegaray, peut-être comme Andy Bordelais, qui est suspendu ce soir, Esteban Capila évidemment font partie peut-être des quatre
5: des
0: joueurs
5: sélectionnables
0: dans le groupe élargi. Il reprend sa place avec Fischer. Ça va, plus de peur que de mal.
5: Ah, il est solide. Hein.
0: Il
5: est solide.
0: Il est très dur et très mal comme ça. Allez, le lancer pour Lucas Martin. Alignement 5+1. En alignement, Esté Capila, c'est pris sans problème. Les Catalans n'ont pas contesté dans les airs.
5: Un bon porté là qui commence à s'enclencher.
0: On est dans le couloir des
5: Lucas Martin,
0: des
5: voilà la manœuvre qui parle avec, avec Max Machenot.
0: Et c'est éjecté. Attention,
5: ouais, bon large.
0: C'est fait, écarté. Yon Orabé servi par Cher Tibérien. Allez, il vient passer la ligne médiane. Il transmet. Spring qui a laissé échapper ce ballon. Le retour défensif. Le retour défensif de Simon Sol qui, effectivement, évite et permet à l'USAP de contrôler cette défense et surtout de faire tomber ce ballon à Tom Spring. Donc, il y aura quand même un lancer puisqu'on estime que d'abord il est sorti.
5: Bonne défense, c'est quand même de la part des jeunes.
0: Il
5: glisse bien et ouais.
0: Et du coup, ça va me donner un lancer à 35 mètres pour les Perpignanais sous les yeux des 14 718 supporters ici à Jean Doger. Une nouvelle fois, guichet fermé le stade. Le lancer pour les Perpignanais et Sama Malolo. Allez Greg, vas-y, fais ton plaisir.
5: Allez, Sama Malolo là, qui envoie directement à son troisième ligne. Voilà, mais ils choisissent de ne pas faire un porté et se dégager avec Gela Prasidze qui trouve
0: Tom Spring, coup de pied haut. À la retombée dans les 40. Non, c'est pris, c'est trop là, c'est trop loin, pardon, avec Jake McIntyre qui chassait à la retombée par Johan Orabé. Derrière la ligne médiane, allez, pour Solo Tuegui, le retour intérieur pour Lucas Bellart. On est devant la ligne médiane, là, côté catalan, avec Gela Prasidze dans le couloir des 15.
5: Ouais, les Catalans qui veulent pas emballer trop le match.
0: Non, bizarrement, ouais, alors que t'as envie de dire, bon, vous avez rien à jouer.
5: Ouais, c'est.
0: Et l'arrêt de volée dans les 22 de Tom Spring, ouais, c'est presque bizarre.
5: Ouais, c'est plutôt bizarre, puisque là on a vu Pozzolo en position de remettre un peu d'avancée, il donne intérieur, il y avait un peu d'avancée de mouvement, c'est là où il faut jouer ses ballons, et là non,
0: Alors après, le jeu de mêlée, on le rappelle, mais la priorité pour Perpignan, c'est la semaine prochaine. Je pense qu'il y a peut-être. Si on peut éviter de blesser.
5: Ouais,
0: de,
5: ouais,
0: pour Solo Tulagi, ouais. Ou Adrien Marion, ou Lucas Vellart, enfin, Jack McIntyre, il y a quand même Tristan Tedder, des joueurs qui, même s'ils ne seront pas tous titulaires, seront sûr, ouais, dans les 23. Donc voilà, il y a peut-être un peu de ça aussi côté catalan.
5: Ouais, ou après, peut-être ça fait partie de leur plan de jeu, de ne pas trop s'exposer dans leurs 50 et travailler plutôt voilà, du jeu au pied.
0: De toute façon, ce n'est pas compliqué depuis que Laurent Labitte est arrivé à Perpignan à l'automne. Clairement, Perpignan était l'une des équipes qui tapait le moins. Peut-être l'équipe qui tapait le moins, elle est devenue une des équipes qui tape le plus au ballon.
5: Voilà, donc ça, c'est, ça risque d'être le projet de jeu.
0: Avec le ballon capté en touche par les Catalans sur la ligne médiane. Attention sur les extérieurs avec Jack McIntyre qui va transmettre à Tristan Tedder. Tristan Tedder qui est pris par Cher Tibérien, rattrapé par le callback juste avant l'entrée des 40. On est à 5 mètres de la ligne de touche. Oh, le contre-règle pour l'aviron bayonnais, sanctionné. Effectivement, ça va rentrer à droite, à gauche, mais jamais au milieu.
5: Là, c'était compliqué. Ouais. Les Catalans qui avaient attaqué. Et puis Tristan Tedder bien plaqué par Cher Tibérien. Et là, par contre, tout le monde est arrivé. Normalement, il faut venir dans l'axe. Et là, en l'occurrence, c'est Fischer qui a été pris par la patrouille. Il est venu vraiment sur le côté pour déblayer en plus le relayeur. Donc pénalité juste de monsieur Bru.
0: 12e minute de jeu ici à Jean Daugé, 7-0 pour l'aviron bayonnais face à l'USAP. On est sur la ligne des 22 avec un lancer à venir pour les Catalans. On rappelle le score, 7-0 donc pour l'aviron bayonnais après un essai de Tom Spring transformé par Joris Segond.
2: Pour ce qui est des autres matchs de cette 26e et dernière journée de top 14, on a Bordeaux 3-0 à Clermont toujours. On a le Racing qui a ouvert le score contre Toulouse 7-0. Pau qui a 10 contre 7 à Montauban et Lyon qui s'impose pour l'instant contre Montpellier 5-0, ce qui donne au classement pour l'instant. Je vais vous le donner, toujours le Stade Toulousain premier, le Stade Français qui repasse deuxième. On a Montpellier troisième, le Racing quatrième, Pau cinquième et Bordeaux sixième, La Rochelle septième et Clermont huitième.
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2: Toujours en compagnie de Stéphane Garcia et de Grégory Ardanès pour vous faire vivre cette dernière journée top 14.
0: Oh, la fête de la moustache. On va venir transmettre à Maxime Machenot qui rentre dans les 22. Ah, Catalan, attention, ça déblaye. Il y aura un retour Catalan qui sera décisif et qui leur permettra de récupérer une pénalité contre l'aviron bayonnais. Mais quelle séquence de jeu, Greg, sur le dernier temps de jeu. Tout le monde ou presque a touché le ballon et on a gagné 60 mètres côté bayonnais.
5: Ouais, clairement, les bayonnais, dès qu'ils récupèrent les ballons, ils n'hésitent pas. Hein, parce qu'encore, on l'a vu, c'est un contre-en-touche, un ballon récupéré. Et les bayonnais qui n'hésitent pas à envoyer du jeu. Et là, c'est fantastique et ça fait toujours plaisir de voir un joueur de première ligne se trouver avec un peu d'espace, faire une fête de passe, trouver un intervalle. Et là il s'est engouffré, il a fixé, il a donné à Maxime Machenot. Malheureusement celui-ci a été plaqué mais belle action. Encore une fois on a vu un peu toute l'habileté de Swan Cormanier qui est arrivé à faire feinte de passe et à prendre un trou sur 30 mètres
0: avec du coup cette pénale touche sur la ligne médiane légèrement dans le camp des joueurs bayonnais côté tribune groupe Klim. Le lancer fond d'alignement, c'est pas droit mais c'est pas contrôlé par Lucas Martin qui commet en avant. Ça avait lobé tout le monde. Malheureusement on va revenir première mêlée du match après 14 minutes et ce sera donc sur la ligne médiane très légèrement dans le camp bayonnais et dans le couloir des 15. Et là il y a du quintal évidemment côté perpignanais, 933 kilos avec Pozzolo Tulagi, 921 côté bayonnais, donc 12 kilos de moins.
5: Ils vont prendre la touche.
0: Ils vont prendre la touche. Pourquoi? Mais alors, parce qu'il a d'abord signalé lancer pas droit, voilà, c'est avant la mêlée. Donc il n'y a pas de mêlée, mais lancer pour les bleus et blancs de l'aviron. Avec le lancer, Lucas Martin, milieu d'alignement, c'est volé par Esteban Capilla, Machenot pour Joris Segond, avec un pivot, Manu Tulagi, ça joue bien, avec Tom Spring sur la ligne médiane pour Yann Orabé, le coup de pied derrière le rideau, attention,
5: c'est
0: peut-être un peu trop, c'est un rebond favorable pour Maxime Machenot, qui pour son dernier match va aplatir. Oui Maxime, oui t'es grand Maxime, son premier essai de la saison, et pour cause, il a manqué quasiment l'intégralité de la saison, Maxime Machenot à 37 ans, avant de retourner au Racing, lui qui aura joué à 73 matchs en temps de saison pour l'aviron bayonnais, et bien il inscrit là donc le 62e point pour l'aviron bayonnais depuis qu'il est au stade. Le retour de Maxime Machenot qui était là à l'intérieur, et après ce coup de pied de Johan Orabé qui aura trompé la vigilance du premier rideau catalan, avec un peu de chance il flirte avec la ligne de touche. Cher Tiberien le récupère et le retour comme un bon demi-mêlée de Maxime Machenot à l'intérieur pour venir aplatir Adam face à la tribune nord, 12-0 au quart d'heure de jeu.
5: Ouais, très bel essai avec énormément de passes dans le dos, mais voilà, défense, on va dire, c'est dû peut-être aussi à la jeunesse de ce groupe Qatar, un peu fébrile, qui se laisse vraiment, qui est sur les talons et qui n'y a pas d'agressivité. On laisse faire les baïonnés et ça, les baïonnés savent faire. Et ça nous donne un bel essai transformé par Joris Segond.
0: 2 sur 2 pour Joris Segond qui font 14 à 0 donc pour les bleus et blancs. Bon, ben au moins pour ce dernier match de la saison, on se dirige en tout cas pour l'instant vers une victoire. Et c'est vrai que ça faisait belle lurette quand on n'avait pas vu l'aviron aussi tranchant dans un début de rencontre.
5: Également. Avec clairement 16 minutes, 14 points, c'est vrai que ça faisait longtemps et c'est pas pour nous déplaire. Même si ce match, on le rappelle, sans
0: enjeu. Réels enjeux. Voilà. L'aviron est assuré de finir 12e et les Perpignanais joueront la semaine prochaine le barrage contre Provence.
2: Il y a d'autres matchs en jeu à suivre ce soir pour cette dernière journée de top 14. Castres-Toulon 0-0, ça c'est le match qui est sans enjeu ce soir. Lyon qui s'impose pour l'instant 10-0 contre Montpellier. Le Racing 7, le Stade Toulousain 5 dans cette rencontre. Pau qui est toujours devant contre Montauban 12-7. Et La Rochelle qui s'impose pour l'instant contre le Stade Français 7-0. Bordeaux aussi 3-0 toujours à Clermont, ce qui donne au classement 2e le Stade Français, 3e Montpellier, 4e le Racing, 5e Pau, 6e Bordeaux, La Rochelle toujours pas dans le top 6, 7e et Clermont 8e.
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2: Toujours avec Stéphane Garcia et Grégory Ardanès pour suivre ce dernier match top 14 de l'Aviron Bayonnais contre Perpignan.
0: Allez, avec les Bayonnais en défense là dans le camp catalan, ils vont récupérer une pénalité puisque le soutien est venu de manière illicite, ouais, à plonger côté catalan, et donc pénalité à 45 mètres de l'embut des Perpignanais pour les joueurs de l'Aviron Bayonnais à la 17e minute de jeu.
5: Ouais, là ça me paraît un peu sévère.
0: Ouais, moi aussi.
5: Ouais, bon, bah alors on a Bitt qui est en colère aussi. Hein,
0: la pénal touche a été trouvée à 20 mètres de l'embut des Perpignanais. Tristan Taylor qui attaque la ligne, qui est pris plaqué par.
5: C'est vraiment sévère. Hein.
0: En fait, c'est une
5: vient pour déblayer Joris Segond. Joris Segond esquive au dernier moment. Donc il est un peu en bascule, le centre de l'USAP, et il tombe un peu. Et derrière. Pénalité pour les Bayonnais.
0: Allez, c'est pris dans les airs. La combinaison, Lucas
5: Martel, bon intérieur.
0: Intérieur avec Maxime Machenot qui arrive à lancer, qui arrive à transmettre. Alex Fischer, on est à 5 mètres. On voit du jeu côté Bayonnais avec Luquetani qui est sollicité avec le Quental là pour essayer de forcer le verrou. Il y a avantage, j'ai l'impression, avec Joris Segond. Tom Spring qui attaque la ligne, il a cassé le bras pour Johan Rabé. Finalement, c'est récupéré. Pour Solo Tulagui, le refus, c'est arrivé à la Tegaray. Il échappe au plaquage de Joris Segond. Il avance sur 15 mètres, l'animal.
5: Là, Joris passe. Il n'avait pas envie de flancher en bas des jambes.
0: Tu ne vas pas risquer ta vie.
5: Je pense que c'est.
0: C'est récupéré par l'avion Bayonnais.
5: Lucas Martin.
0: Dommage.
5: Il y avait un en avant.
0: Sur le premier en avant qui était celui Bayonnais. Et donc mêlé. Et ça, ce sera la première après 19 minutes de jeu. Tout pile ici à Jean Daugé. Première mêlée de la rencontre après cette en avant Bayonnais, donc à 20 mètres.
5: Là, c'est vrai que c'est assez rigolo de le voir. Mais bon, quand on est sur le terrain, c'est compliqué. Quand vous voyez arriver Pozzolo avec de la vitesse et le ballon, mais forcément, on se pose des questions. Et là, on a vu quelques joueurs. Bon, mais.
0: C'est Greg, dans ta carrière, c'était qui le joueur le plus physique, aussi, on va dire, monstrueux, impressionnant?
5: Ah, son père. Henri Toulagui, ouais, clairement.
0: Tu te les fanais?
5: Ah, oui, justement.
0: T'as pris les coulées. En plus, à l'époque, ça sifflait moins les coulées.
5: Ah, ben là,
0: Henri, il avait un but,
5: c'était un animal dangereux. Donc, et quand on voit
0: je pensais que Henri, en 14 de cette année, il finit pas le match.
5: Ah, non, mais Henri.
0: C'était de détruire.
5: C'était vraiment un monstre, c'était que du muscle. Bon, c'est dans les gènes.
0: Champion de France, le fils. Frère de Manu Toulagui, évidemment. Champion de France, international Saint-Morin, 2009. Contre Clermont, et la mêlée n'a rien donné. À 15 mètres de l'embut des Catalans, 20e minute de jeu tout pile, 14-0 pour l'aviron, avec deux essais de Tom Spring et de Maxime Machenot à la première minute de jeu et à la 14e. Dernière journée de saison régulière, et on voit, on rappelle, mais 12 partants dans le staff, parmi les joueurs aussi, Stéphane Barberena qui est évidemment en tribune. Joël Rey qui est sur le bord de la pelouse également. Allez, Poucha qui descend des travées de Jean Daugé. Introduction pour Gela Prasidze, on est à une vingtaine de mètres de la touche. Et
5: ouais,
0: pour les Catalans.
5: Ouais, c'est Swad qui est allé au sol sur l'impact du droitier.
0: Cormenier au sol, il parle avec l'arbitre.
5: Il comprend pas.
0: Ouais. et du coup l'occasion pour les Catalans de se dégager depuis leur 22 avec la patte droite de Tristan Tedder.
5: Ouais, qui va trouver
0: une belle touche à 47 mètres à peu près de son embute devant la tribune honneur.
5: Et là, on va voir la touche des Catalans et Malolo, le talonneur catalan qui a difficulté. On l'a vu s'énerver puisque c'est vrai qu'il l'aide pas trop. C'est compliqué les annonces. Voilà.
0: Oula, lancé tendu, ouais. Mais c'est pris. Bien pris par Simon Tati. Attention au centre du terrain. Avec attention Mascarenhe. Mascarenhe pour transmettre avec sur les extérieurs. Ah,
5: magnifique.
0: Cavellard qui trouve le soutien. Tristan Tedder avec en bout de ligne. Petit Simon Sol qui est rentré. Non, dans les 25 mètres de l'aviron bayonnais. Jack McIntyre avec pour Solo Tulagi. Pris aux chevilles. Lucas Martin, c'est bien pour le faire tomber. Pas se compliquer la vie sur l'extérieur, retour intérieur, attention avec Simon Sol qui attaquait la ligne, qui est pris à l'entrée des 22 Bayonnais. Et la Prasidze avec la charge d'Adrien Varian.
5: Ouais, qui était bien prié par Johnson et Moon. Alors là, c'est. C'est Lucas Martin.
0: Lucas Martin, au charbon, il a laissé tomber le casque, Lucas.
5: Ouais.
0: En milieu de saison. Attention. On va repetir côté avec Adrien Varian. Dans le couloir des 15, à une trentaine de mètres. Attention de ne pas trop plonger là, côté bayonnais dans la zone plaqueur plaqué. Le retour, un petit côté avec Enrico Bouli, Roua au sol. Le contre-règle pour l'aviron bayonnais, peut-être. Et le ballon récupéré par les bleus et blancs. Oui, c'est bien fait ça.
5: Peut-être avec un poids joué à gauche. Et on voit que Joris s'appelait. Il râle. C'est dommage.
0: Ouais. Du coup, point de fixation sur une Corbeil qui vient s'empaler là, sur Fakatika.
5: Ah, mais là maintenant, il y a
0: sur l'extérieur, Erwin Artegaray. Attention, rébuffé sur Erwin Artegaray, là, le petit Diego Mascarenhe. Un centre contre un centre. Et on va dégager. Avec Joris Second, pied droit, coup de pied tendu. Attention, il y a de la casse. Là,
5: c'est soit Cormenier sur l'impact. Il est allé taper dans Pozzolo et le pied droit, je crois.
0: Donc, c'est comme ça, quoi.
5: Ouais, voilà. Et là, il s'est peut-être fait mal au cervical. On va prendre toutes les précautions.
0: Et on le rappelle, mais en plus, sur le remplaçant, puisque Nacho Caillès s'est blessé mercredi dernier à l'entraînement, c'est Aymeric Setiano qui est là pour pallier le poste de pilier gauche. Aymeric qui est habituel, on va dire, droitier, même s'il a pu dépanner au poste à gauche, mais c'est vrai qu'en haut Swan Cormenier il a pris en fait c'est Fakatika qui lui
5: le droitier et Malolo le talonneur
0: et Malolo là, il a pris les deux en sandwich les deux bras dans la tronche
5: mais ça va mieux, il est revenu, il s'est replacé le pilier bayonnais, il est déjà dans l'alignement pour effectuer la touche. Ouais, peut-être qu'il a peut-être regardé.
0: Pénale touche sur la ligne médiane en faveur de l'aviron bayonnais avec le lancer pour Lucas Martin. Alors, on joue la 23e minute de jeu. 14-0, et si vous nous rejoignez sur ICI Pays Basque, sur ICI.fr et sur l'application mobile ICI, fond d'alignement, ST Capilla, c'est pris, c'est volé, il y a Maxime Machneau, la combinaison pour dire serveur Manu Tulagi, boum, le cul sur Manu Tulagi de Lucas Vénard.
5: Oh là là, ouais.
0: On continue le même sens avec à présent Alex Fischer qui est sollicité. Plaqué, on continue avec le même sens. Joris Second qui était chassé par Jack McIntyre et évidemment il s'est un peu manqué là.
5: Et voilà,
0: mais sous pression.
5: C'est ce qui leur manquait depuis tout à l'heure aux Catalans, c'est-à-dire qu'ils subissaient, ils étaient sur les talons, ils n'avançaient pas. Là on a vu McIntyre arriver comme une balle et gêner justement la transmission et la passe de Joris qui est pressé par la défense, a envoyé une passe en touche.
0: Et Swan Cormenier qui sort sur protocole commotion, j'ai l'impression.
5: C'est
0: l'arbitre, le médecin indépendant, qui le fait sortir.
5: Ouais.
0: Et on fait rentrer Aymeric Setiano.
5: Il y va en courant d'ailleurs, il lui dit on y va, on se dépêche.
0: Ouais, je pense que Swan il a envie de jouer.
5: Ouais,
0: cette saison il a peu joué. 13e match pour Swan, 4e titularisation à peine. Et donc remplacé.
5: Il y a encore une touchée perdue
0: par les Catalans. Ouais, Lucas Martin qui récupère ce ballon. Au centre du terrain, il rentre dans les 45 mètres, on continue le même sens. Ah, il cherche rien, Karim comme une balle. Boum, le rafure, il est
5: repris.
0: Heureusement, il arrive à transmettre à un coéquipier avant d'être sorti. C'était Bouli Rouarou qui l'avait pris. Avec Aymeric Setiano, très actif, Aymeric au contact. Oh, il n'a pas peur là, face à Fakatika. On continue avec le pivot. Ah, mais attention, parce que là, les Catalans,
5: ils sont plus naïfs. Voilà, exactement. Les passes dans le dos, ça va un temps. Et maintenant, ils arrivent à piger un peu le truc. Et ils ont monté le curseur d'agressivité en défense.
0: On va repartir petit côté. Manu Tulagi à l'entrée des 40.
5: Il arrive toujours à avancer.
0: Déménageur.
5: Ouais.
0: Maxime Machenot, oh, attention, la passe, on se jette au sol. Eric Cetiano, le contre-ruck, attention, il faut le garder le ballon. Ouais, c'est conservé par les Bayonnais sur la ligne médiane. Non, finalement, c'est raté.
5: C'est bien joué de la part du troisième ligne, jeune troisième ligne, je crois.
0: C'est Simon Tati
5: qui vient chasser Cetiano et vient gratter.
0: Et chez Tati, Tatou.
5: Ouais, chez Tati, ouais. C'est pas le magasin.
0: 25ème, ouais, mais tu trouves de tout. Et là, c'était des bons râteaux, des belles
5: coquilles
0: pour récupérer le ballon. 25ème minute de jeu ici à Dogé. On vous l'a dit, c'est le dernier match. Donc nous aussi, on est en roue libre. 14-0 ici à Dogé face à Perpignan.
2: Et un point sur les autres rencontres. Castres qui, pour l'instant, s'impose à Toulon 12-0. Montpellier aussi qui s'impose. Lyon qui s'impose contre Montpellier 12-7. Pau qui lui aussi s'envole de son côté 24-7 contre Montauban, le dernier. La Rochelle 7-5 contre le Stade Français. Bordeaux 10-7 contre Clermont. Et le Racing 7-5 avec le Stade contre le Stade Toulousain. Au classement, le Stade Français 2e, Montpellier 3e, Pau 4e, le Racing 5e, Bordeaux 6e, La Rochelle toujours pas dans le top 6, 7e et Clermont 8e.
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2: À suivre en intégralité avec Stéphane Garcia et Grégory Arganez dans le direct de Jean Daugé.
0: Et la précisé pour les Catalans sur la ligne médiane, Jake McIntyre avec le ballon dans les mains de
5: Malolo.
0: C'est Malolo qui percute. Le talonneur, effectivement.
5: Ah, mais c'est trop lent.
0: Les Catalans, ils sont pas pressés.
5: Là, ils sont bien, ils sont un surnom, mais ils mettent trop longtemps à sortir le ballon.
0: À l'entrée des 40, avec le ballon Adrien Varion, servi par. Et il y aura un écran, un passage à vide. Ouais. Et donc, pénalité pour l'Aviron Bayonnais.
5: Et ouais, puisque trop de temps de la part du demi de mêlée, puisque les joueurs, les avants se retrouvent, ils savent pas trop. Il y en a qui arrivent avec de la vitesse pour demander le ballon ne sort pas. Donc,
0: on ne va pas se mentir, ça faisait pas partie des qualités de Guéla Prasidze quand il était ici à Jean Daugé. Ouais. Bah, ça allait toujours pas quand il est à l'USAP, et c'est pas pour rien qu'il a joué si peu de matchs entre effectivement Tom et Cochard et je réfléchis
5: poste de demi-mêlée
0: britannique, mais ça va arriver. Mais
5: l'ancien de Grenoble au Yonax.
0: Oui, c'est, on se pose une colle, mais en plus voilà. C'est ça, on aime bien se mettre en difficulté, tu vois, pour le dernier.
5: Un blond costaud.
0: Mais on l'a. Ça va arriver. Allez, en attendant, lancer dans les 30 mètres de l'USAP, côté tribune groupe Clim. Allez, fond d'alignement, c'est pris par Esteban Capila.
5: Ouais, c'est propre.
0: Là, James Sol, c'était le Sud-Africain.
5: Ouais.
0: Mais qui est international.
5: Ouais, là, ils se mettent à la faute, les Catalans. Avantage et Lucas Martin qui s'en va.
0: Lucas Martin qui s'échappe à 10 mètres à présent, ouais. Il tombe à 5 mètres. Lucas Tagui qui sort ce ballon dans la demi de mêlée. Oh, la feinte de passe de Joris Segon, la toupie. Il y aura avantage, j'ai l'impression.
5: Il y a toujours avantage.
0: Avec Alex Moon sans le casque, avance le deuxième ligne anglais. Avec le relais d'Emric Cetiano. Allez, j'ai une passe, le ballon relevé. Lucas Martin, le petit crochet pour éviter le retour de Pozzolo Tulagi. Attention.
5: Attention, tout seul. Elle est bonne peut-être avec
0: elle. Capitaine Courage, bras tendu par l'arbitre, monsieur Bru. Le bras, attention, avec Manu Tulagi en puissance. Est-ce qu'il a aplati? Est-ce qu'il
5: a tourné? Ça a été dur.
0: Il est pris, Manu Tulagi dans un but. Il est pris.
5: Il y avait trois joueurs sur lui.
0: C'est bien défendu par les Catalans. Et malheureusement, à la 28e minute, ça ne fera pas essai. Mais on va revenir sur la pénalité contre les joueurs de l'USAP avec une pénalité à 5 mètres en faveur de l'Aviron Bayonnais. Allez, qu'est-ce qu'on va faire? On joue la main, on va en touche.
5: Ouais, là, il faut.
0: On prend une mêlée pour le plaisir.
5: Ouais, je pense. La touche.
0: Ah oh, c'est pas. T'as dit je pense et t'as vu qu'ils choisissent.
5: Non, j'ai vu surtout. J'attendais de regarder
0: qui.
5: Tagui, voir où il se positionne parce que souvent il aime les jouer ses ballons à la main. Et là, en fait, il est parti direct à la touche en tournant le dos au ballon. Donc voilà.
0: Je pense.
5: Attendez, laissez-moi voir et voilà, c'est
0: touche.
5: Bon. La touche.
0: Voilà. Pas envie de se mouiller. Alignement complet, 6-1. Premier bloc, Arthur Ituria, on va la retomber. Allez, le groupe est pénétrant.
5: Bien accès, ça avance,
0: Vasque qui apporte tout sur son passage à l'essai.
5: C'est de Lucas Martin.
0: Lucas Martin qui vient marquer, aplatir dans la but après ce coup fait pénétrant dévastateur de l'Aviron Bayonnais. Cette pénale touche prise à 5 mètres avant la demi-heure de jeu. Le troisième essai pour les Bleus et Blancs. Il est signé le talonneur Lucas Martin, dixième essai de la saison pour Martin Lucas à la demi-heure de jeu. 19-0, l'Aviron Bayonnais qui s'envole pour ce dernier match de la saison.
5: Ouais, clairement, c'est avait récompensé toutes les initiatives depuis le début de la part bayonnais. Hein. Comme on le dit, c'est les seuls vraiment à vouloir emballer ce match, à proposer des choses. Et là, voilà, c'est juste récompense pour l'équipe qui joue le plus.
0: Et la transformation à venir de Joris Segond. Pour l'instant, c'est un 2 sur 2 pour Joris. La troisième à venir. On rappelle, si vous nous rejoignez, mais que Provence défiera Perpignan la semaine prochaine à Maurice David, à Provence, puisqu'ils ont perdu contre Vannes et que Vannes retrouve le top 14 l'année prochaine. Allez, la transformation sur les 22 en coin pour Joris Segond. Il y a une ligne à la mire parfaitement. 3 sur 3 et ça fait 21-0. On révise la table de 7 pour l'instant avec l'Aviron Bayonnais ce soir. Ça, c'est pour tous les enfants de primaire qui nous écoutent.
5: Voilà, c'est ça.
0: C'est important de réviser les tables.
5: Ils doivent être nombreux.
0: Et oui, à cette heure-ci.
5: Et oui.
0: Au moins la première mi-temps, après on va tous au lit. Elle est évidemment écoutée par les parents responsables. Et là, on voit venir les Catalans qui ne se pressent pas en attendant. Demi-heure de jeu, 21-0 ici à Dongier pour l'Aviron face à l'USAP.
2: Et on fait un rappel des scores pour les autres rencontres. Castres qui mène toujours face à Toulon, 12-7. Lyon aussi contre Montpellier à Gerland, 15-7. Pau, 24-14 contre le dernier Montauban. La Rochelle, 7-5 face au Stade Français. Bordeaux, 17 qui s'envole face à Clermont, 17-7. Et le Racing, 7-5 contre le Stade Toulousain. Le classement, Toulouse toujours premier évidemment. Montpellier, deuxième. Le Stade Français, troisième. Pau, quatrième. Le Racing, cinquième. Bordeaux, sixième. La Rochelle 7e et Clermont toujours 8e.
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2: Demi-heure de jeu passé à Jean Daugé, l'Aviron Bayonnais contre Perpignan. Au commentaire Stéphane Garça et Grégory Arganez.
0: Allez, le ballon est pour les Catalans. On est à 5 mètres de l'embut avec Malolo qui prend la gonfle.
5: Ouais, on va chercher la puissance de Toulagi.
0: Ouais, là, c'est du jeu à une passe
5: qui attend la balle. Il s'est jeté.
0: Récemment, Jack McIntyre qui se ravise. Il est chassé par Maxime Macheneau. Attention, elle est bien, plaquage sur Mascarenc. Côté bayonnais, Maxime Macheneau. Mais quel joueur! Une nouvelle fois, il enchaîne deux plaquages sur d'autant de jeux différents. Il y va sur le troisième. C'est lui qui prend le troisième. Ah là là, qu'est-ce qui nous a manqué cette année, Maxime? Ça n'aurait pas été clairement la même année avec Maxime Macheneau qui aurait dû prendre le leadership de cette équipe. En plus, cette année, qui s'est blessé, on le rappelle, les ligaments croisés en octobre à Pau.
5: Ouais, là, il vient de faire une grosse séquence défensive. Hein.
0: Et on va revenir sur hors-jeu de ligne, j'ai l'impression. Non? Qu'est-ce qui. Hors-jeu de ligne, ou peut-être qu'il y a deux fautes d'ailleurs côté bayonnais. En attendant, il y a un joueur qui tarde à se relever. Il y a un de côté, c'est Manu Tulagi, et l'autre, c'est Alex Fischer. On le rappelle, mais Swan Cormier est sorti sur protocole commotion.
5: Alors là, je ne sais pas ce qu'il fait, si il demande à revoir les images.
0: Il va accélérer l'échauffement, là. Peut-être qu'il va remplacer Manu Tulagi.
5: Alors, pénalité contre, les Catalans sur.
2: Non, une prise au cou.
5: Voilà, c'est ça. Central. Le croc-roll, là. C'est prise au cou sur Tulagi.
0: Bien déblayé sur Manu Tulagi.
5: Là, et on vient tourner.
0: C'est
5: de famille.
0: C'est de famille, j'allais dire. Le père, c'est Grégory, le
5: Corvec. Oui, c'est ça.
0: Champion aussi, avec l'USAP.
5: Exactement.
0: Effectivement, c'est dans les gènes d'être des gladiateurs et parfois de dépasser les limites. Mais là, tant mieux pour l'Aviron Bayonnais, ça permet de se dégager avec le lancer à venir en pénale touche à 45 mètres de l'embut pour Lucas Martin qui, au moment d'aplatir son ballon dans l'embut, il y a deux minutes, a effectivement
5: marqué son dixième essai.
0: Dixième essai, un petit signe du V. C'était dédié pour Nicolas Viguera, je te confirme, l'ancien recruteur de l'Aviron Bayonnais.
5: D'accord. C'est pour ça qu'il t'a envoyé un message.
0: On embrasse la Ligue qui est avec nous dans 100% rugby, le mardi notamment, avec Manu Tulagi qui sort ce ballon. Elle va injecter, elle a sauté. Yohann Orabé qui est servi par Joris Segond en bout de ligne avec Tom Spring qui
5: récupère
0: et qui arrive à transmettre à Chertiberien, le petit raffut de Chertiberien avant les 40. On récupère et on conserve ce ballon côté bayonnais, la belle séquence. Oh, attention, ça monte agressivement. Attention, pour Solo Tulagi, il n'avait pas fait le voyage à vide sur Joris Segond. Allez, le ballon conservé, Esteban Capila qui va attaquer le rideau défensif catalan sur les 40. Même sens, Luquetagui en pivot. avec Hermine Artegrain. Ouais,
5: bienvenue.
0: Bien, ouais, attention, ouais, c'est bien pris là. Gala Prasidze pour fermer sur les extérieurs, mais Manu Tulagi avait réussi à servir. Et derrière, un petit coup de pied pour venir occuper l'espace, occuper la zone et aller trouver une touche à 20 mètres de l'ambute catalan. 34e minute de jeu ici à 2G.
5: Ouais, Catalan qui rejoue.
0: À Gala Prasidze. Ouais, mais attention, là, moi, j'ai l'impression la passe.
5: Ah ouais, mais elle était juste, mais belle.
0: 50-22 trouvé par
5: et les attention,
0: catalans.
5: Ils vont refaire la même. Il peut la jouer vite, mais bon, là, il s'en plaît, mais si bien près.
0: 50-22, ils étaient dans leurs 30 mètres et c'est bizarre parce que la touche a été rapidement jouée, ça a fait râler Jean Daugé parce que
5: ouais, elle était limite, ouais, elle était voilà.
0: Et alors qu'il était à 30 mètres de son but, il a trouvé une très belle touche,
5: ah ouais,
0: il a
5: très beau coup de pied.
0: Long de ligne et a lancé à venir à 20 mètres de l'embut de l'aviron.
5: Ouais, belle touche à venir, mais les Catalans en difficulté dans ce secteur.
0: Côté tribune d'honneur.
5: Ouais. Avec ouais, Esteban Capila qui monte très haut, Arthur Utira qui monte très haut, avec des soutiens comme Benoun et Johnson, c'est compliqué. On voit avec ces deux blocs qui font voilà, qui compliquent la tâche. On les voit encore tergiverse, il va se faire contrer encore une fois. Voilà.
0: Lucas Martin qui ouais, récupère, c'est Esteban Capila qui avait sauté pour capter le ballon. Attention, soigner la sortie de camp. Il reste 5 minutes à jouer. Maxime Machenot pied droit, sans pression aucune.
5: Ouais, voilà, petit coup de pied,
0: mais coup de pied quand même.
5: Ouais, les Catalans encore qui vont devoir trouver des solutions. Toucher clairement, il y a deux blocs identifiés. Alors je pense que la solution, ça serait plutôt de reculer, de faire en avançant, passer devant un des blocs et, pour faciliter le lancer au talonneur. Et là, ils n'arrivent pas. Et on voit Malolo qui commence à s'énerver quand même auprès de celui qui annonce la touche.
0: C'est pas un perdu de l'année pour le coup, Malolo, ouais. Samoan, néo-zélandais d'origine, expérimenté, le sang, effectivement.
5: Ah, voilà, et voilà.
0: Et, et du coup, il va chercher la combinaison, fond d'alignement, lobant tout l'alignement. Bon, au moins il a trouvé.
5: Ouais, au moins il a trouvé.
0: Swan Cormenier qui revient sur le terrain, remplacé, ressorti donc de Setiano, puisque Swan était sur protocole commotion. Allez, le ballon sorti.
5: Malolo encore Malolo, solide,
0: très actif, ouais,
5: très actif dans très le jeu
0: actif,
5: après.
0: Dans le jeu
5: ouais,
0: après sur les fondamentaux, moins. Voilà.
5: C'est, ouais, c'est. Ses sauteurs ne lui facilitent pas la tâche.
0: Oui, il y a ça aussi. Ouais. Parce qu'on a tendance à cibler le talonneur.
5: Mais là, vraiment. Ouais.
0: Une touche, c'est aussi un alignement, c'est aussi des lifters, c'est aussi des sauteurs. Aguilar Prasidze qui part, petit côté, grand côté, qui renverse autour de la zone plaqueur-plaqué.
5: Allez, il faut aller vite, il faut le sortir vite. Ça met trop de temps et ça permet au Bayonnais de se replacer. Parce
0: Adrien Marion continue à nouveau même sens avec l'attaque de ligne de Lucas Dubois à 15 mètres. Petit côté à nouveau, Simon Sol, vient s'empaler sur Luke Tagui. Heureusement, il est assuré à sécurité sociale. Parce que sinon, avec Sama Lolo, à 15 mètres, il restait 4 minutes à jouer, on a peut-être gratté.
5: Allez, peut-être dans le fermé. Oh là là, il n'a pas vu.
0: Ouais, ouais, ils étaient à 4
5: mais 4. Et surtout, il y a Luke Tagui qui est tout seul.
0: Et Hermine Artegara, il a signalé. Voilà. Donc, du coup, la défense est réorganisée. Attention, est-ce que le ballon gratté par l'aviron Mayonnais? On essaie de faire le forcing dans le. L'axe du groupe
5: voilà, c'est la zone. La Sousouze devant l'arbitre. Ouais.
0: On embrasse tous les gens de la Sousouze.
5: Allez, Pozzolo qui prend le ballon, il a dit allez, j'y vais tout seul.
0: Sur son passage, ils sont à 5
5: bien gratuit là, par contre. Ouais.
0: Ah ouais. Bon grattage de l'aviron Mayonnais à 5 mètres de l'embut. Alex Fischer qui met les mains là où personne n'y mettrait un demi-doigt. Et il récupère ce ballon à 5 mètres de l'embut alors qu'il reste 3 minutes à jouer. 21-0 pour l'aviron face à Perpignan. 3 essais inscrits par Tom Spring, par Maxime Machenot et par Lucas Martin, tous transformés par Joris Segond.
2: Ah ouais, c'est. Et un point sur les autres rencontres. Castres 19-7 contre Toulon, Lyon 15-10 contre Montpellier, Pau qui s'envole 31-14 à Montauban, enfin contre Montauban plutôt puisqu'il joue à domicile la section paloise, La Rochelle 7-5 contre le Stade Français, Bordeaux 17-7 contre Clermont et le Racing 7-5 contre le Stade Toulousain. Le classement n'a toujours pas bougé. Premier Toulouse, deuxième Montpellier, troisième le Stade Français, quatrième Pau, cinquième Racing, sixième Bordeaux, septième La Rochelle et huitième Clermont.
3: Bayonne-Perpignan.
2: Toujours en compagnie de Stéphane Garcia et Grégory Ardanès pour les commentaires de ce match Bayonne-Perpignan.
0: Avec le lancer à 30 mètres pour l'aviron bayonnais sur une pédale touche. Alors que les fêtes de Moléon retentissent dans les travées de Jean Daugé, il reste 2 minutes 30 en alignement. Allez, c'est capté. Allez, Maxime Machenot pour transmettre à Alex Fischer qui arrivait à lancer le fiche, le buffle. Il a fait une grosse saison. Là,
5: saison ouais.
0: Alexandre Fischer, 20e match. à chaque fois il a marqué au fer rouge ses adversaires. Ballon haut dans les 40, c'est récupéré par Lucas Vélart et par les Catalans qui arrivent à transmettre à Guéla Prasizé au contact avec Adrien Varion. Malolo dans les 40 pour, avec Manu Tulagi. Attention, Tati avec
5: Tulagi. Avec le jeune.
0: Attention parce que la prochaine fois qu'il prend le ballon, le petit jeune avec Tristan Teder repris la cheville par Alex Fischer. On continue, Enrico Bouliroua.
5: Ouais, là il est parti un peu tout seul en travers.
0: Aventurier, ouais. Hommage à Indochine avec plein centre du terrain.
5: Celle-là aussi il faut la garder. Et voilà.
0: C'est Lucas Dubois qui est pris, plaqué. Allez, il faut que ça sorte là. On part petit côté, côté catalan. Non, c'est long.
5: Ah, ils n'arrivent pas à avancer, non, ils reculent.
0: Là, c'est difficile, là, sur
5: ouais, là, c'est compliqué. Là, puis derrière, on s'expose. Voilà, des bons grattages. C'est Lucas Martin, mais presque, il a presque récupéré. Il s'habille encore avec ouais, Malolo, ouais, qui est très présent dans le jeu, même s'il recule un peu. Mais là, voilà, il y a trop peu de monde dans les rucks. Et donc, et contre-ruck côté Bayonnais. Ouais. Ouais, Tagui qui nous fait un festival de fêtes de passe.
0: Avec attention, le coup de pied derrière le rideau, à la course sur Attent Spring, à l'entrée 22, est-ce qu'il va le récupérer ce ballon? C'est Simon Stoll qui se jette pour le récupérer, mais peut-être le contre-rug pour l'aviron bayonnais. Est-ce que ça va être récupéré? Oui, non, c'est conservé par les Catalans. Il reste une minute à jouer. Les Perpignanais qui sont à 15 mètres de leur en but, côté tribune groupe Lim, le ballon sorti. On veut venir fixer la défense, on a mis les mains, peut-être on a gratté ce ballon, ST capillaire, il faut lâcher, t'es plus au sol. T'as les appuis malheureusement au sol, ST.
5: Ouais, les Catalans qui préparent le jeu au pied là, il va rester 30 secondes à jouer. Et c'est voilà, Guéla qui va envoyer le ballon à 30 mètres à peu près, ouais, 30 mètres.
0: Avec du coup cette touche trouvée à 35 mètres de l'en-but catalan.
5: Ouais, ça devrait être le dernier ballon hein, de cette première mi-temps. On va voir ce que vont faire les Bayonnais. Est-ce qu'on va partir sur un ballon porté ou alors écarter peut-être de suite le ballon et envoyer un peu de mouvement jusqu'à l'aile.
0: Les sirènes du port de Bayonne qui retentissent pour signaler la mi-temps, les arrêts de jeu, un lancé, Lucas Martin pour l'aviron qui mène 21-0.
5: Allez, lancé propre.
0: Son alignement, c'est pris. Ouais. Esté Capilla, Maxime Machenot, Joris Segond pour envoyer charger le buffle. Allez, le fiche pris par les chevilles, par McIntyre. On continue en pivot. Capilla, Joris Segond qui est pris, plaqué, qui arrive à libérer.
5: On passe les bras pour
0: Tom Spring. On a reculé de 5 mètres, mais on conserve le ballon côté bleu et blanc. Luke Tagui, retourné au contact. Il perd le ballon. Il perd le camp.
5: Il a gardé.
0: On l'a pas vu. Les jumelles, je l'avais vu, je te rassure. Mais c'est récupéré, un ballon perdu pour l'aviron récupéré par Matteo Le Corvec dans le camp catalan.
5: Et ouais, pénalité,
0: le placard n'a pas
5: parti,
0: ouais, n'a pas lâché au sol,
5: ouais il s'est couché en fait sur le joueur au sol. Et là ça va être dernière munition pour les Catalans.
0: Ouais, ça fait une minute
5: qu'il trouvé,
0: la sirène a retenti.
5: Une touche dans les 22 par l'intermédiaire de Tristan Teder qui envoie ce ballon sensiblement pile sur la ligne des 22
0: comme pas dans l'œil.
5: Voilà, pam. Et là, comme on dit, la difficulté qu'ont les Catalans.
0: Là, on va voir l'alignement parce que très en difficulté les Catalans dans ce secteur de la touche.
5: Bah, ils ne trouvent pas de solution. Je pense que ça va être des choses qu'ils vont pouvoir aborder à la mi-temps avec les coachs.
0: Avec un alignement en 5 plus 1, ouais, c'est ça. On va voir ce que ça va donner.
5: Ils changent, ils mettent, ça met du temps.
0: D'alignement, c'est pris, c'est bien pris.
5: C'est limite, c'est pas droit, mais ouais.
0: Avec Tati, c'est pas droit.
5: Ils sont perdus, on le voit, mais même les joueurs dans l'alignement, ils font que sortir, ils savent pas exactement où se positionner.
0: Alors que c'est marrant, alors que certains
5: joueurs. Certains étaient partis. Mais non, on peut pas arrêter le.
0: Pour effectivement, pensant que c'était la fin de la.
5: On l'explique, on peut pas arrêter sur lancer pas droit, sinon ça serait trop facile. Dernière munition importante, on fait exprès d'envoyer une pizza, et puis voilà, et on finit le match. Voilà, donc ça sera un dernier ballon joué. Ils vont demander la touche.
0: Les Bayonnais avec ce lancer dans leur 22. Ça fait 2 minutes 30 que la mi-temps, qu'on est dans les arrêts de jeu de la première période. Lucas Martin, alignement 5 plus 1, pris par Arthur Ituria. Est-ce qu'on va la jouer? Jouons là.
5: Oui, là, il faut être un peu de.
0: Allez, point de fixation, groupe pénétrant.
5: Je crois qu'il va la taper.
0: Maxime Machenot. Voilà, c'est la mi-temps ici. Les deux équipes sont envoyées au vestiaire par Monsieur Bruy et l'Aviron Bayonnais devant au table d'affichage après une première période maîtrisée. Début de match, tambour battant 3 essais à 0. Signé Tom Spring, Maxime Machenot et Lucas Martin. 21 à 0. Fanny Soulbaby pour l'instant pour l'Aviron Bayonnais face à l'USAP qui, on le rappelle, a encore et déjà la tête à la semaine prochaine au match de barrage d'accession contre Provence Rugby.
5: Et ouais, clairement, on l'a vu avec. Ah, pardon, vas-y.
2: Mais non, mais vas-y, t'avais l'air parti là.
0: Non,
2: on commence pas comme ça. Moi aussi je suis vous habiter là. Bon, alors moi je fais un point sur le classement là. Castres, Toulon 19 à 7, Lyon 15 à 13 contre Montpellier, Racing 7 à 5 contre le Stade Toulousain. Il y a eu un essai annulé pour le Stade Toulousain pendant un moment. Le Racing s'est retrouvé 7ème mais c'est annulé, donc 7 à 5 pour le Racing contre le Stade Toulousain. Pau 36 à 21 contre Montauban. La Rochelle 7 à 5 contre le Stade Français. Bordeaux 24 à 12 contre Clermont. Qu'est-ce qu'il y a? Qu'est-ce que j'ai dit?
5: On va te le dire, c'est Montauban.
0: C'est ce que c'est vrai que tu l'as pas placé. Non, tu l'as pas placé.
2: Mais vous rigolez.
0: Non,
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2: Et on retrouve dans un instant Stéphane Garcia et Grégory Arganez, évidemment, pour le débrief de la première période. À tout de suite.
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0: le roi de la pop sur votre radio. Et puis on va rejoindre les rois du rugby, évidemment, avec Stéphane Garcet et Greg Arganez en direct de Jean Daugé pour faire vivre le dernier match Bayonne-Perpignan, dernière journée de top 14.
1: Et oui, on est de retour, les joueurs de l'Aviron Bayonne qui ont retrouvé la pelouse qui mène à 21 à 0.
2: Ils sont chauds, ils sont prêts, ils sont là à l'avance.
1: C'est rare de les voir sortir du vestiaire avant l'adversaire.
2: Vite que la saison se finisse.
1: Je pense qu'il y a certains. Ils ont déjà l'avion qui est réservé pour lundi matin. Et merci, on part au soleil.
2: Et ouais, là, il y a tout le monde qui est revenu, tous les remplaçants côté bayonnais qui viennent s'installer en bas. Et pas l'ombre d'un Perpignanais.
1: Ah ouais, c'est quand même.
2: Bon, rester dans le bus comme.
1: Non, mais toi, tu l'as vécu, mais c'est vrai qu'on en parle très peu parce qu'évidemment, c'est des joueurs de rugby professionnels, mais les vacances, il n'y en a pas tant que ça non plus. Hein.
2: Et c'est pour ça que
1: à la fin du mois, fin du mois, c'est ça, parce que le retour, c'est peut-être début juillet en top 14.
2: Ouais, clairement, il y a trois semaines, un mois obligatoire, mais il faut bien penser que pendant ce mois-là, on ne va pas passer notre temps allongé ou assis à rien faire. On nous demande aussi de respecter à peu près deux semaines d'arrêt total et deux semaines de remise en route, on va dire, avec chaque jour un petit peu de programme individuel à faire pour se préparer à subir justement l'intersaison qui est calibrée sur du physique, hein, c'est clairement ça. Donc on ne peut pas arriver sans avoir rien fait et à démarrer à haute intensité, donc c'est pour ça qu'on nous demande, malgré les un mois de vacances ou trois semaines, d'avoir un programme individuel,
1: tout en se disant que t'as les gosses pour beaucoup à l'école encore jusqu'à la fin du mois, donc c'est difficile
2: et
1: à gérer.
2: Voilà, il y a beaucoup
1: certains
2: de choses.
1: Pour en avoir parlé avec certains qui partent en vacances sans les enfants, au moins, c'est le moment de l'année où tu dis t'as les grands-parents qui vous gardent.
2: C'est ça, voilà, il faut avoir la famille sur place,
1: voilà,
2: aussi,
1: ou
2: disponible. Exactement.
1: Mais c'est pour certains qui disent bon, ben écoute, c'est comme quand on va pour Aventura, on prend les gosses avec nous et puis pour la scolarité.
2: Mais là, non, voilà, c'est.
1: Non, mais ça fait partie des choses auxquelles on pense pas forcément, mais qui évidemment comptent aussi dans ces familles, parce qu'on parle beaucoup des joueurs, mais il y a toute la famille qui suit derrière. Allez, le coup d'envoi de cette seconde période tapée par les Catalans et Tristan Teller, très haut, c'est capté.

0: Par Esteban Capilla, bien relevé à 30 mètres de l'embut de Bayonnais. L'avion qui va attaquer en direction de la tribune Roca, la tribune sud, avec dos donc à la tribune nord. 40e minute de jeu et le dégagement. Hop.
1: Belle pression, on va voir.
0: Allez, Tom Springer retombe là sur les escortes. Enrico Boulier-Rouarou, il a fait un écran de basket. Oh, le petit sol, il va libérer le ballon juste avant. Il commet en avant en voulant tenter de sortir le ballon et de transmettre à un coéquipier. Erwin Artegaray qui l'avait récupéré, rattrapé et fait sortir. Et on va revenir puisque Manu Tulagi avait perdu le ballon, chassé par le petit centre Diego Mascarenque. Moi, il me plaît.
1: Il a envie.
0: Là. Et à peine 19 ans, lui, franchement, je ne serais pas étonné. Ariégeois en plus.
1: Petit Simon Sol aussi qui s'y file, il est passé, il a un gabarit, il faut dire. Très fin, très longiligne. Et en face, il y avait du solide, Tulagi. Il s'est pas échappé, le petit, même si là, il a commis un en avant après.
0: 42e minute de jeu, ici à Dogé, et mêlé avec l'introduction à venir pour Maxime Machenot et pour les joueurs de l'Aviron Bayonnais à 5 mètres de la ligne de touche côté tribune honneur, alors que ça remonte très tranquillement dans les travées de Jean Dogé avec à boire et à manger.
1: On n'est pas pressé de revenir.
0: Et Bagnadas, là d'un côté, là le verre plein avec des choses à l'intérieur.
1: Personne ne nous a rien ramené.
0: Non, personne. Il n'y a pas une personne qui nous a ramené quelque chose pour le dernier match de la saison. C'est bien sympa ça. On les embrasse.
1: Avec du coup l'introduction. On attend la mêlée qui est ordonnée. Ils ont du mal. Ça fait deux trois fois qu'on s'y reprend.
0: C'est parce qu'il se passe rien sur la boule. 21-0 pour l'Aviron Bayonnais. 42 minutes de jeu tout pile. Allez, l'introduction. Les deux packs qui se font face. Oh, la grosse poussée. On va casser en faveur des Catalans.
1: On est rentré avant. Côté Bayonnais,
0: Jack McIntyre sur l'extérieur avec Mascarenhe qui prend le centre du terrain, repris, plaqué par Joris Second. Jack McIntyre qui va se raviser, on le rappelle, Jack McIntyre qui a échappé au plaquage. Esteban Capilla derrière, il est repris
1: par Tulagi qui lâche rien.
0: Il se jette au sol là pour gêner même la libération. Il va récupérer ce ballon gratté avec Tom Spring notamment. Oh, c'est le gros travail, ça fait râler Jack McIntyre. Ils vont prendre 10 mètres les Catalans parce qu'en plus Jack McIntyre a parlé et a gardé le ballon au sol.
1: Ouais, très bon grattage de Tom Spring. Et après, les Catalans, ils comprenaient pas, mais en fait, c'était un bon grattage. Ouais, les Bayonnais qui vont pouvoir sortir de ce mauvais pas. Ils étaient un peu acculés dans les 22. Et là, gros coup de pied de Joris.
0: Ouais, la patte droite pour trouver une pénale touche à 40 mètres de l'embut des Catalans. 21-0, 3 essais de Tom Spring, Maxime Machenot et Lucas Martin, alors que dans quelques instants va rentrer Baptiste Germain pour son dernier match. Et donc on va sans doute applaudir copieusement aussi
1: Max Machenot.
0: Allez, lancé, fond d'alignement. Non, finalement, c'est milieu pour Arthur Ituria sur les 40 Catalans dans le couloir des 10. Allez, le groupe pénétrant qui prend forme, le mol.
1: Ça part bien, là. Ouais, c'est des accès. Là, ça prend de la vitesse et ça devient difficile à arrêter sans faire de faute. Et voilà, bras tendu. Voilà, faute grossière.
0: Maxime Machenot, le ballon relevé avec Manu Tulagi. Boum, la charge au centre du terrain. Oh, il pose un cul sur les Camelart. Deux culs, il avance. Il a la jeté Manu Tulagi, tonton. Il montre ça devant le neveu avec Joris Second sur l'extérieur pour Yvan Orabé qui arrive à lancer. Yvan Orabé, il percute le petit sol. Il le fait tomber sur la pelouse de Dogé. Envers le ballon pour Lucas Martin à 5 mètres. Au sol, allez, face à la tribune Rapka avec la charge. À présent, le ballon est
1: bon, large.
0: Joris Segond, c'est l'extérieur. Amir Artegaray qui va fixer et donner Manu Tulagi qui va reprendre. Il y a un surnom. Il y a un surnom. On va se raviser, attaquer le centre. Et le doublé pour Magic Martin entre les poteaux. Lucas qui arrive lancé et qui est aplati après 4 minutes dans cette seconde période. Le quatrième essai de la soirée pour l'Aviron Bayonnais. Et le doublé signé Lucas Martin.
1: Ouais, le talonneur qui vient bien tranchant une course et là il n'y a plus personne. Après l'énorme travail de Manu Tulagi qui a décidé de mettre une percue, deux percues, un raflu et il continue sa il a passé cinq défenseurs et il est rattrapé tout juste et derrière il a mis toute l'équipe dans l'avancée et ça joue bien et après l'intervalle bien pris par le talonneur Lucas Martin qui va aller au milieu des poteaux.
0: Bon, au moins on prend du plaisir ce soir avec ce match, ce dernier match de la saison.
1: Ouais, on va pouvoir célébrer les joueurs. Voilà, ouais, Max Machno qui va sortir, qui a marqué un essai. Donc c'est toujours bien voilà, quand, avant de partir sur son dernier match.
0: Allez, la transformation réussie, 28-0, on continue à la table de 7.
1: Et voilà la sortie de Max
0: Machno. Et la sortie de Maxime Machno. Maxime Machno, 37 ans, qui rejoindra le Racing l'année prochaine et qui retrouvera le Racing. 73 matchs sous le maillot de l'aviron bayonnais, Maxime Machno. Sixième match de la saison, il revient de tellement loin, Maxime. Avec les ligaments croisés, il s'est fait en octobre à Pau. Copieusement applaudi et c'est mérité. Lui qui aurait dû être le leader cette saison et qui malheureusement ben, s'est fait les croiser, mais qui revient de tellement loin. Il revient de tellement loin. Quel exemple de professionnalisme à 37 ans pour Maxime Machno par rapport à tout le vestiaire. C'est impressionnant, Greg.
1: Ouais, clairement, c'était course contre la montre. Il s'était donné, c'est un compétiteur, il s'était donné la partie de voilà, objectif de reprendre avant la fin de la saison. Il y est arrivé de la plus belle des manières, mais au prix d'énormes sacrifices. Hein, on ne revient pas comme ça. Il faut, comme tu l'as dit, une hygiène de vie irréprochable. Et voilà, c'est quelque chose qui l'anime quand même. C'est un joueur qui est comme ça, qui a toujours fait attention à lui et qui est très professionnel. Et il n'y a que comme ça qu'on peut revenir d'une blessure aussi grave dans le laps de temps qu'il a fait.
0: Avec du changement côté catalan, Lautrian qui est rentré, Rolofse aussi à la place de Boyer Gallardo. Et la sortie de Malolo, voilà pour les deux changements. Et attention, pénalité pour les catalans sur le retour en jeu. Et la pénale touche trouvée à 10 mètres de l'embut des joueurs de l'aviron bayonnais. On va suivre ce lancer. Donc le premier pour Mathis Lautrian, hein, dont Biarritz avait été intéressé l'année dernière, Mathis Lautrian, mais malheureusement quand Laurent Labitte est arrivé au club, il a dit non, Mathis il reste avec nous. Ouais. Allez, le lancer c'est pris par les Catalans, attention à 5 mètres. Le groupe pénétrant qui avance.
1: Bien défendu par Tagui. Et le talonneur s'est relevé pour re-aplatir. Alors là, il s'est battu tout seul. Il est plaqué par Tagui. Il est au sol, il lâche le ballon, il reprend le ballon. Et derrière, il se bat et il avance. Il va
0: à peine rentré et déjà auteur d'un essai. Mathis Lautrian, le frère de Sacha Lautrian qui joue à Clermont. Et effectivement, donc les Catalans qui au moins ne partiront pas Fanny sur cette rencontre avec cet essai 28-5. Donc après ce mol fructueux donc pour les joueurs de Perpignan. Et en double temps, ben, Mathis Lautrian s'en va dans l'embut de l'aviron bayonnais, 28-5, donc à la 48e minute de jeu.
1: Ouais, le public qui siffle, qui demande à revoir les images, mais non.
0: On va suivre la transformation et après on en profitera pour faire le tour des stades. Pas d'arbitrage vidéo, non. C'est validé.
1: La transformation pour
0: trois derniers essais marqués par et alors qu'il n'y a plus rien à jouer alors que c'est le dernier match de la saison, le siffle. Bon, allez, la transformation qui va passer et donc le score qui est désormais de 28-7 à la 48e minute de jeu pour l'aviron bayonnais après cet essai de Perpignan de Sacha Lautrian transformé par Tristan Teder.
2: Et on fait le tour des stades. Castres-Toulon 19-7, Lyon-Montpellier 22-16, Pau 38-28 contre Montauban, La Rochelle 7-12 contre le Stade Français, Bordeaux qui s'impose pour l'instant 24-14 contre Clermont, le Racing 7-5 contre le Stade Toulousain. Pour l'instant le classement, le Stade Français toujours deuxième, Montpellier troisième, Pau quatrième, le Racing cinquième et Bordeaux sixième.
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2: Montauban. On rejoint Stéphane Garcia et Greg Arganez en direct de Jean Dauger.
0: Et sur le renvoi, les Catalans vont trouver une touche vers la ligne médiane dans leur camp, on va dire à 47 mètres de leur but côté tribune groupe Lim, 28-7 à la 49e minute de jeu. Voilà, dans quelques instants, je regarde s'il y a des changements qui se préparent côté bayonnais. Non.
1: Non, ouais, tout.
0: On voit les joueurs qui s'échauffent dans l'embut. Lucas Paolos et compagnie, Vincent Uccelli. Allez, le lancer, Lucas Martin. Pour les bleus et blancs, alignement réduit. Attention, c'est pris Yuan Johnson. La combinaison, on envoie chargé Alex Fischer qui se retourne entre Germain pour Arthur Ituria. On continue même sens, grand côté avec Luke Tagui, il échappe au placage. Au dernier moment, changement d'appui avec Joris Segor. Il arrive à lancer, il cherche derrière. Il faut casser le rideau catalan. La sortie est longue de ligne et le retour intérieur pour Johan Orabé grâce à cette passe magique de Tamsté. L'attaquant a une main avec du look et Tanguy pour venir fixer autour de lui. Et derrière, c'est allé très vite avec un cher Timérien qui est arrivé lancé, tranchant, qui a déchiré le rideau défensif avec une longue passe pour trouver ton string et le retour intérieur long de ligne pour trouver Johan Orabé, le natif de Chirotte, qui s'en va dans l'embut pour inscrire le 5e essai bayonnais de la soirée à la 50e minute de jeu.
1: Ah ouais, très très gros travail de Cher, Timérien qui vient déchirer le rideau et qui arrive avec une superbe passe envoyée à Spring qui remet intérieur pour l'arrière et magnifique essai de la part des Bayonnais qui ont répondu du tac au tac après le petit sursaut d'orgueil des Catalans.
0: Ouais, c'est allé vite, très vite, trop vite. Au moins on voit du spectacle. Il y a à te dire là.
1: Et d'être au moins il y a des essais. Voilà. Ouais.
0: À défaut de cérémonie d'adieu, il y aura des essais.
1: Ouais.
0: Ça fait partie effectivement des choses qui ont été décidées par les partants de faire ça dans l'intimité. Signe que cette saison était décidément pas comme les autres. Et la transformation, lui, il est parfait ce soir. 5 sur 5. Et le score qui évolue. Donc 35 à 7 désormais pour l'aviron bayonnais face à Perpignan. Il reste 29 minutes. Voilà pour Christophe en bord-pelouse qui nous rappelle le score. Et le renvoi dans quelques instants pour Tristan Teder et pour les Catalans. Jed Fraser est sur le bord de la pelouse. Renvoi plein centre, très long, sans personne pour venir mettre la pression. Oh, Esteban Capila qui est servi par Johan Orabé. Il a failli casser le rideau et trouver le soutien. Il a perdu ses appuis. Arthur Ituria, il se sent pousser les ailes avec ce coup de pied rasant long de ligne dans le couloir des 15 pour occuper l'espace. Attention sous pression.
1: Alors que le jeune Simon, il a des crampes de fou, des deux jambes, je crois. Simon Tati,
0: numéro 6, le flanqueur catalan.
1: Ah ouais, le pauvre, il a les deux jambes tétanisées.
0: Attention sur les extérieurs avec Lucas Vellaert qui a failli sortir de ses 40.
1: Ouais, Lucas Vellaert qui a bien joué le coup. Il était tout seul, il a lâché le ballon au sol, il s'est remis debout, il a rattrapé. Sinon, il était en difficulté. Allez, bon extérieur. Si les Catalans décident à jouer, elle peut être pas mal. Voilà.
0: Attention avec Enrico Boulero, le gros plaquage de Manu Koulagi sur Tristan Teder, il est passé la ligne médiane, le gros plaquage là aussi de Johan Orabé, des bords de fin,
1: il se jette sur le ballon,
0: d'engagement, Manu il a envie, il a un chocolat, Manu on le sait, Manu, il s'est fait sanctionner.
1: Manu là il s'est chauffé tout seul, là il est arrivé, il a mis une cartouche un peu à retardement à Teder et derrière il est arrivé comme un V12 dans le ruck, il est arrivé sur le côté. Et voilà, devant Monsieur Bru, donc pas de choix, c'est pénalité. Le jeune Simon Tati, troisième ligne, qui est vaillant et qui court de partout, revient après que les deux kinés lui tenu les jambes suite à des crampes.
0: Ouais, sur le banc catalan, on regarde en troisième ligne, Patrick Sobella. Bon, évidemment, c'est pas le même genre de joueur. C'est moins gazé, moins racé, effectivement.
1: Alors, qui va avoir des,
0: Victor Hanoun qui va rentrer dans quelques instants lui aussi. Alors, qui partira à Narbonne l'année prochaine en Pro D2 du coup
1: mais
0: c'est un bon coup, il a parié
1: très très bon coup.
0: Finalement c'est la Pro D2 fond d'alignement capté par les Catalans avec Tati, justement la combinaison, le Corbeck boum qui baisse la tête au dernier moment, qui est venu
1: qui est bien pris.
0: La zone
1: attention.
0: De Juan Johnson et de Esteban Capila. Est-ce que le ballon va pouvoir sortir? Non, il est allé s'enfermer, piégé par les deux joueurs.
1: Très très bonne défense.
0: Et on va récupérer le ballon, magnifique.
1: Très bonne défense d'Esteban Capila et Johnson qui viennent coffrer l'attaquant. Ils le prennent en haut, ils le gardent en haut. Et voilà, donc c'est molle et improductif. Donc on rendra le ballon à la défense.
0: Qui va sortir? Est-ce que c'est Cher Tibérien ou est-ce que c'est Tom Spring pour faire rentrer Victor Hanoun? Tom qui n'aura pas marqué et qui du coup finira peut-être meilleur marqueur à égalité de la saison avec Lucas Martin et les deux à 11 unités.
1: Il est quand même,
0: qui a fait marquer quand même.
1: Ouais.
0: Qui a été... Ah oui, donc il aura marqué puisqu'il marque le premier dès la première minute.
1: Oui,
0: pour moi.
1: Ouais, exactement. Voilà.
0: Il s'est passé tellement de choses là, en un match plus que sur 6 mois qu'on en est perdu. Allez, du changement côté catalan avec les rentrées de Job Poulet, le centre, et l'entrée également de Thomas Cereza. Alors qui va céder sa place? J'ai l'impression qu'il y a le petit Diego Mascarenc, qui est remplacé par Poulet.
1: Et Simon Tati.
0: C'est Tati.
1: Il a donné, il a des crampes.
0: c'est des joueurs qui découvrent pour la plupart le niveau top 14 aussi et qui l'enchaînement. J'ai l'impression que Mascarenhas, c'est sur protocole commotion d'ailleurs, avec le, avec le médecin indépendant.
1: Il demande, il est blasé.
0: On le voit à côté de Laurent Labitte. Mais il est à 15 mètres pour l'aviron bayonnais de son embut.
1: Alors que se prépare entrée Giudicelli côté Anouk.
0: Bras cassé pour l'aviron. On était gourmand côté catalan. Le score, on le rappelle, est 35-7. 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Allez, le long dégagement de Joris Segond, patte droite, parfait. Et on va faire entrer trois joueurs côté ciel et blanc. Avec pour le coup trois partants. Vincent Giudicelli, Pascal Côté et Victor Hanoun. Les sorties donc de Lucas Martin, de Luke Tagui et le troisième c'est qui sort. J'attends de voir. C'est Yohan Orabé. Donc Tom Spring qui va occuper l'arrière. Et qui a remarqué un essai, Yohan. Allez, attention, le ballon pris dans les airs par les Catalans sur les 40. Avec, attention, John Poulet, l'attaque de ligne qui est pris, repris avant la ligne médiane.
1: Pour Toulagi, il a mis un sacré percu à Giudicelli, le pauvre.
0: Le Corse qui ne s'est pas échappé là.
1: Il
0: va tomber. McIntyre sur les extérieurs, Job Poulet. Oula,
1: C'est bien gratté. Il estime qu'il n'a pas attaqué. Ouais, il n'a pas attaqué d'abord le ballon. Il a mis d'abord les mains au sol et après il a ratissé. Donc il se fait sanctionner par Monsieur Bru.
0: Pascal Côté, quatrième saison à l'aviron bayonnais, qui est arrivé, qui a fait partie de ses joueurs, Thomas Seyt, Pierre Huguet, qui ont débarqué de Pro D2 à Narbonne, Carcassonne, Thomas Seyt était à Nevers et qui ont relevé amplement le défi du top 14. Et on se rappelle, sur cette première saison, ils ont été prépondérants dans les résultats bayonnais, dans la capacité de ce club de très rapidement se maintenir aussi. Donc c'est quand même à souligner.
1: Clairement, Pascal aussi qui est accrédité de pas mal de rentrées, qui avait sauvé un peu certains matchs où on était en difficulté, notamment en rentrant en phase de la conquête et la mêlée.
0: Valeur sûre en mêlée fermée. Allez, pédale touche pour les Catalans, lancé pas droit, et chipé surtout pas. Et Bayonnais, avec Joris Segond, pour Hermine Artegaray pour Cher Tibérien, en dehors des 22, Cher Tibérien,
1: il a
0: s'échappé.
1: Cher qui fait quand même un gros match aujourd'hui, avec des courses tranchantes, il fait jouer les autres, et vraiment.
0: C'est ce qui est terrible avec Cher, il est terriblement frustrant parce que on sait les qualités du joueur, on le voit, il a une densité physique impressionnante, il a un joli coup de pied, et c'est ces petites sortes de concentration qui font que sans doute il lui manque peut-être le gap pour être dans la vraie course pour candidater,
1: on va dire. Il est quand même pas loin, on espère pour lui que voilà.
0: La pièce va tomber du bon côté. Allez, la sortie d'Alexandre Fischer, qui est crédité, 20 matchs pour sa première saison avec l'aviron bayonnais.
1: Gros match
0: indiscutable quand il était sur ses deux jambes, valide, et l'entrée de Noah Traversier, le bidartard.
1: On va repartir sur le mêlée dans les 30 mètres bayonnais. Les Catalans qui vont essayer de tenter une offensive.
0: 35-7 au tableau d'affichage ici à Dogé, 57e minute de jeu. Dans quelques secondes, on fera un tour des stades, évidemment. Restez avec nous.
1: Ça se presse pareil pour faire les mêlées. On sent que c'est un match qui ne compte pas parce que Monsieur Bru, même pas de dépêchez-vous, il est tranquille. On se pose.
0: On a déjà la soirée de prévu.
1: Ouais.
0: À l'introduction, le ballon éjecté. Jake McIntyre pour le poulet en pivot. Attention, on va retourner avec Lucas Dubois, repris par les chevilles. Par Hervé Artega, et on continue même sens. Jake McIntyre, le retour intérieur, attention le plaquage, et on vient chasser avec un traversier, il faut lâcher.
1: Ouais, c'est dommage parce que Noah il avait mis les mains dessus.
0: Lucas Vellart, nous lui sommes palés sur
1: Chapilla
0: et Tulagi. On continue, même sens avec Rolofse, le pilier gauche catalan, Jake McIntyre. On ferme les extérieurs là.
1: Grosse défense des Bayonnais. Ils n'ont pas de solution,
0: On tente d'agracher le ballon, attention le déblayage là, Lucas Dubois. un peu trop agressif, le Corvec, sur Esteban Capila dans les 40, à l'entrée des 40, le ballon gratte, non
1: ouais, il a relevé le ballon.
0: Relève ceux qui étaient là au soutien pour les Perpignanais. Attention, le ballon est sorti de la zone placard plaqué.
1: Ah ouais, mais il y a pénalité, ouais.
0: Et qu'est-ce qui s'est passé?
1: Il y a un joueur qui ouais, c'est Germain qui gêne, qui joue le ballon au sol.
0: Qui n'a pas roulé alors qu'il était dans la zone de plaqué.
1: Ouais. Ah non, il demande alors maintenant, puisque ouais, ça râle.
0: Et il voulait jouer rapidement, Baptiste. Germain.
1: Bon, il dit Yann Amar. Oula,
0: ouais. Voilà, au moins les Catalans, écoute, bon. Ça leur sert de leçon pour la semaine prochaine.
1: Ouais, et arrête de râler, il va lui dire. Donc, ouais, pénalité retournée.
0: Allez, Joris Segond, pied droit. Il va trouver la touche. Est-ce qu'il va trouver Gourmanda s'il a voulu aller très loin, à 10 mètres, et c'est sauvé par Lucas Dubois. Il va transmettre à Tristan Teller. Depuis le 22, Tristan Teller à la relance. Tristan Teller à la croisée. Avec attention, Jean Poulet. C'est le rideau de Fancy. Il est rattrapé par notre traversée.
1: Oh là là, c'est dommage. Il faut la garder, c'est dommage.
0: Ça commet en avant, Jean Poulet qui était là.
1: S'il avait tourné la tête. J'ai là. Mais là, pour une fois, voilà, les Catalans qui ont retenté. Contre-attaque sur une touche manquée de la part de Joris. Et c'est Tristan Teller qui amorce une relance. Et ma foi, pas trop mal avec Poulet qui avançait sur chaque prise de balle. Et malheureusement, ça vient.
0: Dire que Poulet s'est senti pousser des ailes.
1: Ouais, Poulet, sans tête ou avec tête.
0: Là, avec tête.
1: Non, avec tête, voilà.
0: Allez, la sortie du top du collier. Manu Tulagi. Manu, 20e match cette saison pour un garçon qui a 35 ans et qu'on disait au bout du rouleau à Sale. Ah ben 20e match, 17 titularisations, un essai et toujours cette qualité de patron, de régulateur de la ligne de trois quarts.
1: Ouais, clairement, quand il a envie, il prend le ballon, il a envie d'avancer, clairement personne ne l'arrête.
0: Allez, on joue l'heure de jeu, 35-7 pour l'Aviron face à l'USAP ici à 2G.
2: Et pour le reste des autres matchs de ce soir, de cette dernière journée de top 14, Castres-Toulon 24-7, Lyon 25-21 contre Montpellier, Pau 52-28 contre Montauban, La Rochelle 10-19, Stade Français, Bordeaux qui s'impose pour l'instant 24-21 contre Clermont et le Racing 7-5 contre le Stade Toulousain. Pour l'instant, le classement, le Stade Français toujours deuxième, Montpellier troisième, quatrième Pau, cinquième le Racing et sixième Bordeaux.
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2: Et on retourne à Jean Doge avec Stéphane Garcia et Greg Arganez.
0: Avec la pénalité pour les joueurs de l'Aviron Bayonnais, pied droit, Joris Segond va pouvoir aller en touche. Cette fois-ci, il va la trouver, la touche. 35-7 à l'heure de jeu.
1: On a eu droit à l'intervention de Potioka qui nous a sauté dessus. Voilà.
0: À Greg.
1: Voilà. Donc c'est la fête dans les tribunes aussi. Voilà. Hein, comme quoi.
0: Tous les enfants, Greg, à côté du Père Noël, voilà, les yeux ça. Qui brillaient, les étoiles. C'était Noël avant l'heure avec le lancer. Même pour Vincent Lucelli. Allez, alignement en 5-1 pour l'avion.
1: Ouais, c'est
0: pris. Arthur Ituria. Hop là, contrôlé en deux temps, mais c'est contrôlé quand même. Dudic, allez, le départ du Dudic. Ça a été difficile. Et là, mais on l'a pris quand même. Allez, le ballon, toujours. Allez, Pascal côté. Allez, Pascal.
1: Boom.
0: Allez, bim. Pour fixer, plein centre. On continue avec Arthur Ituria. À hauteur. Germain voilà, qui met du gaz, droit traversier. Voilà, c'est propre. Là,
1: ça, c'est bien, ouais, ça avance, ça va vite.
0: On
1: voilà.
0: Vient pilonner la défense. Pilonner.
1: Oula.
0: Esteban Capila et le soutien d'Alex Moon. Alex Moon qui fait partie des partants, on le rappelle, qui ira à Bordeaux l'année prochaine. Droit traversier au contact, ça avance. Allez, grand côté. Germain, le tic-tac. Non, finalement, allez, le crochet. Mais attention les paluches de
1: Tulagi.
0: Avec Alex Moon en pivot.
1: Joris Segond
0: en bout de ligne. Il arrive à lancer Arthur Ituria pour fixer. Avec un retour intérieur dans le string. Et au bout du bout, eh bien c'est Federico Mori qui a remplacé Manu Tulagi il y a quelques secondes et qui eh bien, là est trouvé par Tom Spring. Deux passes décisives pour Tom Spring en bout de ligne, le retour intérieur pour venir transmettre ce ballon à Federico Mori et Kiko qui s'en va dans l'embut, le sixième essai de la soirée pour l'Aviron Bayonnais dans ce dernier match de la saison. Et belle construction une nouvelle fois.
1: Très belle passe aussi de Arthur Ituria qui vient fixer le dernier défenseur. Et après là, Tom Spring qui remet intérieur pour Mori qui arrive lancer et qui est frais comme tu l'as dit, qui vient de rentrer à la place de Tulagi.
0: La transformation ne sera pas simple, complètement au coin. Ah, il va sortir Alex Moon. Deuxième ligne, Alex Moon qui aura disputé 32 matchs avec l'Aviron Bayonnais.
1: Solide.
0: Ouais, un garçon gentil, salué par tous, qui aura été hyper important dans les résultats.
1: D'ailleurs, il salue tout le monde. Il fait la claquette à tout le monde.
0: Pour l'instant, la transformation ne passe pas. 47, premier échec de la soirée. Bonjour, il seconde. Et Alex Moon qui sort de la pelouse. C'est bien mérité aussi, les applaudissements pour Alex Moon, l'Anglais qui rejoindra l'UBB l'année prochaine. Le colosse de 2m04, 231 kg, 15e match cette saison, handicapé par les blessures. Et puis ensuite, une fois que l'Aviron lui a fait comprendre et que ça n'allait pas pouvoir se faire et qu'il n'allait pas continuer, peut-être que ça a été un peu plus compliqué aussi. Voilà pour Alex Moon, donc salué par tous et par le staff également. Allez, Swan Cormenier qui sort également. Qu'on a jamais vu sortir sur protocole commotion, mais qui là sort à nouveau et remplacé par Emric Cetiano. Et sur le renvoi, les Catalans, qu'est-ce qu'ils ont fait?
1: Ouais, ils ont tapé.
0: Pas directement, mais c'est surtout
1: les Bayonnais qui n'ont pas réussi à récupérer le ballon.
0: Et donc, à la 64e minute de jeu, ça fait 40-7.
2: Et pour le reste des rencontres, Castres toujours devant face à Toulon, 24-14, Lyon 25 contre Montpellier 21, Pau 52-28 contre Montauban, La Rochelle qui perd pour l'instant 10-19 face au Stade Français, Bordeaux qui se fait reprendre 24-24 face à Clermont et le Racing qui est devant pour l'instant 14-10 face au Stade Toulousain. Le classement, le Stade Français toujours deuxième, Montpellier troisième, Pau quatrième, Bordeaux cinquième et le Racing sixième.
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2: De retour à Jean Daugé pour vous faire vivre la rencontre Bayonne-Perpignan avec Stéphane Garcia et Greg Arganez.
0: Attention, les ballons dans les mains des Catalans avec la passe pour Simon Sol en bout de ligne pour les joueurs perpignanais. 45 mètres, un peu plus. Quasiment sur la ligne médiane avec Pozzolo Tulagi, sur Emric Cetiano et Johan Johnson. Mais les deux, ils aiment la viande et ils l'ont fait tomber. Attention, le coup de pied, ça joue derrière le premier rideau, la match Jalibert là, mais c'est mal contrôlé. C'est Vincent Vicelli qui le récupère avec Esteban Capila. Il a du champ, Esteban Capila, au moindre tombé, il se retrouve, retourné, il trouve le soutien d'un partenaire. Il y aura un en avant catalan, et donc on va revenir sur un en avant qui va permettre d'avoir une mêlée à l'entrée des 40 pour l'Aviron Bayonnais qui mène 40-7 alors qu'il reste un quart d'heure à jouer ici à Daugé.
1: Ouais, les Catalans qui ont essayé de mettre du rythme, après c'est parti, ils ont perdu ce ballon, contre-attaque des Bayonnais.
0: Alors Enrico Bouliroua est sorti et donc du coup la paire de centre, puisque Mascarin qui était sur protocole commotion, il est re-rentré et c'est Mascarin et Job Poulet pour les joueurs de Perpignan, les deux jeunes. Hein.
1: C'est ça.
0: Job Poulet 22 ans et Diego Mascarin 19 ans.
1: Et là il y a Thomas Cereza qui est rentré. À la place du. Ben je crois que c'est de Le Corvec, non ?
0: Le Corvec qui sort, ouais. Patrick Sobella, est-ce qu'il est rentré, Patrick Sobella aussi ? Oui, il est rentré, non ? Sur la mêlée, attends, je vais prendre les jumelles parce que c'est beau, mais c'est loin.
1: dis-moi.
0: Ouais, Patrick Sobella également qui est rentré. Là, ouais. Allez, en troisième ligne, la mêlée à l'entrée des 40. Introduction pour. Baptiste Germain à la 66e minute de jeu.
1: 40-7, toujours pour l'Aviron.
0: C'est beau, mais c'est loin, voilà. Ça nous fait penser à Bernadette Chirac. Hein.
1: On embrasse
0: Jacques aussi qui nous regarde de là-haut, mais Bernadette qui nous a quittés aujourd'hui. Voilà. Les pièces jaunes, on n'oublie pas. Ah. Oh, c'était hier soir, dans la nuit, me dit Pierre. Il est vigilant.
1: C'est important.
0: Et oui, un jour de moins, du coup, claque sur le calendrier.
1: On doit boire la Corona avec Jacques.
0: Oui, on le sait, c'est sa grande passion.
1: Voilà, le président, l'ancien président qui avait une passion.
0: Les
1: femmes et la Corona.
0: Ça nous regarde pas. Allez, attention au contact, Kiko Mori qui laisse échapper ce ballon. Dans les 40, c'est récupéré par les Catalans.
1: Il y a une bonne munition encore.
0: Job Poulet, attention sur l'extérieur avec Mascarin. C'est repris. Il est repris Simon Sol.
1: Bien défendu par Herbier.
0: Bande de ligne. Intéressant le petit Simon Sol. Honnêtement, il a du gaz.
1: Ouais, il a du jus. Gabarit atypique. Mais franchement.
0: Et 75 kilos mouillés, je pense.
1: Ouais, mais honnêtement, il s'y file. Il tente des choses.
0: Ouais, Job Poulet là. Attention.
1: Aïe.
0: Et pénalité. Déblayage sauvage de Toulagi. Qui a été sanctionné. C'est rapidement joué. avec Cherki bien qui arrive lancé, qui est servi par Germain dans les 40. On continue avec Vincent Ucelli. Oh le Wouch qui
1: ouais, est bien
0: carré. Oh Lucas Pozzolo par contre. Allez, ouais. Vas-y Lucas, la terre a tremblé là entre la chevelure de Lucas et ouais. La chevelure de Pozzolo. Et qu'est-ce qu'il y a? On va venir sur la pénalité contre, contre les Perpignanais dans les 40.
1: Ah ouais, là il y a eu tout la guy
0: j'ai vu
1: Lucas,
0: les on a vu les cheveux ouais.
1: Et là je pense qu'il était il est fatigué un peu Pozzolo, c'est pour ça qu'il a un peu subi, mais là ouais, là ça devient dur pour lui, 70 minutes un gabarit hors ouais. Norme
0: 150 bombes
1: on le voit ouais voilà les mains sur les hanches compliqué
0: 1m95
1: ouais je pense que il faut travailler le cardio là.
0: On le rappelle, mais Perpignan qui jouera contre Provence en match d'accession la semaine prochaine. Pour donc puisque Vannes s'est imposé en finale à Ernest Vallon. Et Dieu sait que la saison prochaine ce sera plus compliqué hein, parce que là il n'y aura pas de Montauban, Greg.
1: Ouais.
0: Mais évidemment que la saison prochaine pour Perpignan, pour l'aviron bayonnais, pour les, si, sauf si c'est Provence, mais effectivement ça fera beaucoup d'équipes pour éviter le bas de tableau avec ce ballon pris, allez le mol pour l'aviron bayonnais dans les 15 mètres perpignanais, dans le couloir des 15, le ballon injecté avec un pivot. Joris Sogan qui va lancer Cherki Bayer. Ah il va y aller Adam, il va transmettre l'offrande à Tom Spring pour aller aplatir et le doublé de Tom Spring. Deux essais, deux passes décisives, c'est Festival Spring ce soir sur cette passe de Cherki Bayer qui arrivait lancé. Il a été altruiste
1: voilà,
0: pour servir son élan en bout de ligne
1: vraiment,
0: pour faire croquer ouais. Le copain et l'aviron qui s'envole là à 10 minutes du coup de sifflet final 45-7 face à Perpignan.
1: Ouais, clairement Cherki Bayer il pouvait y aller tout seul hein, mais bon il a très bien fait parce qu'il y avait encore deux défenseurs, on ne sait jamais, mais après avec voilà, la solidité du joueur et la vitesse il aurait pu marquer, mais il a préféré la jouer voilà. Mais parfait puisque au final il y a essai de Tom Spring et qui nous fait un petit tic-tac devant le jeune voilà Simon. Mais qui peut rien faire voilà, qui peut rien faire coup, ouais, il est en retard,
0: ça n'avait pas très bien coulissé côté catalan non plus. Allez, la transformation sur la ligne des 22 pour Joris Segond, il reste une dizaine de minutes.
1: Ouais, 10 c'est minutes, parti. Ça va être
0: tout pire.
1: Ouais, il a
0: loupé. Très haut, est-ce que ça revient?
1: Au poteau.
0: Le poteau.
1: Oh là là là là.
0: 5 sur 7 au pied pour Joris Segond. 45-7, il reste 10 minutes de jeu tout pile. 10 minutes de jeu tout pile, Pierre Sylvain. Ah, attends. La sortie de Joris Segond juste. Et le remplacement, on regarde comment ça s'organise ça. Bon, on verra bien. C'est Yann Rabé qui rentrait donc Tom Spring qui occupera l'ouverture. Voilà pour les changements, Pierre Sylvain.
2: Et l'information principale pour l'instant, c'est que Bordeaux est en train de perdre 24-31 contre Clermont. Donc actuellement, Bordeaux est hors du top 6 et ne participera pas aux phases finales pour l'instant à 10 minutes de la fin. Pour le reste des scores, Castres est toujours devant face à Toulon, 24-14. Lyon commence à perdre face à Montpellier, 25-28. Pau, 52-35 contre Montauban. La Rochelle, 13-19 face au Stade français et le Racing, 14-10 face au Stade toulousain. Je vous redonne le top 6. Stade français en deuxième position, Montpellier 3e, Pau 4e, 5e Racing, 6e Clermont et donc Bordeaux qui sort du top 6 à 10 minutes de la fin.
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2: Et on retourne à Jean Daugé pour les 10 dernières minutes.
0: Avec un dégagement des Perpignanais dans leur 40, une sortie de camp réussie.
1: Ouais, et des crampes pour le demi de mêlée catalan.
0: Ouais, Guéla, après
1: ouais, ça devient dur là.
0: 45-7, on rappelle au tableau d'affichage, dernier match de la saison. Est-ce qu'il y a du changement? Oui,
1: ouais,
0: il y a du changement ouais, avec le Corvec. On ouais. Fait sortir Pozzolo, Tulagi. Et on fait sortir aussi Arthur Ituria. Arthur Ituria, capitaine courage de cette saison, 22 matchs. Lui, le seul qui aura enchaîné, qui n'aura pas eu de pépins trop sérieux, qui l'aura empêché d'être loin et qui aura été d'une régularité, même si évidemment cette saison, ça a été à l'image de tout le monde, mais difficile aussi pour lui, mais au moins il était là.
1: Ouais.
0: Au moins il a été là. En deuxième, en troisième ligne, et Dieu sait qu'il a fallu dépanner.
1: Il fallait, ouais, il y a eu pas mal de blessures, donc.
0: Tu peux aller te reposer,
1: capitaine. Ouais.
0: Merci pour cette saison encore une fois, et bon repos. Allez, on a fait sortir Fakatika côté catalan, l'entrée de Ciccarelli. Allez,
5: voilà, très bonne touche. Ouais.
0: Avec Kiko Mori, avec
1: bien joué.
0: Qui casse le rideau, qui arrive lancé, servi par Tom Spring sur les extérieurs avec Germain. Germain avec Yohan Orabé pour Chartibérien qui va se repiquer, qui va repiquer. Au milieu des gros, repris à 10 mètres et il y aura pénalité.
1: Ah, dommage, j'ai bien gratté, ouais.
0: Et sanctionné chez Tibérien pour avoir conservé ce ballon au sol.
1: Une très belle attaque de la part des Bayonnais avec des courses tranchants. Herbie qui arrive vraiment en bon tempo, Cher aussi qui arrive en bon tempo. Et ça, vraiment, les trois quarts Bayonnais là, nous régalent ce soir. Alors après, on le répète, c'est vrai qu'il y a des jeunes en face, et c'est moins. On va dire, c'est trop, ça attend trop en défense, et ils laissent faire, et ça fait que ça nous propose de belles choses côté Bayonnais. On voit de belles courses, mais forcément, c'est plus facile quand on n'a pas de pression devant.
0: On rappelle, puisque Perpignan a laissé une vingtaine de joueurs en repos
1: Pour
0: l'Access Match de la semaine prochaine, qui a des espoirs qui sont intéressants, mais évidemment qui n'ont pas le calibre pour l'instant, pas le coffre suffisant.
1: Ils sont présents, il faut démarrer, ça leur fait de l'expérience et ils ne déméritent pas.
0: On prépare l'avenir du côté catalan. Allez, le gros recrutement aussi la saison prochaine. Ouais. Attention,
1: le joli coup de pied.
0: Qui lobe du coup
1: Victor
0: et il va pas pouvoir récupérer ce ballon, c'est un 50-22.
1: Ouais. Ouais, magnifique jeu au pied.
0: Allez, Victor qui veut jouer relancé à la même, mais non, le ballon est sorti. Ouais. Attention, avec une touche pour les Catalans à 15 mètres de la ligne d'embut. L'aviron qui mène largement, si vous nous joignez sur ICI Pays Basque, sur ICI.fr et sur l'application mobile. 45-7, 7 essais à 1. Et l'aviron bayonnais qui du coup, pour le dernier match de la saison, aura au moins une victoire à Jean Daugier en 2026. Là, au moins ça c'est un bon
1: moment. C'est
0: on peut vous le garantir, là, quand elle est à moins 12. Allez, le ballon pris par les Catalans.
1: Ouais, bien défendu, encore une fois, le ballon porté bien défendu la part des Bayonnais avec Lucas Paolo qui arrive à récupérer presque le ballon.
0: Et après cette action, on fera un point sur le tour des stades, évidemment, parce que c'est important là, sur les dernières minutes de ce multiplex. Allez, le ballon pour les Catalans et il y aura en avant, j'ai l'impression, que dit l'arbitre, ouais, en avant donc, côté catalan, rendu à l'aviron Bayonnais sur cette mêlée. 74e minute de jeu ici à Jean Daugier. Pierre Sylvain, 45-7 pour les bleus et blancs bayonnais.
2: Et toujours Bordeaux qui est hors du top 6, 24-31 face à Clermont. La Rochelle, 13-19 face au Stade français. Pau, 52-35 contre Montauban. Lyon, 25-28 face à Montpellier. Castres, 29-14 face à Toulon. Et le Racing, 92-14 et 15 pour le Stade toulousain. Le classement à l'heure actuelle, Montpellier toujours 2e, le Stade français 3e, Pau 4e, le Racing 5e, Clermont 6e. Et les champions d'Europe, Bordeaux, pas dans le top 6, pas qualifié pour les phases finales à 10 minutes de la fin.
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2: Et on retourne à Jean Daugier pour les dernières minutes.
0: Et la mêlée, introduction pour les bleus et blancs sur l'heure 22. Allez, c'est sorti. Esteban Capila qui va transmettre à Tom Spring, qui va allonger pour Hervé Artegaray dans le couloir des 15. Le petit coup de pied derrière le premier rideau à la course. Il y aura un catalan avec Tristan Teller qui est pris par Johan Orabé sur la ligne médiane. On était à 5 mètres de la ligne de touche côté tribune honneur. Attention, allez, le ballon sorti avec le demi de mêlée Myron Fahy. Une petite reine demandée par les joueurs de l'USAP.
1: Ouais, non, ouais, c'est la feinte.
0: Attention,
1: non, mais là, je suis prêt. Ouais. Oh, bien joué, joué
0: avec Kretschmann,
1: coup de pied. Ouais.
0: Le premier
1: qui l'envoie à Tristan Teller. Ouais.
0: Chips.
1: Contre Chips.
0: Je peux plus parler.
1: Ouais, voilà, ça y est.
0: Et du coup, Kretschmann, le retour intérieur pour Mascarenhe. On est dans les 40. Ouais.
1: Et là, par contre, ouais, il y a eu un contact un peu à la tête avec Herbie. Ouais.
0: Allez, Rolofse, à l'entrée, toujours des 40.
1: Ouais, les Catalans qui sont mieux dans le désordre, j'ai l'impression. On voit que c'est cette équipe manque de lien. Hein, voilà, c'est normal.
0: C'est pas normal quand on voit que tous les joueurs
1: qui peuvent jouer,
0: on va dire, une équipe faite de briques et de brocs, mais avec beaucoup d'espoir, avec des joueurs qu'on peut jouer cette saison aussi. Donc c'est sans doute
1: ouais, c'est
0: mais au moins ça démontre qu'il y a de la qualité aussi,
1: Bien sûr. Attention. Parce qu'ils arrivent, les meilleures actions c'est dans le désordre, et là même s'ils perdent le ballon, c'est dommage.
0: avec ce ballon récupéré par Victor Hanoun.
1: Contre-attaque des Bayonnais, elle est bonne. Elle est au large encore. Allez, Tom Strings, allez, c'est bien, il l'a vu. Allez, Herbie, il a du gaz. Ah ouais, il a fixé. Il va la garder.
0: Il va rentrer dans les 40 adverses. Herbie Artegara,
1: c'est pas mal.
0: Il va trop prolonger ce ballon par Yohan Rabé. Allez, retour. Il prend.
1: Presque, ouais. C'est vrai.
0: Ouais. Ça aurait été malheureusement incroyable, 60 mètres. Il a l'air de s'être fait mal, Johan. Peut-être qu'il y avait une tentative de Schistera à faire pour quitter
1: C'est compliqué, mais il est peut-être, il l'a mis. Hein, on va voir. Hein, ils vont le checker à la vidéo.
0: Ouais,
1: mais,
0: vidéo,
1: j'ai l'impression qu'il y a un pied qui traîne, c'est possible.
0: C'est limite. Hein. On va voir,
1: il récupère le pied. Il en touche.
0: Sinon il avait essayé, mais malheureusement il pose la pointe du pied droit sur la ligne de touche.
1: Ouais, c'est dommage, belle action. Et voilà, Herbie aussi qui fait un gros match. Herbie qui est tranchant, qui a du gaz, il est passé.
0: Ouais, Herbie, il nous fait une fin de saison. Mais pour le coup, il fait partie des rares joueurs qui sur la deuxième partie de saison sont au niveau. Voilà. Et c'est pas pour rien qu'il est allé chercher la prolongation aussi, Erwin Artegaray.
1: Et là voilà, les Catalans qui vont.
0: 77e minute et le dégagement. En touche. C'est pris à 30 mètres de l'embut. Et on va patienter pour jouer, se lancer. Allez. Il reste deux minutes.
1: Ça devait être dur pour tout le monde.
0: Ouais, notamment pour les partants. Je vois Stéphane Barberena descendre sur le bord de la pelouse. Lui qui rejoindra Mont-de-Marsan l'année prochaine pour s'occuper de l'alignement Montois en national. Et qui est arrivé dans les bagages de Greg Pata, en cours de mandat de Greg Pata. Après s'être occupé des espoirs. Allez, le ballon pris en touche justement par Esteban Capila. Le ballon dans les bras de Juicelli
1: qui a du mal à trouver le ballon.
0: Ouais, trouver la faille. Ouais, attention, ça c'est
1: bien défendu de la part des Catalans.
0: Avec Baptiste Germain, on prend son temps pour éjecter le ballon. Noa traversier, le soutien de Lucas Paolos. À 30 mètres, on continue, même sens. C'est Stéphane Capila, changement d'appui au dernier moment, mais il est pris sous la pression.
1: Ouais, grosse
0: la
1: pression.
0: La Peña qui retentit une dernière fois cette saison. Avec
1: c'est bien joué.
0: Tom Trink qui arrive.
1: Oh, super.
0: Il voulait faire croquer. Pour son dernier match. Mais sinon, ça pouvait aller à la dame. On est à 5 mètres. Attention, le contre-rug des Catalans. Attention, le contre-rug. Au sol, ça se jette. Allez, le ballon sorti. La charge, Pascal Côté, on est à 5 mètres. Oh, attention, ça a collé au ballon. Là. Et on va revenir sur un en avant contre l'aviron bayonnais. Avec cette mêlée à venir.
1: Ouais, dernière mêlée, il reste une minute. Voilà, monsieur Bru qui appelle, qui discute avec deux joueurs. Il me semble que c'est Tristan Teller qui s'est énervé, carton jaune. C'est sévère parce que vraiment il est tenu par Giudicelli et du coup il le pousse et il le tape.
0: Cachou que ce soit pas par exemple le troisième carton de la saison pour Tristan Teller parce que ça.
1: Je sais pas, mais en tous les cas il était tenu au sol, il s'est énervé et malheureusement il est arrivé à pousser encore le joueur bayonnais et
0: devant du coup, ça va donner une dernière cartouche hein.
1: Et pourquoi pas un essai
0: Et ça râle, Tristan Teller.
1: Ouais, il explique sur ça s'est vu, il a bien joué. Hein, c'est Giudicelli qui est au sol, il lui tient la jambe.
0: Allez, le lancer.
1: Allez, peut-être un essai justement de Giudicelli.
0: Oui, justement,
1: ça serait bien.
0: Allez,
1: voilà, le partant, ça serait bien. Allez, c'est pas trop mal.
0: Allez, pour Giudic.
1: Allez,
0: à Corsica.
1: On attend.
0: Allez,
1: il est parti, c'est bon, il va y aller.
0: C'est
1: tout le monde et tout le monde saute dessus.
0: Tout le monde lui saute dessus au talon d'heure.
1: Ah, ça c'est génial, c'est des bons moments ça.
0: C'est magnifique, belle image sur l'embut avec Judith qui a du mal. Est-ce que c'est Judith qui a aplati ou est-ce que c'est Lucas?
1: Non, c'est Judith. Ouais, on voit Pascal, tout le monde lui saute dessus.
0: Deuxième essai de la saison pour Vincent Giudicelli, le talonneur. 40e match avec l'aviron bayonnais et qui va laisser l'aviron avec un essai en plus au compteur sur groupe pénétrant. Lui qui a été le talonneur le plus régulier lancé depuis qu'il est à l'aviron. Franchement, un métronome et qui malheureusement sur les deux dernières saisons n'aura pas été épargné par les blessures.
1: Ouais.
0: Mais quel joueur du Hitch honnêtement sur sa première saison notamment et la transformation. Pour Germain. Allez, le symbole là aussi pour... Et Germain, il va inscrire ses points. Les deux points pour terminer la rencontre, ça l'est terminé. Fin du match avec ce nouvel essai pour les Ciel et Blancs, le 8e de la soirée. Et donc l'Aviron Bayonnais, pour conclure cette saison, termine par une victoire à Jean Baugé, la première de 2026 pour le dernier match de la saison. Et une belle dernière, un festival offensif donc pour clôturer cette saison et dire merci et au revoir aux partants.
2: Alors du côté de Bayonne, c'est terminé. Pour les autres rencontres, ce n'est pas encore le cas. On a toujours Bordeaux qui est en train de perdre face à Clermont, 31 à 34 actuellement au classement. Bordeaux est 8e, La Rochelle qui l'emporte pour l'instant face au Stade Français. La Rochelle qui est donc 6e, Pau 59 à 35 face à Montauban, Lyon 25 à 28 face à Montpellier, Castres 31 à 14 et le Racing 92 devant face au Stade Toulousain 21 à 15. Ce qui donne au classement pour les prochaines minutes, Montpellier 2e, Stade Français 3e, Pau 4e, Racing 5e, 6e La Rochelle et Bordeaux 8e. On va débriefer ensemble ce match avec nos consultants dans un instant. A tout de suite.
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2: Vous l'avez vécu en direct, la première victoire en 2026 à Jean Daugé pour l'Aviron Bayonnais pour ce dernier match face à Perpignan 50 à 7. On est avec Stéphane et Greg Arganez et on vit actuellement cette fin de match folle du côté de Bordeaux 31 à 34.
1: On a mis le match.
0: Allez, le ballon pour Maxime Lucu, éjecté, on vous le commente sur ICI Pays Basque, les Chempertas dans les 40 de
1: Bordeaux. C'est le talonneur qui fait la... Il a voulu repartir au ras et malheureusement il saisit du ballon, il le fait rouler
0: c'est
1: devant.
0: C'est Gaëtan Barlow, j'aime
1: bien. Ouais, c'est Barlow. Aïe, à la 80e, c'est fini.
0: Dans les arrêts de jeu, ouais,
1: attention,
0: on va
1: pas
0: resserrer le coup.
1: Mêlé, s'il y a pénalité.
0: Attention. De toute façon, il n'y aura pas le choix.
1: Là, ouais, grosse. Oulala.
0: Oh, dans les travées.
1: Ah, ouais, la grosse désillusion pour.
0: Et là aussi, effectivement, Bordeaux avec 70 points resterait hors du top 6 à la 8e place. Juste ce qu'il faut pour se qualifier en Champions Cup. Oh, Mathieu Jalibert qui sans doute est en train de prier pour récupérer la pénalité. Alors que
1: c'est la Jalibert dépendance, j'ai l'impression.
0: Ouais, il n'était pas là, Benjamin Founa non plus, mais regarde ce que ça a donné. Qu'on est en train de profiter sur la pelouse de Jean Daugé. Et au revoir, on s'embrasse, les mouchous, les sourires. Allez, on vous fait vivre sur ICI Pays Basque, la dernière mêlée importante de la saison. Alors que Pau est en train de rouler sur Montauban 59 à 35, la mêlée dans les 40. De
1: La mélodie
0: de Clermont, l'introduction.
1: On va voir s'ils vont faire l'effort.
0: Pour Bézi, attention, la grosse poussée. Il récupère le ballon au sol. Oh, ils vont récupérer le ballon au sol.
1: Imaginons, dans la carte, parce que là, il suffit d'une pénalité. Sorti.
0: Avec la charge, Falatea, on continue. Attention avec Swinton qui récupère ce ballon, le Chempertard, Maxime Lucu, le ballon relevé, la charge de Boris Palu, on est à 30 mètres, c'est comme ça sur ICI Pays Basque, on vous fait vivre même la fin de match des Bordeaux-Béglé. Attention avec Boniface, on part petit côté, la charge d'Adam Coleman au sol, face au mur. Clermontois, le relais à présent, attention. Avec Maxime Lucu dans les 40, le ballon éjecté sur l'extérieur. Il y a du champ peut-être pour les Bordeaux-Béglé, c'est Huberti, il est un peu isolé là. Attention, le
1: ballon, ballon récupéré pour les Clermontois.
0: Les Clermontois est sorti hors des limites du terrain, c'est terminé. Donc à Chabandelmas aussi. Et l'UVB dit adieu au rêve de phase finale. Le champion d'Europe en titre, double champion d'Europe en titre, quelle désillusion. Ne participera pas à la phase finale. Le gros coup des Clermontois. Parce qu'après la semaine dernière et cette grosse défaite à domicile, il fallait se relever et ils l'ont clairement démontré, les Clermontois, avec ce succès donc sur la pelouse de Chaban. Ils iront en phase finale et à côté de ça la Rochelle aussi qui s'impose 27 à 19 face aux Parisiens du Stade Français. Waouh, waouh, waouh. Quel championnat de saison.
1: Bon.
0: Donc on t'a perdu, Pierre-Sylvain ?
2: Non, pas du tout. Je suis concentré sur le match de La Rochelle, en fait. Alors, petit point sur le classement.
0: Et donc, le Racing est 5e, avec La Rochelle 6e. Clermont, du coup, n'est pas qualifié non plus.
1: Hein, Clermont, du coup, c'est ce que je suis en train de regarder.
0: Clermont, il faut attendre.
1: Tu gagnes, mais pour rien.
0: Effectivement, à moins que le Stade français marque. Mais même là, il faudrait deux essais. Il faudrait marquer deux fois.
1: Et sauf si le Racing perd, parce que le Racing, ils ont un carton rouge, ils mènent 24 à 20.
0: Allez, et pendant ce temps sur la pelouse de Jean Daugier, dans une minute c'est la fin, sur la pelouse de Flandre, mais pendant ce temps, on est en train de remercier les joueurs partants de l'Aviron Bayonnais. Ils sont 12, on le rappelle, 12 à partir l'année prochaine, enfin cet été. Avec une cérémonie en privé qui aura lieu dans la soirée. Et je pense qu'on va demander quand même un petit mot, parce qu'on a vu du côté de l'Aviron et de la direction que ça a râlé du côté des supporters qu'il n'y ait pas de cérémonie pour les adieux. Et donc Arthur Ituria qui va dire 2-3 mots pour la fin de la saison.
1: Ouais, c'est sympa.
0: On le rappelle, mais les partants. Baptiste Chouzenou à cause des commotions en répétition, Maxime Macheneau au Racing, Baptiste Germain à Clermont, Rissodge qui aura eu très peu de matchs, 7 matchs à peine pour Rissodge.
2: Et on vient de perdre la ligne avec Stéphane Garcia et Greg Arganez depuis Jean Dejay qui est en train de nous faire vivre cette rencontre. Je vous rappelle que Bayonne s'est imposé pour la première fois à Jean Dejay, 52-7. C'était la dernière journée de Top 14, la 26e journée. On fait le point sur les classements, sur le classement de la phase finale. Stade Toulousain, premier, évidemment. Montpellier, deuxième. Pau, troisième. Le Stade Français, quatrième. Le Racing, cinquième. La Rochelle, sixième. Clermont, 7e malgré une victoire contre Bordeaux. Et c'est ça la grande nouvelle de ce soir, les champions d'Europe ne sont pas qualifiés en phase finale. On fait un point sur les derniers matchs, sur les derniers scores. Castres-Toulon 38-21, Lyon face à Montpellier 25-28, Pau-Montauban 64-35. Festival du côté de la section ce soir pour La Rochelle 27-19 face au Stade Français. Bordeaux-Clermont, le match est terminé 31-34. Enfin le Racing face au Stade Toulousain 24-20. On va retrouver la connexion avec nos consultants Stéphane Garcia et Greg Arganez pour débriefer cette première victoire qui fait tant de bien aux joueurs et à l'Aviron Bayonnais. Première victoire, je vous le rappelle, 52-7 face à Perpignan. On débriefe ça dans un instant. A tout de suite.
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avec A Girl Like You. Vous l'avez vécu en direct, la victoire de l'Aviron Bayonnais face à Perpignan 52-7. Vous l'avez vécu en direct, cette première victoire pour l'Aviron Bayonnais en 2026 à domicile à Jean Daugé. Je vous fais un point rapidement sur le classement du top 14. Pour l'instant, nous avons le match de Castres et Toulon qui vient de se terminer, 38-21. Lyon, Montpellier 25-28. Pau, Montauban 71-35. La Rochelle 27-22 face au Stade Français, et Bordeaux qui se fait battre, qui perd à domicile 31-34 face à Clermont. Il reste pour l'instant le Racing face au Stade Toulousain. Pour l'instant, le Racing l'emporte 31-20. Un point sur le classement, le Stade Toulousain premier, vous vous en doutez. Le second, Montpellier. Troisième, le Stade Français. Pau, quatrième. Le Racing, cinquième. La Rochelle, sixième, pardon. Clermont, septième. Et Bordeaux, huitième. Bordeaux finira pas en phase finale. Voilà, c'est la fin pour ce multiplex et pour ce match qu'on vous a fait vivre en direct et en intégralité. Merci à Stéphane Garcia et à Greg Arganez depuis le Stade Jean Daugé qui vous a fait vivre l'événement. C'était le dernier match de la saison pour l'Aviron Bayonnais. Merci d'avoir suivi avec ici Pays Basque les matchs de l'Aviron, mais aussi du Biarritz Olympique. Merci pour votre fidélité. Merci aussi à celles et ceux qui se sont mobilisés pour vous faire vivre toute l'année les matchs en top 14 en Pro D2. On va pas citer leur ton pour oublier personne, mais merci à eux. Continuez de suivre le rugby avec ici Pays Basque. Et puis on se donne rendez-vous lundi 18h pour 100% rugby. Belle soirée à vous.

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2: Alors, dis donc, il y a un truc qui m'a fait beaucoup rire, Virginie. Il paraît que, bon, vous adorez, avec ton mari et tes enfants, la 7e compagnie.
3: Oui, c'est ça.
2: Et que ton frère ressemble à Tassin, alias Jean Lefebvre.
3: Exactement, aussi bien physiquement que pour les bêtises, quoi.
2: D'accord. Et donc, il lui ressemble tellement.
3: Il a tout pris.
2: Eh oui, il lui ressemble tellement qu'il a même appelé son bateau Haut et Tassin.
3: C'est ça. Le bateau de pêche s'appelle Haut et Tassin.
2: Est-ce qu'il pêche bien avec Haut et Tassin?
3: Il pêche super bien, que des bonnes choses de la pêche. On se régale à chaque fois.
2: Bon, bah d'accord. Mais
3: on y est allé ce week-end. Voilà, c'était très, très bien.
2: Ok. Vous pêchez quoi quand vous pêchez?
3: Alors, eh ben, on pêche du homard, beaucoup de maquereau. Là, ce week-end, on a eu une belle raie. Voilà, on pêche beaucoup d'araignées aussi, d'araignées de mer.
2: Eh ben ça,
3: voilà. Grâce à Jean Lefebvre. Donc, ouais, des bons petits plateaux de fruits de mer sont à disposition.
4: J'ai glissé, chef.
2: Ah oui, c'est la sœur de Jean Lefebvre. Je joue avec la sœur de Jean Lefebvre.
3: Exactement ça.
2: Alors, on va jouer au quiz musical. Je t'explique, tu vas écouter deux titres enchaînés avec deux chanteurs différents.
3: Ouais.
2: Et à la fin, tu auras 10 secondes pour me dire qui chantait, qui sont ces deux chanteurs. On écoute.
3: Ok.
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0: Allez, qui est le premier, qui est le deuxième?
1: Oh, j'en ai aucun. Je les connais, hein, mais.
2: Mais oui.
1: Y a Sacha Distel, non? Le deuxième?
0: Le deuxième, Sacha Distel?
3: Oh, pardon.
1: Non.
2: Véro. Désolé.
0: Véro, le premier, c'est Bernard Lavilliers.
1: Ouais, voilà.
0: Et alors le deuxième, c'est Freddie Mercury du groupe.
1: Oh, bah oui, bah oui, non, mais je suis nulle.
0: C'est-à-dire que bon, là, si Sacha Distel.